de la présentation de Tours. Je vis en communauté à Paris. L'essentiel de mon temps, je le passe en prison, comme médecin à la maison d'arrêt des femmes en Ile-de-France, dans une maison d'arrêt des femmes en Ile-de-France. Et j'ai fait partie pendant 5 ans d'un groupe qui s'occupait à la conférence des évêques de France de tenter de lutter contre les dérives sectaires. Et je le dis puisque c'est un peu la raison pour laquelle je viens vous parler d'emprise, ce qui n'est pas vraiment mon fonds de commerce habituel, devant vous cet après-midi. Voilà. Donc j'avais fait un DU avec la fac de médecine en 2018 ou 2017, je ne sais plus, parce qu'on fait des temps de formation permanente, et que j'avais suivi un DU sur l'emprise à l'occasion du retour de Syrie, de jeunes femmes qui étaient détenues à Fleury. Et puis, de fil en aiguille, au fil de l'eau, dans ce DU, je me suis dit que comme religieuse dominicaine, j'avais peut-être intérêt à travailler des thèmes plus catholiques, vu le nombre de victimes d'emprise dans l'Église catholique qui défilaient dans ce DU, pour témoigner de ce qu'ils avaient vécu, notamment chez les Légionnaires du Christ, mais aussi dans d'autres communautés tout à fait ordinaires. Et c'est vrai que du coup, ça m'a amené à travailler, à rendre un mémoire qu'au début, j'étais un peu partie en dilettante, et finalement j'ai travaillé un mémoire sur les dérives psychospirituelles, ce qui m'a amené à lire des choses autour des agapathérapies imaginées par la communauté des Béatitudes au Puy-en-Velay. Agapathérapies qui sont désormais terminées, puisque quand Monseigneur Crépy était évêque du Puy, il y a mis fin, il a modifié la formule, donc c'est tout à fait autre chose aujourd'hui. Et sur l'énéagramme, et à la suite de ce travail sur l'énéagramme, que j'avais pas du tout l'intention de publier, la MIVILUD, donc la mission interministérielle de lutte contre les dérives sectaires, est venue me chercher en disant, il y a notamment en région toulousaine des entrepreneurs dont le catalogue de formation permanente est truffé d'énéagrammes. Ce serait bien si vous puissiez publier, et si vous pouviez publier. Et de fil en aiguille, j'ai réfléchi, je savais pas trop, j'avais pas forcément envie d'aller au feu. Et puis, avec mon éditeur, on a décidé qu'on publiait ce texte qui est ici. Voilà. Mais je ne parlerai pas d'énéagramme aujourd'hui, je vais vous parler de l'emprise sectaire dans l'Église catholique. Et notamment, alors c'est compliqué de pas donner d'exemple précis, hein, mais je n'en donnerai pas. Je vais inventer des communautés qui n'existent pas, de façon à vous donner quelques exemples. Et je voudrais commencer par cette citation de Hannah Arendt, qui a travaillé la question de l'emprise dans un triptyque qui s'appelle « Le système totalitaire ». Donc elle a travaillé l'emprise du nazisme, mais on aurait pu tout à fait imaginer la même chose pour le stalinisme. Tout régime totalitaire est finalement un régime d'emprise, d'un abus de pouvoir. Et donc, que ce soit dans un microcosme ou dans un macrocosme, ce sont les mêmes mécanismes qui sont à l'œuvre, et ce sont ces mécanismes que je voudrais essayer de mettre en évidence cet après-midi. Donc ils existent évidemment hors de l'Église catholique, bien évidemment, mais voilà. Ce que écrit Hannah Arendt dans le système totalitaire, c'est ce que le sens commun et les gens normaux refusent de croire, c'est que tout est possible. Ce que le sens commun et les gens normaux refusent de croire, c'est que tout est possible. Et je pense que ça, c'est le principal obstacle pour lutter dans le traitement des abus de pouvoir au sein de structures religieuses, parce qu'en fin de compte, on ne comprend pas que tout est possible, y compris des choses dingos. Voilà. Alors, dans ce topo que je vais vous faire, je me suis inspirée un petit peu de mon expérience à la CEF, mais surtout d'un texte de Jean-Pierre Jouglat, qui était le patron du DU sur l'emprise que j'ai fait. Alors, ce texte, c'est bien parce qu'il vient d'être publié dans la revue Études du mois de juin. Donc il est accessible, je pense, moyennant finances sonnantes et trébuchantes, genre 3 euros sur le site Cairn. On peut acheter maintenant un article à la fois, donc ça c'est pas mal. Donc vous retrouverez dans cet article les choses que j'ai pu dire. Et puis je me suis inspirée d'un livre qui est sorti là en 2025 dans Sociologue, qui s'appelle Francis Château-Reynaud,
Et le titre de l'ouvrage, c'est « L'empreneur et son double, pragmatique du pouvoir et sociologie de l'emprise ». Donc là, c'est dans un cadre tout à fait non catholique, mais en général, les mécanismes de l'emprise. Et voilà. Alors, la difficulté quand on parle d'emprise à caractère sectaire, c'est de comprendre de quoi il s'agit. Parce que souvent, on va penser que c'est un certain type de discours, ou bien que les adeptes sont des gens qui sont fragiles, etc. Donc il faut déconstruire un certain nombre d'idées toutes faites. Chacun d'entre nous peut se faire avoir par un gourou. Il n'y a pas besoin d'être vulnérable pour ça. En revanche, le fait de rentrer dans un groupe à caractère sectaire va nous rendre vulnérables. Donc il ne faut pas se tromper, la vulnérabilité n'est pas avant de rentrer, c'est la façon de fonctionner du groupe qui va rendre vulnérable. Voilà. Et bien souvent, on s'intéresse beaucoup trop aux soi-disant pathologies des membres en disant ben, ils sont fragiles, qu'est-ce qu'ils avaient, tout ça, et on ne s'intéresse pas assez à la psychopathologie du leader déviant, en fait. Qui, lui, c'est intéressant peut-être de voir comment il fonctionne. Il n'y a pas simplement un type de leader déviant, ce n'est pas forcément des gens pervers. C'est, voilà. D'abord, la perversion, c'est un truc très particulier, qui est finalement très rare, hein, quand on regarde en psychiatrie. Moi, en prison, j'en ai peut-être rencontré deux en 28 ans de prison, pas beaucoup plus. Hein. Donc on a tendance à parler beaucoup trop rapidement de pervers narcissiques. Je regarde ma voisine de gauche. Mais concrètement, les authentiques pervers sur le plan psychiatrique, c'est très rare. Alors, des gens ont des traits de manipulation, mais faut faire attention de pas trop vite mettre des étiquettes sur les gens. Voilà, donc les gourous, ils peuvent effectivement avoir des pathologies de la relation, mais l'adepte, pas nécessairement, en fait. Et ce que montre très bien Jean-Pierre Jougla, et là, moi, où je le rejoins complètement, c'est qu'en fin de compte, le problème de l'emprise sectaire, c'est un problème de pouvoir, et exclusivement une question de pouvoir. Autrement dit, c'est une question politique, puisqu'il va s'agir pour quelqu'un, donc un leader, un conducteur déviant, si vous voulez, d'instaurer dans le groupe qu'il constitue un pouvoir qui sera différent de celui de la cité, dont il va tenir les trois fonctions symboliques principales, le pouvoir législatif, le pouvoir exécutif et le pouvoir judiciaire. Voilà. Donc c'est un territoire avec une frontière et les trois pouvoirs démocratiques concentrés dans les mains d'une unique personne. Une fois que vous avez compris ça, vous pouvez dormir le reste de l'après-midi. C'est ça le truc à comprendre. Et donc, ce qui va nous intéresser, c'est comment on rentre là-dedans. Alors, Francis Château-Renaud, le sociologue que je citais, donne quelques définitions de l'emprise. Il va dire « L'emprise désigne une relation foncièrement asymétrique, installée durablement, dont il est difficile, risqué, coûteux de s'extraire par un acte volontaire. Les acteurs parlent souvent après coup d'un véritable système, en détruisant les capacités à engendrer ses propres prises sur le monde, et donc se déprendre de l'emprise, se libérer d'une emprise, prend beaucoup de temps et passe par des épreuves de très grande intensité. L'emprise désigne la prise de contrôle ou la colonisation du champ d'expérience d'autrui. Donc en fin de compte, l'emprise, ça va être que votre champ d'expérience va être envahi par quelqu'un d'autre qui va vous imposer sa manière de penser, sa manière de croire, sa manière de vivre. Donc je disais, un territoire est sous l'autorité absolue de quelqu'un qui détient tous les pouvoirs, le pouvoir temporel comme le pouvoir spirituel, avec bien souvent une confusion du pouvoir temporel et du pouvoir spirituel. Alors, précisément, c'est antidémocratique, en ce sens que la démocratie, ce qu'elle instaure, c'est la séparation des pouvoirs. Et donc, tout l'enjeu dans la lutte contre les dérives sectaires dans l'Église catho, ça va être d'instaurer des contre-pouvoirs. Voilà.
Et cette tentation du despotisme, de l'abus de pouvoir, Montesquieu l'avait tout à fait bien repéré dans l'Esprit des lois, je cite, « C'est une expérience éternelle que tout homme qui a du pouvoir soit porté à en abuser. Il va jusqu'à ce qu'il trouve des limites. Qui le dirait ? La vertu même a besoin de limites. Pour qu'on ne puisse abuser de pouvoir, il faut que par la disposition des choses, le pouvoir arrête le pouvoir. Il faut donc des contre-pouvoirs institués pour lutter contre l'abus de pouvoir. » Alors à cela, il faudra ajouter que dans les groupes déviants dans l'Église, ces groupes mettent en question l'unité de l'Église. Aujourd'hui, on a parfois l'impression que l'Église, elle vit en archipel avec chacun en silos séparés. Alors, voilà, vous êtes dans votre paroisse à Castenay, très bien, mais peut-être que pas très loin, il y a un groupe qui est exclusivement dans des communautés de je sais pas qui vont jamais vous rencontrer, et chacun vit sa petite vie d'église dans son coin. C'est d'autant plus vrai dans les grandes villes où on a le choix du facile, si je puis dire. Ouais, c'est d'autant plus vrai dans les grandes villes où on peut, à 3 mètres d'écart, trouver quelqu'un qui correspond à notre sensibilité, hein. Moi, la première, quand je suis fatiguée de ma paroisse, je vais chez les jésuites, ça me repose le cerveau. Bon, voilà. C'est pas trop loin, bref. Donc, en fait, les groupes déviants peuvent tout à fait remettre en question l'unité de l'Église. Alors, si on regarde l'étymologie du mot « emprise », on se rend compte que... Alors ça c'est intéressant, il faut toujours regarder les étymologies et l'histoire des mots. Dans le dictionnaire historique de la langue française d'Alain Rey, l'emprise représente le participe passé substantivé au féminin de l'ancien verbe emprendre, entreprendre, issu du latin populaire impredere, dérivé du latin classique prendere, prendere, prendre. Emprise a d'abord signifié belle action, prouesse chevaleresque. Le mot est repris au XIXe siècle par croisement avec empire, empreinte. Il prend alors le sens de domination intellectuelle ou morale. Mais c'est aussi un terme de droit administratif qui désigne une mainmise de l'administration sur une propriété privée, une emprise de terrain. Donc il s'agit bien de territoire. Voilà. Alors qu'est-ce que c'est ? On va rentrer dans le dur. Qu'est-ce que c'est ce territoire du groupe à caractère sectaire ? Ça peut être un territoire réel. Par exemple, vous avez tous vu, ça je peux le citer parce que c'est public, le rapport de l'Arche de Jean Vanier avec la ferme de Trolly. Clairement, la ferme est un lieu, un territoire réel qui est avec une frontière. La frontière, elle est symbolique, c'est-à-dire que personne ne savait ce qui se passait dedans. Donc une frontière très étanche, où seuls quelques-uns savaient ce qui pouvait se passer à l'intérieur. Mais c'est un territoire avec un double langage. Les choses qu'on dit à l'intérieur et celles qu'on dit à l'extérieur ne sont pas les mêmes. Et parfois, ça peut prendre aussi l'aspect d'un archipel. Et on voit ça avec les influences du frère Thomas Philippe, qu'on retrouve dans divers lieux, des carmels aux alentours, des communautés monastiques, etc. Donc une sorte d'archipel. En tout cas, c'est un territoire. Ça peut également être un territoire virtuel, des gens qui se retrouvent sur des réseaux sociaux avec tout le temps les mêmes, qui délivrent le même type de discours, et finalement on se retrouve... Alors, c'est les ressources du complotisme, hein. On entend tout le temps la même chose sur les mêmes sujets, et donc on est conforté dans l'idée que c'est ça la vérité, sans du tout plus avoir de lieu de débat avec des gens qui pensent différemment. Et donc dans ce territoire, le conducteur spirituel déviant va essayer... de faire en sorte que le territoire soit vécu comme un lieu de pureté. Voilà. Donc tout le reste est impur, et à l'intérieur du territoire, c'est un lieu de pureté. Autrement dit, derrière ça, il y a un projet politique. Le groupe déviant est porteur d'un projet politique. L'extérieur est pensé comme hostile,
et la frontière va délimiter le territoire de pureté et du monde extérieur hostile. Et seules celles qui font, et personnes qui font partie du groupe à l'intérieur sont considérées comme fiables. Alors bien souvent, il y a aussi non seulement le groupe, enfin le monde extérieur est hostile. Il peut y avoir tout un tas de discours sur les démons, sur le fait que le monde est diabolique, etc. Donc le groupe se vit comme une citadelle assiégée. Et les membres du groupe vont avoir pour mission de transformer ce monde hostile et finalement de faire rentrer l'extérieur dans le projet de purification pour étendre le territoire de la zone de pureté. Alors c'est comme ça qu'on peut entendre des gens, moi j'ai entendu des gens dans tel ou tel groupe, mettons alors les petits frères des coquelicots de Jésus, mettons, qui n'existent pas, les petits frères des coquelicots de Jésus, le responsable, le conducteur spirituel déviant, dit aux petits frères, surtout quand l'évêque vient nous visiter, il ne faut pas parler des prières qu'on fait le soir, parce qu'il ne comprendrait pas, c'est un don que le Seigneur nous a fait à nous, en fait, mais l'évêque ne comprendrait pas, donc surtout il ne faut pas en parler. Voilà. Et ça on le retrouve dans un certain nombre de communautés qui ont explosé aujourd'hui, où les anciens membres disent « oui, oui, on nous disait qu'il fallait absolument nous méfier de toute personne extérieure, et l'évêque est considéré comme quelqu'un de non fiable, en fait. » Donc le discours qu'on va servir à l'évêque, c'est un discours qui est nickel, hein, qui en général, plus dans la droite ligne que le pape lui-même, on coche toutes les cases, et il n'y a aucun souci, tout va parfaitement bien. Donc si l'évêque vient juste passer une demi-journée de temps en temps, il y verra que du feu, en fait. Et quand il y a des visites canoniques, il s'agit aussi que les visiteurs ils soient un peu affûtés, quoi. Parce que le visiteur qui est un peu naïf et qui vient passer 3 jours, il y verra que du feu également. Voilà. Je me rappelle d'une sœur qui avait visité un groupe de sœurs, et qui, elle, pour le coup, était futée, et qui disait, mais au bout de la 3e sœur que j'ai visitée, le discours était exactement le même, donc j'ai bien compris qu'il y avait un souci, c'est-à-dire que c'était un discours convenu, qui était un copier-coller, qu'elles avaient appris par cœur et qu'elles resservaient. Dans une visite, dans une communauté normale, ce ne sera pas le même discours de tous les membres, il y en a qui vont râler, il y en a qui vont dire qu'ils vont bien, il y en a qui vont critiquer la prieure, et ça, c'est normal, en fait. Mais le fait qu'il y ait zéro critique, que tout aille parfaitement bien, que tout soit lisse, c'est plutôt très embêtant. Alors donc, cette fameuse frontière, elle est une sorte de filtre entre les profanes, ceux qui sont à l'extérieur, dans le monde exotérique, et les fidèles, qui sont dans le groupe, dans le monde ésotérique. Voilà. Le conducteur spirituel déviant, il va accumuler toutes les fonctions, il va être à la fois le père de la communauté, ou la mère quand c'est une femme, hein, le maître spirituel du lieu, l'organisateur de la vie, le juge, etc., le gendarme, etc. Alors, un psychanalyste, Jean Clavel, montre comment un conducteur déviant avec des traits pervers, encore une fois, tous les leaders ne sont pas des pervers, hein. Ça peut être des grands névrosés qui ne sont pas forcément des pervers. En tout cas, ce monsieur montre une figure de leader déviant avec des traits pervers. Le pervers s'introduit volontiers dans les structures sociales les plus fortes, les plus hiérarchisées, celles de l'Église, de l'armée, de la magistrature. Il en aime les rites, le cérémonial, la liturgie, dans lesquels il se coule avec une aisance qui laisse pantois et admiratif le névrosé ordinaire. Il gravit, comme en se jouant, les échelons de la hiérarchie. Sa brillance, qu'il sait à l'occasion habiller du gris le plus terne, il la doit à ce qu'il ne fait pas sienne les règles du milieu où il s'inscrit, mais à ce qu'il en joue, en gardant toujours son attention éveillée aux règles non dites, non écrites, celles auxquelles l'establishment est le plus attaché. Il joue de la faiblesse et de la lâcheté de l'autre, sachant le compromettre s'il ne peut le subjuguer, et cela finalement moins pour son profit personnel que pour l'univers officiel.
Le pervers passe finalement inaperçu du fait que l'opinion générale identifie la perversion avec les pratiques étiquetées comme telles, mais celles-ci peuvent fort bien rester secrètes. La perversion ne se confond pas en effet avec une pratique sexuelle qui serait anormale, car la perversion est principalement un jeu soutenu avec, en même temps que contre, les idéaux d'une société qu'il convient soit de défier ouvertement, soit de manipuler secrètement. Le groupe social reste ainsi médusé, aveugle, le plus souvent admiratif, sauf à devenir tout à coup horrifié et rejetant. C'est une longue citation. Ce que ça veut dire derrière, c'est que le conducteur déviant, ça j'y reviendrai tout à l'heure, il fascine. Et quand on est fasciné, vous savez, c'est comme la méduse, là. Vous êtes fasciné, c'est-à-dire que vous ne pouvez plus penser si vous êtes fasciné, en fait. Vous êtes ébloui. Et puis, comme il fascine, on est aveuglé, en fait. C'est la différence entre quelqu'un qui éclaire et quelqu'un qui brille. Quelqu'un qui brille, il éblouit. Il peut être très brillant, hein. Et bien souvent, on voit que les fameuses idoles qui sont tombées dans notre église étaient des gens plutôt brillants, en fait. Donc, voilà, la différence entre quelqu'un qui est... Vaut mieux être, éclairé que briller dans la vie. C'est préférable. Et c'est une bonne réflexion, je trouve, sur la vie chrétienne, cette affaire. Vaut mieux éclairer que briller. Voilà, ça c'est un jésuite qui me l'a appris, comme quoi, vous voyez, le dialogue interreligieux existe, même chez les dominicaines. Alors du coup, je m'attaque maintenant à ces fameux trois pouvoirs, la collusion des pouvoirs de type totalitaire. Donc le leader va mettre en place sans aucune originalité le pouvoir normatif, le pouvoir exécutif et le pouvoir judiciaire. Ah oui, ce que je voulais dire, je savais que j'avais oublié une idée. Dans le fait qu'il fascine le leader, il va chercher ce qu'on appelle le tampon. C'est-à-dire, il va chercher l'acquiescement de toutes les autorités qui vont valider ce qu'il fait. Et qu'est-ce qu'on voit souvent dans les réseaux sociaux ? Alors je pense encore une fois à Jean Vanier ou à Thomas Philippe ou à Marie-Dominique Philippe, c'est assez facile d'en parler puisque maintenant tout est clair. Et bien on les voit en photo avec les papes, on les voit en photo avec les évêques. Donc quand vous voyez quelqu'un qui n'arrête pas de se montrer avec les huiles locales, petit signal quand même, parce que du coup ça veut à la fois dire... Regardez comme je suis bien, puisque je n'ai aucun problème. Les autorités du lieu trouvent que tout ce que je fais, c'est bien. Et c'est aussi pour compromettre l'autorité du lieu en question, de se mettre avec lui en photo tout le temps. Voilà. Donc moi, j'ai en tête des groupes qui se mettent en photo avec 12 000 évêques. Voilà. Avec le pape, avec François, en grand habit, etc. Donc, trois pouvoirs. Tout d'abord, le pouvoir normatif législatif. Le conducteur spirituel va édicter les normes internes du groupe en fonction de ses désirs personnels ou de ses fantasmes. Et les normes internes sont au-dessus des lois de la société. C'est comme ça que dans des groupes, il y a eu, par exemple, absence d'inscription... de paiement des cotisations sociales, soi-disant par pauvreté, voilà, où on trafiquait un peu avec l'État, puisqu'on avait une carte vitale pour 5 ou 6 personnes qui se passaient leur carte vitale, par exemple. J'ai un groupe en tête, c'est ce qui est arrivé. Ce qui fait que les femmes ou les hommes qui sortent après 10, 15 ans de ce genre de groupe, eh bien, ils se retrouvent parfois même plus que ça, avec pas de retraite, parce qu'ils se rendent compte que la communauté n'a pas cotisé pendant 15 ans sur la retraite. Voilà. Donc ils ont un trou de 60 trimestres, par exemple. Donc vous voyez, quand on fait une visite canonique, c'est ça aussi. Il ne faut pas rester à la discussion de comment ça se passe la prière et la vie commune. Il faut aller voir les comptes, il faut dire comment vous faites quand les gens sont malades. Est-ce que les gens ont des cartes vitales ? Est-ce que les membres de la communauté ont le choix du médecin traitant ? Est-ce qu'ils ont le choix du confesseur ? Voilà. Il faut aller dans les choses très concrètes, en fait. Allez voir. C'est des gens qui... Moi, je me rappelle avoir visité un groupe, donc les petits frères du Coquelicot de Jésus, où ils accueillaient des jeunes, mais la maison n'était pas aux normes, et ils mangeaient des restes de la banque alimentaire qui était périmée.
Alors, s'ils veulent manger de la nourriture périmée, très bien, sauf que dans ces cas-là, ils ne la servent pas aux enfants, par exemple. Et du coup, comme le leader instaure les lois internes du groupe, ça va être les horaires, hein, ça va être qui fait quoi, ça va être des groupes où, le matin, vous ne savez pas ce que vous allez faire de votre journée. Donc, vous allez vous retrouver, soi-disant dans un chapitre, où le leader va vous dire, bah, toi, aujourd'hui, tu vas faire ça. Mais non, mais j'avais commencé ça hier. C'est pas grave, aujourd'hui, tu fais ça. Voilà. Donc, vous ne savez pas ce qui va se passer dans votre journée. Vous attendez que le leader vous dise ce que vous allez faire. Et c'est pas ça, l'obéissance, hein, dans la vie religieuse. C'est pas tout à fait ça, quand même, hein. Ensuite, il y a un pouvoir exécutif. Donc, en fait, le pouvoir exécutif du leader, ça va se décliner eh bien, autour des attributs régaliens classiques, c'est-à-dire, on va déjà renommer l'adepte, on va lui donner un nouveau nom. On va utiliser une langue qui va être spécifique au groupe, avec des expressions qui reviennent tout le temps, qui n'ont pas exactement le même sens que ce qu'on entendrait, nous, à l'extérieur du groupe. Un système éducatif alternatif, s'il y a des enfants dans le groupe, donc des écoles hors contrat, etc. Un système de soins alternatifs, en général, plutôt branché. Moi, je me rappelle d'une communauté où, pour arrêter de fumer, les sœurs étaient invitées à fumer de l'ayahuasca, qui est une drogue péruvienne interdite sur le territoire, par exemple. On va inventer une histoire mythique collective. Alors déjà, il va y avoir souvent l'histoire mythique du leader. Souvent, d'abord, le leader, il va changer de nom. Voilà. Et puis, il va s'inventer une histoire mythique de héros qui est fausse. Typiquement, Éphraïm aux béatitudes. Typiquement. Et puis, il va y avoir un système financier et économique propre, dont le seul bénéficiaire va être le leader. Je pense à une communauté où il est revendiqué une grande pauvreté, mais où la fondatrice a un régime de faveur et elle vit dans le luxe. Voilà, ça c'est très commun. Il va y avoir une police et une armée propre, c'est-à-dire des gens qui vont rapporter au leader ce qu'il constate, en fait. Avec une forme, du coup, de contrainte, qui est qu'on est toujours surveillé par quelqu'un. Y compris quand la contrainte, elle est tellement intégrée dans la vie que c'est soi-même qui allons dire au leader tout ce qu'on a fait. Une communauté aussi dont je me souviens, où les sœurs, ça c'était il y a quelques années maintenant, elles ne le font plus, devaient écrire leurs pensées du jour, tous les jours, dans un cahier qu'elle donnait à la prieure qui devait lire les pensées du jour, tous les jours. Voilà. Quand même, on est dans l'intrusion comme il faut. Et puis, troisième pouvoir, le pouvoir judiciaire. Donc, le leader va établir un système judiciaire interne qui va être... ça peut être la purification, c'est-à-dire... Comment dire ? J'ai prié pour que tu guérisses et tu n'as pas guéri. C'est donc que tu n'as pas accueilli ta guérison. Donc il va falloir que tu redoubles d'efforts pour accueillir ta guérison. Et pour ça, il va falloir que tu fasses ça, ça, ça, ça, par exemple. Et dans le pire, donc un travail, bien souvent les membres sont épuisés parce qu'ils travaillent toute la journée. Même, en plus, ils sont doublement épuisés parce qu'ils ne savent parfois pas pourquoi ils travaillent. Et puis, ça peut être à l'extrême un bannissement qui peut être très mal vécu, c'est-à-dire une exclusion du groupe qui n'est pas juste « on va t'accompagner pour sortir hein. ». C'est un bannissement au sens le plus profond du terme de quelqu'un dont le réseau relationnel était devenu intégralement le réseau de la communauté et qui se retrouve du jour au lendemain, mais posé à la sortie avec rien et « débrouille-toi ». Donc du coup, la construction d'un lieu impénétrable pour le regard extérieur va s'accompagner de ce que je disais au début, à savoir la mainmise sur l'expérience existentielle de l'autre. Et donc le territoire va aller jusqu'à prendre pouvoir
de l'expérience existentielle de l'autre, qui ne pourra plus juger de ses actes et de ce qui lui arrive autrement que dans les critères imposés par le leader déviant. Alors comment ça se passe tout ça, la mise sous emprise ? Je voudrais essayer de décrire sommairement le processus de mise en état de faiblesse autour de 8 étapes. Tout d'abord, la rencontre, alors en général, ça se passe très bien au début. C'est-à-dire qu'au début, on va rencontrer quelqu'un. Alors ça peut être, par exemple, alors les petits frères des coquelicots de Jésus. Ils sont, mettons, 12 dans une communauté, voilà, et ils chantent bien, donc en fait, à la messe, c'est eux qui animent la paroisse que l'évêque leur a confiée, et ils chantent super bien, donc il y a plein de jeunes qui gravitent parce que les chants sont sympas, voilà. Et puis, il va y avoir la mise en place de la séduction, c'est-à-dire qu'on va commencer à s'approcher de tel ou tel jeune en disant « Mais tu veux pas venir passer un week-end ? Il y en a un groupe de jeunes pour les, je sais pas quoi, moi, 18-21 ans, tu viens quand tu veux, c'est une fois par mois, voilà. » Donc très bien, tu viens une fois par mois. Et puis, il y a un appartement, si tu veux faire une année de discernement, une année pour Dieu, si tu veux, tes colocataires, c'est gratuit, tu rends des services à la communauté, tu joues de la musique, voilà. Et paf, ça y est, on met la main sur quelqu'un qui est au début avait pas particulièrement de vulnérabilité, mais qui va progressivement rentrer dans un groupe où assez vite la totalité de sa vie ça va être de faire de la musique pour les petits frères des coquelicots de Jésus en fait. Donc peut-être que ce jeune homme il a un travail, et ben on va lui dire écoute arrête ton travail et puis tu vois, à la limite, la communauté te loge et te nourrit, donc ça te fera une expérience. Tu vas, t'as la formation musicale et puis t'as du talent quand même. T'as tellement de talent, quoi. Voilà. Et puis comme en plus, le jeune, il en parle à sa famille, la famille se méfie pas du tout, puisque on a confié cette paroisse à ce groupe, et puis l'évêque vient régulièrement. Donc pourquoi s'inquiéter, franchement ? Alors, moi, j'avais recensé avec les gens de la CEF, sur le site de la CEF, toutes les années pour Dieu proposées. Et ce qui était très impressionnant, c'est que ça matchait avec presque toutes les communautés pour lesquelles on avait des signalements. C'est-à-dire qu'en fin de compte, les années pour Dieu sont avant tout, alors c'est pas 100% des années pour Dieu, mais la plupart des années pour Dieu sont un produit d'appel pour des groupes. Alors, je ne dis pas que ce sont tous des sectes, hein, mais pour des groupes problématiques qui ont, à un moment donné, usé d'abus de pouvoir. Quand même, c'est une vraie question, cette histoire. Donc, rencontre, mise en place de la séduction, la question des chants, la musique, ça revient très souvent, une séduction par le chant, parce que plus vous chantez quelque chose, plus la mélodie rentre dans votre tête, là, plus, en fin de compte, les paroles elles vont vous revenir. Et en fait, ça va modifier votre rapport à la foi. Et ça, je suis en train de lire un livre que j'ai pas fini, j'aurais voulu le finir pour là, mais j'ai pas eu le temps, sur les mouvements évangéliques américains, et par un sociologue genevois. Il montre à quel point les chants modifient la perception du contenu de la foi. Quand pendant 25 ans, vous chantez « Moi et mon Dieu, moi, je, Dieu, tu, sans nous », sans qu'il y ait nous, à un moment donné, ça fausse la perception de la communauté ecclésiale. Voilà. Et pour parler très clairement, le fait que désormais on chante quasi exclusivement des chants du renouveau ou de l'Emmanuel dans nos paroisses, je pense que c'est un problème. Parce que, alors il y en a qui sont très bien, les chants de l'Emmanuel, il y en a qui sont très bien, mais il y en a beaucoup qui sont inspirés du pentecôtisme américain avec moi qui m'adresse à Dieu. On est dans une relation je-tu. On n'a plus du tout le « nous » de la communauté ecclésiale. Et ça, ça mériterait un travail, pour le coup, alors là, de longue haleine, de recherche en liturgie, sur les paroles des chants qu'on chante à la messe. Est-ce qu'on a bien gardé des chants spécifiques pour le carême, pour l'Avent, pour Noël, pour Pâques, ou est-ce qu'on chante grosso modo tout le temps la même chose ? Ensuite, il va y avoir un isolement progressif, c'est-à-dire que l'adepte
qui rentre dans le groupe, qui ne fait plus que de la musique pour les... Alors, je caricature hein, l'exemple. Évidemment, il y a des nuances dans tout ça. Hein. Pour les petits frères des Coquelicots de Jésus, eh bien, il va se couper, finalement, du reste, puisque tout son temps, c'est la musique pour eux. Donc, il faut faire des répétitions, il faut faire des concerts, il faut faire des retraites. Ils sont appelés pour aller animer un camp de jeunes, etc. Et donc, de plus en plus, ils peuvent être... isolé du reste.

canonique des laïcs. Voilà. Donc, c'est des. Comment ça s'appelle? Les associations de laïcs menant la vie commune. Mais ce ne sont pas des vœux religieux comme tels. Ce sont des vœux privés, en fait. Donc, on leur fait croire qu'ils ont fait des vœux perpétuels. Et en fait, ils n'en ont pas fait quand ils sortent et qu'on s'en rend compte. Bon. Bref. Et du coup. Ils sont épuisés, ils travaillent tout le temps, il faut qu'ils se lèvent à 6 heures pour l'office. Après, il y a une heure d'adoration. Après, il y a le chapitre où on va leur distribuer les tâches à faire. Donc, toute la journée, il y a ceux qui vont préparer le repas. Il y a des groupes qui arrivent, il y a beaucoup de monde. Il faut aller chercher des fruits à la banque alimentaire. L'après-midi, il faut refaire les chambres parce qu'il y a un autre groupe qui arrive. Et puis, c'est le soir. Et puis, il y a la prière de la nuit. Puis, il y a une prière de guérison entre 11h et 1h du matin. Et paf, ils vont dormir 4 heures. Là, je l'ai entendu, ça. Donc, du coup, tout ça, ce sont des techniques de mise en place de l'emprise, puisqu'en fin de compte, les gens ont plus 12 secondes de temps de cerveau disponible pour réfléchir ou pour parler avec leurs voisins. Parce que souvent, dans les techniques de mise en place de l'emprise, il y a aussi l'interdiction de critiquer. Donc, en fait, si dans la communauté, vous commencez à dire « Non, mais attends... Là, on n'en peut plus, il faut qu'on dorme, quoi. » Ça, c'est le démon qui te fait dire ça. Et puis, il y a des stratégies de surveillance, comme je vous le disais. C'est-à-dire que quelqu'un qui n'en peut plus, qui est en train de craquer, on va lui dire, mais peut-être qu'il faudrait que tu ailles faire une retraite de guérison. Voilà, et ainsi de suite. Du coup, mise en place progressive de la culpabilité liée au doute, parce qu'en fin de compte, vous n'y arrivez pas. Vous êtes épuisé, vous n'y arrivez pas. Et donc vous vous dites, mais purée, pourquoi j'y arrive pas, quoi? Et le leader déviant va dire, mais attends, mais si tu te donnes complètement, tu ne seras pas fatigué, en fait. C'est parce qu'il y a en toi quelque chose qui résiste. Donne-toi complètement. Et si tu veux, parce que moi je pense quand même qu'il y a l'esprit de critique qui est présent en toi, donc peut-être qu'il faut que je fasse une prière de délivrance pour te libérer de l'esprit de critique. Alors, je caricature et en même temps, pas tant que ça. Donc du coup, vous savez plus où vous en êtes, vous perdez tout esprit critique, vous avez plus personne pour discuter à bâton rompu de la vie et pour dire que pourrait vous êtes fatigué, que vous en avez marre, voilà. Et donc vous avez une sorte de paralysie du système de défense, avec finalement une sorte d'altération du jugement liée aux pressions graves et réitérées que vous subissez. Quand j'ai fait le DU sur l'emprise, alors je me rappelle d'une dame qui était venue témoigner, c'était pas dans l'église là, mais en tout cas le gourou lui a envoyé des SMS, je sais pas, 70 fois par jour, pour lui dire ce qu'il fallait qu'elle fasse. Et du coup, à chaque fois qu'il fallait qu'elle fasse un truc, est-ce que les tomates, j'achète lesquelles? Tu m'as dit d'acheter des tomates, mais c'est lesquelles? Est-ce que tu m'as dit d'acheter du pain, mais je prends quoi comme pain? Elle peut plus décider par elle-même de ce qu'elle va faire. En fait. Le sociologue dont je parle, là, qui a écrit L'Empreneur, dit ceci: une des caractéristiques de toute relation d'emprise est d'engendrer énormément de signes et d'interprétations. L'intensité du travail interprétatif donnant en quelque sorte la mesure de l'emprise, de sa profondeur de champ. C'est très important, c'est-à-dire que tout devient un signe à interpréter, en fait, dans ce système-là. Vous guettez la tête du gourou pour dire, est-ce qu'aujourd'hui il va me dire que j'ai bien fait, ou est-ce qu'au contraire il va me dire que j'ai mal fait? Et vous guettez les signes. Oh purée, il n'a pas souri quand il m'a vu, je vais me prendre un scud. Et vous êtes tout le temps à guetter les signes de ce qui se passe pour les interpréter, parce que vous ne savez pas ce qui va vous arriver, parce qu'un jour on vous dit que vous êtes génial, et le lendemain on vous dit que vous êtes super nul. Je continue ma citation. Aider à sortir de l'emprise, c'est avant tout réorganiser les interprétations, opérer les bonnes affectations, définir les places et les rôles, ordonner les signes, surnager dans l'afflux de signifiants sans sombrer, comme un sauveteur qui lutte pour ne pas couler avec celui qu'il vient sauver de la noyade. Voilà. Donc ça va nous donner des petits cailloux, parce que heureusement, je vais parler un peu de déprise après. Hein. Et puis, à l'excès, finalement, l'adepte manipulé devient à son tour manipulateur. Il est tellement rentré dans le système que
il va à son tour faire pérenniser

0: c'est le système. C'est pour ça que c'est pas parce que le leader n'est plus là que la communauté n'est pas problématique. Et ça, c'est une question majeure que moi, je suis absolument incapable de résoudre hein, dans l'Église. C'est-à-dire que vous pouvez exfiltrer le leader déviant d'un groupe. Voilà, le fondateur des petits frères des coquelicots de Jésus, on le vire. Il est parti, très bien. Comment on fait avec les gens qui restent? Est-ce qu'on dissout le groupe? Mais quand on le dissout, qu'est-ce qu'il fait? Il va se reconstituer avec le leader qui a déménagé au Mexique. Le truc classique, c'est ça. Hein, le leader déménage, il trouve un évêque accueillant, voilà, en général politiquement de sa tendance, de sa couleur, et il reconstitue autour de lui le groupe. Donc ça, c'est arrivé dans plein de groupes. Ou bien, vous vous dites, bon, on va essayer de réformer le groupe. Mais la question, c'est, est-ce que des membres qui ont fait partie d'un fonctionnement déviant pendant 15 ans peuvent se réformer? On essaie d'y croire, parce que de toute façon, on n'a pas le choix. Et puis, quand le groupe en question, il y a 600 membres, on va les recycler comment, les 600 membres? On ne peut pas. Donc, aujourd'hui, les communautés religieuses ou les paroisses ne sont pas en capacité d'accueillir... Enfin, moi, ma communauté, elle n'est pas en capacité d'accueillir trois sœurs des coquelicots de Jésus qui seraient sorties et qui seraient ensemble parce qu'elles risquent de reproduire un fonctionnement qui ne colle pas. Et donc, éventuellement, en accueillir une pour 6 mois, peut-être, mais c'est pas sûr qu'on puisse faire mieux. Hein. Donc, du coup, la seule possibilité, c'est de se dire, on va nommer des visiteurs qui vont être des assistants, plus exactement, qui vont accompagner la communauté pour l'aider à se réformer. Mais en fait, quand il y a des gens qui... Moi, j'ai des proches hein, qui ont été nommés assistants de telle ou telle communauté, ils savent quand ça commence, ils ne savent pas quand ça se termine. Et à la fin de 6, 7, 8, 10 ans, ils ne sont pas certains que ça ait servi à quelque chose. Alors parfois oui, et puis parfois ils ne savent pas. Donc ça, c'est très, très, très problématique. Parce que ce n'est pas parce qu'un adepte est sorti d'une secte que la secte est sortie de lui. Puisque les mécanismes que vous avez acquis pendant des années, pour s'en défaire, il va peut-être falloir 20 ans. C'est comme ça qu'il y a des gens qui disent, hein, qui sont sortis de Saint-Jean, qu'ils ne peuvent plus ouvrir l'évangile de Jean, c'est terminé, parce que ça leur rappelle trop de catastrophes. Et y compris quand ils ont retrouvé une stabilité, un travail, une vie ordinaire, c'est quelque chose d'impossible. Les gens ne peuvent plus aller à la messe pour les mêmes raisons, et ainsi de suite. Parce que c'est impossible, en fait. Ça leur fait comme une réactivation du traumatisme qu'ils ont subi, et c'est pas possible. Parce qu'en fin de compte, le gourou, le leader déviant, il va mettre en place des rappels, c'est-à-dire des menaces, des annonces de danger imminent, des signes à interpréter, et y compris quand il n'est plus là, on continue d'interpréter ces signes. Si on résume tout ce que je viens de vous dire, on peut noter quelques petits linéaments sur les ressorts de l'emprise. Tout d'abord, l'occupation du territoire, ça je ne reviens pas dessus. L'intimidation et le contrôle des affects, le contrôle de l'expérience de l'autre. L'instrumentalisation, l'autre est considéré comme un objet. Et on va se nourrir du désir de reconnaissance. On a tous besoin d'être reconnus. Donc en fait, ce désir de reconnaissance va être, comment dire, sollicité en permanence et d'autant plus malmené que un jour on va le reconnaître et le lendemain non. Ça va produire de l'addiction, une dépendance au leader. En fait, une des difficultés pour celui qui sort, c'est qu'il est devenu accro au leader. Il ne peut plus s'en passer d'avoir son avis. Il y a une asymétrie des relations. Et on va toujours solliciter l'aveu de l'autre, la justification de l'autre, pour qu'il dise à quel point il n'est pas à la hauteur, grosso modo. Donc tout ça, ça enferme dans un truc qui est terrible. Alors, comment faire pour sortir de tout ça? Donc la déprise. Je vais attendre que tout le monde soit sage. On ne peut pas se passer d'une enquête, c'est-à-dire de faire un état des lieux de ce qui s'est passé. C'est-à-dire que pour ça, il va falloir faire des grandes enquêtes, typiquement celles qui ont été menées chez les Saint-Jean et autres. Donc un travail de mémoire, un travail de justice, un travail d'éclairage de qui a le pouvoir, et donc l'écoute des témoignages de tous, pas seulement de ceux qui sont encore dedans, mais aussi de ceux qui sont sortis. Donc une enquête non naïve, une enquête exhaustive, une enquête historique, et ça on ne peut pas s'en passer. Et donc parfois les seules solutions pour éclairer une situation, alors moi c'était pas ce que j'aurais aimé, mais je pense qu'aujourd'hui c'est bien souvent la seule solution, c'est la presse en fait. C'est quand les choses sont mises sur la place publique qu'on peut enfin commencer à travailler correctement et à demander une véritable enquête avec des gens indépendants, des historiens, des sociologues, des psys, tout ce que vous voulez, et qui écoutent tout le monde, tout le monde. Et ce passage-là est indispensable. Après, comment faire pour réouvrir du futur? Alors, il y a plusieurs choses importantes, encore une fois, la création de collectifs, vous voyez, autour de Betaram, typiquement, c'est intéressant, parce qu'on voit comment des gens, des témoignages isolés, ne sont pas parvenus à faire déplacer quoi que ce soit, et c'est quand les gens se mettent ensemble que là, il se passe un truc. Donc la création de collectifs... Alors, les collectifs de gens qui ont subi de l'emprise, c'est très compliqué, parce que les gens, en fait, se déchirent, se reséparent. Enfin, c'est très compliqué, tellement c'est difficile, en fait. Hein. Néanmoins, c'est sans doute l'unique solution de soutenir les gens concernés, c'est de ne pas décider à leur place, de ne pas le faire à leur place, mais de soutenir les gens concernés et dans les réseaux qu'ils élaborent en commun. Faire usage des cadres juridiques. Voilà. Il y a une loi en France, hein, j'en parlerai tout à l'heure ou après la pause, qui reprend l'article 223.15-1 et 2 du Code pénal sur l'assujettissement dans des groupes. Eh bien, utilisons quand c'est possible, c'est très compliqué à prouver l'assujettissement, mais quand vous arrivez avec une enquête de police à faire des relevés de SMS et quand il y en a 70 par jour, là vous pouvez dire qu'il y a de l'emprise. Donc, utiliser les cadres juridiques, autant qu'il est possible les cadres de l'État, et quand il y a prescription, qu'il n'y a plus rien à faire, les cadres canoniques, et le tribunal pénal canonique, aujourd'hui, peut-être, on verra à l'usage, mais peut-être un recours possible dans le cadre ecclésial. Et puis, au niveau, pour le coup, individuel, soutenir les capacités de perception et de discernement. Et ça se fait quand on discute avec les gens. C'est-à-dire que si autour de vous, il y a des gens qui veulent discuter de ce qu'ils ont vécu comme étant un peu bizarre, et bien surtout, il faut les écouter. Voilà. Et puis dire, surtout pas juger ce qui s'est passé, mais plutôt dire, bah écoute, là, ce que tu me dis, c'est quand même un peu bizarre, effectivement. Ah, tu trouves ça bizarre, toi aussi? Ben oui, moi je trouve ça un peu bizarre. Monsieur Château-Renaud appelle la figure du distrayant. C'est celui qui fait un truc tellement décalé que tout le monde se dit, oula. Il dit typiquement, c'est le fou du roi. C'est le type qui va se faire cuire un œuf sur la flamme du soldat inconnu. Et on va voir, alors c'est le distrayant, il fait un truc complètement bizarre, qui n'est pas du tout dangereux, mais et du coup ça va cristalliser les réactions. Il peut y avoir des réactions complètement disproportionnées du leader, et là on va se dire, non mais alors là vraiment il exagère quoi. C'est pas grave de faire cuire un œuf, il n'y a personne qui est mort sur la flamme du soldat inconnu, c'est pas la peine de déclencher une guerre atomique pour ça quoi. Donc une espèce de réaction surdimensionnée du leader déviant devant un truc un peu anormal, un peu bizarre, ça peut réveiller quelqu'un qui va se dire, ah ouais non là ça va pas, non. Donc ce que je disais, la conversation, donc reprendre avec sérieux l'art de la conversation, et puis accompagner les gens, c'est-à-dire qu'il va y avoir plusieurs possibilités quand on commence à prendre conscience que ça ne va pas. Il peut y avoir le désir de sortir, ce qui à mon avis est la meilleure des solutions. Voilà. Alors sortir de préférence en étant vivant. Il y en a qui s'en sortent, mais ils sont morts. Hein. Protester. C'est-à-dire aller en justice, mais là c'est un tel parcours du combattant qu'il faut vraiment être très accompagné, très soutenu et très bien conseillé. On ne peut pas y aller tout seul. Il faut être avec un groupe, il faut en parler avant, il faut préparer les choses. Enfin, il ne faut pas y aller tout seul. Une troisième possibilité, ça va être de rester loyal, où on se dit, de toute façon, ok, ça ne marche pas, mais la seule solution, c'est de réformer de l'intérieur. Donc, je reste pour aider les gens à se réformer. Donc, il y a comme ça des gens qui vont s'épuiser à essayer d'écrire ce qui ne va pas dans le groupe, en insistant, en essayant d'expliquer, il ne se passe rien, et ils sont désespérés de voir qu'il ne se passe rien. Je pense à une dame comme ça, qui à mon âge, qui est restée 25 ans dans sa communauté, qui a pris conscience d'un truc, qui l'explique aux autres, et elle dit, mais en fait, elles ne comprennent pas, quoi. Pour elles, tout va bien maintenant, alors que non, tout ne va pas bien. Voilà. Donc, qu'est-ce qu'elle fait? Est-ce qu'elle reste loyale? Est-ce qu'elle s'en va? Comment elle fait? Et puis, ça peut être aussi de se contenter de trouver sa petite place dans son coin, au soleil, et puis de laisser courir les dysfonctionnements en disant, voilà, j'ai fait ma vie là, tant pis, hein, après tout, ça ne marche pas, ce n'est pas très grave. Quelqu'un qui va être, qui trouve son compte dans le système, qui fait maintenant partie de la garde rapprochée du leader, il peut accepter finalement d'avoir un peu de pouvoir dans le groupe et d'aménager les choses. Ça peut arriver aussi. Donc, au bout du compte, la résistance, elle va s'organiser en s'appuyant sur les institutions extérieures et les recours. Alors, c'est là où on est très pauvre, hein, c'est-à-dire que dans l'Église, les institutions extérieures, ça va être écrire à l'évêque, ça va être écrire au supérieur général quand on est au niveau provincial. Et puis, parfois, ce recours-là suffit et ça marche, heureusement. Et puis, parfois, non. Alors, qu'est-ce qu'on fait? Donc, on peut avoir recours au petit groupe dont j'ai fait partie, à la CEF, sur l'emprise et les dérives sectaires, mais on a zéro pouvoir. Donc, à part faire une fiche en disant, oui, c'est problématique, cher monsieur, chère madame, le signaler à nouveau à l'évêque. Alors, après, il faut peut-être le signaler à l'évêque en lui disant, faites attention quand même, parce que là, on est dans l'ordre du délit. Et donc, si vous ne faites rien, ça va mal se passer. Voilà. Bon, donc là, quand on lui explique les choses, parfois l'évêque fait quelque chose. On peut lui dire, vous savez, nous avons envoyé aussi ce signalement au tribunal pénal canonique. Donc là, ça peut le pousser aussi à agir. Ça peut être écrire à la Miviludes. Mais la Miviludes, c'est la mission interministérielle de lutte contre les dérives sectaires. C'est un organisme de l'État. Mais ils sont 12 ennemis pour toutes les sectes en France. Autant dire que c'est une goutte d'eau. Ils n'ont pas de pouvoir de police. Alors, quand c'est des gros dossiers, la Miviludes peut saisir un groupe intéressant qui s'appelle la KEMAD, qui est un groupe de police dédié aux enquêtes sur les sectes, quand il y a un risque de trouble à l'ordre public. Mais ils sont quelques-uns, c'est une petite équipe. Donc, ils ne peuvent pas enquêter sur tout. Mais quand ils décident d'enquêter sur un groupe, ils peuvent mettre le groupe sur écoute et là, apporter des preuves d'assujettissement au tribunal quand l'affaire arrive en justice. On peut y arriver. Voilà. Organiser des collectifs capables de soutenir et de mettre ensemble les gens qui sortent du groupe pour les aider. Développer des réseaux alors pour avoir des infos. Donc ça peut être des réseaux officiels et puis des réseaux en off. Moi, sur les réseaux sociaux, j'apprends des choses que j'aurais jamais apprises officiellement. En fait. Donc ça, c'est intéressant d'avoir une oreille un peu attentive sur, tiens, qu'est-ce qui se passe dans tel groupe? Donc, il y a des gens qui sont un peu à l'affût de ce genre de groupe déviant, qui vont poster telle ou telle actualité qui est dans la presse en disant, tiens, il s'est passé ça. Voilà. Donc, comme ça, on peut se dire, tiens, lui, je l'avais déjà vu dans tel groupe, il est parti dans celui-là. Enfin, qu'est-ce que c'est que cette histoire? Bon. Et puis, nous dit notre sociologue, alors c'est pas forcément une consolation, mais quand tout ça échoue, ce qui, hélas, arrive, il dit, il reste quand même le fort interne. Et ça, je trouve que c'est important pour nous, ici, c'est de dire, il y a en chacun de nous la capacité de la conscience à percevoir, ne serait-ce qu'un tout petit peu, quand est-ce que ça va pas ou quand ça va. Et ça, ce fort interne, il faut pouvoir le cultiver, le renforcer. Une journée comme celle-ci, c'est fait pour ça. C'est fait pour se mettre à distance des choses de façon à enrichir notre esprit critique, pas du tout pour aller dénoncer tel ou tel groupe demain matin, mais pour se dire, bon, là, dans ce fonctionnement-là, il y a peut-être telle ou telle chose qui pose problème. Notamment autour de la structure que je vous disais au tout début, c'est-à-dire qu'un groupe ou une personne aurait tous les pouvoirs exécutifs, législatifs et judiciaires, et finalement aurait un langage un peu particulier, imposerait un système éducatif un peu particulier et aurait aussi main sur les finances, peut-être on peut se dire que c'est problématique. Et du coup, on peut se dire quels sont les contre-pouvoirs. Parce qu'il y a aussi des groupes qui pourraient finir sectaires, mais parce qu'on a su instituer à temps les contre-pouvoirs, bon ben voilà, le truc rentre dans l'ordre. Hein. Bon, je m'arrête là pour l'instant. Alors pour ceux qui nous écoutent avant qu'on coupe, sur le site de la CEF, il y a un document très intéressant que vous pouvez télécharger qui s'appelle « Grille d'analyse pour repérer des dérives sectaires dans les institutions d'église ». Donc ça, c'est quelque chose en ligne que vous pouvez télécharger. J'en parlerai avec ceux qui sont là après la pause. Sur le site de la conférence des religieux de la COREF, il y a un vade-mecum des droits des religieux et des religieuses qui sont aussi très intéressants. Droit à la vie privée, par exemple. On n'a pas le droit d'ouvrir le courrier de quelqu'un dans l'État français, qu'on soit religieux ou pas. Et merci à tous.
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4: Chers auditeurs, heureux de nous retrouver aujourd'hui, en ce vendredi saint, dans notre émission Eschatologie et prophétie. Et donc justement, cette émission sur l'eschatologie tombe bien en ce vendredi saint, puisque la passion du Christ nous amène aussi à contempler sa victoire. Le Christ n'est pas seulement mort crucifié sur une croix, mais il est mort pour nous donner la vie, et il est ressuscité accomplissant aussi toutes les Écritures. Quand le Christ meurt sur la croix, s'ouvrent alors les cieux nouveaux, la terre nouvelle, dont il a dit déjà à ses apôtres, « Je pars vous préparer une place, et quand je serai allé vous la préparer, je reviendrai vers vous. » Cette place que le Christ nous prépare, c'est cette place dans son royaume, et donc dans ses émissions à la lumière de la parole de Dieu, à la lumière aussi des textes des pères de l'Église, en particulier aussi de saint Irénée, nous nous attachons à regarder, autant qu'on le peut déjà, en quoi consiste cette gloire, cette participation à la gloire du Seigneur. La grande espérance donc des chrétiens, c'est que la semaine sainte s'achève par le triomphe pascal, la semaine sainte du Christ, mais aussi la semaine sainte, on pourrait dire, du corps mystique du Christ, qui est l'Église, s'achèvera aussi dans la gloire. Et quand je serai revenu, alors nous allons continuer notre parcours à travers la parole de Dieu, à la lumière aussi de ce livre de Françoise Brénard, La venue glorieuse du Christ, au chapitre 4, donc dans les épîtres de saint Paul, nous voyons ces prophéties qui annoncent la venue glorieuse de notre Seigneur. Continuons donc la lecture de ce chapitre 15 de la première lettre aux Corinthiens, versets 25 à 28. Quand toutes choses lui auront été soumises. Donc cette affirmation aussi de saint Paul qui nous dit tout doit être soumis au Fils. Il faut qu'il règne jusqu'à ce que Dieu ait mis tous ses ennemis sous ses pieds, y compris le dernier ennemi qui sera anéanti, c'est-à-dire la mort. Ce texte repris dans la préface de la fête du Christ roi, dernier dimanche de l'année liturgique, est le texte central cité par saint Irénée pour étayer sa doctrine du royaume des justes. On lit en effet, juste avant la conclusion du livre 5 de son ouvrage principal qui s'intitule « Contre les hérésies », ce commentaire donc de saint Irénée. « Tels sont, au dire des presbytres, disciples, des apôtres, l'ordre et le rythme qui suivront ceux qui sont sauvés, ainsi que les degrés par lesquels ils progresseront. » Alors nous poursuivons notre itinéraire à travers ce livre de Françoise Brénard, La venue glorieuse du Christ. Nous sommes donc au chapitre 4 concernant aussi ces prophéties qui sont annoncées à travers les épîtres, en particulier les épîtres de saint Paul. Nous nous étions arrêtés la semaine dernière donc sur ce passage de la première lettre de saint Paul aux Corinthiens, chapitre 15. Un passage très important qui nous parle justement aussi des temps de la venue glorieuse de notre Seigneur Jésus. Et dans ce passage, c'est là où saint Paul nous donne aussi cette affirmation que l'on connaît bien, mais qu'il est toujours bon de se souvenir. « Si le Christ n'est pas ressuscité, votre foi est sans valeur. Vous êtes encore sous l'emprise de vos péchés. » Donc, saint Paul, ici, nous invite à confesser la foi dans la résurrection. Alors ça tombe bien pour nous qui sommes dans cette semaine sainte. Hein. Si le Christ n'est pas ressuscité, vaine est notre foi. Et si nous aussi nous ne ressusciterons pas avec le Christ, alors on pourrait dire vaine aussi est notre foi. Je vous reprends donc ce passage de la lettre aux Corinthiens, chapitre 15, verset 17 et suivant. Car si les morts ne ressuscitent pas, le Christ non plus n'est pas ressuscité. Et si le Christ n'est pas ressuscité, votre foi est sans valeur. Vous êtes encore sous l'emprise de vos péchés. Et donc, ceux qui se sont endormis dans le Christ sont perdus. Si nous avons mis notre espoir dans le Christ pour cette vie seulement, nous sommes les plus à plaindre de tous les hommes. Mais non, le Christ est ressuscité d'entre les morts. Lui, premier ressuscité parmi ceux qui se sont endormis. Donc là, saint Paul, après nous avoir affermi, on pourrait dire, dans notre foi, dans la résurrection du Christ, mais aussi la nôtre, eh bien, nous parle de cet ordre qu'il viendra établir lors de sa manifestation, lors de sa parousie. Lui, le premier ressuscité parmi ceux qui se sont endormis. Car la mort étant venue par un homme, c'est par un homme aussi que vient la résurrection des morts. En effet, de même que tous les hommes meurent en Adam, de même, c'est dans le Christ que tous recevront la vie, mais chacun à son rang. En premier, le Christ. Ensuite, lors du retour du Christ, ceux qui lui appartiennent. Alors, tout sera achevé quand le Christ remettra le pouvoir royal à Dieu son Père, après avoir anéanti parmi les êtres célestes, toute principauté, toute souveraineté et puissance. Car c'est lui qui doit régner jusqu'au jour où Dieu aura mis sous ses pieds tous ses ennemis. Et le dernier ennemi qui sera anéanti, c'est la mort. Car il a tout mis sous ses pieds. Mais quand le Christ dira « Tout est soumis désormais », c'est évidemment à l'exclusion de celui qui lui aura soumis toutes choses. Et quand tout sera mis sous le pouvoir du Fils, lui-même se mettra alors sous le pouvoir du Père, qui lui aura tout soumis, et ainsi Dieu sera tout en tous. Donc, cette affirmation de saint Paul est très importante, et elle nous aide aussi à voir que, eh bien, nous faisons partie vraiment de cette manifestation du Christ et de cette parousie à la fin des temps. Le retour de Jésus sera aussi manifesté à travers un certain ordre. Alors reprenons aussi ici cette interprétation, ce commentaire de saint Irénée qu'il donne en conclusion du livre 5 de son ouvrage principal qui s'intitule « Contre les hérésies ». Tels sont, au dire des presbytres, disciples, des apôtres, l'ordre et le rythme qui suivront ceux qui sont sauvés, ainsi que les degrés par lesquels ils progresseront. Par l'Esprit, ils monteront au Fils, ils monteront au Fils. Puis, par le Fils, ils monteront au Père. Lorsque le Fils cédera son œuvre au Père, selon ce qui a été écrit par l'apôtre, il faut qu'il règne jusqu'à ce que Dieu ait mis tous ses ennemis sous ses pieds. Le dernier ennemi qui sera anéanti, c'est la mort. Au temps du royaume, en effet, l'homme vivant en juste sur la terre oubliera de mourir. Mais, poursuit l'apôtre, lorsque l'Écriture dit que tout lui était soumis, il est clair que c'est en acceptant celui qui lui a soumis toutes choses. Et quand toutes choses lui auront été soumises, alors le Fils lui-même sera soumis à celui qui lui aura soumis toutes choses, afin que Dieu soit tout en tous. Donc voilà la finalité de cette parousie, c'est que tout soit récapitulé dans le Christ, que tout soit tout en tous. Le Christ, nous dit le texte de saint Paul, mettra tous ses ennemis sous ses pieds. L'ennemi dont il est question ici, bien sûr, c'est l'ennemi de Dieu, Satan lui-même. et ces esprits qui lui sont comme les alliés principaux, hein, qui forment ce fameux trident. Hein. Quand on représente Satan, nous le représentons souvent en rouge feu, comme la couleur de ce dragon dont nous parle le livre de l'Apocalypse, et à la main aussi avec un trident. Alors bon, c'est pas seulement une image extérieure, hein, pour montrer sa rage et sa violence. Ce trident, il manifeste aussi ces trois esprits qui lui sont soumis, qui lui sont alliés, quelque part, et par lesquels aussi il corrompt toute la terre, comme nous l'avons déjà dit. Ces trois esprits, nous les retrouvons en particulier à l'œuvre dans les ténèbres citées dans la Bible. Le premier, donc Asmodée, le deuxième Belzéboul et le troisième Mammon. Asmodée, le démon de l'impureté, Belzéboul, le démon du pouvoir et de l'occultisme, et As et Mammon, donc le pouvoir de l'argent. Les hommes qui auront traversé le jugement concomitant à la parousie sont des hommes qui ne veulent aucune compromission avec Satan et ce fameux trident. Ces hommes auront choisi ensemble le sceau divin, et les démons ne peuvent plus s'immiscer dans leurs relations humaines, désormais sanctifiées. Ils auront choisi le précieux sang du Christ Rédempteur et l'apparition glorieuse du signe du Fils de l'homme, sa croix glorieuse, les aura déjà préparés bien à l'avance. Plus loin, dans ce même chapitre 15 de la première lettre aux Corinthiens, au verset 52, eh bien, il nous est dit que tout cela, cette parousie du Christ, arrivera en un instant. En un instant, en un clin d'œil, les morts ressusciteront incorruptibles et nous serons alors transformés. Cette expression reprise par saint Paul ici en un instant, nous la retrouvons bien sûr dans les évangiles, dans la bouche de Jésus lui-même, qui nous parle de ce jour survenant comme un voleur, comme le reprendra aussi l'apôtre saint Pierre. Et il nous dit aussi, eh bien, que eh bien ce jour, nous devons l'attendre avec, dans une attente, j'allais dire, une attente attentive, en veillant dans la prière en particulier. Et Jésus prend l'image aussi, voilà, de ces vierges sages qui attendent que la venue de l'époux, qui ouvre la salle des noces, et donc qui ont été prudentes aussi en prenant de l'huile avec elles, hein, symbole aussi, voilà, de cette persévérance, hein, dans l'attente de celui qui doit surgir à un moment inopportun. Jésus parle aussi de ce jugement qui accompagne aussi cette parousie des fins dernières par la mission des anges. Le Fils de l'homme enverra ses anges et ils enlèveront de son royaume tous ceux qui font tomber les autres, ceux qui commettent le mal. À l'image aussi donc des anges qui moissonneront le bon grain pour en retirer l'ivraie. Ici, donc, nous notons aussi une interprétation, un commentaire important, toujours dans le magistère de l'Église, à travers l'exégèse et l'interprétation que nous en donne saint Thomas d'Aquin. Dans la résurrection, certaines choses, dit-il, sont confiées au ministère des anges, d'autres seront réservées à la toute-puissance divine. Les premières ne seront pas faites en un instant, au sens philosophique du mot, un temps indivisible, mais en un temps imperceptible. Les secondes seront instantanées, c'est-à-dire accomplies par Dieu, à l'instant même où les anges auront achevé leur œuvre. Ici donc, saint Thomas nous dit que ce qui est réservé donc au ministère des anges n'est pas à comprendre comme une réalisation en un instant au sens philosophique du terme, mais plutôt au sens d'un temps imperceptible. Les secondes, c'est-à-dire celles qui relèveront directement de la toute-puissance divine, comme la glorification par exemple, hein, la régénération, eh bien celles-là eh bien, celles-là seront accomplies par Dieu à l'instant même où les anges auront achevé leur œuvre. Donc, on pourrait dire que, voilà, c'est la différence entre le chronos et le kairos. Quand on parle d'un instant ici dans l'œuvre de Dieu, évidemment, c'est l'instant kairos, c'est-à-dire le moment de l'intervention de Dieu lui-même. Donc, ce qui est sûr pour nous, c'est que ce temps, eh bien, est soumis à la toute-puissance de Dieu, que ce soit la mission des anges comme son intervention directe, tout ça fait partie du dessein de Dieu. Et le Seigneur Jésus nous dit lui-même qu'il ne nous appartient pas de connaître les temps et les moments fixés par Dieu. Et donc c'est pour ça que le Seigneur nous dit que oui, il viendra comme un voleur, il reviendra sans peut-être que tout le monde y soit prêt. Mais en même temps, il nous invite par là à nous tenir prêts. C'est-à-dire pour nous qui voulons le suivre, pour nous qui mettons notre foi, notre espérance dans cette venue glorieuse du Seigneur, dans cette attente, eh bien, nous devons la vivre comme quelque chose qui est prêt à surgir à tout instant, c'est-à-dire maintenant. Le kairos de Dieu, personne ne le connaît sinon lui-même. Et ça, c'est très important aussi par rapport à tous ces prophètes d'aujourd'hui qu'on entend et qu'ils sont répétés aussi à travers les réseaux sociaux, etc. Tous les messages de tel ou tel mystique. Il faut faire attention et surtout attention aux précisions des dates. Il n'y a pas de date qui nous soit connue. Donc si on vous propose des prophéties qui annoncent une date du moment de Dieu, de l'intervention de Dieu, attention, c'est très certainement une fausse prophétie. Parce que Jésus lui-même, encore une fois, nous a dit « Il ne vous appartient pas de connaître les moments fixés par Dieu seul ». Donc l'important n'est pas de savoir en quelle année ça va se produire, dans quel mois, quel jour, mais d'être prêt à accueillir la révélation de cette parousie quand elle surviendra. Elle nous donne aussi, bien sûr, des signes hein, pour nous dire que, eh bien, voilà, nous sommes proches. Hein, mais, voilà, l'important n'est pas encore une fois la date, mais l'attitude d'accueil. Et là aussi, les faux prophètes qui annoncent des dates, souvent passent outre à cette attitude intérieure de l'attente. Au contraire, ils mettent plutôt dans l'angoisse plutôt que dans une attente qui soit véritable. Donc, préparons-nous à cet accueil du Seigneur qui peut surgir à n'importe quel moment. Et puis, n'oublions pas que notre vie aussi est dans la main de Dieu et qu'elle peut finir d'un moment à un autre sans que nous en ayons aussi... Voilà, quelque pouvoir qui soit, notre vie est dans les mains de Dieu, et l'histoire du monde est dans la main de Dieu. Ce qui est sûr donc, c'est que nous avançons vers cette réalisation. Le Seigneur poursuit son œuvre, poursuit son dessein, cette gouvernance sur le monde, ce gouvernement du monde. Eh bien, il le poursuit, et même à travers, comme nous dit le catéchisme aussi, les luttes et les contradictions et les vicissitudes de ce monde. Mais l'œuvre de Dieu ne cesse de s'accomplir. Jésus donc nous dit aussi, nous donne un éclairage sur ces fins dernières, très importantes en même temps. Quand il nous parle de la venue du Fils de l'homme, qui nous parle de ce moment de la parousie, eh bien, il nous dit aussi que nous aurons à choisir contre lui ou pour lui. Ne pas être contre moi, ne pas rassembler sans moi. Un éclairage sur les fins dernières nous est donc offert par deux versets de l'Évangile, lesquels prennent un sens dans la vie du Christ, dans la vie de l'Église et dans l'histoire de la fin. Tout d'abord, Jésus parle ici de quelqu'un qui expulse les démons en son nom, sans être de ses disciples. On sait que ce passage c'est Jacques et Jean, les fils du tonnerre, qui viennent dire à Jésus « Nous avons vu quelqu'un chasser les démons en ton nom alors qu'il ne nous suit pas. » Et Jésus leur répondra, ne l'empêchez pas, car qui n'est pas contre vous est pour vous. Ce conseil optimiste correspond bien au début du ministère de Jésus. Il convient aussi au début du temps de l'Église, marqué par une évangélisation sereine. Tous ceux qui agissent au nom de Jésus sont pour Jésus, même si les frontières de l'Église sont peu définies. Et nous allons bientôt reprendre aussi la lecture des Actes des Apôtres, et nous voyons que bien, voilà, tous ceux qui sont pour le Christ agissent aussi en son nom et sont capables aussi de faire des œuvres merveilleuses, non pas en leur nom propre, mais dans le nom de Jésus. Ce conseil correspond aussi au fait que dans l'Apocalypse, nous voyons cette chose importante aussi à la fin du livre de l'Apocalypse, que dans les derniers temps, il ne sera pas demandé une confession de foi, de réciter notre credo pour être au Christ, mais simplement de nous tourner vers lui, de l'accueillir et de nous détourner des œuvres des ténèbres, hein, de l'œuvre et du chiffre de la bête et de ces esprits immondes dont on en a nommé tout à l'heure, Asmodée, Belzéboul et Mammon, hein, l'argent, l'occultisme, le pouvoir et bien sûr la luxure, de nous détourner de ce monde qui forme cette Babylone pour nous tourner vers le Christ. Ce conseil donc correspond aussi au fait que dans l'Apocalypse participeront aussi au règne des justes ceux qui refusent le chiffre de la bête, le blasphème contre Dieu et contre le Christ, sans forcément être dans l'Église. Mais il est un autre conseil que Jésus donne un peu plus tard et qui est nettement plus sévère. « Qui n'est pas avec moi est contre moi », dira Jésus aussi dans l'évangile de Luc, chapitre 11, verset 23. « Et qui ne rassemble pas avec moi disperse. » Ce deuxième conseil donné par Jésus correspond au climat dramatique annonçant la passion de Jésus. Ce conseil se lit aussi dans l'histoire de l'Église, car très rapidement sont apparus des antichrists, c'est-à-dire des gens qui sont sortis de chez nous, comme le dit l'apôtre Saint Jean, mais qui prêchent un évangile différent de celui dont on vous a annoncé. Ils ne sont pas avec Jésus et ils dispersent, car l'hérésie, par définition, divise, disperse. Au cours des siècles, se sont développées diverses contrefaçons du christianisme, dont il faut bien observer qu'elles se retournent contre le christianisme. Et cela se vérifiera jusqu'au rêve d'une église universelle hérétique, qui se révélera être une contre-église, où justement le royaume de Dieu sera le royaume que l'on construira nous-mêmes à travers un triomphe, on pourrait dire temporel, de l'église. Cette vision triomphante d'une manière temporelle est proprement hérétique. Et l'Église elle-même la condamne. Elle fait la condamne même parmi les formes de millénarisme. Une Église donc universelle, hérétique, qui se révélera être une contre-Église. Les petits antichrists sont déjà à l'œuvre et préfigurent celui qui se manifestera à la fin. Toutes les hérésies aussi qui ont voulu construire une église de pur, hein, comme les cathares par exemple. Donc bien sûr, il y a toujours un sentiment qui peut être juste au départ. Évidemment que nous avons à avancer dans une sanctification, que aussi voilà, nous soyons cohérents dans notre annonce, mais en même temps, eh bien attention, parce que l'église n'est pas une église de pur. Jésus lui-même l'a dit, je ne suis pas venu pour les justes, mais pour les pécheurs. Et donc l'église sera toujours la première à devoir vivre de cette miséricorde du Seigneur, qui vient à la recherche des pécheurs, qui vient donner la sanctification. Donc il ne s'agit pas de vouloir construire une église de pur. C'est illusoire, et même à la fin, ça finit par se retourner contre l'Église. Donc, méfions-nous aussi, voilà, de tous ceux qui qui prêcherait aussi une vision de l'Église à la fois triomphante et exempte de toute tâche, de tout péché, d'une Église de pure qui n'existe pas, encore une fois. Et donc, en ce qui concerne ce moment proprement dit de la fin, eh bien, il nous est dit que le Fils de l'homme viendra sur les nuées et il rassemblera les élus, ceux qui voudront être rassemblés autour de lui. Et tous ceux, au contraire, qui rassembleront sans lui, le feront contre lui. C'est dans ce sens que Jésus nous dit que ce qui n'est pas avec moi est contre moi, et qui ne rassemble pas avec moi disperse. Donc, il y aura aussi à prendre, j'allais dire, position, pour ou contre le Christ, c'est-à-dire manifester notre choix libre. Parce que ne peut entrer en Dieu, dans le royaume de Dieu, que ceux qui le choisissent librement. Ça fait partie de gouvernement de Dieu, de laisser cette liberté à ses créatures, que ce soit les anges comme les hommes. Et on sait très bien qu'une partie des anges s'est rebellée. Satan lui-même et d'autres aussi avec lui ont refusé le plan de Dieu. Et donc, en refusant Dieu, eh bien, ils ont choisi, on pourrait dire, leur propre destinée, c'est-à-dire d'être séparés de lui. Il en sera de même aussi pour chacun d'entre nous. Nous ne pourrons entrer dans sa béatitude, on pourrait dire, dans le bonheur qu'il nous promet, que si, eh bien, nous l'accueillons. Et donc, c'est cette image qui nous est montrée à la fin du livre de l'Apocalypse, de la troisième partie du livre de l'Apocalypse, qui nous montre ce mystère de la Babylone qui rassemble les marchands et les rois de la terre, mais dont il faudra aussi sortir, car elle rassemble sans le Christ et sera à la fin détruite et rejoindra aussi la bête et le faux prophète. Jésus, quand il viendra, ne prendra personne en traître. Chacun, on pourra dire, donc, aura pu se positionner vis-à-vis du Christ ou vis-à-vis de l'Antéchrist. Donc, quelque part, on pourrait dire, bien, à nous de choisir. Alors, voilà, donc, tournons-nous avec confiance vers le Seigneur. Encore une fois, nous sommes dans ce temps liturgique aussi qui nous fait passer avec le Christ de la mort à la vie. Eh bien, recevons du Christ aussi cette vie à travers la réalité aussi de nos propres morts. Confessons celui qui a triomphé pour nous et celui qui nous donne déjà en partage la joie du royaume des enfants de Dieu. Bonne semaine à vous tous, bonne entrée dans le temps pascal, dans le temps de la gloire de la résurrection de notre Seigneur Jésus.
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1: Mes amois, vous tous qui peinez, qui souffrez, et moi, je referai vos forces. Unissons-nous avec confiance à la Vierge Marie pour prier le chapelet.

0: Père et du Fils et du Saint-Esprit.
1: Amen.
0: Amen. Nous prions pour tous ceux qui composent l'Église, pour notre pape, pour la paix dans le monde, pour notre pays, la France. Que la sagesse de l'Esprit Saint souffle sur notre terre pour apprendre l'abandon à la Providence. Nous prions particulièrement pour tous nos auditeurs et leurs familles, pour tous ceux qui souffrent de n'importe quelle façon, pour tous ceux qui partent en comptant sur la bonté infinie de notre Dieu pour entrer dans son royaume. Prenons quelques jours pour choisir la parole qui invente l'avenir, les mots qui chantent la tendresse. Quelques jours pour avancer avec le Christ, pour jeter tout ce qui encombre, tout ce qui gère, tout ce qui freine. Quelques jours pour dire non à tous les mensonges et pour dire oui à l'amour qui libère. Quelques jours pour être plus près de l'amour de Dieu, puisqu'il se fait compagnon de route, parce qu'il nous rejoint au cœur de la vie.
2: Je crois en Dieu, le Père Tout-Puissant, Créateur du ciel et de la terre, et en Jésus-Christ, son Fils unique, notre Seigneur, qui a été conçu du Saint-Esprit, est né de la Vierge Marie, a souffert sous Ponce Pilate, a été crucifié, est mort et a été enseveli et descendu aux enfers. Le troisième jour est ressuscité des morts, est monté aux cieux, est assis à la droite de Dieu, le Père Tout-Puissant, d'où il viendra juger les vivants et les morts.
1: Je crois en l'Esprit Saint.
3: À la Sainte Église catholique, à la communion des saints, à la rémission des péchés, à la résurrection de la chair, à la vie éternelle. Amen.
2: Notre Père qui es aux cieux, que ton nom soit sanctifié, que ton règne vienne, que ta volonté soit faite sur la terre comme au ciel.
3: Donne-nous aujourd'hui notre pain de ce jour. Pardonne-nous nos offenses, comme nous pardonnons aussi à ceux qui nous ont offensés, et ne nous laisse pas entrer en tentation, mais délivre-nous du mal.
2: Je vous salue, Marie, pleine de grâce, le Seigneur est avec vous. Vous êtes bénie entre toutes les femmes, et Jésus, le fruit de vos entrailles, est béni.
3: Sainte Marie, Mère de Dieu, priez pour nous, pauvres pécheurs,
0: maintenant et à l'heure de notre mort. Amen.
2: Je vous salue, Marie, pleine de grâce, le Seigneur est avec vous. Vous êtes bénie entre toutes les femmes, et Jésus, le fruit de vos entrailles, est béni.
3: Sainte Marie, Mère de Dieu, priez pour nous, pauvres pécheurs, maintenant et à l'heure de notre mort. Amen.
2: Je vous salue, Marie, pleine de grâce, le Seigneur est avec vous. Vous êtes bénie entre toutes les femmes, et Jésus, le fruit de vos entrailles, est béni.
3: Sainte Marie, Mère de Dieu, priez pour nous, pauvres pécheurs, maintenant et à l'heure de notre mort. Amen.
2: Gloire au Père, au Fils et au Saint-Esprit,
3: comme il était au commencement, maintenant et toujours, dans les siècles des siècles. Amen.

0: Avec vous, chers auditeurs, nous allons contempler avec ferveur et reconnaissance cette prière du rosaire. Unissons notre action de grâce à celle de la Vierge Marie pour contempler la splendeur du Christ dans les mystères de la gloire de sa vie. Premier mystère, la résurrection du Seigneur. De la séquence de Pâques, dis-nous Marie-Madeleine, qu'as-tu vu en chemin ? J'ai vu le sépulcre du Dieu vivant, j'ai vu la gloire du ressuscité, j'ai vu les anges, ses témoins, le suaire et les vêtements. Oh, le Christ, mon espérance, est ressuscité. Il vous précédera en Galilée. Jésus, nous t'adorons et te louons pour ta victoire de la vie sur la mort.
1: Notre Père qui es aux cieux, que ton nom soit sanctifié, que ton règne vienne, que ta volonté soit faite sur la terre comme au ciel.
2: Donne-nous aujourd'hui notre pain de ce jour. Pardonne-nous nos offenses, comme nous pardonnons aussi à ceux qui nous ont offensés. Et ne nous laisse pas entrer en tentation, mais délivre-nous du mal.
1: Je vous salue, Marie, pleine de grâce. Le Seigneur est avec vous. Vous êtes bénie entre toutes les femmes, et Jésus, le fruit de vos entrailles, est béni.
2: Sainte Marie, Mère de Dieu, priez pour nous pauvres pécheurs, maintenant et à l'heure de notre mort. Amen.
1: Je vous salue, Marie, pleine de grâce. Le Seigneur est avec vous. Vous êtes bénie entre toutes les femmes, et Jésus, le fruit de vos entrailles, est béni.
2: Sainte Marie, Mère de Dieu, priez pour nous pauvres pécheurs, maintenant et à l'heure de notre mort. Amen.
1: Je vous salue, Marie pleine de grâce, le Seigneur est avec vous.

0: notre péché, maintenant et à l'heure de notre mort. Amen.
1: Je vous salue, Marie pleine de grâce, le Seigneur est avec vous. Vous êtes bénie entre toutes les femmes, et Jésus, le fruit de vos entrailles, est béni.
0: Sainte Marie, Mère de Dieu, priez pour nous, pauvres pécheurs, maintenant et à l'heure de notre mort. Amen.
1: Je vous salue, Marie pleine de grâce, le Seigneur est avec vous. Vous êtes bénie entre toutes les femmes, et Jésus, le fruit de vos entrailles, est béni.
0: Sainte Marie, Mère de Dieu, priez pour nous, pauvres pécheurs, maintenant et à l'heure de notre mort. Amen.
1: Je vous salue, Marie pleine de grâce, le Seigneur est avec vous. Vous êtes bénie entre toutes les femmes, et Jésus, le fruit de vos entrailles, est béni.
0: Sainte Marie, Mère de Dieu, priez pour nous, pauvres pécheurs, maintenant et à l'heure de notre mort. Amen.
1: Je vous salue, Marie pleine de grâce, le Seigneur est avec vous. Vous êtes bénie entre toutes les femmes, et Jésus, le fruit de vos entrailles, est béni.
0: Sainte Marie, Mère de Dieu, priez pour nous, pauvres pécheurs, maintenant et à l'heure de notre mort. Amen.
1: Je vous salue, Marie pleine de grâce, le Seigneur est avec vous. Vous êtes bénie entre toutes les femmes, et Jésus, le fruit de vos entrailles, est béni.
0: Sainte Marie, Mère de Dieu, priez pour nous, pauvres pécheurs, maintenant et à l'heure de notre mort. Amen.
1: Gloire au Père, au Fils et au Saint-Esprit.
0: Comme il était au commencement, maintenant et toujours, dans les siècles des siècles. Amen.

0: Deuxième mystère, l'ascension du Seigneur, des actes des apôtres. Jean a baptisé avec de l'eau, mais vous, c'est dans l'Esprit Saint que vous serez baptisés. D'ici quelques jours, vous allez recevoir une force, celle de l'Esprit Saint, qui viendra sur vous. Alors, vous serez mes témoins dans toute la Judée et la Samarie, et jusqu'aux extrémités de la terre. Après ces paroles, ils le virent s'élever et disparaître à leurs yeux dans une nuée. Seigneur Jésus, avec la Vierge Marie, nous exultons de joie et d'émerveillement devant toutes tes œuvres.
1: Notre Père qui êtes aux cieux, que votre nom soit sanctifié, que votre règne arrive, que votre volonté soit faite sur la terre comme au ciel.
2: Donnez-nous aujourd'hui notre pain de ce jour. Pardonnez-nous nos offenses, comme nous pardonnons aussi à ceux qui nous ont offensés. Et ne nous laisse pas entrer en tentation, mais délivre-nous du mal.
1: Je vous salue, Marie pleine de grâce. Le Seigneur est avec vous. Vous êtes bénie entre toutes les femmes, et Jésus, le fruit de vos entrailles, est béni.
2: Sainte Marie, Mère de Dieu, priez pour nous, pauvres pécheurs, maintenant et à l'heure de notre mort. Amen.
1: Je vous salue, Marie pleine de grâce. Le Seigneur est avec vous. Vous êtes bénie entre toutes les femmes, et Jésus, le fruit de vos entrailles, est béni.
2: Sainte Marie, Mère de Dieu, priez pour nous, pauvres pécheurs, maintenant et à l'heure de notre mort. Amen.
1: Je vous salue, Marie pleine de grâce. Le Seigneur est avec vous. Vous êtes bénie entre toutes les femmes, et Jésus, le fruit de vos entrailles, est béni.
2: Sainte Marie, Mère de Dieu, priez pour nous, pauvres pécheurs, maintenant et à l'heure de notre mort. Amen.
1: Je vous salue, Marie pleine de grâce. Le Seigneur est avec vous. Vous êtes bénie entre toutes les femmes, et Jésus, le fruit de vos entrailles, est béni.
2: Sainte Marie, Mère de Dieu, priez pour nous, pauvres pécheurs, maintenant et à l'heure de notre mort. Amen.
1: Je vous salue, Marie pleine de grâce. Le Seigneur est avec vous. Vous êtes bénie entre toutes les femmes, et Jésus, le fruit de vos entrailles, est béni.
2: Sainte Marie, Mère de Dieu, priez pour nous, pauvres pécheurs, maintenant et à l'heure de notre mort. Amen.
1: Je vous salue, Marie.

0: pleine de grâce, le Seigneur est avec vous. Vous êtes bénie entre toutes les femmes, et Jésus, le fruit de vos entrailles, est béni.
1: Sainte Marie, Mère de Dieu, priez pour nous, pauvres pécheurs, maintenant et à l'heure de notre mort. Amen.
0: Je vous salue, Marie, pleine de grâce. Le Seigneur est avec vous. Vous êtes bénie entre toutes les femmes, et Jésus, le fruit de vos entrailles, est béni.
1: Sainte Marie, Mère de Dieu, priez pour nous, pauvres pécheurs, maintenant et à l'heure de notre mort. Amen.
0: Je vous salue, Marie, pleine de grâce. Le Seigneur est avec vous. Vous êtes bénie entre toutes les femmes, et Jésus, le fruit de vos entrailles, est béni.
1: Sainte Marie, Mère de Dieu, priez pour nous, pauvres pécheurs, maintenant et à l'heure de notre mort. Amen.
0: Je vous salue, Marie, pleine de grâce. Le Seigneur est avec vous. Vous êtes bénie entre toutes les femmes, et Jésus, le fruit de vos entrailles, est béni.
1: Sainte Marie, Mère de Dieu, priez pour nous, pauvres pécheurs, maintenant et à l'heure de notre mort. Amen.
0: Je vous salue, Marie pleine de grâce. Le Seigneur est avec vous. Vous êtes bénie entre toutes les femmes, et Jésus, le fruit de vos entrailles, est béni.
1: Sainte Marie, Mère de Dieu, priez pour nous, pauvres pécheurs, maintenant et à l'heure de notre mort. Amen.
0: Gloire soit au Père, au Fils et au Saint-Esprit.

0: Troisième mystère, la Pentecôte. Lettre de saint Paul aux Galates. Je vous le dis, vivez sous la conduite de l'Esprit Saint de Dieu. Alors vous n'obéirez pas aux tendances égoïstes de la chair, car les tendances de la chair s'opposent à l'Esprit. Seigneur, Seigneur Jésus, donne-nous la grâce de ne pas contrister l'Esprit Saint qui habite en nous.
1: Notre Père qui es aux cieux, que ton nom soit sanctifié, que ton règne vienne, que ta volonté soit faite sur la terre comme au ciel.
2: Donne-nous aujourd'hui notre pain de ce jour. Pardonne-nous nos offenses, comme nous pardonnons aussi à ceux qui nous ont offensés. Et ne nous laisse pas entrer en tentation, mais délivre-nous du mal.
1: Je vous salue Marie, pleine de grâce, le Seigneur est avec vous. Vous êtes bénie entre toutes les femmes et Jésus, le fruit de vos entrailles, est béni.
2: Sainte Marie, Mère de Dieu, priez pour nous pauvres pécheurs, maintenant et à l'heure de notre mort. Amen.
1: Je vous salue Marie, pleine de grâce, le Seigneur est avec vous. Vous êtes bénie entre toutes les femmes et Jésus, le fruit de vos entrailles, est béni.
2: Sainte Marie, Mère de Dieu, priez pour nous pauvres pécheurs, maintenant et à l'heure de notre mort. Amen.
1: Je vous salue Marie, pleine de grâce, le Seigneur est avec vous. Vous êtes bénie entre toutes les femmes et Jésus, le fruit de vos entrailles, est béni.
2: Sainte Marie, Mère de Dieu, priez pour nous pauvres pécheurs, maintenant et à l'heure de notre mort. Amen.
1: Je vous salue Marie, pleine de grâce, le Seigneur est avec vous. Vous êtes bénie entre toutes les femmes, et Jésus, le fruit de vos entrailles, est béni.
2: Sainte Marie, Mère de Dieu, priez pour nous pauvres pécheurs, maintenant et à l'heure de notre mort. Amen.
1: Je vous salue Marie, pleine de grâce, le Seigneur est avec vous. Vous êtes bénie entre toutes les femmes, et Jésus, le fruit de vos entrailles, est béni.
2: Sainte Marie, Mère de Dieu, priez pour nous pauvres pécheurs, maintenant et à l'heure de notre mort. Amen.
1: Je vous salue Marie, pleine de grâce, le Seigneur est avec vous. Vous êtes bénie entre toutes les femmes, et Jésus, le fruit de vos entrailles, est béni.
2: Sainte Marie, Mère de Dieu, priez pour nous pauvres pécheurs, maintenant et à l'heure de notre mort. Amen.
1: Je vous salue Marie, pleine de grâce, le Seigneur est avec vous. Vous êtes bénie entre toutes les femmes, et Jésus, le fruit de vos entrailles, est béni.
2: Sainte Marie, Mère de Dieu, priez pour nous pauvres pécheurs, maintenant et à l'heure de notre mort. Amen.
1: Je vous salue Marie, pleine de grâce, le Seigneur est avec vous. Vous êtes bénie entre toutes les femmes, et Jésus, le fruit de vos entrailles, est béni.
2: Sainte Marie, Mère de Dieu, priez pour nous pauvres pécheurs, maintenant et à l'heure de notre mort. Amen.
1: Je vous salue Marie, pleine de grâce, le Seigneur est avec vous. Vous êtes bénie entre toutes les femmes, et Jésus, le fruit de vos entrailles, est béni.
2: Sainte Marie, Mère de Dieu, priez pour nous pauvres pécheurs, maintenant et à l'heure de notre mort. Amen.
1: Je vous salue Marie, pleine de grâce, le Seigneur est avec vous. Vous êtes bénie entre toutes les femmes, et Jésus, le fruit de vos entrailles, est béni.
2: Sainte Marie, Mère de Dieu, priez pour nous pauvres pécheurs, maintenant et à l'heure de notre mort. Amen.
1: Gloire soit au Père, au Fils et au Saint-Esprit,
2: comme il était au commencement, maintenant et toujours, dans les siècles des siècles. Amen.

0: Quatrième mystère, l'Assomption de la Vierge Marie. Sois béni, Seigneur Jésus, pour la Vierge Marie, demeure de Dieu. Fais-nous entrer dans sa joie.
1: Notre Père, qui es aux cieux, que ton nom soit sanctifié, que ton règne vienne, que ta volonté soit faite sur la terre comme au ciel.
2: Donne-nous aujourd'hui notre pain de ce jour. Pardonne-nous nos offenses, comme nous pardonnons aussi à ceux qui nous ont offensés. Et ne nous laisse pas entrer en tentation, mais délivre-nous du mal.
1: Je vous salue, Marie, comblée de grâce. Le Seigneur est avec vous. Vous êtes bénie entre toutes les femmes, et Jésus, votre enfant, est béni.
2: Sainte Marie, Mère de Dieu, priez pour nous pauvres pécheurs, maintenant et à l'heure de notre mort. Amen.
1: Je vous salue, Marie, comblée de grâce. Le Seigneur est avec vous. Vous êtes bénie entre toutes les femmes, et Jésus, votre enfant, est béni.
2: Sainte Marie, Mère de Dieu, priez pour nous pauvres pécheurs, maintenant et à l'heure de notre mort. Amen.
1: Je vous salue, Marie, comblée de grâce. Le Seigneur est avec vous. Vous êtes bénie entre toutes les femmes, et Jésus, votre enfant, est béni.
2: Sainte Marie, Mère de Dieu, priez pour nous pauvres pécheurs, maintenant et à l'heure de notre mort. Amen.
1: Je vous salue, Marie, comblée de grâce. Le Seigneur est avec vous. Vous êtes bénie entre toutes les femmes, et Jésus, votre enfant, est béni.
2: Sainte Marie, Mère de Dieu, priez pour nous pauvres pécheurs, maintenant et à l'heure de notre mort. Amen.
1: Je vous salue, Marie, comblée de grâce. Le Seigneur est avec vous. Vous êtes bénie entre toutes les femmes, et Jésus, votre enfant, est béni.
2: Sainte Marie, Mère de Dieu, priez pour nous pauvres pécheurs, maintenant et à l'heure de notre mort. Amen.
1: Je vous salue, Marie, comblée de grâce. Le Seigneur est avec vous. Vous êtes bénie entre toutes les femmes, et Jésus, votre enfant, est béni.
2: Sainte Marie, Mère de Dieu, priez pour nous pauvres pécheurs, maintenant et à l'heure de notre mort. Amen.
1: Je vous salue, Marie, comblée de grâce. Le Seigneur est avec vous. Vous êtes bénie entre toutes les femmes, et Jésus, votre enfant, est béni.
2: Sainte Marie, Mère de Dieu, priez pour nous pauvres pécheurs, maintenant et à l'heure de notre mort. Amen.
1: Je vous salue, Marie, comblée de grâce. Le Seigneur est avec vous. Vous êtes bénie entre toutes les femmes, et Jésus, votre enfant, est béni.
2: Sainte Marie, Mère de Dieu, priez pour nous pauvres pécheurs, maintenant et à l'heure de notre mort. Amen.
1: Je vous salue, Marie, comblée de grâce. Le Seigneur est avec vous. Vous êtes bénie entre toutes les femmes, et Jésus, votre enfant, est béni.
3: Sainte Marie, Mère de Dieu,
2: priez pour nous pauvres pécheurs, maintenant et à l'heure de notre mort. Amen.
1: Je vous salue, Marie, comblée de grâce. Le Seigneur est avec vous. Vous êtes bénie entre toutes les femmes, et Jésus, votre enfant, est béni.
2: Sainte Marie, Mère de Dieu, priez pour nous pauvres pécheurs, maintenant et à l'heure de notre mort. Amen.
1: Gloire soit au Père, au Fils et au Saint-Esprit.
2: Comme il était au commencement, maintenant et toujours, dans les siècles des siècles.

0: Cinquième mystère, le couronnement de la Vierge Marie au ciel. Nous te bénissons, Jésus, toi, le roi des rois, pour la beauté resplendissante de l'Immaculée. Jésus, notre Seigneur, notre Libérateur, par le cœur très pur de la Vierge Marie, nous te disons merci pour ta parole de vie et de lumière.
1: Notre Père qui es aux cieux, que ton nom soit sanctifié, que ton règne vienne, que ta volonté soit faite sur la terre comme au ciel.
2: Donne-nous aujourd'hui notre pain de ce jour. Pardonne-nous nos offenses, comme nous pardonnons aussi à ceux qui nous ont offensés. Et ne nous laisse pas entrer en tentation, mais délivre-nous du mal.
1: Je vous salue Marie, pleine de grâce. Le Seigneur est avec vous. Vous êtes bénie entre toutes les femmes. Et Jésus, le fruit de vos entrailles, est béni.
2: Sainte Marie, Mère de Dieu, priez pour nous pauvres pécheurs, maintenant et à l'heure de notre mort. Amen.
1: Je vous salue Marie, pleine de grâce. Le Seigneur est avec vous. Vous êtes bénie entre toutes les femmes. Et Jésus, le fruit de vos entrailles, est béni.
2: Sainte Marie, Mère de Dieu, priez pour nous pauvres pécheurs, maintenant et à l'heure de notre mort. Amen.
1: Je vous salue, Marie, pleine de grâce. Le Seigneur est avec vous. Vous êtes bénie entre toutes les femmes. Et Jésus, le fruit de vos entrailles, est béni.
2: Sainte Marie, Mère de Dieu, priez pour nous pauvres pécheurs, maintenant et à l'heure de notre mort. Amen.
1: Je vous salue Marie, pleine de grâce. Le Seigneur est avec vous. Vous êtes bénie entre toutes les femmes. Et Jésus, le fruit de vos entrailles, est béni.
2: Sainte Marie, Mère de Dieu, priez pour nous pauvres pécheurs, maintenant et à l'heure de notre mort. Amen.
1: Je vous salue Marie, pleine de grâce. Le Seigneur est avec vous. Vous êtes bénie entre toutes les femmes. Et Jésus, le fruit de vos entrailles, est béni.
2: Sainte Marie, Mère de Dieu, priez pour nous pauvres pécheurs, maintenant et à l'heure de notre mort. Amen.
1: Je vous salue Marie, pleine de grâce. Le Seigneur est avec vous. Vous êtes bénie entre toutes les femmes. Et Jésus, le fruit de vos entrailles, est béni.
2: Sainte Marie, Mère de Dieu, priez pour nous pauvres pécheurs, maintenant et à l'heure de notre mort. Amen.
1: Je vous salue Marie, pleine de grâce. Le Seigneur est avec vous. Vous êtes bénie entre toutes les femmes. Et Jésus, le fruit de vos entrailles, est béni.
2: Sainte Marie, Mère de Dieu, priez pour nous pauvres pécheurs, maintenant et à l'heure de notre mort. Amen.
1: Je vous salue Marie, pleine de grâce. Le Seigneur est avec vous. Vous êtes bénie entre toutes les femmes. Et Jésus, le fruit de vos entrailles, est béni.
2: Sainte Marie, Mère de Dieu, priez pour nous pauvres pécheurs, maintenant et à l'heure de notre mort. Amen.
1: Je vous salue Marie, pleine de grâce. Le Seigneur est avec vous. Vous êtes bénie entre toutes les femmes. Et Jésus, le fruit de vos entrailles, est béni.
2: Sainte Marie, Mère de Dieu, priez pour nous pauvres pécheurs, maintenant et à l'heure de notre mort. Amen.
1: Je vous salue Marie, pleine de grâce. Le Seigneur est avec vous. Vous êtes bénie entre toutes les femmes, et Jésus, le fruit de vos entrailles, est béni.
2: Sainte Marie, Mère de Dieu, priez pour nous pauvres pécheurs, maintenant et à l'heure de notre mort. Amen.
1: Gloire soit au Père, au Fils et au Saint-Esprit.
2: Comme il était au commencement, maintenant et toujours, dans les siècles des siècles. Amen.
0: Ô Marie conçue sans péché,
2: priez pour nous qui avons recours à vous.
0: Notre-Dame de France et de fidélité,
2: priez pour nous.
0: Saint Joseph et tous nos bien-aimés du ciel,
2: priez pour nous.
0: Saint Michel Archange et tous les anges,
3: veillez sur nous.
0: Gardons dans nos cœurs la joie de l'amour de Dieu et partageons cette joie de nous aimer les uns les autres comme il aime chacun de nous. Merci, Dieu très grand, de nous bénir et de nous aider dans toutes nos épreuves. Au nom du Père, et du Fils, et du Saint-Esprit. Amen.

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3: Cette semaine, j'ai la joie d'accueillir Jean-Marc Soulas, un Nîmois pur sang. Bonjour Jean-Marc.
4: Bonjour.
3: Je suis heureuse de vous accueillir. Vous êtes invité à Radio Ecclésia parce que vous allez nous parler, entre autres, du 190e anniversaire des conférences Saint-Vincent-de-Paul à Nîmes.
4: Oui, c'est exact. 190e anniversaire de la création de la première conférence de province.
3: Ah.
4: C'est ce qui est particulier par rapport. Ça a été la première hors Paris.
3: Et c'était à Nîmes, et ça continue d'exister à Nîmes.
4: Ah ben oui, certain. Alors quand on parlera un peu plus, je crois que l'anniversaire, c'est reconnaître l'héritage que nous avons eu à partir de cette fraternité pour laquelle Frédéric Ozanam, le fondateur, s'est toujours battu. Et le fruit de ceci, nous le récupérons, et maintenant nous devons le transmettre.
3: Des festivités sont prévues à Nîmes.
4: Oui, c'est exact, il y a 3 jours. Et puis, bien sûr, la clôture, on a eu le privilège, bien sûr, d'être retenu par le jour du Seigneur pour que la messe du 12 octobre à 11h soit sur France 2.
3: Donc, c'est le 10, 11, 12 octobre.
4: 10, 11, 12.
3: Bon, mais avant de reprendre ce sujet, ce vaste sujet, moi j'aimerais savoir un petit peu plus qu'est-ce qui est en vous, Jean-Marc, parce que pour que vous soyez comme ça impliqué dans les conférences Saint-Vincent, c'est parce que le Seigneur, vous l'avez dans votre cœur.
4: Alors, je pense que j'ai aussi eu une grâce du ciel, c'est que j'ai été élevé avec un père et une mère où il y avait la maison, l'église et le travail. Ou peut-être c'était l'église, la maison et le travail. J'étais aussi scolaire chez les frères des écoles chrétiennes. J'étais après enseignant chez les frères des écoles chrétiennes. Et nous avons fait pas mal de spectacles avec les parents d'élèves des écoles chrétiennes au profit des plus démunis. Mes parents étaient dans les conférences de Saint-Vincent-de-Paul.
3: Vos parents?
4: Mon père et ma mère. Dont le président à l'époque, c'était le papa de Bernard Fougère. Je tiens à le dire. J'ai même découvert, et ça aussi faut que je le dise, les conférences Saint-Vincent-de-Paul, j'étais en 3e, grâce à un professeur d'histoire-géographie, qui lui était président d'une conférence, qui tous les 15 jours, le samedi, nous partions par groupe de 3, et nous allions chez des personnes seules apporter le chocolat, les confitures, les gâteaux qu'on avait récoltés dans la classe tout le mois. Donc, je savais déjà ce que c'était. J'y suis retourné après, lorsque j'avais 20 ans, après être marié, et puis mon activité a suspendu aussi l'activité à Saint-Vincent-de-Paul. Et là, j'ai plus 25 ans. Alors, pourquoi je suis tant impliqué? Même dans ce contexte, vraiment, vivre dans l'Église, c'était pas toujours facile de voir ou de comprendre ou d'entendre le Seigneur, le Christ. C'est pas facile. Jésus, c'est pas facile. Il y avait un cantique qui s'appelle « Je cherche le visage du Seigneur ». Voilà. Et j'ai compris qu'un jour, le pauvre allait m'aider. Ça allait être mon intercesseur pour aller jusqu'au visage du Christ. Et puis après, il y a 10-15 ans, je découvre cet homme, Frédéric Ozanam.
3: Vous ne l'aviez pas encore vraiment découvert quand vous aviez 15, 16, 17 ans?
4: Non. Mon père en parlait à la maison, mais je n'étais pas très intéressé.
3: Non, de toute façon, vous vous dites, là, ce qui m'intéresse, c'est ce que je vis, ce que je reçois quand je vais voir ces gens âgés, tout ça, de faire du bien. Et vous êtes dans votre construction personnelle, vous n'êtes pas à vous attarder sur la vie d'un...
4: Oui, mais c'est évident, et puis... Alors, je veux pas commencer à faire une conférence ici, mais lorsque Frédéric Ozanam est monté à Paris, étudiant de droit, son premier souci a été de regrouper tous ces jeunes étudiants cathos pour ne pas qu'ils tombent dans la vie parisienne qui aurait pu détruire en eux. Il les a rassemblés. Et c'est très fort ce qu'il dit. Il dit lorsque la fraternité entre ces jeunes a été totale, elle va déboucher automatiquement sur la charité. Et dans tutti fratelli, ce que disait le pape.
3: C'est beau ce que vous dites là.
4: Dans la maison, quand les relations sont bonnes, la maison est bonne à vivre et à servir. Voilà. Donc, oui, la fraternité, c'est pour ça que quand je signe souvent un petit texto, je le mets toujours fraternellement. Après, la seconde fois, si on me dit sincère salutation, je n'insiste pas. Mais tant que nous n'aurons pas une terre fraternelle, la souffrance sera permanente. Voilà. Je suis bien sûr un petit peu perfusé avec cet homme-là, Frédéric Ozanam, 40 ans d'une lutte pour défendre l'Église et les pauvres. Là, ici, il fallait en parler, mais il faudrait plus d'une heure d'antenne.
3: J'ai l'impression, toute façon, il y a 3 jours qui sont prévus là, en octobre pour découvrir un peu plus les conférences Saint-Vincent de Paul et puis Frédéric Ozanam. Mais vous, personnellement, qu'est-ce qui a fait qu'il y a 15 ans, vous vous soyez plus intéressé à Frédéric Ozanam?
4: Dans l'ouvrage de Philippe, je ne sais pas comment, qui parle de Saint-Vincent de Paul, Monseigneur d'Agen, qui a la préface de ce livre-là. Il dit, la béatification de 1997 n'a pas eu la résonance que nous attendions, la béatification de Frédéric Ozanam. Et il dit après, l'Église ne parle pas assez de Frédéric Ozanam. Bon, ça, je l'ai découvert il y a 2 mois, 3 mois. Ça déclenche pas, ce qui veut dire que je ne suis pas le seul à penser. Et je dis parfois à pas mal d'ecclésiastiques, si j'étais évêque, à la conférence d'évêques, je souhaiterais que dans une faculté catho, il y ait vraiment une chaire Frédéric Ozanam. Parce que cet homme-là a eu 40 ans de vie, et tout ce qu'il a fait pour l'Église et pour les pauvres, c'est énorme, énorme. Le premier miracle est reconnu. Le deuxième, il est toujours en procès, toujours à l'étude. J'espère que Léon XIV, qui peut-être s'est inspiré de Léon XIII, qui Léon XIII, dans son encyclique Rerum Novarum, a cité la vision sociale de l'Église puisée dans ce pourquoi s'est battu Frédéric Ozanam. Donc, je suis aujourd'hui, bien sûr, un pèlerin de l'espérance. Et l'espérance, j'ai aujourd'hui 78 ans. J'aimerais qu'avant de partir, pouvoir aller à Rome pour vraiment la canonisation. Et la canonisation, c'est la deuxième pierre d'angle de nos 3 journées. Là. La première, c'est charité en fraternité. Et la deuxième, c'est la canonisation.
3: Donc Frédéric Ozanam, vous découvrez plus sa vie et ça vous touche énormément finalement. Ça vous aide peut-être à rassembler des forces autour de vous? Parce que maintenant, votre rôle, vous, dans les conférences de Saint-Vincent de Paul, comment vous dites ça? C'est les conférences Saint-Vincent de Paul?
4: Oui.
3: C'est quoi votre rôle, vous, maintenant?
4: Ah ben, par exemple, je fais tous les lundis, avec 14 plus jeunes que moi, la maraude.
3: Tous les lundis. Vous faites la maraude.
4: Et je remercie Monseigneur, qui nous a permis d'avoir Nicolas Dumas comme notre conseiller spirituel. Parce que nous n'avons pas de lazariste. Avant, il y avait un arrivé. Bon, il est décédé. Donc, ça, c'est tous les lundis soirs. Et cette équipe, sur le trottoir, avant de partir, partageant un petit moment de prière. Après, je m'occupe quoi? Sur Alès aussi. Sur Alès, nous avons un accueil contre la lutte contre la solitude. Parce que la première des missions de Saint-Vincent de Paul, lorsqu'il s'adressait aux femmes de la cour, il leur disait, les envoyer visiter les personnes seules, la lutte contre la solitude. Et d'ailleurs, en 2011, le gouvernement Fillon, vous savez que chaque année, il y a une grande cause nationale reconnue. L'année dernière, et ceci s'explique, c'était le sport. En 2011, la société de Saint-Vincent de Paul a été reconnue, ou on a reconnu sa cause principale qui était pas de solitude, dans une société, bon, fraternelle, quand on reprend nos 3 vertus de notre drapeau. Et là, on a été reconnu, au point de vue national, comme l'association portant cette grande cause, pas de solitude dans une France fraternelle. Et ça, c'était respecter les premières démarches de Saint-Vincent de Paul. Ça a été vraiment son premier service. Après, il y en a eu tellement, aumônier des prisons, les galériens, enfin,
3: impressionnant aussi.
4: Mais vous savez, moi, j'encourage ceux qui cherchent un peu de vide d'acheter les biographies de Frédéric Ozanam. C'est incroyable. Les gens seront saisis, seront pris. Tout ce qu'il a fait. Je peux pas commencer, puisque si je fais ma conférence avant l'heure, c'est pas la peine. Mais vous m'avez demandé comment j'ai pu découvrir, et j'ai encore à découvrir, le visage du Christ, je vous le dis, par les pauvres. Et puis j'ai aussi un contexte familial, mes enfants, tout ça. Et j'ai eu une vie extraordinaire. Donc aujourd'hui, je peux dire que merci, et j'aurai des comptes à rendre quand j'arriverai là-haut. Donc il faut que je rembourse vite en ce moment. Si la Providence pouvait m'aider à fêter la canonisation, ça serait pour moi.
3: Un grand vœu pour vous, hein.
4: Ah ouais. Ah non, puis, alors, en rigolant, on dit j'irai à Rome à pied. Non, j'irai pas à pied, mais oui, ça me fait partie. Parce que je vous assure que... Alors, on attend le deuxième miracle.
3: Vous pouvez m'en parler du premier miracle ?
4: Alors, ce qui s'est passé, c'est les deux miracles ont eu lieu au Brésil. Le premier, c'est un enfant qui avait une diphtérie, qu'on appelle une diphtérie, condamné. Et le deuxième, c'est un enfant qui n'avait pas tous les os du cerveau. Le premier a été reconnu, le second est en cours, bien sûr. Et alors, j'ai posé la question, j'ai dit, mais à des lazaristes, pourquoi ces deux miracles reconnus au Brésil ? Eh bien, il m'a simplement dit que dans Amérique du Sud, tout ça, il y avait beaucoup, à l'époque, beaucoup de communautés lazaristes, beaucoup de mouvements issus de Saint-Vincent-de-Paul. Nous sommes en 18, nous sommes à, là, le miracle a eu lieu de 1900. Enfin, le miracle a été reconnu, la béatification est arrivée 75 ans après. C'est très, très, très long.
3: Donc, c'est début 20e,
4: voilà,
3: ce miracle.
4: Voilà, donc c'est en 1925, je crois. Les dates au roman, il y a tellement de dates de la fin. Dès le décès de Frédéric Ozanam, son épouse, son frère et le père Lacordaire ont établi des biographies diffusées dans le monde. Et bien sûr, beaucoup de prières. Voilà, nous attendons le deuxième. On me dit dans 3 ans, mais bon, ça, on me dit... Par contre, je prie beaucoup pour que Léon XIV, il pense à Saint-Vincent de Paul.
3: Eh bien, écoutez, on va prier avec vous
4: parce
3: pour
4: que là,
3: cette question.
4: On va bien sûr canoniser 2 jeunes, quand même. Là.
3: Alors, parlez-moi un petit peu de comment est-ce que c'est arrivé dans le diocèse de Nîmes qu'il y ait une conférence Saint-Vincent de Paul. Pourquoi c'est Nîmes qui a été la première ville, il y a 190 ans, à ouvrir sa première conférence?
4: Eh bien, je vais tout vous dire. Vous voulez le savoir? Mais je vais vous le dire. Donc... Frédéric Ozanam, scolaire, il est lyonnais. Il est né en 1813 et mort en 1853.
3: Il est mort d'une maladie, assez
4: rapide. Oui, il n'avait pas une grosse santé. Bon, et là, Frédéric Ozanam se trouve au Collège de France, je ne sais pas, en 3e ou 4e, ça va. Et il s'avère que Léonce Curnier... Alors, Léonce Curnier, c'est le pionnier nîmois qui a permis la création de la conférence. C'était un homme politique, il a fini, bien sûr, comptable du Trésor public. Donc, Léonce Curnier, dont son père était dans tout ce qui est le châle, le tissu, a envoyé son fils suivre quelques cours, justement, dans l'organisation de l'entreprise, sur Lyon. Il n'était pas vu, non plus. Et ça, c'est la Providence. Les parents de l'un et de l'autre mettent chacun son enfant dans un cours de dessin à Lyon. Cours de dessin. Et là, c'est la Providence, ils se trouvent côte à côte. Et dans ce cours de dessin, on commençait à attaquer fortement l'Église. Pendant 2 ou 3 séances, ils n'ont rien dit. Et alors, ce que disent les Écritures, c'est que sans s'être encore parlé, spontanément, au même moment, bien sûr, ils se lèvent tous les deux et réagissent à ce qui était dit en face. Et à partir de là, il s'est vraiment créé une fraternité à deux fraternités, vraiment indestructible. Alors après, bien sûr, un est parti à Paris faire ses études de droit, ça c'était en 1831, l'autre est retourné à Nîmes. Les premières lettres entre eux ont mis un petit temps à arriver. Un jour, Ozanam invite Curnier à monter à Paris. Il assiste à une réunion de la conférence de Paris qui a été créée, c'était en 1834, a été créée avant la nôtre, évidemment. Et là, Curnier, le Nîmois, comme on dit, il était espoutouflé, on dit. Il a été marqué par ce qui se faisait et il a dit, on fera une conférence à Nîmes, et ça a été la première. Voilà. Après, je ne vais pas tout détailler, mais
3: donc,
4: j'ai donné le point
3: de principe. Une conférence, c'est réunir des personnes, vivre quelque chose de fraternel, et ça va déboucher sur de la charité.
4: Ah, mais le texte exact de ce, et ça c'est ce que bien sûr je vais reciter normalement, oui, il a regroupé ses étudiants, qui étaient cathos, dont les mères avaient préservé un, hein, peur que Paris leur fasse perdre en ceci, il les regroupe, il est arrivé à créer un climat extraordinaire de fraternité. Et ce qui est dit, lorsque la fraternité est arrivée à son sommet, est-ce qu'il y a un sommet jamais, elle va déboucher automatiquement vers les autres et vers la charité.
3: Donc, il y a 3 jours de festivités pour fêter cet événement au mois d'octobre.
4: Voilà.
3: Le vendredi 10, le samedi 11 et le dimanche 12 octobre.
4: C'est ça. Et le cœur de l'événement, c'est la maison diocésaine.
3: D'accord.
4: Et là, dans la maison diocésaine, il y a un forum. Le forum qui, lui aussi, reprend vraiment cette pierre d'angle de fraternité, puisqu'à l'intérieur, nous avons, bien sûr, représenté par X panneaux tous les partenaires avec lesquels nous travaillons depuis plus de 30 ans. Il y aura aussi la famille Vincentienne de présente. Hein. Il y aura bien sûr les associations partenaires, confessionnelles ou pas, avec qui nous travaillons depuis certaines 30 ans. Il y aura le coin, bien sûr, de le rayonnement de la Société Saint-Vincent de Paul en France, dans le monde. Il y a les jeunes qui auront leur place. Les 5 établissements de la ville, chaque établissement présentera son projet pour lesquels matériellement nous allons les aider. Il y aura aussi le mur de l'histoire. Et puis, il y aura aussi le triangle des piliers. Parce qu'il y a Ozanam, il y a Curnier, et il y a le père d'Alzon. Le père d'Alzon, alors le mot, excusez-moi, a été un peu le pompier. Il a un peu sauvé, parce qu'à un moment donné, au début, pendant 3 ans, la conférence, ça a été dur à démarrer. Pourquoi ça a été dur? Parce que Curnier a vu ce qu'il faisait à Paris, mais à Paris, Ozanam avait un vivier d'étudiants. Avait un vivier d'étudiants. À Nîmes, ça n'a pas été pareil. Et le père d'Alzon, bien sûr, fait partie des 3 piliers locaux, je dirais.
3: Ah, c'est beau ça. Lui aussi, il est bien heureux et on voudrait bien qu'il soit canonisé.
4: Ah non?
3: Non, il est vénérable. Il est vénérable, c'est ça. Et on voudrait qu'il soit béatifié.
4: Voilà.
3: Ah, donc, il y a des moments forts. Donc, il y aura ces expositions qui seront dans le cloître de la maison diocésaine.
4: Oui.
3: Est-ce qu'il y a des moments forts avec
4: Oui, il y a 2 moments très forts.
3: Oui.
4: Alors, si vous voulez, il y a 4 sites. Hein. On est sur 4 sites. Maison diocésaine, Institut d'Azon, Lycée Saint-Vincent-de-Paul, Église Saint-Paul.
3: D'accord.
4: Donc, sur ce qui est la maison diocésaine, je vous dis, c'est un forum où il y aura, bien sûr, plusieurs intervenants, la famille Vincentienne, les associations, partenaires, il y aura les projets d'études.
3: Bien, on aura le programme, donc il y a des temps forts dans la journée du vendredi, voilà, du samedi. Donc voilà, des temps avec des conférences ou des
4: voilà,
3: propos.
4: C'est ça, exact. Et sur l'Institut d'Alzon, nous aurons le dimanche matin, 8h30, un temps de prière à la fois pour remercier et de demande. On a reçu la fraternité pour servir le pauvre, nous demandons à transmettre la fraternité à d'autres pour toujours servir les pauvres. Et là, il y aura, j'espère, les 4 communautés concernées, les lazaristes, les filles de la charité, les oblates et les assomptionnistes.
3: C'est beau.
4: Et la veille, dans la chapelle de la maison diocésaine, toujours à 8h30, il y aura une prière, et là c'est Nicolas Dumas qui s'en occupe, pour la canonisation. Il faut bien que nous prions pour la canonisation. Et d'ailleurs, avant la messe, pas à l'antenne, parce que le temps de la messe est télévisé, c'est vraiment, on partagera la prière de la canonisation. À Saint-Paul, bien sûr, il y aura la messe, et au lycée Saint-Vincent-de-Paul, il y aura un temps festif, il y aura un buffet pour clôturer, il y aura aussi la projection d'un film. J'invite vraiment, c'est Brother. Ce film Brother, c'est l'histoire d'un jeune ingénieur de SNCF qui laisse son poste, qui part dans le Bronx, à côté de New York. Et là, il va chez les Dominicains. Mais il pense pas y rester, il pense y faire un petit... Non. Eh bien, aujourd'hui, j'ai eu donc il y a 3 jours, le réalisateur du film me dit, mais non, maintenant il est au séminaire. Il va rentrer, il va être prêtre. Il était parti. Et donc c'est ce film que nous allons présenter gratuitement au lycée Saint-Vincent-de-Paul. Ça, c'est le dimanche à 14h30.
3: Je suis sûr que sur le site du diocèse, toutes ces informations vont être données. Il y aura moyen d'avoir des informations. Mais en tout cas, on sent que vous êtes emballé par le projet. Et surtout, on sent que... J'aime beaucoup cette idée de prier pour que cette fraternité continue d'être vécue en Église et débouche sur la charité.
4: Mais personnellement, si je suis arrivé à découvrir le visage du Christ, c'est bien par la fraternité. Et ça, je peux pas le garder pour moi. Hein, il faut bien le transmettre. Mais je suis pas le seul, attention, hein, je suis pas le seul. Mais ça, c'est vraiment Saint-Vincent de Paul. Il faut que... Est-ce que je serai là aux 200 ans? J'aurai 88 ans? Je sais pas. Bon, il faut que dans 200 ans, ça bouillonne. Et pour nous, ce temps-là est providentiel. Il faut recruter, il faut faire un géant. Parce qu'il faut renouveler, il faut... Voilà, oui, c'est un moment, cet anniversaire que nous ne pouvions pas manquer. Voilà.
3: Donc les 190 ans des conférences Saint-Vincent-de-Paul, la première conférence hors Paris était sur Nîmes. Merci beaucoup de nous en avoir parlé, Jean-Marc Soulas. Merci pour votre passion pour ce visage du Christ. Merci pour votre passion pour Frédéric Ozanam. Je pense que vous nous donnez vraiment envie d'aller creuser sa vie et aller recueillir les parcelles de lumière qui sont dans son témoignage, dans sa sainteté.
4: Très bien, mais je vous remercie beaucoup de l'accueil.
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2: Comme sur des roulettes. C'était Noël. La veille au soir, nous étions allés à la messe de la nuit, à l'issue de laquelle petits et grands avaient disposé avec soin leurs chaussures au pied de la crèche, espérant, comme chaque année, que des cadeaux y seraient déposés en l'honneur de la naissance de l'enfant Dieu. Au matin, lorsque les enfants ont vu les emballages multicolores aux formes variées, ils ont été émerveillés. L'un d'eux, plus attentif peut-être, s'est écrié, non sans une pointe d'admiration, « Mamie Clo, tu as un énorme cadeau !» reportant l'attention de tous ses frères et sœurs sur ma paire de chaussures. C'était vrai. Je recevais cette année-là une valise à roulettes que tous mes petits-enfants ont bien sûr voulu essayer, faisant des tours et des détours dans le salon, la salle à manger, la cuisine et le couloir. Après que l'un d'eux eut d'abord affirmé qu'à Noël, il fallait recevoir des cadeaux, de vrais cadeaux, pas une valise, enfin. Alors, je lui ai expliqué que j'étais absolument ravie de mon cadeau spécial et que j'avais même demandé expressément à Papy Lo de me l'offrir. Il a fait la moue, m'a regardé l'air on ne peut plus dubitatif, se disant certainement que les adultes ont vraiment de drôles d'idées. Mais finalement, il a quand même attrapé la poignée afin de piloter un instant mon cadeau. C'était, pour ainsi dire, ses premiers tours de roue. Curieusement, je n'ai pas donné de nom à ma nouvelle valise, comme cela m'arrive pour certains objets. Par contre, j'ai vite glissé dans une poche intérieure un papier de petite taille, sur lequel je note pour chacun de mes voyages la destination et le nombre de kilomètres parcourus. À quoi cela sert-il, me demanderez-vous ? Oh, pas à grand-chose, sinon que ça m'amuse de savoir combien je fais de kilomètres avec mon ami la valise. Et alors, combien de kilomètres ? Pour le moment, nous approchons, elle et moi, des 46 000. Ah ! Et comme le tour de la Terre mesure très exactement 40 075 kilomètres, eh bien, nous avons entamé le deuxième tour. Je ne voyage quand même pas autant que certaines personnes, mais pour quelqu'un comme moi qui aime à rester chez soi, avouez-le, ça n'est pas mal du tout.

Ma valise est bleue, de taille moyenne. Juste ce qu'il faut pour prendre l'avion, si je le devais, et certains trains comme ceux que l'on nomme les Ouigo. En français, oui, on y va. Dans lesquels, si vous avez le malheur d'avoir un bagage un tantinet volumineux, vous écopez d'un supplément assez conséquent, à moins que vous ne choisissiez l'option de le laisser dans une consigne à la gare. Ma valise entre donc dans la catégorie des bagages cabine. Quatre roulettes la soutiennent et la propulsent allègrement sur les tapis roulants et sur les sols des halls de gare, sur le macadam des rues et boulevards. Tout cela pour la plus grande joie de mes biceps qui, pendant que la dite valise roule, se mettent légèrement en retrait, même s'il faut la tirer. Sur les pavés de certaines villes, ma valise et ses nombreuses collègues émettent un bruit caractéristique et néanmoins assourdissant qui peut casser les oreilles des riverains. D'ailleurs, certaines communes ont tout simplement interdit les valises à roulettes en centre-ville. Bien sûr, si vous portez votre bagage par sa poignée, laissant ses roulettes au repos pour un temps, vous ne serez pas poursuivi par la maréchaussée. Cependant, lorsqu'une valise est dotée de quatre jolies roulettes qui ne demandent qu'à tourner et tourner encore, son propriétaire oublie qu'il doit la porter comme dans le bon vieux temps. Ou de gros bagages en tissu, en cuir, voire en carton épais ou en bois, munis de larges lanières en assurant la fermeture, permettaient aux voyageurs de déménager leurs affaires sans roulette aucune.

L'objet, appelé valise, est devenu, au fil du temps, un accessoire de mode, même si le mot accessoire n'est pas adéquat, puisqu'une valise est nécessaire pour voyager. Une chose est sûre, c'est que la valise a beaucoup évolué depuis sa création. À l'époque des chevaliers, on utilisait de véritables coffres en bois, munis de serrures, pouvant atteindre la taille d'un lit. Imaginez tout le barda que l'on pouvait y mettre. Il est vrai que lorsqu'on partait en voyage, on était conscient qu'il faudrait des semaines ou des mois pour parvenir au but prévu, alors on était prévoyant. Est-ce les maux de dos de ceux qui chargeaient et déchargeaient les bagages ? Toujours est-il qu'on a fini par les fabriquer en bois plus léger, et leurs dimensions ont pour ainsi dire rapetissé. Le temps passant, les voyageurs utilisèrent également des malles et des sacs en toile. Les malles très lourdes subirent le même sort que les coffres. Elles diminuèrent afin de devenir plus maniables et moins lourdes. Comme quoi, avoir mal au dos peut influer sur le cours des choses. Et l'arrivée de l'automobile a permis aux malles de rétrécir encore un peu. Pendant la Seconde Guerre mondiale, des documents importants ou des objets ayant quelques valeurs ont été trimballés en toute discrétion dans des valises légères et d'aspect banal. C'est vers 1970 qu'un homme, avisant un chariot à bagages dans un hall d'aéroport, eut l'idée de doter une valise de roulettes. Ceci dans le but de parcourir les longs couloirs sans se luxer la clavicule ou provoquer moult raideurs et douleurs. Et nos valises évoluent sans cesse. On trouve même à l'heure actuelle des valises connectées. Oh, ce qui permet, j'imagine, de leur courir après plus vite lorsqu'elles sont égarées, vu qu'une géolocalisation est alors

Soit dit en passant, le Littré nous donne une définition du mot « valise » que je me plais à vous communiquer. Valise, espèce de long sac de cuir dans lequel on met des hardes. Mesdames, mesdemoiselles, messieurs, sachant que les hardes sont, je cite, « des vêtements usagés, en mauvais état, misérables », je pense que vous n'allez plus remplir vos valises comme avant, à moins que vous ne vous fiez au Larousse qui en donne la description suivante. Valise, bagage de forme rectangulaire, fait pour être porté à la main, excluant de fait toute idée de roulette, comme quoi la langue française. C'est cette même langue française qui nous parle également de mot valise. Prenez le début d'un mot et la fin d'un autre. Accolez-les et vous créez un mot valise. Bien entendu, ce nouveau mot doit avoir un sens, comme par exemple bibliobus qui vient de bibliothèque et autobus. Héliport, contraction de hélicoptère et aéroport. Ou aspivenin pour aspirateur à venin. Certaines personnes inventent des mots valises à n'en plus finir, mais je n'en dis pas plus afin de ne pas m'éloigner de mon sujet. Ce jour-là, je devais partir en voyage. Un voyage qui me réjouissait le cœur, puisque j'allais voir certains de mes enfants et petits-enfants. J'ai donc fait ma valise, comme on dit, avec toutes les interrogations que se posent un jour ou l'autre les voyageurs devant partir à l'autre bout du pays, voire à l'autre bout du monde. Dieu merci, je n'allais que jusqu'à Versailles. Que mettre dans ma valise? Et quel temps va-t-il faire là-bas? Froid? Chaud? Pluvieux? Aurais-je la possibilité de laver mon linge? Moi, en l'occurrence, oui. Question, on ne peut plus légitime, auquel il est parfois bien difficile de répondre. Aller dans le nord, au printemps ou à l'automne, lorsque le temps est déjà incertain dans la partie sud du pays, a pour conséquence directe un amoncellement de vêtements posés sur le lit à côté de la valise choisie pour ce voyage. Comment tout cela va-t-il rentrer? En fait, ça ne va pas rentrer, ce n'est pas possible. Bon, il va falloir que je voyage léger, comme on dit. Mais oui, d'accord, mais si je ne prends pas de lainage et qu'il fait froid, je vais les regretter. Et si je ne prends pas un imperméable ou qu'il pleut, je vais être ennuyé. Et si je n'emporte pas mes chaussures de marche et que nous allons faire un tour en forêt, comment mes escarpins vont-ils s'en remettre? Pour éviter ce casse-tête à la veille du départ, un bon conseil. Partez donc lorsqu'il gèle à pierre fendre du nord au sud et de l'ouest à l'est, ou lorsqu'un épisode de canicule s'abat sur le pays tout entier. Ainsi, à quelques degrés près, vous saurez quelles affaires mettre dans votre valise. En tout cas, moi, j'ai fini par boucler la mienne.

Je partais en train. Lorsque, fidèle à mon habitude, je suis arrivée bien en avance à la gare TGV d'Avignon, un homme, très aimable d'ailleurs, vêtu de la tenue de la SNCF et coiffé d'une casquette, m'a regardé approcher du portique adéquat, puis a regardé ma valise avec insistance. « Bonjour madame », m'a-t-il dit gentiment. « Bonjour monsieur », ai-je répondu, non moins cordialement. « Votre valise ». Oui, ma valise, qu'a-t-elle ? Elle me suit gentiment depuis bien longtemps, vous savez. Nous en avons fait des kilomètres tous les deux. Je n'en doute pas, a-t-il repris, un léger sourire au coin des lèvres. Mais il y a un problème. Un problème ? Oui, un problème. Alors, monsieur, s'il y a un problème, il doit y avoir une solution, non ? Et c'est peut-être vous qui allez me l'apporter, comme qui dirait sur un plateau. L'homme m'a scruté avec insistance, puis il a ajouté « Elle n'a pas d'étiquette avec nom et numéro de téléphone. Figurez-vous, monsieur, que pour une fois, j'ai échoué. » « Vous avez échoué ?»« Oui, je n'ai pas réussi à lui donner un nom comme je le fais si souvent pour de nombreux objets. Là, non, c'est tout bonnement ma valise, c'est tout. » Et je doute fort qu'elle ait la possibilité de répondre au téléphone, donc je n'ai pas jugé

inutile d'indiquer un numéro quelconque, d'ailleurs, de vous à moi. Elle n'a pas de téléphone. Ni nom, ni téléphone. Mon interlocuteur a sans doute remarqué la lueur de malice qui perlait au fond de mes yeux et le sourire que dessinaient mes lèvres. Car il s'est incliné devant moi, en riant, et a déclaré « Madame, bravo. J'accepte vos compliments, monsieur. Vous savez, vous êtes une des rares à réagir de la sorte en prenant mes dires avec bonne humeur. Ah bon ? Comment donc font les autres ? Oh, certains m'envoient tout simplement à la pêche. D'autres me toisent, méprisant. D'autres encore m'observent, comme si j'étais une bête curieuse. Et d'autres enfin ouvrent grand les yeux et me tournent ostensiblement le dos en marmonnant je ne sais quelles injures du genre que je suis. Avouez, madame, la justesse des mots et la propos, que je suis con comme une valise sans poignée. Alors que moi, je fais juste comme ça pour mettre un peu de gaieté et de bonne humeur dans ce hall de gare tout en béton et pour dérider un peu les voyageurs stressés. Ah, et du coup, les stressés sont encore plus stressés et les ronchons encore plus ronchons, non ? Exactement, ma petite dame, exactement, a-t-il répondu, heureux d'être si bien compris pour une fois. En tout cas, ai-je ajouté, c'est moi qui vous dis bravo et je vous encourage à continuer et n'oubliez pas la solution à mon problème. Oui, tenez, voici une étiquette pour accrocher à votre gentille valise et bon voyage. Merci, cher monsieur, et surtout ne changez pas. S'il y avait plus de personnes comme vous, le monde tournerait plus rond. Un peu de bonne humeur et un peu d'humour ne nuisent pas. Peut-être à une autre fois. Je suis montée dans le train. Et j'ai casé ma valise dans le compartiment prévu à cet effet, où elle pourrait discuter avec ses comparses, qu'elles soient diplomatiques, mais dans les trains c'est tout de même rarissime, ou non. D'ailleurs, je profite de cet instant pour réfuter l'expression que l'on entend parfois pour critiquer une personne qui ne sait pas quel itinéraire emprunter pour réaliser un parcours qu'elle fait très souvent. On lui lance « Oh, toi, tu voyages comme une valise !» Demandez donc à ma valise. Elle vous dira certainement par où passer pour aller à Toulon, à Hyères, à Versailles, à Gap, à Nancy. Mais bon, c'est vrai que ma valise est vraiment unique. Ben oui, c'est ma valise. Le trajet ce jour-là fut long et pénible. Une panne en amont ayant obligé notre train, pourtant à grande vitesse, à stopper en rase campagne. Et comme à chaque incident un peu longué, les langues se délient. Et les personnes qui jusqu'ici s'ignoraient superbement, chacune étant plongée dans son téléphone ou son ordinateur, se mettent à causer à leurs voisins. Un homme ayant des valises sous les yeux, au figuré, bien évidemment, se mit à pester contre la SNCF, contre les pannes en tout genre, contre le fait qu'il allait arriver tard à Paris et tutti quanti. Mon voisin, un représentant de commerce proche de la retraite, ai-je appris, m'a informé du nombre d'heures perdues en retard de transport. Si je les avais additionnées, madame, croyez-moi, j'aurais pu avoir ma place dans le livre des records. Ah bon, vraiment ? Oui. Et pas seulement en train. J'en ai eu des aventures en 40 ans de carrière. Racontez, monsieur, racontez. Un jour, ma valise a disparu. Disparu ? Oui, dans un aéroport. J'attendais, comme les autres voyageurs, devant le tapis roulant. Au fur et à mesure, le nombre de bagages diminuait et les personnes s'en allaient. Il ne resta bientôt plus que moi sans bagages et une valise sans propriétaire sur le tapis roulant. Elle était identique à la mienne. Et ce n'était pas la vôtre ? Non, la mienne avait une rayure sur un des côtés. Et celle-là semblait neuve. Même couleur, même forme, même taille. Et pourtant, c'était une couleur vraiment originale. Alors, qu'avez-vous fait ? J'ai apostrophé un membre du personnel qui a appelé son responsable, qui a appelé son chef, qui a appelé le directeur de l'aéroport, qui est arrivé escorté des forces de l'ordre opérant sur place. Et la valise tournait toujours sur son tapis roulant, toute seule. « Monsieur, me dit le directeur en question, elle est là, votre valise. Ce n'est pas la mienne. »« À qui est-elle alors ?
Je n'en sais rien, moi. Je veux simplement récupérer ma valise. » Le tapis roulant fut arrêté et l'homme attrapa la valise qui pesait son poids. Cela se passait bien avant que les mesures de sécurité style Vigipirate ne soient mises en place. Donc, il l'ouvrit sans plus de manière et, oh stupéfaction, elle était pleine comme un œuf et pleine de poudre blanche dans des sachets plastiques. Le directeur dit simplement « Eh bien, je pense que le propriétaire de cette valise va passer un mauvais quart d'heure lorsqu'il va ouvrir la vôtre et découvrir des chaussettes, des slips et des chemises à la place de toute cette drogue. » En voilà une au moins qui ne fera de mal à personne. « Allez, au revoir, monsieur !» me lança-t-il. « Comment ça, au revoir » ai-je réagi. « Bah oui, » dit-il, « l'affaire est réglée. »« Réglée ? Vous me prenez pour une valise ou quoi ?»« Non. Pourquoi ?» a dit le directeur. Je lui ai répondu, « Et moi ? Qu'est-ce que je fais sans mes affaires, hein ?» Eh bien, monsieur, vous rachetez un pyjama et des chaussettes. N'eût été la présence des forces de l'ordre, je crois que je lui aurais mis mon poing dans la figure. Pour une valise ? Ai-je demandé doucement. Pas pour une valise quelconque, pour ma valise. Cela faisait des années que nous voyagions de concert tous les deux, en avion, en autocar, en voiture, en bateau. Nous avons visité des dizaines de pays dans les 5 continents. Alors, que s'est-il passé ? « Qu'a fait le directeur de cet aéroport » ai-je demandé. « Eh bien, lorsque j'ai mis mes poings dans mes poches plutôt que sur son visage, que j'ai eu les larmes aux yeux en pensant à Dulcinée. »« Dulcinée ? Oui, ma valise, je l'avais baptisée Dulcinée. » Donc, lorsque je lui ai dit que depuis des années, nous sillonnions la terre tous les deux et que nous en avions fait plus de 10 fois le tour, il m'a pris par le bras et m'a dit « Venez, cher monsieur, même si je ne peux pas retrouver votre valise, je vais faire un geste. » Il m'a emmené dans son bureau, m'a fait un chèque conséquent en m'affirmant que des histoires comme celle-là, il n'en avait pas eu souvent et nous avons trinqué tous les deux à la regretter Dulcinée.

L'homme a continué à me narrer avec brio toutes ses aventures vécues en voyage de par le monde. Moi, en l'écoutant, je pensais à l'expression « comme on fait son lit, on se couche » et je me disais « comme on fait sa valise, on voyage ». Bien évidemment, j'étais plus que passionnée par les récits de cet homme, me disant que je pourrais peut-être en faire une histoire un jour. J'ai murmuré en mon fort intérieur « Eh, mamie Claude, toi qui croyais atteindre des sommets avec ta valise aux 46 000 km, te voilà battue à plate couture ». Il faut dire à ma décharge que je ne suis pas une fanatique des voyages, mais je vous l'ai déjà dit. Bref, ce soir-là, lorsque j'ai débarqué un peu en retard, je l'avoue, chez mes enfants, ravis de poser enfin mes valises, comme on dit, j'ai entendu une cavalcade dans l'escalier et des voix enthousiastes crier « Mamie Claude, Mamie Claude !» Cet accueil était de bon augure pour la suite de mon séjour. En attendant, 8 petites mains se tendaient vers ma valise afin de la faire rouler dans le long couloir carrelé. « Allez, chacun votre tour, les enfants !» Et chacun a fait quelques mètres avec ma valise. « Je te m'aide, Mamie Claude !» a affirmé la petite dernière, peinante à tirer mon bagage, mais ne voulant en rien céder sa place. Puis, arrivée à la chambre que je devais occuper, l'une de mes petites filles a dit « Moi, je veux bien t'aider, mamie Claude. » « M'aider à quoi ? » ?»« À vider ta valise. » « Ah bon ? Pourquoi ?»« Pour voir ce qu'il y a dedans. » Oh, la petite curieuse qui, à juste titre, imaginait certainement qu'au milieu de mes affaires se trouvait son cadeau d'anniversaire.

C'est vrai. Comment faisons-nous notre valise et que mettons-nous à l'intérieur? Certains y rangent leurs affaires au carré, sans un col de chemise qui dépasse de l'autre. D'autres, au contraire, y jettent leurs vêtements sans se soucier de les avoir froissés ou chiffonnés. D'autres encore n'oublient jamais les objets dont ils ne veulent pas se séparer, tels la photo de leur famille ou le réveil matin qui retarde de 10 minutes. D'autres, enfin, y glissent toujours un paquet de gâteaux, on ne sait jamais. Ce qui se trouve dans notre valise est, je pense, très révélateur de notre caractère, de notre vie, de nos manies, de nos façons de faire. Anxieux, serein, prévoyant, bohème, organisé, méticuleux, poète, pragmatique, je m'en foutiste, préparent leurs bagages différemment. Et c'est tant mieux. Alors, chers amis qui m'écoutez, dites-moi donc ce que vous mettez dans votre valise. Je vous dirai qui vous êtes. Bon voyage !

Bonjour chers auditeurs, au micro Catherine Mann pour l'émission Chemin de foi, qui vient vous inviter à voyager à la suite de quelques grands témoins de la spiritualité chrétienne. Et à tout seigneur, tout honneur, j'ai voulu vous parler d'abord de celui qui eut un chemin tout à fait extraordinaire, puisqu'il fut choisi par Jésus-Christ ressuscité pour annoncer la foi en monde païen, c'est-à-dire Paul de Tarse, Saint Paul. Nous avons déjà parlé de ce qu'on suppose de l'enfance et de l'éducation de Saint Paul, et je vous redis quand même les difficultés que nous avons, parce que il y a très peu de textes bibliques qui nous parlent réellement de Saint Paul, et que beaucoup de suppositions sont le fait de chercheurs en histoire qui émettent des hypothèses en fonction de ce que la science historique peut nous apporter. Et vous savez bien que l'histoire n'est pas une science exacte et que beaucoup de choses nous sont encore inconnues, entre autres l'exacte chronologie. On a toujours beaucoup de problèmes. Je vais reprendre quelques aspects de la vie de Paul qui ont été hypothétiquement proposés par des historiens, par exemple Marie-Françoise Basselès, qui nous parle de l'éducation de Paul en milieu grec, à l'université de Tarse, et qui dit ceci: il a forcément été éduqué comme sportif, autant que comme intellectuel, parce que c'était le principe de l'éducation grecque, on développait autant le corps que l'esprit. Elle dit littéralement, il appartient à une génération de juifs pour qui la fréquentation du stade va de soi, surtout à Tarse. Tarse qui est une ville universitaire au sens américain actuel, si on devait faire une comparaison. Alors, évidemment, sa propre vie prouve qu'il avait une endurance physique assez extraordinaire, parce que il a eu une vie de mission qui s'est fait à travers des voyages, alors qui sont pas des voyages organisés en autocar, hein, qui sont des voyages à pied ou en caravane ou en bateau. Mais quand il a fait du bateau, il a fait des naufrages, entre autres, justement, il dit dans la deuxième lettre aux Corinthiens que à un naufrage, il a été obligé de nager pendant un jour et une nuit avant d'être recueilli par un bateau. Pour arriver à nager un jour et une nuit sans se noyer, il faut effectivement une résistance physique. Donc je veux bien admettre qu'il ait eu une éducation sportive, mais quand même, le judaïsme, il faut bien le savoir, surtout à cette époque-là, avait horreur du gymnase. Hein, parce que le mot grec gymnase vient d'un mot gymnos qui veut dire nu. La nudité, pour un hébreu, c'est impudique et intolérable. Alors, j'ai du mal à imaginer. Alors, c'est là que nous devons voir que, effectivement, les juifs de la diaspora sont quand même différents dans leur foi de ceux de Jérusalem. Je ne résiste pas à l'envie de vous lire un petit passage du premier livre des Maccabées. Vous savez, c'est cette période où les Grecs avaient pris le pouvoir en Israël, sous Antiochus Épiphane, donc entre 175 et 164 avant notre ère. Et je vous lis ce petit passage. Donc, il s'agit d'un moment où des Juifs font alliance avec l'envahisseur grec, parce qu'ils se disent que la vie serait trop difficile sans ça. Et la Bible dit « Ils construisirent donc à Jérusalem un gymnase, selon les lois des nations. Ils firent disparaître les marques de leur circoncision, je ne sais pas comment on fait, mais, et ainsi, reniant l'alliance sainte, ils s'associèrent aux nations. » Donc on voit dans le livre des Maccabées que faire de la gymnastique, c'est vraiment renier l'alliance avec Dieu. Donc déjà là, comment voir l'éducation de Paul en sportif? Moi, je ne suis pas sûr. Je pense qu'il devait avoir une résistance physique, une formation sportive, je ne suis pas sûr.
Je vous laisse juger. En tout cas, le fait qu'il voyage beaucoup, ne fût-ce que de Tarse à Jérusalem, donc avec les caravanes, etc., et tout son milieu professionnel. Alors, est-ce qu'il a travaillé déjà dès sa jeunesse? En tout cas, le milieu des fabricants de tissus, de toiles, c'était tout un réseau commercial autour de la Méditerranée. On pense qu'il connaissait ce réseau, puisqu'il l'a utilisé après. Il a dû voyager. C'était quand même pas une mauviette. Physiquement, il devait pouvoir assurer tout ça. Pourtant, il dit de lui-même, quelque part, qu'il est un avorton. Moi, l'avorton. Qu'est-ce que ça veut dire Pas faible, en tout cas. Peut-être petit, puisqu'il a pris un surnom, Paulus, qui veut dire petit, mais pas faible. Alors, autre souci qui fait beaucoup élucubrer les historiens, il n'est pas marié. Comment ça se fait ? À 18 ans, un juif qui suit un parcours traditionnel est obligatoirement marié. Donc, pourquoi on a tout dit ? Vous savez, dans la lettre 2e aux Corinthiens, il dit qu'il a eu une écharde dans la chair. Je vous lis le petit passage, hein, 2 Corinthiens, verset 7. « Pour m'éviter tout orgueil, il a été mis une écharde dans ma chair, un ange de Satan chargé de me frapper pour m'éviter tout orgueil. À ce sujet, par trois fois, j'ai prié le Seigneur de l'écarter de moi, mais il m'a déclaré « Ma grâce te suffit, ma puissance donne toute sa mesure dans la faiblesse. » Voilà encore qui nous complique. Était-il fort, faible ? Et quelle était cette écharde ? On a tout supposé. La maladie, l'infirmité, moi ça j'ai du mal à y croire, on a été dire homosexualité, puisqu'il n'était pas marié. Alors, on a tout supposé, je continue les suppositions, en allant plutôt voir une explication. Déjà, dans la lettre aux Galates, saint Paul lui-même dit « J'ai été mis à part dès le sein de ma mère ». Et cette phrase-là, vous savez, c'est pas anodin, parce que c'est la formule qui est caractéristique des vocations des prophètes de l'Ancien Testament, entre autres Jérémie, la vocation de Jérémie, chapitre 1 de Jérémie, verset 5, « Avant de te former dans le ventre, je t'ai connu, avant que tu sortes du sein de ta mère, je t'ai consacré, je t'ai constitué prophète pour les nations. » Et c'est pareil pour saint Paul, il est constitué à part dès le sein de sa mère pour aller prêcher aux nations. Donc, c'est difficile de ne pas voir un parallélisme que saint Paul lui-même fait entre sa vie et celle de Jérémie. Et je vous rappelle que le prophète Jérémie, selon le chapitre 16 du livre de Jérémie, Dieu lui a demandé de rester célibataire et sans enfant. Donc, il y a comme une lignée spirituelle de prophètes célibataires et sans enfants. Et peut-être, et ça c'est aussi une supposition de Marie-Françoise Basselès, l'historienne, qui dit, peut-être a-t-il en fait été consacré par le Naziréat. On n'en a pas de trace au début de sa vie, mais à la fin de son parcours, on voit pour éviter les ennuis, et Dieu sait s'il en avait, avec les Juifs de Jérusalem, il finit par accepter d'aller avec un autre groupe au temple de Jérusalem. Donc ça se trouve dans les Actes des Apôtres, au chapitre 21, les versets 23-24. Il accepte donc d'aller, je vous lis ces versets, « Fais donc ce que nous allons te dire. Nous avons quatre hommes qui sont tenus par un vœu. Prends-les avec toi. » Donc, ces hommes disent ça à saint Paul, « Accomplis la purification en même temps qu'eux, charge-toi de leurs dépenses. Ils pourront ainsi se faire raser la tête. Et tout le monde comprendra que les bruits qui courent à ton sujet ne signifient rien, mais que tu te conformes toi aussi à l'observance de la loi. » Donc voilà, et effectivement, Paul part au temple et se fait également donc raser la tête. La fin d'un vœu, on allait présenter des offrandes au temple et les nazirs, les consacrés à Dieu, devaient garder les cheveux longs. On n'avait pas le droit de se couper les cheveux. Mais à la fin du vœu,
on allait se faire raser la tête au temple. Alors, on ne parle pas de début de naziréat chez saint Paul, mais visiblement, on lui demande de participer à une fin de vœux publique au temple et il accepte. Donc, c'est presque la fin de son nazir, de sa consécration. Moi, j'irais plutôt dans cette piste-là pour comprendre pourquoi il est célibataire, parce que les nazirs ne pouvaient pas se marier selon leurs vœux, ne pouvaient pas se couper les cheveux et ne pouvaient pas boire de vin et ni manger de raisin. Ça, c'est des choses un peu étonnantes, mais voilà. Et c'est d'ailleurs quelque chose qu'on pense aussi pour le Christ. Était-il nazir? Probablement. Donc, supposition. Mais aussi des suppositions pour sa propre position dans le judaïsme. Parce que il est éduqué en diaspora grecque, donc peut-être une université de Tars, ce qui suppose effectivement une ouverture culturelle à toutes les nations, un point de vue un peu cosmopolite, etc. Et quand il fait ses études de pharisien, ce qui est déjà quand même très juif, de stricte observance, on le lui donne comme maître Gamaliel, qui est un de ceux qui est les plus tolérants. Alors, on se dit, ça colle bien avec l'acceptation d'un juif de diaspora, et pourtant, vous connaissez bien le problème, l'affaire Étienne, qui lance toute l'histoire dans les Actes des Apôtres, on nous le montre, et même saint Paul se décrit lui-même dans ses lettres, comme un fanatique. Comment peut-il être à la fois fanatique et juif helléniste de la diaspora? Parce qu'Étienne lui-même était un judéo-chrétien helléniste. Comment situer Paul dans le judaïsme de l'époque? Comment peut-il se dire à la fois pharisien de stricte observance, plus juif que les juifs, et combattant, et en même temps disciple de Gamaliel qui est très tolérant? Donc tout ça, faut avouer, on ne sait pas grand-chose. On peut quand même en déduire qu'il y avait dans les mouvements de juifs de diaspora hellénistes au moins deux factions, deux points de vue, et que peut-être Étienne faisait partie d'un point de vue un peu extrémiste. Alors, pour ça, on aurait d'un côté saint Paul qui est juif, helléniste, mais quand même très attaché au temple, alors qu'Étienne, si on en croit le discours qu'il fait au moment, juste avant sa mort, je vous lis ce tout petit passage, donc dans le chapitre 7 des Actes, il fait un grand discours de justification de sa vie et de sa compréhension de la loi juive, et à la fin, il termine avec ces mots à propos de l'histoire de Salomon qui bâtit une maison, donc le temple. Et pourtant, dit Étienne, le Très-Haut n'habite pas des demeures construites par la main des hommes. Comme dit le prophète, le ciel est mon trône, la terre un escabeau sous mes pieds. Quelle maison allez-vous me bâtir, dit le Seigneur, et quel sera le lieu de mon repos? N'est-ce pas ma main qui a créé toutes ces choses? Voilà, donc ça c'est un petit extrait du prophète Isaïe qui tente à faire dire que le temple n'a pas tellement d'importance. Donc ça c'était compris par les juifs de stricte observance comme une offense terrible, même une attaque contre le temple. Et Paul, à ce moment-là, prend le parti, finalement, de ceux qui défendent le temple. Et si on voit toute la vie de Paul jusqu'au bout, puisque je viens de vous lire qu'il est allé présenter son fin de vœu au temple, il n'a jamais rejeté le temple de Jérusalem, alors que certains chrétiens extrémistes, dont Étienne, oui, voulaient se passer de... Donc, la religion de base, de départ du christianisme était déjà compliquée. C'était compliqué entre les juifs, c'était compliqué dans les réactions entre Paul et Étienne. Et on peut se demander, en admettant que, puisque Paul se décrit comme quelqu'un de très zélé contre les chrétiens,
Il faut quand même se dire qu'ils devaient avoir quelque chose à leur reprocher, pas seulement le fait qu'ils soient contre le temple. Donc on se pose aussi la question, mais que savait exactement Paul de Jésus ? Qu'est-ce qui circulait dans Jérusalem comme bruit ? Il a peut-être croisé Jésus, forcément. Il en a entendu parler. Qu'est-ce qu'on en disait ? Sûrement que c'était un maître qui accomplissait des miracles, puisqu'il a fait sa réputation aussi comme ça, Jésus. Donc, ça a dû arriver aux oreilles de Paul. Qu'il a été crucifié, il a été forcément au courant. Qu'on a répandu le bruit qu'il était ressuscité, il était au courant. Moi, je crois que ce qui a dû peut-être le prendre à rebrousse-poil le plus, c'est que Jésus a quand même, de son vivant, osé critiquer la loi. Rappelez-vous combien de fois Jésus dit « On vous a enseigné que » et « Moi, je vous dis que ». Donc ça, je ne suis pas sûr que ça passe facilement chez un juif pharisien, même hellénisant et ouvert à la culture cosmopolite. Ça peut justifier un peu son fanatisme et le fait qu'il ait applaudi quand on martyrisait les premiers chrétiens. Donc toutes ces suppositions nous font arriver dans la vie de Paul au moment qu'on appelle la conversion sur le chemin de Damas. Alors là, les historiens souvent interviennent en disant « mais il n'y a pas de conversion, il n'a pas changé de religion ». Ah, ça, on joue sur les mots. On devrait dire la vocation. Bah oui, enfin, je ne suis pas opposé. Il n'y a pas vraiment changement de religion, il y a changement de point de vue. C'est-à-dire que le Christ, dont il se méfiait parce qu'il condamnait la loi, qui disait qu'il était le Messie, n'y croyait pas. Au moment où il est bouleversé, retourné par une vision du Christ ressuscité, il reconnaît le Christ comme Messie d'Israël. Donc il n'y a pas conversion, il y a prise de conscience de son erreur. Évidemment, on peut appeler ça une conversion, mais alors pas à l'intérieur du judaïsme. C'est intéressant de voir comment il évoque ce moment dans ses lettres. Dans la première aux Corinthiens, il dit simplement qu'il a vu Jésus, notre Seigneur. Il m'est apparu. Dans la deuxième aux Corinthiens, il identifie le Seigneur en disant « c'est l'Esprit ». Et du coup, ça lui fait dire, dans l'Épître aux Galates, que l'Esprit a révélé en moi son Fils, le Fils de Dieu. Par l'Esprit, Dieu a révélé en moi son Fils. Donc on ne sait pas si c'est une vision extérieure ou finalement une imprégnation intérieure. Dans la lettre aux Philippiens, il dit « j'ai été saisi ». Moi-même, par le Christ Jésus. Il a été empoigné, alors extérieurement, intérieurement, probablement les deux. Alors, au niveau historique, on n'a pas énormément de moyens de savoir, à part les actes des apôtres, l'historien étant Saint-Luc, un historien qui est de cette époque-là, donc qui n'a pas des réflexes scientifiques comme aujourd'hui. Et trois fois dans les actes des apôtres, le récit de la conversion de Damas apparaît, et ce ne sont pas les mêmes récits. Alors, au chapitre 9, une lumière qui venait du ciel resplendit soudain autour de lui. Il tomba à terre, entendit une voix qui dit « Saoul, Saoul, pourquoi me persécutes-tu ? » Les compagnons entendaient bien la voix, mais ne voyaient personne. Voilà, ça c'est chapitre 9. Chapitre 22, toujours les actes des apôtres. Tout à coup, vers midi, une vive lumière qui venait du ciel resplendit autour de moi. C'est Saint Paul qui raconte. Mes compagnons virent bien la lumière, mais n'entendirent pas la voix. C'est-à-dire le contraire de ce qui est dit dans la première. Déjà, comment savoir ? Troisième version, chapitre 26 des actes. Vers le milieu du jour, sur la route, je vis une lumière qui venait du ciel, plus brillante que celle du soleil,
et qui nous enveloppait de son éclat, moi et mes compagnons. Là, pour le coup, les compagnons sont dedans, alors que nous étions tombés à terre, etc. Donc, la troisième version, les compagnons sont pris dans le même mouvement que lui. Bon, il faut rester extrêmement patient vis-à-vis de l'histoire de saint Paul. On ne peut pas exactement savoir ce qui s'est passé, à part que il a été saisi et retourné. Je dirais plutôt que converti, vous me direz que c'est peut-être à peu près la même chose, mais retourné intérieurement, complètement, par une compréhension de qui était Dieu, l'Esprit et le Christ, qu'il arrête de persécuter, puisqu'il passe du côté des persécutés. Lui-même va perdre la vue pendant 3 jours, et il va être ensuite baptisé à Damas. Alors, saint Paul, une fois qu'il est baptisé, va, bien qu'il y a un trou de 2 ans dont on ne sait pas ce qui va se passer, certains disent qu'il s'est retiré dans un monastère pour toutes les suppositions existent, il est parti faire une retraite dans le désert, c'est possible. Enfin, il y a un trou apparemment chronologique de 2 ans, après quoi il se rapproche des apôtres, ceux qui ont suivi le Christ de son vivant, les apôtres, je dirais, normaux par rapport à lui, qui est quand même une pièce rapportée extraordinaire. Et, bon, vous le savez, ça, il n'a pas forcément été accueilli les bras ouverts. Tout le monde se souvenait qu'il avait persécuté les chrétiens et on n'avait pas vraiment confiance en lui. C'est difficile de croire que quelqu'un a changé à ce point-là. Mais petit à petit, il arrive quand même à s'imposer par la persévérance, etc. Et puis aussi parce qu'il de bonne volonté. Et surtout parce qu'il va expliquer qu'il n'a pas la même vocation qu'eux. Il est apôtre, mais différemment. Il ne veut pas marcher sur leur plate-bande. Il ne veut pas ennuyer le travail des apôtres, qui est une évangélisation en milieu juif, parce qu'il faut bien se souvenir de ça, l'évangélisation, elle commence par les cercles juifs de Jérusalem, puis les prosélytes ou les craignants Dieu qui étaient autour du judaïsme en Judée, justement. Et saint Paul, très vite, va dire « Moi, je ne suis pas appelé à ça ». Je vous lis un petit passage à la fin des Actes des Apôtres, où saint Paul raconte, chapitre 22, verset 17, « De retour à Jérusalem, alors que j'étais en prière dans le temple, il m'arriva un jour de tomber en extase, et je vis le Seigneur qui me disait, « Vite, quitte Jérusalem sans tarder, car ils n'accueilleront pas le témoignage que tu me rendras. » Je répondis, « Mais Seigneur, ils savent bien que c'est moi qui allais dans les synagogues pour faire mettre en prison et battre de verge ceux qui croient en toi. Et lorsque le sang d'Étienne, ton témoin, a été répandu, moi aussi j'étais là, j'approuvais ces meurtriers, je gardais leurs vêtements. Mais Jésus me dit, « Va, c'est au loin, vers les nations païennes, que je vais, moi, t'envoyer. » Voilà. Donc, il attribue à une vision qui n'est pas celle de Damas, qui est à Jérusalem, une vision de Jésus qui précise sa vocation. Et si on en croit l'Épître aux Galates, ça a été facilement accepté par les autres apôtres. On a partagé les territoires en bonne entente, en disant « bon, voilà, toi, tu vas, puisque tu es doué pour aller vers les nations, les païens, ce qu'on appelle les non-juifs, en fait. Voilà, nous gardons le travail d'évangélisation en Judée, et toi, va au loin. » Mais ça ne va pas arranger forcément les choses, parce qu'il y aura toujours une différence entre aller évangéliser les païens et évangéliser en milieu juif, c'est pas du tout le même travail. Et ça mettra quand même un peu de problème entre les apôtres.
Alors je vous dis au revoir, on continuera cette magnifique histoire la prochaine fois.

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1: Bienvenue à vous, bravo et merci Justin ou Justin Taylor, il est franco-américain, très jeune musicien, concertiste, né en 1992. Ses instruments sont le clavecin. Justin a remporté le premier prix et prix du public au prestigieux concours international de Bruges, également nommé dans la catégorie révélation soliste instrumentale, victoire de la musique classique 2017. Outre le clavecin, les autres claviers de Justin sont le pianoforte et le piano. C'est comme pianiste et chef dirigeant l'orchestre de l'Opéra National de Lorraine que Justin Taylor a ouvert le 4 septembre 2020 le 42e festival de Fénétrange en Moselle dans le très beau cadre des Salines Royales de Dieuze avec un programme dominé par Mozart et Haydn. Rencontre en loge à l'issue du concert. Benoît Piatkowski, président du festival, nous rejoindra pour l'ultime question.
2: Bravo et merci.
3: Thierry Georges.
1: Je me dis que vos parents, Justin, ont quand même eu une très bonne idée en vous donnant ce prénom-là, puisque vous êtes franco-américain, votre papa est américain. Donc c'est un prénom qui colle bien dans la partie, dans tous les pays francophones, Justin, et dans tous les pays anglophones, Justin. Ils ont pensé à ça
4: Mais je crois, oui. Parce que justement, quand je suis né, ils ne savaient pas vraiment s'ils allaient habiter plutôt en France, où mon père habitait déjà depuis une vingtaine d'années, ou retourner aux États-Unis. Donc voilà, c'était l'idée d'avoir un nom qui pouvait être interprété des deux façons.
1: Et est-ce que Justin s'est déjà produit sur scène Justin, oui bien sûr, mais Justin
4: aux États-Unis. Oui, j'y suis allé l'année dernière pour la première fois et puis j'y retourne. Enfin, en fait, je devais y retourner là pour une tournée de 3-4 concerts avec les variations Goldberg en mai. Mais évidemment, ça a été annulé. Donc pour l'instant, c'est reporté en novembre. On croise les doigts.
1: Et étant franco-américain, vous sentez autant chez vous d'un côté que de l'autre?
4: Ah non, en fait, disons que je suis franco-américain.
1: Vous avez grandi à Angers. Hein.
4: Oui, voilà. Moi, j'ai grandi à Angers.
1: Angevin.
4: Je suis angevin. J'ai fait toutes mes études en France et j'ai toujours grandi ici. Donc non, je me
1: vous
4: considère...
1: êtes grand d'ailleurs.
4: Ouais. Vous êtes vraiment grand. Je me considère beaucoup plus français qu'américain. Américain, j'ai un peu la culture de mon père et puis la nationalité, mais enfin voilà, culturellement, je suis à 100% français.
1: Il y a un intérêt aux États-Unis, par exemple, pour la musique baroque qui est important, pour le clavecin qui est important.
4: Alors oui et non. Oui, parce que de grands noms du clavecin, je pense par exemple à William Christie qui est américain. Et qui, oui. Donc il y a vraiment des personnalités.
1: Et qu'on pense souvent anglais d'ailleurs.
4: Voilà, là, qui il y a des personnalités qui se sont vraiment intéressées à la musique ancienne. Il y a de très nombreux autres exemples, mais qui finalement sur place n'ont pas vraiment trouvé les débouchés et qui ont donc fait carrière au début en France pour William Christie par exemple. Donc il y a un réel intérêt. Il y a beaucoup de partitions parce que beaucoup de partitions ont été rachetées. Il y a beaucoup d'instruments anciens, les clavecins par exemple. La plupart des clavecins maintenant sont aux États-Unis. Il y a de très bons musiciens. Mais disons qu'il n'y a pas peut-être l'engouement, la structuration, les festivals, les ensembles qu'on trouve en Europe et particulièrement en France. Mmh.
1: Un jeune virtuose comme vous, dont l'instrument est clavecin, ça intrigue davantage, ça attire davantage le regard que si vous étiez lancé plutôt dans une carrière de pianiste.
4: Oui, effectivement. Alors après, moi j'ai, depuis que je suis petit, je fais les deux. Voilà, j'ai commencé par le piano, mais quelques mois après, j'ai fait du clavecin. Donc voilà, on peut vraiment dire que j'ai les deux casquettes. Ben c'est un peu les hasards de la vie en fait qui me ballotte entre les deux. J'ai étudié les deux au conservatoire à Paris et puis après j'ai gagné un concours en clavecin. Donc pendant plusieurs années j'ai fait principalement du clavecin.
1: Ce concours à Bruges. Là voilà. vous avez en gros tout raflé.
4: En tout cas voilà. Disons ce dont j'étais content c'est d'avoir le prix du jury et du public parce que comme vous le disiez le clavecin c'est un instrument assez spécialisé. Il y a des espèces de conventions, d'interprétations qui font débat entre les spécialistes, etc. Et donc, en fait, des fois, c'est difficile de à la fois plaire à un jury d'experts et au public. Et donc, voilà, je suis vraiment content d'avoir pu le faire en 2015 quand j'ai passé le concours. Donc après, j'ai fait beaucoup de clavecin, des enregistrements, des concerts. Et puis voilà, le piano me manquait. Donc depuis 2-3 ans, refais.
1: Le piano remonte.
4: Le piano
1: fait
4: remonte.
1: Son retour dans votre jeune carrière.
4: Voilà, donc je ne sais pas encore l'équilibre qui va s'instaurer entre les deux. Mais voilà, aujourd'hui, où j'ai joué deux concertos classiques, un de Haydn, un de Mozart, bah, c'était justement la soirée idéale pour s'y remettre.
1: Vous avez été primé par un jury présidé par justement William Christie. Le président du jury compte dans ces cas-là, un prix remis par William Christie.
4: Symboliquement, en tout cas, c'est très fort parce que voilà, il y a une passation une passation qui se fait. D'ailleurs, le concours qu'on a gagné avec mon ensemble, voilà, beaucoup des musiciens de l'ensemble jouent régulièrement.
1: Donc le consort,
4: voilà, exactement. Donc ça, c'était en juin 2017. Et c'est très émouvant, voilà, quelqu'un qui a tant compté en France pour la redécouverte du répertoire français, Lully, Rameau, ou des œuvres de musique de chambre que nous, on joue régulièrement. Et voilà, qui nous remet un prix, il y a, voilà, comme un passage de témoin. Et puis, sans ce genre de personnalité, il y a Bill, mais il y a aussi, je sais pas, Saval, Léonard pour le clavecin, même Wanda Landowska dans un autre genre, mais sans ces personnalités-là, on n'en serait pas où on est aujourd'hui. Ouais. Et pour nous, en tant que jeunes musiciens baroque, en tout cas, il y a tout un apport des générations précédentes qui est absolument inouï et qui n'existait pas il y a 40 ans.

0: Alors, vous avez cité les pionniers de la redécouverte. Vous, quand vous êtes né, cette redécouverte avait déjà eu lieu, avait déjà
1: absolument
0: bien commencé.
1: Ah oui, moi j'en suis vraiment conscient et très reconnaissant. Parce que c'est vrai que moi je dis souvent que pour ma génération de jeunes trentenaires, on va dire, c'est presque une langue maternelle, le baroque. Parce que depuis qu'on était petit, on nous a dit ce que c'était que l'inégalité, la différence entre les styles, comment faire les ornements. Donc tout ça est très naturel. Je pense que c'est plus difficile de le rendre naturel quand, par exemple, je sais pas, pendant 10 ans, vous jouez d'une certaine manière et puis du jour au lendemain, vous lisez un ouvrage qui dit qu'en fait, les croches, faut pas les jouer égales, faut les jouer inégales. Bah, forcément, c'est difficile de se départir des habitudes de jeu qu'on a. Et pour nous, c'est vrai qu'on a eu la chance, comme je dis, de bénéficier de toutes ces recherches, tout ce travail qui a été fait avant nous.
0: Il y a eu un défrichage.
1: Il y a eu un défrichage énorme. Il reste énormément de choses à faire, évidemment, d'œuvres inédites, de partitions à redécouvrir. Mais on a profité d'une sacrée avance.
0: Et alors, il y a eu vraiment, pour vous, un concert déclic pour le clavecin?
1: Ah bah oui, en fait, c'est comme ça que c'est venu. Ouais. Mais j'avais 9 ans et demi.
0: C'est très jeune. Hein. Voilà. Vous aviez commencé le piano depuis quelques années.
1: Voilà, c'est ça. Et déclic.
0: Une espèce de révélation.
1: Oui, totalement par hasard. C'est que ma mère est prof à la fac et puis je l'attendais à la sortie de ses cours. Et puis il y avait concert, lecture autour du clavecin. Et ça s'est fait comme ça.
0: Vous pensez qu'on a une idée fausse parfois du clavecin? Moi, je me disais jeune et claveciniste, ce serait presque comme une espèce d'oxymore.
1: Non, je pense pas. Finalement, tous les instruments sont anciens. Hein. Vous prenez un saxophone. Finalement, ça a plus d'une centaine d'années aussi. C'est juste qu'il y a une image très poussiéreuse du clavecin, c'est sûr. Parce que je pense que c'est un instrument qui est honnêtement pas facile d'approche. C'est-à-dire qu'il faut avoir les bonnes conditions. Sur enregistrement, ça peut être difficile en fonction des prises de son. Et,

0: verso, enfin là, beaucoup d'instruments qui étaient assez peu connus il y a encore une cinquantaine d'années. Bah, quand on voit un jeune jouer d'un instrument, c'est sûr que voilà, le rapport est peut-être plus facile, notamment par exemple avec les scolaires, etc. Il y a quelque chose qui se crée plus facilement que quelqu'un qui a plus d'expérience, ouais. Forcément.
1: Est-ce que ce sont des plaisirs différents pour vous, Justin, quand vous êtes au clavecin ou au piano?
0: Très. Très très différent. Pour moi, c'est deux instruments quasiment opposés. Ce serait trop extrême parce que c'est deux claviers, mais pour aller vite et faire assez schématique, le mode d'émission du son est très très très différent. Évidemment, au clavecin, c'est une corde pincée, un petit bout de plume qui va pincer la corde, et en fait, on sent cette plume via la touche. On peut vraiment sentir quasiment au bout de son doigt qu'on pince la corde, un peu comme à la guitare finalement. Il y a vraiment ce côté très très sensuel où on sent la pression du bec qui va ployer sous la corde et puis finalement faire sonner. Au piano, c'est tout une autre manière de gérer l'instrument. Il y a toute la notion de poids, du dos, des épaules, de voilà comment on va aller au fond du clavier, comment on va gérer les dynamiques, la pédale. Enfin voilà, c'est vraiment un autre univers. Donc c'est des instruments qui de loin comme ça se ressemblent beaucoup. Finalement, on peut assez facilement jouer l'un ou l'autre quand on en joue un des deux, mais pour vraiment arriver à par exemple à bien jouer du clavecin, c'est des années de raffinement de toucher pour en sortir toutes les subtilités.

0: On va dire un mot de votre... Moi, je ne connaissais pas du tout. C'est votre premier CD sorti il y a quelques années, qui a été primé aussi. Tout ce que vous faites est primé, d'ailleurs. La famille Forqueray, je n'avais jamais entendu parler. Je me dis, c'est un sacré scénario de film. Mais personne ne l'a fait, d'ailleurs, me semble-t-il. L'histoire de ce père et de ce fils, de cette rivalité. Donc, Antoine et Jean-Baptiste Forqueray, sacrée histoire à raconter. Alors, à jouer, mais à raconter aussi.
1: Bien sûr, oui. Non, c'est deux compositeurs géniaux. Antoine Forqueray, donc, qui était un musicien très, très apprécié de Louis XIV, très virtuose, qui avait joué à l'âge de 10 ans. Donc, justement, de la viole de gambe, cet instrument dont je vous avais parlé.
0: Comme chez Corneau dans Tous les Matins du Monde.
1: Exactement, voilà. Comme ce film adapté de la nouvelle de Quignard, là, qui est un très, très beau film. Donc, Antoine Forqueray, enfant prodige, gambiste, toutes les faveurs de Louis XIV, etc. Il a un fils, Jean-Baptiste, qui visiblement est au moins aussi doué que lui. Alors, lui, il joue à 5 ans. Donc, voilà, c'est le concours de celui qui jouera le plus tôt devant le roi. Et puis, au fil des années, il y a une très, très grande rivalité qui va s'instaurer entre les deux. Une très grande jalousie du père. Et donc, le père va. Emprisonner son fils en fait pour empêcher qu'il puisse montrer à tout le monde son talent.
0: Parfois qu'il faut tuer le père, mais là il tue le fils.
1: Voilà, il l'emprisonne. Et ensuite il a pu sortir de prison grâce à des amis influents, mais là il l'a fait bannir de France. Enfin, c'est une histoire totalement invraisemblable. Et il y a un grand doute parce que finalement Antoine Forqueray n'a rien publié de son vivant, alors que justement il était très apprécié à la cour, très riche en plus. Donc finalement on voit aucune raison pourquoi il l'aurait pas fait. Et à sa mort, Jean-Baptiste, son fils, va publier un recueil de pièces en disant qu'en fait, il publie les pièces de son père. Alors moi, ça m'a toujours étonné parce que, en plus, vu l'histoire, je ne sais pas
0: mais
1: si...
0: Mais c'est une histoire qui est connue dans les musiciens.
1: Milieu, oui, c'est un peu connu. Enfin, en tout cas, on sait qu'il y a une grande rivalité entre le père et le fils. Oui, c'est une histoire connue, mais c'est vrai que la musique est géniale parce que totalement avant-gardiste pour l'époque. Donc, c'est publié en 1747, mais il y a des choses vraiment incroyables qui font sonner le clavecin de manière géniale. Donc, c'est vrai que moi, c'est un répertoire que j'adore défendre au-delà de l'histoire un peu storytelling sur la famille.

0: Bravo et merci Justin Taylor. Suite enregistrée à l'issue du premier concert de l'édition 2020 du Festival de Fénétrange en Moselle. Justin Taylor, jeune virtuose dont les instruments sont le clavecin, le piano forte et le piano dit moderne pour ce concert.
1: Bravo et merci.
2: Thierry Georges.
0: Vous aimez aussi raconter des histoires. Et vous aimez parler d'ailleurs ce soir, là, lors de ce concert ici, dans les salles royales à Dieu. Vous aimez parler au public. En fait, ce soir, on va dire que vous avez tout fait. Vous avez échangé, enfin, vous avez présenté de l'œuvre au public. Vous avez joué, donc, au piano. Vous avez tourné les pages tout seul. Et vous avez assuré la direction d'orchestre. Ça, vous l'aviez déjà fait. Il y avait une vingtaine de musiciens, hein, ce soir.
3: Oui, oui, c'est ça. 23.
0: Il n'y a pas 70 non plus.
3: Non, pas 70, mais non. Enfin, disons, en venant du clavecin, c'est vrai qu'on est plus habitué à en effectif un peu large, entre disons 15 et 20 musiciens. Voilà, c'est quelque chose d'assez courant.
0: C'est une tradition dans la musique baroque.
3: Voilà, c'est une tradition dans la musique baroque, de ce côté un peu musique de chambre élargie, agrandie. Ouais. Et c'est vrai que moi, je trouve pour ces concertos, ça s'y prête très bien, parce que certes, le piano a une partie très, très importante, soliste, voilà, on ne dit pas le contraire. Mais en même temps, c'est truffé de solos de hautbois, de solos de basson. Les vents ont une importance vraiment capitale. Et donc, voilà, on dialogue. Et justement, cette manière de jouer. Donc là, j'étais face à eux, donc dos au public. Donc je les voyais tous.
0: Vous ne voyez pas les spectateurs masqués.
3: Non, voilà, je ne voyais pas les spectateurs masqués. Je pouvais presque m'imaginer que c'était un vrai concert. Mais, et donc voilà, on peut vraiment communiquer, échanger des informations pendant qu'on joue. Et voilà, je tiens vraiment à ça. Et puis pour le fait de présenter les œuvres, un peu dans la même idée que le clavecin qu'il faut apprivoiser. Je pense que très important que le public ait deux, trois éléments de contexte, parce qu'on apprécie toujours mieux quand... Voilà, donc là, par exemple, j'ai parlé de Jean-Christian Bach, qui a priori peu de gens connaissent. Donc voilà, c'est juste pour situer un peu l'œuvre qu'on a jouée. Et là, j'espère que ça a un peu aiguillé le public.
0: Mais du coup, comme ça, c'était vraiment votre première de la direction.
3: Oui, absolument. Ouais. C'était totalement une première là. Ouais.
0: Vous avez appréhendé avant de.
3: Énormément.
0: C'est vrai. Parce que bon, il faut dire qu'en vous regardant, on a eu l'impression vraiment que vous baladiez, hein, que vous aviez une facilité, une aisance.
3: Ouais, c'est gentil.
0: Oui, et que ça semblait très naturel.
3: Je pense que le naturel est très important, et je suis aussi très attaché à l'idée de pas montrer la difficulté au public. Ça c'est en musique, souvent c'est primé la virtuosité, le côté performance
0: souffre.
3: Voilà, mais des fois mais en même temps, je trouve c'est assez paradoxal, parce que c'est un peu le seul art où on intègre cette notion de difficulté dans le jugement. Par exemple, on va jamais dire ce film, ah oui, voilà, ça a dû être très difficile à réaliser, ou cette peinture, ah oui, quelle, enfin, on se laisse plutôt porter tout de suite par l'émotion. Est-ce que ça le fait? Donc c'est aussi un peu ce que j'essaie de transcrire dans la manière de jouer, ce qui veut pas dire que pour moi c'est facile. Non, j'ai beaucoup appréhendé, j'ai beaucoup travaillé, évidemment, et puis c'est délicat, parce qu'on se fait beaucoup de projections sur l'œuvre, sur notre manière de mener les répétitions, et puis finalement on a que 2 jours avec les musiciens, ce qui est à la fois beaucoup et peu, beaucoup parce que voilà, on a quand même le temps de travailler en détail, de revoir chaque passage, mais deux jours pour connaître quelqu'un, c'est peu.
0: Ouais. Y a-t-il une bienveillance de la part des musiciens avec le chef, dans la mesure où le chef est lui-même le soliste?
3: Pas partout. Pas partout, mais en tout cas, là vraiment, j'ai eu beaucoup de chance, et c'était vraiment une très, très, très bonne équipe. Ouais.

0: Et avec des moments quand même, puisque dans ces concertos, il y a des moments où il faut que vous vous reconcentriez. Alors, vous regardez les autres, vous suivez les autres, mais il y a des moments, en quelques secondes, il faut que, du coup, vous refermiez un petit peu sur vous-même pour pouvoir jouer à ce moment-là.
1: Mais c'est enthousiasmant de faire ça. C'est-à-dire, il y a des moments où il faut donner le départ, des moments où il faut essayer de donner des inflexions musicales à l'orchestre, et puis trois heures après, il y a un trait super difficile qu'on appréhende toutes les nuits depuis deux semaines.
0: C'est vrai.
1: Donc, ouais. Les deux que j'appréhendais sont passés aujourd'hui. Il y a des trucs qui ne sont pas passés, mais faut réussir à être très, changer de rôle très rapidement. Mais voilà, d'une manière générale, moi c'est vrai que finalement, faire du clavecin, faire du piano forte, me permet de faire beaucoup de choses très différentes. Je fais beaucoup de récitals de clavecin, par exemple, ce que j'aime beaucoup, avec le consort, donc l'ensemble dans lequel je suis. On est quatre musiciens, on fait énormément de concerts ensemble, et voilà, ce côté chambrie, j'aime beaucoup. Les concertos, j'aime beaucoup. Voilà. Donc, il faut avoir plusieurs rôles. Je trouve que c'est aussi plusieurs voies d'entrée dans la musique qui sont toutes intéressantes. Effectivement, la difficulté, c'est une espèce de virtuosité de passer d'un mode à l'autre très très rapidement, d'une mesure à l'autre.
0: Mais avec vous, finalement, est-ce que les chefs d'orchestre ont du souci à se faire quant à leur avenir?
1: Ah, oh là, non, pas du tout, parce que là, disons, alors c'est sûr qu'on dit chef, mais là disons que je dirige du piano, mais je pense que en tout, pour ce répertoire-là, à la limite, on peut encore le faire sans chef, mais il y a un vrai besoin de chef, surtout pour le répertoire plus tardif, et même celui-là, c'est des différentes conceptions. En fait, je pense pas que ça soit forcément confronté. Là voilà, j'étais dos au public sans couvercle, voilà, mais ouais. Ça aurait aussi très bien pu se faire avec sans un chef, avec un grand piano, avec couvercle, et ça aurait été

0: vraiment ce qui transparaissait, je trouve, c'est le plaisir que vous preniez. Je regardais des musiciens qui vous regardaient aussi et ils ressentaient un grand plaisir. Partagé bien sûr par le public.
1: Mais on dit toujours qu'on fait de la musique pour le plaisir. Alors oui et non, parce que on a une exigence. Moi j'ai des envies de faire redécouvrir certains répertoires. Donc c'est pas que du plaisir, mais en tout cas, je trouve qu'il faut que le moment du concert le reste quand même, parce que quand on travaille, on peut pas vraiment parler de plaisir. Quand on la vie de musicien est pas forcément facile tous les jours. C'est énormément de sacrifices, une grande discipline. Des moments de doute, des moments de stress, etc. Et si même le concert n'est pas un bon moment, je pense que si ça arrive un jour, je changerai de métier. Parce que pour moi, là, c'était un peu l'aboutissement. Les premières répétitions étaient assez, assez difficiles. Parce que on rencontre l'orchestre, on ne se connaît pas encore. Là, c'était la reprise pour eux, pour moi aussi. Donc c'est un peu difficile.
0: C'est votre premier concert ?
1: Non, j'ai fait pas mal de concerts cet été.
0: Pendant l'été ?
1: Pas ce qui était vraiment initialement prévu, mais finalement, il y a eu pas mal de choses. Mais pour moi, c'est toujours j'essaye que ça aille crescendo vers du mieux. Ouais. Donc, et là, en tout cas, de ce point de vue-là, j'étais content pour ce soir parce qu'il me semble que tout ce qu'on a fait était à peu près au meilleur niveau de ce qu'on avait travaillé en répétition. Donc c'est le mieux.
0: Ça a été un grand moment de travail pour vous, le confinement ?
1: Oui, énorme. Ouais,
0: c'est vrai ?
1: Ouais, du coup,
0: parce que c'est pas parce qu'on est coincé à la maison qu'on a aussi envie de travailler tout le temps.
1: Non, c'est sûr, mais c'est vrai qu'on est, souvent ballotté d'un lieu à un autre. On change très souvent d'instrument.
0: Vous étiez sédentarisé.
1: Des fois, on n'en a pas. Des fois un peu compliqué d'arriver à travailler sur le long terme. On est souvent en train de parer aux urgences. Un concert 3 jours après, on n'a pas encore eu le temps de travailler tel passage, etc. Et là, d'un coup, on avait 2 mois avec rien.
0: Vous ne saviez pas au départ que ça allait durer 2 mois.
1: On ne savait pas que ça allait durer 2 mois, mais en tout cas, même rien que 2 semaines, finalement, c'est pas mal. Et puis, en tout cas, on voyait bien que les concerts, ça ne serait pas les premiers événements qui reprendraient vite.
0: Et donc, du coup, qu'est-ce que vous avez fait ?
1: J'ai fait des travaux techniques très, très basiques, très fondamentaux. À force de jouer, on progresse sur pas mal de choses, mais des fois, on a besoin de revenir à quelque chose de très, très basique, des sensations physiques de main, de travail très, très lent.
0: Vous avez progressé, diriez-vous ?
1: Énormément. Non. Très égoïstement, ça m'a fait beaucoup de bien, ce confinement. Évidemment, c'est pas une période dont on peut se réjouir, parce que il y a beaucoup de gens qui en ont souffert, que ce soit en point de vue de la santé ou du travail, plein d'autres paramètres. Mais ce moment un peu figé de travail sur soi m'a été musicalement très profitable.
0: Et du coup, même si vous étiez plutôt de dos au public, ça fait bizarre de voir des spectateurs masqués. Maintenant, quelques mois après, on commence à s'habituer à ça.
1: On commence à s'habituer dans les rues, dans les transports
0: en
1: commun.
0: Dans une salle de concert.
1: On ne sait pas où ça va aller. Je crois que tout le monde s'y fait un peu, bon an, mal an, mais... Pourquoi pas dans une salle de concert, finalement.
0: Donc, vous captez le regard, du coup, il y avait de la lumière, vous n'étiez pas dans le noir.
1: Oui, on n'était pas dans le noir,
0: donc,
1: on voit.
0: Vous captez le regard des
1: spectateurs. Tout le monde essaye de sourire des yeux, maintenant, c'est le défi 2020.
0: Plutôt souriant,
1: d'ailleurs. On préférait sans masque, mais je préfère toujours un concert avec un public masqué que pas de concert du tout. Et il semblerait qu'en ce moment, ça soit un peu la condition, et puis un moyen de freiner un peu tout ça. Donc, j'encourage les concerts quand même.

0: Comment envisagez-vous, rêvez-vous, vous n'avez pas 30 ans, donc comment envisagez-vous, rêvez-vous votre carrière?
1: Moi, je me suis jamais vraiment projeté, en fait. C'est vraiment un trait de personnalité. Même au lycée, je savais pas vraiment si je voulais être musicien. Puis après, j'ai fait de la musique, mais je raisonne à très très court
0: très
1: terme.
0: Très court terme.
1: Ouais. J'ai toujours peur d'être déçu, sinon. Si je me dis, si je me fixe comme ça, disons, j'ai pas besoin de ce moteur de motivation pour travailler, pour progresser. Donc je vis un peu, je dirais pas au jour le jour, mais enfin à l'année, quoi, disons. Voilà. Mm-hmm. Donc j'ai des très beaux projets qui m'attendent l'année prochaine. Je vais faire un nouveau disque au clavecin. On va faire un nouveau disque avec le consort, c'est déjà pas mal. Puis on verra ce que la vie nous réserve après.
0: Quelles sont les autres musiques qui vous intéressent? Qu'est-ce que vous écoutez quand vous n'écoutez pas de musique baroque?
1: À vrai dire, j'écoute pas vraiment de musique.
0: Vous n'écoutez pas de musique, non?
1: Vous
0: aimez le silence, alors?
1: J'aime pas mal le silence. J'aime bien, effectivement, voilà, c'est pour vous déconnecter, je vais plutôt me balader qu'écouter d'autres musiques. Ouais.
0: On va demander à Benoît qui mette son grain de voix.
2: Je voulais poser une question à Justin parce que donc on a fait cette expérience. On peut parler d'expérience. C'est une première.
1: Oui, absolument.
2: Mais je suis absolument ravi parce que c'était au départ mon idée que j'ai soumise à l'agent de Justin et donc qui s'était vraiment spontanément et avec enthousiasme engagé dans ce projet. Et quand ça commence comme ça, en général, ça se termine très très bien.
1: Ouais. Oui, merci à Benoît et à tout le festival de Fenétrange. Voilà, comme je vous disais, je me laisse un peu porter des fois par les propositions et voilà, moi j'adore ce répertoire. Et puis ça me semblait une très belle offre, alors j'espère que je l'ai relevé du mieux que je pouvais.
0: Et Benoît aurait pu dire pour terminer, My Taylor is rich.
1: Allez.

0: Bravo et merci Justin Taylor, merci Benoît Piatkowski, président du Festival de Fenétrange et l'équipe régie de l'Orchestre de l'Opéra National de Lorraine pour avoir facilité cet entretien. Réalisation Roman Feocchio. Et vous trouverez facilement en ligne le site internet de Justin Taylor.
1: Respect et chapeau.
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1: Chers amis auditrices, auditeurs de Radio Présence, bienvenue dans votre chronique mariale Stella Maris, pèlerin d'espérance à l'école de Marie. Après notre précédente méditation sur Marie, reine des anges, nous poursuivons notre itinéraire spirituel avec un autre titre marial particulièrement évocateur. Marie, reine de tous les saints. Ce titre, issu des litanies de Lorette, nous introduit dans une contemplation émerveillée de la fécondité spirituelle de Marie dans l'Église. Elle n'est pas seulement la mère du Christ, mais aussi celle de tous ceux qui vivent de l'Évangile et marchent sur le chemin de la sainteté. Aujourd'hui encore, Marie nous précède dans la sainteté. Elle nous attire vers le ciel. Et elle intercède pour que notre vie devienne elle-même source de sainteté, lumière d'espérance, dans un monde qui en a tant besoin. Eh bien, c'est ce que nous allons vivre aujourd'hui. Et nous aurons comme invité Monseigneur Jean-Yves Riocreux, que nous avons déjà eu dans une précédente émission. Et il va nous parler aussi de l'espérance et qu'on découvre dans le cœur de Marie. Merci à Francky qui va nous accompagner à la technique aujourd'hui. Eh bien, le titre « Reine de tous les saints » ne place pas Marie dans une position de distance, mais de proximité spirituelle. Elle est la première en chemin, la toute sainte, celle en qui Dieu a accompli son dessein de grâce. Il nous a élus en lui dès avant la fondation du monde pour que nous soyons saints. C'est ce que nous lisons dans l'Épître aux Éphésiens, chapitre 1er, verset 4. Marie, première des rachetés, est aussi la première disciple, la première sanctifiée par la foi. Elle est le modèle vivant de ce que chaque chrétien est appelé à devenir. Marie est reine parce qu'elle est mère. Elle n'impose pas, elle enfante. La sainteté qu'elle suscite dans l'Église est celle de l'accueil de la parole, du oui quotidien à la volonté de Dieu. Saint Jean-Paul II disait « Marie est présente dans le cœur de l'Église comme mère et modèle. C'est à elle que se réfèrent tous ceux qui veulent vivre fidèlement l'Évangile. C'est à Nazareth que le silence de sa maison, dans ce silence, bien sûr, que Marie enseigne cette sainteté de l'ordinaire, de la simplicité, du service humble et joyeux. Elle est aussi reine de tous les états de vie, des religieux, des familles, des laïcs engagés, des consacrés, des martyrs cachés. La communion des saints s'épanouit sous le manteau de Marie. Dans l'iconographie traditionnelle, Marie est souvent représentée entourée des saints de tous les temps et de tous les états de vie, des martyrs, des vierges, des confesseurs, des laïcs, des religieux. Tous trouvent en elle une reine qui les guide, une mère qui les accueille, celle qui ouvre son cœur dans l'intercession. Elle n'est pas une reine lointaine, mais la reine proche qui veille, console, inspire. Marie, reine de tous les saints, ne cesse d'engendrer des témoins. Par son intercession, par sa présence maternelle, elle féconde les âmes. C'est sous son regard que tant de saints ont grandi. Bernard de Clairvaux, nous en avons parlé dans une des chroniques, Saint Dominique, Thérèse d'Avila, Saint Maximilien Marie Kolbe, Mère Thérèse de Calcutta, et dans l'humilité de leur amour pour elle, ils ont puisé une force nouvelle pour suivre le Christ jusqu'au bout. Mais Marie ne nous éloigne pas du Christ. Marie fait germer la sainteté dans le terreau de nos pauvretés. Elle rend possible l'impossible. Enfin, n'oublions pas que Marie n'est pas seulement la reine du passé, elle est la reine de l'aujourd'hui de Dieu. Dans chaque génération, elle forme de nouveaux saints, visibles ou cachés dans le monde, dans l'Église. Nous avons eu la joie de célébrer la canonisation de Carlo Acutis, de Pier Giorgio Frassati, il y a quelques semaines. Et tous ces deux saints ont eu un regard sur Marie. Elle rend actuelle la sainteté. Eh bien, pour approfondir cette vocation de la sainteté sous le regard de Marie, nous retrouvons Monseigneur Jean-Yves Riocreux, évêque émérite de Basse-Terre, artisan de la mission mariale dans l'Église et missionnaire vraiment de son cœur. Eh bien, nous allons le retrouver dans l'invité après une pause musicale.

0: Eh bien, chers amis, auditrices, auditeurs, bonjour et bienvenue dans Stella Maris, votre émission mariale sur Radio Présence. Nous poursuivons aujourd'hui notre belle série d'entretiens sur Marie et l'espérance chrétienne avec Monseigneur Jean-Yves Riocreux, évêque émérite de Basse-Terre, et qui nous accompagne avec simplicité et profondeur. Dans ce deuxième entretien, nous allons contempler Marie comme présence d'espérance, à la fois dans l'Église et dans notre monde d'aujourd'hui. Monseigneur, bonjour et merci d'être à nouveau avec nous.
1: Bonjour. Oui, bonjour.
0: Monseigneur, après la résurrection, Marie se tient avec les apôtres au Cénacle. Et elle est silencieuse, mais sa présence soutient toute la communauté naissante. Peut-on dire qu'elle incarne à ce moment-là l'espérance de toute l'Église ?
1: Absolument. Et je pense, puisque vous avez évoqué la présence de Marie au Cénacle, à un très beau tableau du XVIIe siècle, on peut trouver dans une chapelle des Sulpiciens à Paris, qui représente la Pentecôte. Et on voit les 12 apôtres, bien sûr, mais aussi les disciples, et au-dessus de chacune de ces personnes, il y a une petite langue de feu, et sur la Vierge Marie, une grande langue de feu, pour dire qu'elle était pénétrée de l'Esprit Saint, mais elle l'est aussi avec toute l'Église. Elle est au cœur de l'Église, et c'est elle qui est la plus proche, bien sûr, du Christ, et elle nous aide justement à nous tourner vers le Christ dont elle a été la mère et dont elle s'est occupée depuis l'enfance jusqu'à sa vie adulte et jusqu'à la croix. Et elle est présente ainsi aussi pour dans chacune de nos vies, mais elle nous oriente vers le Christ. Et c'est pour cela que le Christ, qui est comme on le sait, avait en particulier le centre, la source, et pour le dans l'Eucharistie. Et ce n'est pas un hasard d'ailleurs si la tradition chrétienne la plus ancienne, on nomme toujours la Vierge Marie au moment de la prière eucharistique, elle qui nous oriente vers le Christ, notre espérance et notre vie.
0: Oui, vous avez été missionnaire en Nouvelle-Calédonie et vous avez sillonné le monde. Et est-ce que vous avez vu combien la dévotion mariale fait partie de la vie du peuple chrétien? Et comment Marie nourrit-elle l'espérance dans nos communautés paroissiales ou diocésaines?
1: Alors, je commencerai par le premier lieu où la Vierge Marie a été honorée, c'est à Nazareth. On a des inscriptions du 2e, 3e siècle expliquant en deux mots Ave Maria, comment on prie Marie. Et je pense bien sûr aux grands sanctuaires mariales qui sont à travers le monde, Sainte Marie Majeure, la première grande église à Rome. Nous pensons, et pour ma part je pense à Notre-Dame du Puy au centre de la France, qui est le premier grand sanctuaire marial en France et même en Europe, et puis bien sûr Notre-Dame de Lourdes, sanctuaire très apprécié et très fréquenté par les chrétiens du monde entier. Et puisque vous avez évoqué l'Océanie, dans laquelle j'ai eu le bonheur de travailler comme prêtre pendant plus de 10 ans, et ensuite aussi aux Antilles pendant une dizaine d'années comme évêque de Guadeloupe, j'ai été très frappé de voir la dévotion mariale partout et des pèlerinages et cette affection, c'est l'affection pour une mère, et cette mère, eh bien, elle est pour nous tous, elle est comme l'a proclamé le Concile Vatican II en 1965, elle est la mère de l'Église, alors qu'elle avait été proclamée au concile d'Éphèse la mère de Dieu. C'est notre mère à qui nous pouvons nous confier comme un fils se confie à sa maman. Et on l'appelle même quelquefois dans les îles pour bien montrer cette affection, ma maman Marie pour expliquer qu'elle est notre mère, alors mère au sens beau de ce terme, et c'est elle que nous pouvons, en qui nous pouvons confier. Et je pense aussi à un autre sanctuaire, très important, puisque c'est le sanctuaire pour toute l'Amérique, Notre-Dame de Guadalupe au Mexique, où la Vierge Marie est apparue au début de l'évangélisation du Mexique et donc de toute l'Amérique, en 1531, à Juan Diego, un nouveau chrétien adulte qui venait de se faire baptiser et qui a eu le privilège de voir la Vierge Marie et la cette Notre-Dame de Guadalupe est le sanctuaire le plus populaire dans toute l'Amérique latine, et, oui. Et c'est un des sanctuaires les plus importants du monde en l'honneur de la Vierge Marie qui s'est révélée là, comme elle l'a fait à Lourdes et dans d'autres lieux où la Vierge Marie est apparue.
0: Magnifique. Oui, et combien de conversions, de réconciliations, de vocations ont commencé à l'ombre d'un sanctuaire marial. Est-ce que vous diriez, Monseigneur, que les sanctuaires mariaux sont de véritables écoles d'espérance pour notre temps?
1: Bien sûr, puisque que ce soit dans des lieux où il y a eu une révélation, j'ai mentionné Lourdes et Mexico, que ce soit dans d'autres lieux, il y a cette évangélisation et cette annonce du Christ qui est faite par la Vierge Marie, parce que c'est toujours vers son Fils qu'elle nous conduit, et nous pensons là à un des mystères lumineux du rosaire qui s'appelle les noces de Cana, où on entend la Vierge dire « Faites tout ce qu'il vous dira ». Et ce « Faites tout ce qu'il vous dira » est adressé au serviteur, là, dans cette noce à Cana, qui est aussi le symbole des noces éternelles de notre Dieu avec l'humanité par son Fils Jésus. Et « Faites tout ce qu'il vous dira », c'est aussi cette invitation par la Vierge Marie à faire tout ce que le Seigneur dit, Jésus-Christ, en particulier dans les paroles de l'Évangile que nous lisons chaque jour et dans chaque liturgie.
0: Merci pour cette belle méditation sur Marie, mère de l'Église et présence d'espérance dans notre monde. En vous écoutant, on comprend mieux cette phrase du pape François, « Quand Marie est dans nos maisons, le diable n'entre pas. Quand Marie est dans nos cœurs, la peur s'enfuit. » Et pour conclure, pourriez-vous nous laisser un court message d'espérance mariale, Monseigneur?
1: Priez la Vierge Marie, Notre-Dame de l'espérance, elle qui entend notre prière et qui les confie à son Fils, et Marie qui dénoue les liens, suivant aussi l'expression d'une statue ou d'une représentation que nous connaissons, et elle délie tous les liens qu'il peut y avoir en nous. Soyons heureux de nous confier à la Vierge Marie, notre mère.
0: C'était Monseigneur Jean-Yves Riocreux, évêque émérite de Basse-Terre, prêtre de Paris, ancien missionnaire. Merci Monseigneur pour tout.

Eh bien, merci à Monseigneur Jean-Yves Riocreux pour cette parole d'espérance et d'encouragement. Eh bien, dans cette dernière partie, laissons-nous interpeller. Et moi, quelle est ma vocation à la sainteté? Quelle place Marie y tient dans mon cœur, dans ma vie, dans mes relations? Marie, reine de tous les saints, n'est pas une image figée du passé. Elle est vivante. Elle continue d'engendrer des saints aujourd'hui. Marie ne nous montre pas seulement la sainteté, elle nous y conduit. Elle nous apprend à faire de chaque étape de notre vie une réponse d'amour. Saint Louis-Marie Grignon de Montfort affirmait « C'est par la très sainte Vierge Marie que Jésus-Christ est venu au monde, et c'est aussi par elle qu'il doit régner dans le monde. » Eh bien, la sainteté n'est pas réservée à une élite spirituelle. J'en ai parlé dans la première partie de notre rencontre. C'est une vocation universelle, rendue accessible par la grâce. Et Marie, comme mère attentive, nous aide à franchir les étapes de ce chemin parfois exigeant. En nous réapprenant la prière fidèle, en nous invitant à la conversion du cœur, en nous guidant dans les petites choses de chaque jour avec foi et amour. Eh bien, Sainte Marie, reine de tous les saints, toi qui as marché dans la foi, apprends-nous à avancer avec confiance sur le chemin de la sainteté. Toi qui es la mère de l'espérance, ravive en nous le désir de la sainteté, même au milieu des épreuves. Que ton exemple illumine nos pas, que ton intercession soutienne nos efforts, et qu'un jour, nous puissions rejoindre à ta suite la foule immense des saints dans la lumière éternelle du royaume. Marie, reine de tous les saints, toi qui as suivi Jésus jusqu'au bout, toi qui as engendré tant d'âmes saintes, guide-nous sur le chemin de la sainteté, apprends-nous à dire oui, à persévérer dans l'amour et à devenir des témoins d'espérance. Amen. Encore merci à Francky pour la collaboration technique. Nous nous retrouverons à un prochain rendez-vous.

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0: Les guérisons miraculeuses de toutes sortes qui s'accomplissent à Lourdes sont incalculables. En 2025, sur les 7300 guérisons enregistrées au bureau médical, 72 ont été reconnues par l'Église, dont une douzaine devant le Saint-Sacrement. Faisons connaissance avec l'une de ces miraculées de Lourdes, Marie-Thérèse Noblet, guérie lors du passage du Saint-Sacrement le 31 août 1905 vers 16h30. Au nord de la France, dans les Ardennes, plus précisément à Signy-l'Abbaye, une petite fille naît le 30 septembre 1889. Elle s'appelle Marie-Thérèse Noblet. Son père, industriel, a une filature de laine. Il emploie 300 ouvriers. C'est une famille bourgeoise, aisée. La pratique religieuse y est à l'honneur. Elle vit dans une famille heureuse. La maison à Signy est le lieu de rencontre pour toutes les familles élargies, à l'époque nombreuses et solidaires, les oncles, les tantes, les grands-parents. Mais de grands malheurs s'abattent sur cette famille. Difficultés financières, car les affaires industrielles subissent une crise. Des deuils. Marie-Thérèse vit tour à tour, en 6 ans à peine, le décès de 5 de ses proches. Son père, sa sœur, sa mère, sa grand-mère et son grand-père paternel. Avec son frère, elle est prise en charge par ses grands-parents maternels. Marie-Thérèse écrira plus tard.
1: Le bon Dieu nous les reprenait l'un après l'autre, probablement pour que nous soyons plus à lui.
0: À la faillite de l'entreprise et au deuil en série, une troisième épreuve vient s'ajouter, la maladie, dès l'âge de 8 ans. Tout commence un soir de Noël 1896. Marie-Thérèse, pensionnaire à plein temps dans l'établissement scolaire L'Enfant Jésus à Reims, tombe gravement malade. Le docteur diagnostique une péritonite tuberculeuse. Mais Marie-Thérèse guérit suite à une neuvaine à la Sainte Vierge. Elle raconte.
1: À la suite d'une neuvaine, la Sainte Vierge voulait déjà se montrer ma mère, car elle me sauvait d'une mort certaine.
0: L'abcès finit par se percer. Marie-Thérèse, enfant intelligente, très sage, très timide, travaille fort bien à l'école. On l'aime beaucoup. Le 22 mai 1901 est une date importante pour elle. Elle fait sa première communion et se donne à Jésus pour toujours. Un engagement qui va résumer toute sa vie. Âgée de 15 ans, elle tombe à nouveau malade. Le médecin diagnostique une tuberculose des vertèbres. L'espérance de survie est limitée. Et début décembre 1904, les douleurs reprennent de plus belle, à la gorge, aux oreilles. Le côté gauche se paralyse. On lui met un corset en plâtre. Elle souffre horriblement. Son état est grave. Seul un miracle peut la sauver. L'abbé Dieudonné, curé de la paroisse et ami de la famille Noblet, est conscient que la médecine a fait preuve de ses limites. Il émet l'idée d'un pèlerinage à Lourdes. Marie-Thérèse bondit de joie.
1: Je n'avais qu'un désir, celui d'y aller.
0: À son entourage qui s'inquiète de sa réaction en cas de déception, Marie-Thérèse réplique.
1: Si la Sainte Vierge ne me guérit pas, je me résignerai sans peine, parce que je suis sûre que si elle ne le veut pas, c'est pour mon bien.
0: La souffrance devient insupportable. Le médecin pratique une ouverture du corset à l'endroit du mal. Raison de plus pour partir. Marie-Thérèse brûle d'impatience. Le jour tant espéré arrive enfin. Matelas et oreillers sont apportés par les brancardiers, les malades installés dans des wagons. Et au terme d'un voyage particulièrement fatigant, le convoi arrive enfin à Lourdes. Le jeudi 30 août, il était temps. Marie-Thérèse n'en peut plus. Le 31 août 1905, à 13h30, elle demande à être transportée à la grotte dans une voiturette, puis véhiculée vers l'esplanade où doit passer le Saint-Sacrement. Selon la coutume, chaque malade est béni au passage de l'ostensoir par le célébrant. Écoutons le récit de Marie-Thérèse Noblet.
1: Je souffrais atrocement. J'étais toute congestionnée. Sur le chemin du retour de la procession du Saint-Sacrement, en arrivant à l'hôpital des sept douleurs, immédiatement toutes ces douleurs cessent. J'étais comme inondée de joie. Et tout au fond de moi-même, une voix me disait « Lève-toi, tu peux marcher ». Immédiatement poussée par cette voix, je m'écrie « Monsieur le curé, mon Dieu, je suis guérie !» Tous se retournent pour voir si je parlais sérieusement. Mais monsieur le curé sévère me dit « Taisez-vous, vous ne savez pas ce que vous dites !» Mais monsieur Juillet avait vu le mouvement et il fait signe à monsieur le curé « Monsieur l'abbé Dieudonné, ça y est, elle est guérie, elle est guérie !» Entendant cela, je me sentis encouragée. Je voulais descendre du brancard, je voulais remuer les jambes, ce que je n'avais pas fait depuis 3 semaines. Mais monsieur le curé était toujours sévère. « Monsieur le curé, mettez-moi sur mes pieds, je vous assure, je puis marcher. » Alors monsieur le curé me fit des gros yeux et me dit « Obéirez-vous ? Je vous dis de rester tranquille. Ce n'est pas ici que la Sainte Vierge fait des miracles. »
0: En réalité, cela cache un doute. Monsieur le curé éprouve bien vite le besoin de procéder à une enquête personnelle et discrète. Remise dans son lit, Marie-Thérèse demande aussitôt à manger et fait honneur à une copieuse ration de poulet et de gigot qu'on lui apporte. Au point que sœur René, qui veille sur elle, s'inquiète de l'avoir mangée avec un appétit insolite et ensuite de l'avoir sombrée dans un sommeil profond, inhabituel. Aussi la confie-t-elle pour la veiller toute la nuit à une garde malade. Cette garde malade n'en revient pas de l'avoir gigotée dans son plâtre comme une petite anguille. Marie-Thérèse Noblet poursuit ainsi son témoignage.
1: Vers 13h30, tous les malades étaient déjà partis de la salle. Les brancardiers arrivent, puis M. l'abbé Surie, sœur Bonnat et sœur Renée. On ferma les portes à double tour. Puis on me mit sur pied, et sans souffrance aucune, sans même sentir mon plâtre, je marchais. On me remit alors sur mon lit. Et dans l'après-midi, on me transporta au bureau des constatations médicales.

0: Le jour même, elle est examinée par le docteur Boissary, qui dirige le bureau des constatations, et par des confrères médecins. Tous constatent qu'elle est vraiment guérie. Ils la font marcher, elle marche. Ils cassent le corset de plâtre avec une hachette. Ils tâtent l'endroit jusque-là douloureux, sans ménagement, elle ne sent rien. Force est de constater qu'elle est guérie. Elle écrira.
1: Chacun appuyait à l'endroit si sensible auparavant, mais cela ne faisait aucun mal. L'un de ceux qui était là dit « Mais si elle n'a plus mal, vous allez lui en faire. » Un autre reprit « Oh, nous nous en faisons en voulant lui en faire. » La cause est entendue. Ils dirent tous que je n'avais plus rien.
0: Monsieur le curé devient tout pâle, au point qu'un abbé qui est à ses côtés juge utile de lui tendre un siège pour lui permettre de se remettre de ses émotions. Et le médecin de lui dire
2: « Mais laissez-la aller, remerciez le bon Dieu, à la grotte. »
0: La joie est à son comble. Le surlendemain, à 6 heures, après une nuit reposante, les brancardiers arrivent pour conduire l'ex-malade sur l'esplanade. Mais elle s'y rend à pied. On l'accompagne ensuite au bureau des constatations, non plus pour y être examinée, c'est déjà fait, mais pour y être interrogée. L'entrevue terminée, on la conduit à la grotte, puis sur les bords du Gave, pour un moment de détente. Histoire de plaisanter, Marie-Thérèse, inversant les rôles, pousse à son tour la voiturette dans laquelle prennent place ses brancardiers. Jour du départ. Le pèlerinage arrive à son terme. Un nouveau rendez-vous avec le docteur Boissary a lieu. La nouvelle de la guérison s'est répandue. Les médecins nombreux se pressent au bureau des constatations médicales. Sa guérison sera reconnue officiellement par l'archevêque de Reims 3 ans après. Saint Jean de la Croix a bien raison de dire que Dieu écrit droit avec nos lignes courbes. Certes, comme tout baptisé, Marie-Thérèse Noblet a pour vocation d'être apôtre et co-rédemptrice. Toutefois, la vie de Marie-Thérèse apparaît avoir été plus spécifique. Dieu la destine à partir en Océanie pour travailler à la formation des religieuses de Papouasie-Nouvelle-Guinée, au nord de l'Australie. La communauté vient à peine d'être fondée par Mgr Alain de Boismenu. Dieu la destine aussi à participer personnellement et de manière volontaire, par son union au Christ, à l'apostolat des missionnaires. Elle sera par la suite une authentique mystique, reconnue et une intrépide missionnaire. Mais ceci mériterait une autre émission. Au revoir. Nous nous quittons sur des chants de Papouasie, Nouvelle-Guinée.

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0: amour, trahison, exil, guerre, violence, pardon. Dans les textes bibliques, on peut dire sans prendre trop de risques que tous les sentiments humains, les émotions qui nous traversent ou les situations auxquelles nous pouvons être confrontés sont évoqués d'une manière ou d'une autre. La Bible parle de l'humanité, de sa grandeur et de ses misères. Mais ces textes sont-ils des réponses ? Peut-on trouver dans la Bible la clé des mystères que sont les grandes questions existentielles ? C'est le sujet du troisième épisode du podcast « À la découverte de la Bible, une visite guidée de la parole ». Et pour nous aider à y voir plus clair sur cette question, nous retrouvons Sylvain Gasser, religieux assomptionniste et prêtre.
1: Quand un enfant naît au monde, il a les mêmes questions qu'un enfant qui est né il y a 26 ou 30 siècles. Il voit un père, il voit une mère, il a besoin des autres parce que sinon il meurt tout de suite. Et puis il va grandir dans un contexte et les questions vont arriver. C'est-à-dire qu'il va être confronté aux grandes énigmes de la vie humaine. J'en vois au moins 5, il y en a plus. La mort, le mal, le malheur, la souffrance, mais aussi l'amour. Quand vous êtes face au questionnement que ces énigmes suscitent, vous n'avez pas de réponse puisque ce sont des énigmes. Et comme disait la philosophe Catherine Chalier, il ne faut surtout pas souiller par la réponse le bienfait de ces énigmes. Donc, quand vous êtes confronté au malheur, je pense que nous le sommes tous peu ou prou, on se pose la question de savoir, mais pourquoi ce malheur m'est tombé dessus ? On va très vite mettre en place une sorte de justice rétributive, mais qu'est-ce que j'ai fait pour en arriver là ? Quelle faute j'ai commis ? Et si ce n'est pas moi qui me pose la question, d'autres vont me le dire. Tu as commis une faute, il faut que tu répares la faute. Et c'est tout le questionnement de Job, et entre autres, évidemment. Mais il y a aussi cette volonté de trouver une justice immanente. Mais je voudrais que si quelqu'un a fait du tort, si un criminel a violé mon enfant, je veux que justice soit faite. On va se tourner vers Dieu, on va se tourner vers la société des hommes, on va lancer son poing vengeur vers le ciel. Enfin, on va crier. Et ce cri restera non pas perdu, il sera entendu, mais il n'aura pas de réponse. Le peuple hébreu a été confronté à ces mêmes énigmes, ça n'a pas changé. Prenons quelque chose de positif, l'amour.

0: Pourquoi d'un coup, quelqu'un m'aime ? Pourquoi je suis soudain digne d'être aimé ? Et comment se fait-il que je suis capable, à mon tour, d'aimer ?
1: Comment une situation qui paraissait totalement bloquée, tout d'un coup, se débloque ?
0: Et oui. Et donc, alors qu'est-ce qu'on fait dans ces cas-là ? On va chercher auprès des anciens, nos parents, nos grands-parents, qui ont une expérience plus forte que la nôtre, qui nous expliquent. Bah, toi, quand tu as perdu ton père, comment tu as vécu ce moment-là, ce temps de deuil ? Donc, l'expérience qui me sera livrée ne sera pas la mienne. Ça peut me rassurer, ça me conduit, ça ne résout absolument rien. Pourquoi la mort ? Pourquoi l'injustice ? Pourquoi le mal ? Je n'aurai jamais de réponse. Vouloir trouver une réponse aux énigmes, je pense que c'est faire fausse route. Et c'est surtout manquer de respect, j'ose le dire, vis-à-vis de ces textes bibliques qui ont aussi mis en scène cette recherche d'une réponse impossible face aux énigmes du temps.
1: Alors à quoi ils servent ces textes ?
0: Ces textes, ils racontent des histoires, ils mettent en récit, j'ai dit mise en scène, ils mettent en récit, et ces récits nous font du bien. Ils peuvent calmer, ils peuvent apaiser, et ils peuvent relancer une question. Moi, j'ai dit souvent, quand des personnes viennent pour la direction spirituelle, ou les couples nombreux que j'accompagne, donc au mariage, j'ai dit souvent, vous n'aurez pas de réponse de ma part, parce que dans beaucoup de cas, je n'en ai absolument pas. Et même si j'avais des réponses, elles ne vous satisferont pas. Elles pourraient vous satisfaire aujourd'hui, mais demain, elles seraient déjà caduques. En revanche, la question que nous nous sommes posée, pourquoi ce malheur m'est tombé dessus à tel moment de ma vie ? Cette question, qui ne cesse de me hanter, et qui n'aura jamais de réponse en tant que telle, nous allons la déplacer. Et ce déplacement d'une question vers une autre question honore l'intelligence humaine. Elle est la force du peuple hébreu qui a finalement mis en scène et en récit ce déplacement de nos questions.
1: Qu'est-ce que ça veut dire déplacer une question ?
0: C'est-à-dire, au départ, quand vous avez une question compliquée, pourquoi j'ai perdu mes parents dans un accident de voiture ? Vous ne reviendrez plus jamais en arrière, vous avez perdu vos parents de manière la plus tragique qui soit, vous n'avez pas de réponse et vous criez et vous cognez la tête contre un mur, vous n'avez pas de réponse. Mais à un moment donné, il faudra bien se libérer de cela, sinon vous serez enfermé dans votre tristesse, dans votre deuil et vous ne vous en sortirez pas. Il y a des personnes qui ne se sortent pas de tel deuil, c'est vrai. Alors il y a des personnes qui peuvent nous aider, l'analyse, la psychologie sont aussi des moyens nécessaires pour que nous puissions avancer. Il faut nous libérer de tout cela et à un moment donné, on peut aussi trouver une réponse, en tout cas un accompagnement justement de notre question dans la littérature. Moi je dis souvent, mais regardez telle série de télévision, elle pose de manière très forte cette question du mal. Prenons une série récente qui a marqué les pays européens, la série Adolescence, qui est presque comme un documentaire, qui raconte finalement l'histoire d'un jeune adolescent qui aurait apparemment tué une de ses camarades de classe alors qu'il a 14 ans. Donc c'est l'effet cathartique de telle série, de telle pièce de théâtre, qui nous déplace de notre propre problème, qui nous libère. Je pense que la Bible peut jouer ce rôle-là. Elle n'a pas été écrite pour ça, mais elle joue ce rôle-là parce qu'elle met en avant un questionnement. Et d'un coup, finalement, ma question, c'est pas pourquoi mes parents sont morts, mais de dire, j'accueille ce qui m'est arrivé. Je ne sais pas si je l'accepterai, mais je l'accueille et je prends un autre chemin. Voilà.
1: Alors justement, vous parlez de chemin. Est-ce que la Bible n'est pas le livre qui peut ouvrir un chemin de vie qui, malgré l'épreuve ou à travers l'épreuve, fait apparaître une brèche et peut nous remettre debout.
0: Oui. J'aime beaucoup ce que vous dites sur l'image de la brèche. Au départ, vous prenez la Bible comme un monument, on l'avait dit lors de notre premier entretien, un monument, donc c'est des grandes pierres, c'est des murailles, c'est des
1: un
0: citadelles.
1: Peu écrasant.
0: Oui, écrasant forcément. Et puis il va y avoir une brèche. Dans le livre d'Ézéchiel, Jérusalem est rasée et le peuple va être déporté. Et Ézéchiel est le prophète de la déportation. Et on dit qu'à un moment donné, il va quitter les murs de Jérusalem par une brèche dans laquelle il s'engouffre pour quitter la ville. Cette brèche, c'est aussi symbolique une ouverture de sens. À un moment donné, j'ai bien besoin qu'on ouvre les perspectives, j'ai besoin qu'on m'aide pour que mon quotidien ne soit pas tenu par ce mur noir de briques noires devant moi contre lequel je me cogne en permanence. Il faut que je prenne le recul nécessaire pour voir un autre chemin qui me permet de contourner ce mur, parce que je répète, ce mur, je ne pourrais pas l'enlever. Et donc, la brèche, c'est à la fois ce que je pourrais briser au sein de ce mur, ou simplement la manière de le contourner, parce qu'il me semble très important qu'on libère finalement nos espaces, qu'on libère le temps qui parfois sont oppressants pour nous. La Bible ne cesse finalement de montrer de tels passages. Si je prenais l'exemple de l'apôtre Pierre dans les évangiles, on voit bien que lui, il fonce tête baissée, il est le premier à répondre, il a la réponse à tout, sans être le premier de classe, mais il se rendra compte qu'il s'est trompé. Et dans la reconnaissance, dans l'aveu de sa faute, dans le reniement, les larmes qu'il versera après avoir renié le Christ, on a une porte de sortie. Moi, j'ai besoin de ce texte-là parce qu'il y a du Pierre en moi, comme je pense qu'il y a du Jean en moi, etc., etc. On a besoin de ces figures qui ont entouré le Christ et qui nous permettent petit à petit de donner les 50 et bien plus que 50 nuances de ce Dieu qui s'offre à nous en permanence.

0: Il y a quand même quelque chose qui nous échappe dans la Bible, qui est aussi de l'ordre du mystère. Oui. Parce qu'on dit que c'est un texte vivant, et c'est quand même aussi, dit-on, Dieu qui nous parle à travers ces textes.
1: Alors, mystère est un mot grec qui peut engendrer une religion à mystère, ce que n'est pas la religion juive et ce que n'est pas la religion chrétienne. C'est-à-dire avec des paroles obscures, avec des formules obscures qui viendraient comme penser nos questions, nos blessures, c'est pas cela. Mais le mystère, c'est que quelque chose résiste, mais heureusement que ça résiste. Sinon, vous ne chercherez rien. Ça suscite en nous le désir. Prenons l'incarnation du Fils de l'homme, donc le Christ. Michel de Certeau a écrit un très beau texte dans les années 70. Et il disait « Notre Dieu vient vers nous comme un inconnu, nous accompagne comme tel, comme un inconnu, et nous demande de le suivre comme tel. » C'est le récit d'Emmaüs. Il est avec nous, on est bien avec lui, mais on ne sait pas que c'est Dieu ou que c'est le Fils de l'homme. On ne le sait pas. On est bien avec lui. Il nous révèle les Écritures, on ne sait toujours pas que c'est lui. À un moment donné, nos yeux s'ouvrent et il n'est plus là. Parce que nous n'avons plus besoin de le voir en chair et en os, plus besoin même de le voir parce qu'il y a une assurance qui s'est ancrée en nous, qui nous permet à la fois de voir que ce Dieu était vraiment venu comme un inconnu.
0: C'est la présence.
1: C'est la présence. C'est quelque chose qui est très fort d'ailleurs dans la spiritualité juive. Et par ailleurs, il dit aussi, notre Dieu dit dans l'Apocalypse qu'il viendra chez nous souper, et qu'il entrera chez nous comme un voleur. Moi, depuis que je suis petit, mes parents m'ont toujours interdit de suivre un inconnu dans la rue, et ils m'ont toujours dit de me méfier des voleurs. Et bien, notre Dieu, c'est exactement l'inverse. Ce qui est très intéressant, parce que d'un coup, les perspectives s'ouvrent, parce que l'inconnu suscite en nous une fascination, un désir, et donc je vais le chercher, essayer de savoir qui il est. Prenons l'exemple de deux personnes qui s'aiment. Au début, il y a une sorte d'alchimie, quelque chose de très beau qui s'empare de ces deux personnes. Il y a ça match, comme on dirait rapidement. Et on va apprendre à se connaître. Et puis à un moment donné, finalement, il va y avoir une déclaration d'amour, qu'on ne va pas le dire tout de suite, évidemment, mais à un moment donné, on risque cette parole. Eh bien, à partir du moment où vous entrez dans l'aventure humaine de deux personnes qui s'aiment et qui vont apprendre à s'aimer les derniers jours du reste de leur vie, si elles entrent en tout cas dans un chemin de mariage, par exemple, eh bien, chaque jour, ces personnes seront de moins en moins étrangères, l'une vis-à-vis de l'autre, et de plus inconnue l'une vis-à-vis de l'autre. Ce que j'ai dit de deux personnes qui s'aiment, je le dis de ce Dieu. Et c'est cela, cette résistance. Chaque jour moins étranger, chaque jour plus inconnu. Alors il y a du mystère, mais aussi une connaissance profonde. Je sais qui est ce Dieu que je suis. Parce que j'en fais mien, ce Dieu-là, j'en fais mon compagnon. Je veux le suivre. Je fais aussi ce choix. C'est ça l'acte de foi. Je place ma confiance dans cet homme dont je sais certaines choses, mais pas tout. Quelque chose résiste, alors on pourrait appeler ça le mystère, mais je dirais, il y a quelque chose, une sorte d'inconnaissance. Il y a des écrits spirituels du Moyen-Âge qui mettent souvent en avant cet aspect-là. Je ne le connais pas, mais j'ai envie de le connaître. Mais comme deux personnes que des parties ne se connaissent pas, ils ont envie de se connaître, évidemment. Mais plus elles avanceront dans leur vie, plus finalement elles se diront, mais l'homme, la femme que j'aime, mais qui est-il? Quel est-il? Finalement, la réponse va s'épuiser. Mais vous ne serez plus étranger l'un vis-à-vis de l'autre, mais de plus en plus inconnu.
0: Donc c'est plus un compagnonnage dont nous parle la Bible, d'une présence, que de réponse aux grandes questions existentielles que vous avez citées tout à l'heure, et aux grands défis auxquels la société est confrontée aujourd'hui.
1: Nous, on pense qu'on connaît, on peut être assuré d'une chose quand on connaît tout de cette chose ou de cette personne. Il faut tout savoir de cela, connaître, je veux acheter un objet, il faut qu'il corresponde exactement à mes besoins. C'est pas cela, la vie de foi. La vie de foi, c'est de placer sa confiance en quelqu'un. On ne la place pas tout de suite, parce qu'on ne connaît pas la personne, mais à un moment donné, on a suffisamment d'éléments pour dire « Maintenant, je prends la décision de passer ma confiance en toi. » Et à partir du moment où j'ai dit cela, je peux poser la vraie question « Qui es-tu ? » Prenons l'exemple dans l'évangile de Marc au chapitre 9. C'est la guérison de l'enfant épileptique. Ce père implore auprès de Jésus pour son fils et il dit « Toi seul peux le guérir ?» Et le Christ lui répond « Il te suffit de croire. » Bon, ce jour-là, le Christ est plutôt de mauvaise humeur. Il dit « Mais il n'y a que par la prière que pour y arriver, il suffit de croire, je ne suis pas venu pour faire des miracles. » Ce qui est vrai. Les miracles signent finalement qui il est, mais il n'est pas venu pour ça. Sinon, le boulot n'aurait pas été vraiment bien fait. Et malheureusement, on en a toujours autant aujourd'hui qu'à l'époque. Et donc, le Christ rencontre ce père, il lui dit « Mais qu'est-ce qu'il a ?» Et vous avez une description tout à fait précise de l'épilepsie, ce qui est passionnant à lire. Et ensuite, le Christ se pose une autre question. « Mais il a ça depuis quand ?» Ben, depuis sa naissance. L'enfant a 12 ans. Cet homme n'a jamais connu son fils en bonne santé. Moi, j'aime bien m'arrêter à ce moment-là dans la lecture parce que on prend conscience de la souffrance de cet homme qui aurait bien voulu voir son fils simplement en bonne santé. Un homme, un père pour son fils. Et là, l'homme va crier, ça c'est la pédagogie du Christ, il va crier et il va dire une phrase que j'ai toujours lue à l'endroit et comprise à l'envers. « Je crois, enlève en moi les zones du doute. » Et moi, j'entendais, enlève en moi les zones du doute pour que je croie. Ce qui me semblerait logique dans un accès à la connaissance.
0: Non, c'est dans l'autre sens.
1: Mais c'est dans l'autre sens. Donc, et à ce moment-là, le Christ dit, il est guéri. Mais que dit cet homme ? À la fois, il dit, tu veux que je te le dise, que je crois ? Mais oui, je crois, sinon je ne serais pas venu là. Donc, fondamentalement, je crois. Et le Christ a compris qu'il y a une parole de vérité. Mais puisque tu exiges de moi que je place ma confiance en toi, maintenant, moi, je peux établir en toi une autre demande. Tu vas m'aider pour enlever en moi toutes les zones qui doutent.
0: Et qu'est-ce que ça dit tout ça ?
1: Ben, ça dit tout simplement qu'on n'est jamais arrivé et qu'on sera toujours en recherche dans une vérité qui se partage, le Christ et cet homme. Ouais. C'est un compagnonnage, là, comme on l'avait dit avant, mmh. et qu'on ne peut pas passer à côté de cela. Ce n'est pas moi seul dans ma chambre qui vais dire maintenant je sais tout. Ça fait un.
0: Vous avez... Si vous me permettez l'expression, ça ne tombe pas tout cuit. Et cet homme Exactement. S'autorise Exactement. Aussi à dire au Christ ok. Mais
1: c'est une
0: moi,
1: pédagogie. C'est une pédagogie qui, et le Christ, vous voyez bien, mais si tu places ta confiance en moi, eh bien, je pense que la religion judo-chrétienne, parce qu'on va rester dans cette tradition-là, évidemment, eh bien, elle ne cesse de susciter en nous la confiance. Le Fils de l'homme, donc le Messie, quand il reviendra, trouvera-t-il assez de foi, c'est-à-dire assez de confiance, c'est le même mot sur Terre. Est-ce qu'il trouvera aujourd'hui, en 2025, des femmes, des hommes dignes de confiance, qui se font confiance ? C'est la grande question qui nous est posée dans notre monde, qu'on s'en croyant ou pas d'ailleurs. Est-ce qu'on est capable de se faire confiance dans la rue, dans nos relations professionnelles, dans nos entourages, dans nos entourages familiers ? C'est la vraie question que nous devons nous poser.
0: C'est la fin de ce troisième épisode. À très bientôt pour la suite.

0: L'ange du Seigneur annonce à Marie qu'elle serait la mère du Sauveur, et elle conçut du Saint-Esprit. Voici la servante du Seigneur, qu'il me soit fait selon ta parole. Et le Verbe s'est fait chair, et il a demeuré parmi nous. Je vous salue Marie, pleine de grâce. Le Seigneur est avec vous. Vous êtes bénie entre toutes les femmes, et Jésus, le fruit de vos entrailles, est béni. Sainte Marie, Mère de Dieu, priez pour nous, pauvres pécheurs, maintenant et à l'heure de notre mort. Que ta grâce, Seigneur, se répande dans nos cœurs. Par le message de l'ange, tu nous as fait connaître l'incarnation de ton Fils bien-aimé. Conduis-nous par sa passion et par sa croix jusqu'à la gloire de la résurrection. Par le Christ, notre Seigneur. Amen.
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3: Bonjour chers amis, nous sommes au lendemain de la Croix Glorieuse, cette grande fête qui domine un peu tout le mois de septembre. Croix Glorieuse, une espèce de paradoxe dont nous vivons, nous les chrétiens, qui se trouve être le fait qu'il faut accepter qu'il y ait des souffrances dans ce monde, en même temps elles sont porteuses d'une invitation à la conversion. Et croix glorieuse, glorieuse parce que nous croyons à cette gloire qui nous attend tous. Alors je voudrais appliquer cela, surtout en cette fête de Notre-Dame des Sept Douleurs aujourd'hui, au fait que la femme a tellement à souffrir aujourd'hui dans son état. Peut-être parce qu'elle prend conscience, sans doute, d'une histoire qui a été douloureuse pour elle. On voit cette réaction du féminisme qui traduit le fait qu'il y a une évolution, heureusement, du statut de la femme, mais une évolution qui doit en même temps conserver son génie propre, le génie féminin, comme disait Jean-Paul II. Et voilà pourquoi je vois bien qu'aujourd'hui, nous sommes dans la croix du genre, mais aussi avec la gloire du sexe. Et peut-être conserver la gloire du sexe pour ne pas rester dans la croix du genre. Je veux dire, à travers cette expression un peu sibylline, que nous sommes bien aujourd'hui dans une opposition qui se fait de plus en plus meurtrière entre la conception du genre, du gender, et la belle conception chrétienne du sexe. Car il est clair que l'Écriture nous le redit largement, Dieu a fait l'homme générique, ça s'appelle homo en latin, il l'a fait homme et femme, c'est-à-dire vir et mulière. Et donc il y a cette distinction des sexes qui est à la fois sans doute une source de tension depuis le péché originel entre l'homme et la femme, mais en même temps elle est une véritable grâce. C'est ainsi que nous sommes éduqués les uns par les autres, entre hommes et femmes. Dans cette différence entre le masculin et le féminin, une différence qui est bonne et qui a du sens. Et c'est là que nous trouvons la projection de la croix sur cette question, car aujourd'hui, nous subissons une négation de cette différence. Parce que cette différence a pu produire dans le temps des désordres dans les relations hommes-femmes, parce que l'homme a trop souvent utilisé sa force et sa violence contre la femme, et on pense entre autres aux abus sexuels, mais pas seulement, et bien parce qu'il y a ce long déséquilibre entre l'homme et la femme, aujourd'hui la théorie du genre a ceci comme finalité de détruire cette différence, c'est-à-dire rendre l'égalité identité. Identité, et c'est donc reconnaître qu'il y a un genre, parce qu'on ne peut pas totalement nier la nature de cette différence entre l'homme et la femme, mais c'est affirmé en même temps, dans cette théorie du genre, c'est affirmé que c'est la culture et des stéréotypes de genre qui ont accusé cette différence. Autrement dit, on veut effacer la différence pour effacer ce qu'elle a malheureusement produit. Mais il y a une autre façon, bien sûr, de vivre notre qualité sexuelle, que nous soyons hommes ou femmes. C'est une qualité et ce n'est pas un état, car nous partageons tous la même nature humaine et la même dignité de cette nature. Mais il n'y a pas une nature homme, une nature femme complètement différente, comme il y aurait deux espèces animales différentes. Nous sommes de la même nature, mais nous sommes sexués, nous recevons une qualité. Comme on a une qualité en étant blond, en étant intelligent, en étant plus grand, plus petit, etc. Nous pouvons être qualifiés d'hommes et de femmes, en plus d'avoir la même nature humaine. Voilà donc quelque chose qui est très essentiel parce que c'est le fond de l'anthropologie chrétienne. Et j'insiste parce qu'aujourd'hui, les féministes du genre répondent à cette question de l'égalité entre l'homme et la femme en disant qu'il faut se libérer de toutes ces déterminations qui sont liées au sexe et particulièrement au corps. Voilà pourquoi on n'aime plus beaucoup la maternité. Parce que ces féministes veulent se définir elles-mêmes, s'auto-déterminer, en disant « je suis uniquement ce que je me sens être » ou « ce que je veux être ». Et voyez que là, il y a quelque chose qui n'est pas profondément chrétien, dans le sens où on reçoit sa vie, on ne la fabrique pas. Et cette quête de l'égalité entre l'homme et la femme, c'est une des questions de nos sociétés, une question très très sérieuse qu'il faut absolument admettre. Mais les féministes n'arrivent pas à penser ensemble l'égalité et la différence. Et donc elles prétendent que l'égalité n'est qu'une réalité que lorsque les rôles de l'homme et de la femme seront complètement indifférenciés dans la famille, dans le travail, dans la politique. C'est-à-dire dans tous les domaines de la société, il faut que le rôle des hommes et des femmes soit strictement les mêmes. Or, on voit bien qu'on n'exerce pas nos activités en tant qu'homme ou femme de la même façon. On le voit par exemple chez des hommes politiques, chez des chefs d'entreprise, comme on le voit aussi au sein de la famille, où les rôles de père et de mère ne sont pas réellement interchangeables. Ce qui ne veut pas dire qu'ils sont complètement opposés ou irréconciliables, mais justement, être égaux et différents, ça veut dire aussi, bien entendu, être complémentaires. Et ces différences entre l'homme et la femme, elles sont bien sûr, elles ne sont pas exclusivement anatomiques ou biologiques. Elles concernent toute la réalité de la nature humaine, c'est-à-dire corps, âme et esprit. Et cette différence qui se voit de façon visible dans le corps, elle est aussi invisible dans l'identité profonde de l'homme et de la femme. Ça veut dire que dans la théorie du genre, on conçoit que la construction de soi est uniquement liée au comportement sexuel, et ce comportement doit être subjectif et mouvant, c'est-à-dire tout à fait soumis à la volonté. C'est alors difficile de rentrer d'une façon durable, en relation avec une autre personne. C'est pour ça que dans cette théorie du genre, on voit bien que le rapport à autrui reste très fragile, parce qu'il méconnaît la réalité profonde de ce que sont l'homme et la femme. Cette dissociation entre le sexe et le genre, bien ça empêche de considérer la personne humaine dans son unité. Surtout qu'elle va être dominée par le genre qu'elle doit choisir. Et combien cela est coûteux. On le voit en particulier dans ce qui se passe dans le transgenre. Quand il y a autant de difficultés à changer de sexe, parce que c'est une œuvre complètement aberrante de quitter, de mutiler son corps, de le mutiler pour arriver à changer de sexe. Voilà donc ces choses très graves qui font que l'homme et la femme, qui sont chacun des êtres humains, à part entière, ils sont sujets d'une même nature humaine, et en particulier par la rationalité, par la volonté, on a les mêmes capacités. Ce sont ces capacités qui nous permettent de poser des actes libres, et c'est ce qui nous donne notre propre dignité. Et il ne peut y avoir d'humanité sans homme ou sans femme. Il faut les deux. Ce n'est pas l'homme tout seul ou la femme seule qui peut représenter l'humanité. Il faut les deux, intrinsèquement les deux. Et c'est ça qui fonde cette égale dignité et l'égalité des droits entre l'homme et la femme. Parce que, je répète, ils sont égaux, mais ils sont en même temps différents. Il est évident que l'homme et la femme sont différents du point de vue du corps. Ça, on ne va pas revenir là-dessus, c'est une évidence. Mais ils le sont aussi au plan psychologique. Le corps de sexe masculin ou féminin, ça structure la personne humaine avec les autres composantes, qui sont les composantes psychologiques, voire même spirituelles. Dans cette conception, la conception chrétienne, le corps humain, l'être humain est sexué. Et c'est cette dimension sexuelle, le fait d'être homme ou femme, qui va structurer toute la vie de chacun, mais aussi de toute la société. C'est pour ça que cette théorie du genre est dangereuse, parce qu'en fait, elle atteint l'ensemble de l'activité humaine. C'est toute la société qui est concernée par une telle vision. Alors nous verrons après, en insistant un peu plus sur ce que sont vraiment ces différences entre l'homme et la femme, combien c'est aussi en même temps une véritable gloire pour l'homme.

0: Voilà, du côté de la science, on découvre de plus en plus et de façon de plus en plus fine ce qu'est vraiment cette différence entre l'homme et la femme. C'est pas simplement, encore une fois, biologique. Ça, on fait ça dans les cours de SVT à l'école, etc. Les jeunes découvrent avec une certaine admiration, quelquefois, si c'est bien fait, ils découvrent la différence biologique. Mais il y a aussi cette différence dans les comportements, dans les sentiments, dans les réactions, etc., qui se traduit, alors ce sont les sciences cognitives, c'est-à-dire cette façon, vous savez, aujourd'hui on analyse le cerveau de façon très précise et on arrive à comprendre comment justement le cerveau s'allume, pour ainsi dire, à certaines stimulations et donc se comporte différemment justement selon qu'on est homme ou femme. C'est le cerveau gauche qui est plutôt masculin et le cerveau droit qui est plutôt féminin. Alors, je vais relever maintenant ce que c'est vraiment le masculin et le féminin, en étant bien sûr que l'homme n'est pas que du masculin et la femme n'est pas que du féminin. C'est pour ça que l'on va retrouver des caractéristiques masculines chez certaines femmes, même chez toutes les femmes, mais de façon plus ou moins importante. Et nous allons retrouver, bien sûr, des capacités féminines aussi chez l'homme. En tout cas, on peut décrire le masculin et le féminin avec certains traits. J'ai dit que le masculin, c'est le cerveau gauche, c'est un cerveau qui est plus lent. Alors que la femme, c'est un cerveau droit, et qui est plus rapide. Vous voyez ces comportements qui vont être souvent chez les femmes plus rapides dans l'appréciation, dans l'intuition, etc. Alors que l'homme a peut-être besoin aussi de plus de lenteur, parce que chez l'homme, on a le raisonnement et l'imagination qui dominent, alors que dans le féminin, c'est plutôt l'intuition et la mémoire. Voilà, au niveau des capacités cognitives, raisonnement, imagination du côté de l'homme, intuition et mémoire du côté de la femme. Je répète que je ne dis pas que l'homme n'a pas de mémoire ou que la femme n'a pas d'imagination, c'est pas ça. Mais c'est premier chez l'homme de mettre en route le raisonnement et l'imagination, alors que pour la femme, c'est premier d'être d'abord dans l'intuition et ensuite dans la mémoire. Ça va expliquer au niveau de leur façon d'agir comment l'homme est souvent monotâche. Il fait les tâches les unes après les autres. Et il y a beaucoup d'hommes pour qui il ne faut pas parler d'autre chose que ceux qui sont en train de faire en ce moment, parce que ça les perturbe tout simplement. Alors que la femme est beaucoup plus multitâche. Elle peut faire plusieurs choses à la fois. Elle a un œil sur son enfant, elle téléphone avec une oreille et avec sa main, elle est en train de faire encore autre chose. Voilà. L'homme, le masculin, est plutôt indépendant, alors que la femme accepte plus la dépendance. Le masculin, c'est l'indifférence, une indifférence plus grande aux choses extérieures, alors que pour la femme, il y a plutôt de la sensibilité aux choses extérieures, elle est plus sensible. L'homme est marqué par ce constat de l'autorité, quand la femme va diriger plutôt par influence. L'homme, c'est par autorité, la femme, c'est par influence. Et ils sont tous les deux capables de diriger dans ce sens. Le propre de l'homme, il se définit à partir d'une finalité pour lui qui est le travail. Et pour la femme, c'est plutôt le service de la vie. Et on va retrouver ça dans les paternités et maternités, l'homme qui très souvent met en valeur son travail par rapport à sa vie de famille, alors que pour la femme, ce sera l'inverse, c'est la vie familiale qui va peut-être passer avant son travail. Encore une fois, ce sont des marques générales et assez courantes, mais pas du tout massivement, il ne faut pas l'imposer massivement à tous les hommes et toutes les femmes. Pour les sentiments, on découvre que les hommes ont des sentiments simples, mais quelquefois violent. Alors que la femme a des sentiments plus nuancés et quelquefois complexes, mais ils sont aussi plus forts. Voilà. De la force chez la femme, plutôt de la violence chez l'homme, du côté des sentiments. Pour les énergies intellectuelles, on voit bien que l'homme fonctionne beaucoup, et ça c'est pratique, il fonctionne avec des plans et à partir de la raison. alors que la femme va être plutôt dans les détails et dans l'intuition. C'est comme ça que beaucoup d'architectes de grands bâtiments sont des hommes, mais l'architecture intérieure, c'est la femme qui réussit beaucoup mieux. La volonté se trouve dans le masculin parce qu'il commande l'extérieur, alors que pour la femme, elle influence par l'intérieur. C'est comme ça que monsieur aime bien l'image sur un GPS, alors que la femme préfère la voix du GPS. Et quand il est perdu, un homme, il cherche une carte. Il cherche sur son portable tout de suite à faire une carte, alors que la femme, elle demande son chemin. On dit que l'homme est organisé, légaliste, actif et extraverti. La femme, elle est flexible, elle est créative, elle est contemplative, elle est introvertie. De fait, le masculin, c'est le monde du rationnel, quand le féminin, c'est le monde de l'émotionnel. Elredge, qui a écrit un très beau livre sur l'âme masculine, définit l'homme comme quelqu'un qui a une belle à aimer et un combat à livrer. Voilà les deux pôles qui sont chez l'homme. Une belle à aimer et un combat à livrer. Et la femme, pour lui, c'est une beauté à livrer et la vie à donner. Voilà des belles choses qui nous montrent comment toutes ces choses, effectivement, masculin, féminin, sont bien faites pour aller ensemble, tout en reposant sur des données différentes. Quand il y a un problème, un sujet difficile, l'homme s'isole pour réfléchir. C'est la fameuse caverne. L'homme a besoin d'une caverne pour s'y réfugier. Alors souvent, c'est son atelier ou son bureau. Et la femme, au contraire, elle a besoin de parler pour être soulagée. C'est pour ça que la femme, elle est bien dans un salon ou dans un petit salon. La femme parle pour être soulagée, alors que l'homme se tait pour réfléchir. On voit comment l'homme est plus porté à l'action, parce que de fait, il cherche à se réaliser dans une activité où ses compétences vont être reconnues. C'est très important pour un homme d'être reconnu dans ses compétences. Et alors il se pose la question, pourquoi l'homme n'agit-il pas plus dans le domaine domestique? Parce que c'est vrai qu'il déserte trop la maison. Est-ce que sa compétence, tout simplement, y est bien reconnue? Alors ça, c'est en pleine évolution. Il y a de plus en plus d'hommes qui font de la cuisine, qui s'occupent des enfants, etc. Je trouve que c'est une évolution très intéressante parce qu'ils y trouvent justement un domaine pour leur activité. Et s'il se sent pris en défaut, un homme incompétent face aux attentes de son épouse, c'est comme ça qu'il déserte le champ de bataille. Donc tout le travail de la femme, c'est d'intéresser l'homme en le valorisant quelquefois et en le mettant en situation d'activité. Il faut donc ce mouvement pour l'homme que d'être plus attentionné à ce qu'il développe, à ce qu'il vit. Alors que pour la femme, de son côté, elle va vivre l'isolement comme un manque de confiance, voire comme un abandon. Elle est plus portée à confier ses difficultés, à chercher dans le dialogue un soutien, une occasion d'élaborer sa pensée pour chercher des solutions. Mais ce n'est pas tant la solution qu'elle cherche que l'occasion d'être écoutée. Et l'homme, il aura tendance à répondre par une proposition de solution ou même par le mutisme s'il n'en a pas. Voilà ce qui explique beaucoup de choses justement dans la vie des couples. Et aujourd'hui, je pense qu'on gagne beaucoup, beaucoup à comprendre chacun comment fonctionne l'autre. Il y a là une vraie richesse pour le bonheur des couples comme pour le bonheur des familles à se définir en fonction de ce qu'est l'autre, à comprendre que on n'est pas là pour se ressembler, ça c'est la croix du genre, mais plutôt à chercher cette différence, ces différences qui s'accusent entre nous pour nous faire du bien. Et donc tirer des bonnes choses de ces différences parce qu'elles sont tout simplement voulues dans le plan de Dieu. C'est là que je reparle de croix glorieuse parce que c'est difficile de s'adapter à cause de nos différences, mais c'est tellement riche quand on peut en faire ce qu'est la gloire de l'homme. La gloire de Dieu, c'est l'homme vivant, dit Saint-Irénée, et l'homme n'est jamais plus vivant que lorsqu'il est bien identifié dans son sexe. Voilà. Eh bien, soyons bien des hommes, soyons bien des femmes, et les uns en face des autres, pour que nous soyons tous plus hommes ou plus femmes.
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Chers auditeurs, pour cette deuxième semaine, nous retrouvons Arnold Graxton, un esclave parmi tant d'autres. Et pourtant, ce que nous avons déjà appris sur lui dans notre épisode précédent, le numéro 45, est admirable.

0: Comment avons-nous découvert ces confidences? Eh bien, grâce à une vaste enquête lancée par le gouvernement des États-Unis entre 1934 et 1941. Des enquêteurs recueillaient les témoignages des survivants de l'esclavage. Arnold a été l'un de ceux qui a pu répondre à la question « Est-ce que votre maître vous battait ?» par « S'il nous battait, oui, bien sûr qu'il nous battait, mais pas autant que d'autres maîtres. » Monsieur Tabb était un assez brave homme. Toujours troublant d'entendre cela, et justement, si ce trouble nous éclairait sur notre nature d'enfant de Dieu, tous appelés à choisir la vie. Nous entendons le jeune chœur londonien, le Spiritual Choir, dans une version neuve de Wade in the Water, Avance dans l'eau, avec des paroles indiquant qu'ils assument leur héritage avec fierté en tant que nouvelle génération, descendants d'anciens esclaves, tels que Arnold. Maintenant, écoutons-le, Arnold Gragston, pour connaître les détails de son action et aussi de celle du Seigneur.
1: Qui a connu autant de misère qu'un esclave fugitif qui se fait capturer à nouveau? Alors, c'est vrai que ceux qui voulaient rester juste de l'autre côté de la rivière dans cette partie de l'Ohio pouvaient le faire. Mais il n'y en avait pas beaucoup qui choisissaient ça. Parce que le danger, c'est qu'un soir, alors que vous êtes en train de vous balader tranquillement, vous sentez une main sur votre bouche, vous prenez un coup sur la tête et le lendemain matin, vous vous retrouvez de l'autre côté du fleuve, à nouveau en état d'esclavage. C'est pour ça que beaucoup de ceux que j'ai fait passer sont allés vers le nord, dans d'autres endroits de l'Ohio, ou à New York, à Chicago ou au Canada. Le Canada était l'endroit préféré. Et beaucoup d'esclaves pensaient que c'était la dernière étape avant les portes du paradis. Je pense qu'un esclave avait peu de possibilités de gagner sa vie au Canada. Il semble qu'il préférait mourir de faim là-haut, dans le Nord, que de revenir à l'esclavage. Bientôt, l'armée du Nord, de l'Union, s'est mise à enrôler beaucoup d'esclaves. Ils recevaient des gages et plus de nourriture qu'ils n'en avaient jamais eu. En plus, les uniformes bleus avaient de l'allure.

L'ensemble Berea nous met en marche avec March On. Jésus s'adresse directement à nous. En avant. Quand tu auras quitté le pays d'Égypte, tu auras la victoire. Quand Pierre a laissé son filet pour me suivre, qu'il a parlé, rempli d'Esprit Saint, il a eu la victoire. En avant, tu seras victorieux. En écho, Arnold a peut-être entendu la première lettre aux Corinthiens au chapitre 15. Rendons grâce à Dieu qui nous donne la victoire par notre Seigneur Jésus-Christ. Ainsi, mes frères bien-aimés, soyez fermes, soyez inébranlables. Prenez une part toujours plus active à l'œuvre du Seigneur. Car vous savez que, dans le Seigneur, la peine que vous vous donnez n'est pas perdue. Bien avant l'arrivée des uniformes bleus, très tôt dans ce nouveau monde, des clivages ont existé parce que les Européens qui sont venus s'y installer avaient des origines très différentes. Qu'il s'agisse des conditions sociales, des idées politiques ou des convictions religieuses. Pour meilleur exemple, la présence des Quakers. Opposants à la religion officielle anglicane, ils doivent fuir l'Angleterre en 1682. Guidés par William Penn, ils fondent la Pennsylvanie, avec pour grand principe la fraternité universelle, donc excluant tout esclavage. En fait, depuis le début du 19e siècle, une rivalité grandissante oppose le Nord-Est, en train de s'industrialiser, au Sud, des cultivateurs de coton, de riz, entre autres, utilisant l'esclavage pour obtenir de très hauts niveaux de profit. L'esclavage leur est indispensable pour maintenir la rentabilité de leur système agricole. Et qui est élu à la présidence des États-Unis ? Abraham Lincoln, un républicain. Les désaccords s'accentuent. En signe de rébellion, 11 des États du Sud font sécession.

Cette tension aboutit en 1861 à une guerre civile qui va déchirer le pays. Les États ne sont plus unis. En France, nous appelons ce conflit « guerre de sécession ». Sur la question de l'esclavage, les États du Nord-Est, l'Union, s'opposent aux confédérés constitués par 11 États du Sud. Voilà le contexte dans lequel Arnold a vécu.

0: Over my head, I hear music in the air. Dans les airs, au-dessus de moi, j'entends chanter. Dieu doit vraiment être quelque part. Les bien nommés Jubilation de Montréal nous entraînent dans l'espérance active et l'intime conviction de la présence du Seigneur à nos côtés, avec pour source le verset tiré de Isaïe au chapitre 30. Tes oreilles entendront derrière toi une parole. Voici le chemin, prends-le. Et cela, que tu ailles à droite ou à gauche. Comme le titre de notre épisode l'indique, Arnold est resté sur le chemin qui mène à plus de vie, comme le recommande le Deutéronome au chapitre 30. Choisis donc la vie, en aimant le Seigneur ton Dieu, en écoutant sa voix.
1: Je n'ai jamais rien reçu d'aucune des personnes à qui j'ai fait traverser le fleuve pour retrouver la liberté. Je ne voulais rien. Après avoir fait quelques traversées, j'ai commencé à aimer ça. Bien sûr, n'importe quelle nuit, j'aurais pu décider de rester de l'autre côté et être libre moi-même. Mais je me disais que je n'étais pas si mal que ça chez Monsieur Tab et que je voulais rester pour aider les autres à obtenir leur liberté. J'ai fait ça pendant 4 ans. Encore aujourd'hui, je me demande comment Monsieur Tab n'a jamais su ce que je faisais. Je prenais des risques énormes et il a dû savoir que je trafiquais quelque chose. Je ne travaillais pas beaucoup pendant la journée et je n'étais jamais chez moi la nuit. Parfois, je pense qu'il voulait que j'aide des esclaves à fuir, plutôt que de se faire des ennemis parmi les autres propriétaires en les libérant lui-même.

0: Le groupe a cappella interprète le chant de conversion emblématique Amazing Grace. Pourtant, même s'il a été adopté comme tel, ce n'est pas un négro spirituel. C'est John Newton, un capitaine de navire négrier, qui s'est repenti et en a écrit les paroles. Grâce incomparable. J'étais perdu et maintenant je suis retrouvé. J'étais aveugle, mais par la grâce du Seigneur, maintenant je vois. C'est la grâce qui m'a enseigné la crainte du Seigneur et qui m'a établi dans la confiance. On entend le récit du fils prodigue, mais Isaïe, au chapitre 42, résonne aussi. Moi, le Seigneur, je t'ai appelé selon la justice. Je te saisis par la main, je te façonne, je fais de toi l'alliance du peuple, la lumière des nations. Tu ouvriras les yeux des aveugles, tu feras sortir les captifs de leur prison et de leur cachot ceux qui habitent les ténèbres. Et qu'avait entendu Arnold à ce sujet ?
1: Monsieur John Fee, qui habitait dans le Kentucky près du fleuve, discutait beaucoup avec mon maître. Mais mon Dieu, qu'est-ce qu'il détestait l'esclavage ! Il nous disait toujours, et nos maîtres ne voulaient pas qu'on écoute ça, que Dieu n'avait jamais voulu que certains soient libres et que d'autres soient des esclaves. John Fee parlait aux autres maîtres aussi, quand ils écoutaient. Mais pour la plupart, ils détestaient Monsieur John Fee. La nuit, il était là pour nous, pour chaque esclave qui passait sur sa propriété en traversant le fleuve. Il avait un mot d'encouragement, quelque chose à manger et de quoi se couvrir s'il faisait froid. Il savait exactement ce qu'il fallait nous dire ou faire si quelque chose allait mal. Et quelquefois, il gardait des esclaves chez lui jusqu'à ce qu'ils puissent être transportés vers l'autre rive. Il nous a beaucoup aidés.

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1: Oui, merci Manol. Et c'est avec le cœur de la Morgan University que nous nous retrouvons. Ce cœur nous demande, maintenant que tu t'appuies sur le Seigneur, comment te sens-tu? Est-ce que ton cœur aime tout le monde? Et le converti répond sobrement, sorti du désert, come out the wilderness. Je m'appuie sur le Seigneur, lui qui est mort au calvaire. Ce chant nous rejoint dans notre temps de carême, dans les lectures offertes par la liturgie. Le désert évoque celui où Jésus a affronté Satan, tout comme l'appel à notre vigilance devant les tentations, sans compter la passion du Christ au calvaire. Un couplet correspond bien à notre Arnold. Est-ce que tu aimes tout le monde ? Par son attitude vis-à-vis de son maître et de ses frères de peine, Arnold semble avoir adopté le premier commandement « Aimez-vous les uns les autres ». Et plusieurs autres justes apparaissent dans ce récit, Monsieur Tabb, Monsieur Fee et le révérend Ronkins. Comme quoi, il ne faut pas désespérer du genre humain. Sans désespérer, ne pas oublier que la prudence compte au nombre des vertus.
0: Au bout de 4 ans de traversée, j'ai presque tout fichu en l'air. C'était en 1863, un soir où j'avais transporté près de 12 esclaves dans la même nuit. Quelqu'un a dû nous voir, et dès que je suis descendu du bateau, il s'est mis à me poursuivre. À partir de ce moment-là, ils m'ont traqué. Parfois, ils arrivaient presque à m'attraper. J'ai dû fuir de la plantation et vivre dans les champs et les bois. Au bout de plusieurs semaines, je ne savais plus à quoi ressemblait un lit. Un soir, je dormais dans un champ de maïs. Le lendemain, c'était sur les branches d'un arbre, et le soir d'après, dans un tas de foin. Ce fleuve, où j'avais moi-même transporté tant de gens, ne pouvait pas m'aider. On le surveillait de trop près. Finalement, j'ai vu que je ne pouvais plus jamais rendre service dans le comté de Mason. Alors j'ai décidé de prendre ma liberté aussi.
1: Times draw nigh. Le temps est proche où riches et pauvres se rassembleront au pied du Seigneur. Sois vigilante, mon âme, le jour du jugement est proche. On entend le livre des Proverbes au chapitre 22. Un riche et un pauvre se rencontrent, l'un comme l'autre, le Seigneur les a faits. Et surtout, l'annonce de la transfiguration du Christ. Là encore, nous rejoignons le chemin du carême puisque c'est l'évangile du deuxième dimanche. Luc au chapitre 21. Alors on verra le Fils de l'homme venir dans une nuée, avec puissance et grande gloire. Quand ces événements commenceront, redressez-vous et relevez la tête, car votre rédemption approche.

0: Florence Kivar, cantatrice africaine-américaine, utilise sa technique classique pour faire vivre le spiritual honor, honor, dont le refrain énergique proclame qu'il s'agit d'honneur, de respect dû à l'agneau immolé. Les couplets précisent « Courez sur la rive pour vous faire baptiser. J'ai prié tout le jour et toute la nuit. Honneur, honneur à l'agneau. » Nous restons dans le contexte de Carême avec ce chant. Et le livre de l'Apocalypse rappelle que Jésus a racheté tous les peuples. Au chapitre 5, « Tu es digne de prendre le livre et d'en ouvrir les sceaux, car tu fus immolé, rachetant pour Dieu, par ton sang, des gens de toute tribu, langue, peuple et nation. » Arnold aussi se sait racheté.
1: Alors, un soir, avec ma femme, on a traversé le fleuve silencieusement, en direction de la cloche et du phare du révérend Orenkins. C'est comme si on avait dû aller jusqu'en Chine pour traverser ce fleuve. J'entendais la cloche et je voyais la lumière du révérend, mais plus je ramais vite, plus ça paraissait loin. Et je savais que si je ne l'atteignais pas, on nous tuerait. Mais j'y suis arrivé, enfin. Et ça, c'était quelques mois seulement avant l'émancipation de tous les esclaves.

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1: Oui, quel est ce grand jour, ce Great Day? C'est celui où Dieu va rebâtir Sion, le royaume de Dieu, c'est-à-dire bâtir un monde où règne la justice. Laissons la parole à Saint Paul qui nous donne les meilleures armes contre le mauvais en ce temps de carême dans sa lettre aux Éphésiens au chapitre 8. Oui, tenez bon, ayant autour des reins le ceinturon de la vérité, portant la cuirasse de la justice, les pieds chaussés de l'ardeur à annoncer l'évangile de la paix, et ne quittant jamais le bouclier de la foi qui vous permettra d'éteindre toutes les flèches enflammées du mauvais. Prenez le casque du salut et le glaive de l'esprit, c'est-à-dire la parole de Dieu. Ou encore le magnifique texte du prophète Joël au chapitre 2.
0: Sonnez du cor dans Sion, faites retentir la clameur sur ma montagne sainte. Qu'ils tremblent tous les habitants du pays, car voici venir le jour du Seigneur, il est tout proche. Jour de ténèbres et d'obscurité, comme la nuit qui envahit les montagnes, voici un peuple nombreux et fort. Il n'y en a jamais eu de pareil, et il n'y en aura jamais plus dans les générations à venir. Devant lui, un feu dévore, derrière lui, une flamme consume. Devant lui, le pays, comme un jardin d'Éden. Derrière lui, un désert désolé. Il n'y a rien qui lui échappe. Son aspect est l'aspect des chevaux. Comme des coursiers, il s'élance. C'est comme le bruit des chars bondissant au sommet des montagnes. Comme le bruit des flammes, un feu qui dévore le chaume. Comme un peuple puissant rangé en bataille. Qu'il tremble, tous les habitants du pays, car voici venir le jour du Seigneur. Il est tout proche. Et maintenant, oracle du Seigneur, revenez à moi de tout votre cœur, dans le jeûne, les larmes et le deuil.
1: Revenez à moi de tout votre cœur, dans le jeûne, les larmes et le deuil. Un verset qui a marqué notre entrée en carême. Nous l'avons entendu pour la messe des cendres. Sous la lecture d'Imanol, le cœur de Nathaniel Dett interprétait une version rythmée, elle aussi, du fameux Joshua for the Battle of Jericho, qui célèbre une autre victoire, celle de Josué, autre juste et brave. Cette guerre civile américaine, dite de sécession, ne s'achève qu'après la défaite de l'armée des sudistes en 1865. Le bilan est lourd. 600 000 hommes sont morts et plusieurs États du Sud finissent ruinés, ravagés par les combats. L'esclavage est finalement aboli et 4 millions d'esclaves sont libérés. Alors, que s'est-il passé pour Arnold Graxton après cette libération?
0: Mais je ne suis pas resté à Ripley. Malgré l'émancipation, c'était trop risqué. Je suis allé à Détroit et j'y vis encore avec mes 10 enfants et mes 31 petits-enfants. Les plus grands de mes enfants ne tiennent plus tellement à écouter cette histoire. Mais les petits ne se lassent jamais d'entendre comment leur papy a donné la liberté à tant d'esclaves. Des gens qu'ils pouvaient toucher et entendre, mais qu'ils ne pouvaient jamais voir. Oh.

Et enfin, partageons un témoignage qui fait écho à celui d'Arnold, celui d'Edouard Lycurgas. J'ai rencontré beaucoup de fugitifs. Certains allaient au nord pour se battre pour la liberté de leur peuple. D'autres s'échappaient simplement parce qu'ils n'en pouvaient plus. D'autres disaient qu'ils avaient quand même eu de bons maîtres. Beaucoup n'avaient aucune idée d'où ils allaient. Mais surtout, ils avaient tous la forte intention de voir ce que c'était que de posséder son propre corps. Chers auditeurs, nous allons nous séparer sur l'interprétation de Odetta, ardente combattante pour les droits civiques dans les années 60 aux USA. Un siècle après les combats dont nous avons parlé dans cet épisode. Mais le message présent dans le Deutéronome au chapitre 30 est éternel. Choisis donc la vie pour que vous viviez, toi et ta descendance, en aimant le Seigneur ton Dieu, en écoutant sa voix, en vous attachant à lui. C'est là que se trouve ta vie. Un grand merci à Emmanuel pour ses vibrantes lectures et la technique soignée. Merci, chers auditeurs, pour votre écoute fidèle et n'hésitez pas à retrouver les épisodes de l'émission sur le site de Radio Présence.

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1: Lecture du livre du prophète Isaïe. Ainsi parle le Seigneur. La pluie et la neige qui descendent des cieux n'y retournent pas sans avoir abreuvé la terre, sans l'avoir fécondée et l'avoir fait germer, donnant la semence au semeur et le pain à celui qui doit manger. Ainsi, ma parole qui sort de ma bouche ne me reviendra pas sans résultat, sans avoir fait ce qui me plaît, sans avoir accompli sa mission. Comme le font souvent les prophètes, Isaïe emploie une image pour se faire comprendre. L'image ici, c'est celle de la pluie et de la neige. À Babylone, où il est en exil avec son peuple, au VIe siècle avant Jésus-Christ, on a l'expérience des bienfaits de la pluie. Un pays gorgé de soleil, comme est Israël, comme est Babylone, ne demande qu'à refleurir dès la première pluie. La pluie et la neige qui descendent des cieux n'y retournent pas sans avoir abreuvé la terre, sans l'avoir fécondée, l'avoir fait germer, pour donner la semence au semeur et le pain à celui qui doit manger. Et le prophète applique cette image d'efficacité à la parole de Dieu. « Ainsi, ma parole qui sort de ma bouche ne me reviendra pas sans résultat, sans avoir fait ce que je veux, sans avoir accompli sa mission. » Pourquoi Isaïe insiste-t-il sur l'efficacité de la parole de Dieu ? Pour deux raisons. Première raison, il est en train d'annoncer la fin de l'exil à Babylone, le retour à Jérusalem des déportés. Voilà 50 ans que les habitants de Jérusalem sont en exil à Babylone. Eh bien, c'est fini, leur promet Isaïe de la part de Dieu. Vous allez très bientôt être libérés, vous allez sortir d'ici. Évidemment, pour oser croire à une telle promesse, à une libération attendue depuis si longtemps, il faut avoir confiance dans la parole de Dieu. Et c'est pour cela qu'Isaïe est si ferme. « Ma parole qui sort de ma bouche ne me reviendra pas sans résultat, sans avoir fait ce que je veux, sans avoir accompli sa mission. » On ne s'étonne pas que de tels propos sur l'efficacité de la parole de Dieu aient été prononcés toujours dans des moments difficiles de l'histoire du peuple d'Israël. La deuxième raison de l'insistance d'Isaïe sur l'efficacité de la parole de Dieu, c'est sa volonté de lutter contre l'idolâtrie. Car la tentation de perdre confiance en Dieu renaissait inévitablement pendant l'exil. Voilà le raisonnement qu'on entendait parfois. Puisque nous, les gens de Jérusalem, nous sommes vaincus, anéantis, nous ferions peut-être mieux de nous tourner vers les dieux des vainqueurs, les Babyloniens en l'occurrence. Eux au moins, ils ont des dieux efficaces. Et c'est bien chez le deuxième Isaïe, celui-là, le prophète du temps de l'exil, qu'on trouve les paroles les plus cinglantes contre les idoles des autres nations, sur le thème « Notre Dieu n'est pas comme les idoles, qui sont désespérément muettes et qui ne peuvent rien pour nous. » Je vous en cite une phrase. « Qu'un homme crie vers lui le faux Dieu, il ne répond pas. De sa détresse, il ne le sauve pas. » Et si vous avez la curiosité de lire le chapitre 44 d'Isaïe, vous y trouverez un développement assez sarcastique et savoureux sur les pauvres gens qui utilisent le même bois pour faire du feu et pour se fabriquer des statues. Et les malheureux attendent une aide de ces statues inertes qu'ils ont fabriquées eux-mêmes. En écho, vous connaissez cette phrase du psaume 113, 115 dans la Bible. « Notre Dieu, il est au ciel. » Tout ce qu'il veut, il le fait. Leurs idoles, or et argent, ouvrages de mains humaines, elles ont une bouche et ne parlent pas, des yeux et ne voient pas, des oreilles et n'entendent pas, des narines et ne sentent pas. Leurs mains ne peuvent toucher, leurs pieds ne peuvent marcher, pas un son ne sort de leur gosier. Je reviens au texte d'aujourd'hui. Ma parole ne me reviendra pas sans avoir accompli sa mission. Je m'arrête sur ce mot de mission. Isaïe avait compris une chose, c'est que la grande particularité de la parole de Dieu est d'être une parole de pardon et de réconciliation. Je vous lis les versets qui précèdent tout juste notre texte d'aujourd'hui. Recherchez le Seigneur parce qu'il se laisse trouver. Appelez-le puisqu'il est proche. Que le méchant abandonne son chemin et l'homme malfaisant ses pensées. Qu'il retourne vers le Seigneur qui lui manifestera sa tendresse, vers notre Dieu qui pardonne abondamment. Car vos pensées ne sont pas mes pensées. La mission donc dont il est question dans le passage d'aujourd'hui, ma parole ne me reviendra pas sans avoir accompli sa mission, est donc une mission d'annonce du pardon gratuit de Dieu et donc de réconciliation de l'humanité avec lui. Traduisez, Dieu finira bien par réconcilier l'humanité avec lui. Plus tard, saint Paul ne dira pas autre chose. Dieu, notre Sauveur, veut que tous les hommes soient sauvés et parviennent à la connaissance de la vérité. Même s'il faut pour cela envoyer le Verbe dans le monde. Celui-ci est mon Fils bien-aimé, écoutez-le. Et les disciples, à leur tour, sont envoyés en ambassade de réconciliation. Tout vient de Dieu qui nous a réconciliés avec lui par le Christ et nous a confié le ministère de la réconciliation. Ça, c'est Paul dans la deuxième aux Corinthiens. Le Verbe fait chair n'est pas retourné vers le Père sans résultat, sans avoir accompli sa mission de réconciliation. Comme le dit la lettre aux Hébreux, je terminerai par là, après avoir à bien des reprises et de bien des manières parlé autrefois au Père dans les prophètes, Dieu, en la période finale où nous sommes, nous a parlé à nous en un Fils qu'il a établi héritier de tout, par qui aussi il a créé les mondes. Ce Fils est resplendissement de sa gloire et expression de son être, et il porte l'univers par la puissance de sa parole.
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1: Psaume 64. Tu visites la terre et tu l'abreuves, tu la combles de richesses. Les ruisseaux de Dieu regorgent d'eau, tu prépares les moissons. Ainsi tu prépares la terre, tu arroses les sillons, tu aplanis le sol, tu le détrempes sous les pluies. Tu bénis les semailles. Tu couronnes une année de bienfaits. Sur ton passage ruisselle l'abondance. Au désert, les pâturages ruissellent. Les collines débordent d'allégresse. Les herbages se parent de troupeaux et les plaines se couvrent de blé. Tout exulte et chante. La liturgie de ce dimanche nous propose une partie seulement du psaume 64. Ce sont les versets 10 à 14 qu'on a entendus, qui sont les derniers. Et ils sonnent comme une heureuse et tranquille contemplation de la nature. Mais il ne faut pas s'arrêter là, car avant ceci, il y a 9 autres versets qui parlent de toute autre chose. Et ce sont ces 9 versets qui donnent la véritable dimension de ce psaume. Je vous donne le premier verset. « Il est beau de te louer, Dieu, dans Sion, de tenir ses promesses envers toi qui écoute la prière. » Au passage, Sion, c'est le deuxième nom de Jérusalem. De quelle promesse s'agit-il ? De celle que l'on a faite quand on était en exil à Babylone au VIe siècle avant Jésus-Christ. Là-bas, on avait fait un vœu. Si Dieu nous libère de cet exil forcé et nous ramène en Israël, alors on fera la fête au temple de Jérusalem. Et ce psaume est donc ce qu'on appelle un ex voto. Il a été composé au retour d'exil pour rendre grâce, à la suite du vœu, pour la libération accordée par Dieu. Vous voyez qu'on est loin d'un simple chant sur les bienfaits de la pluie et du retour des saisons. Cette libération est vécue comme un pardon. À l'époque, l'exil a été considéré comme un châtiment pour les fautes du peuple et de ses dirigeants. Le retour est accueilli comme un retour en grâce. Dieu efface notre passé de pécheur. C'est le sens des versets suivants, je les donne aussi. Nos fautes ont dominé sur nous, toi, tu les pardonnes. Et au passage, il y a une phrase superbe que beaucoup d'entre nous connaissent déjà, car elle fait partie de la musique de certains requiems célèbres. Jusqu'à toi viendra toute chair avec son poids de péché. ad te omnis caro veniet, on a entendu ça. C'est donc dans ce psaume le peuple qui célèbre la fidélité de Dieu à son alliance. Heureux ton invité, ton élu, il habite ta demeure. Il faut entendre le poids de ces mots, ton élu. Sans aucun mérite de sa part, il le sait, mais par pure grâce, par un choix délibéré de Dieu, ce petit peuple a été choisi, admis dans l'intimité de Dieu. C'est ce que l'on appelle l'élection d'Israël. Et l'auteur du psaume propose ici une comparaison. Au milieu du peuple d'Israël, il y avait une tribu privilégiée, celle des Lévites. Elle avait une place à part, celle d'être consacrée au service exclusif de Dieu. Eh bien, la position du peuple élu au milieu des autres nations est comparable à celle des Lévites au sein d'Israël. Heureux ton invité, ton élu, il habite ta demeure. Les biens de ta maison nous rassasient, les dons sacrés de ton temple. Mais c'est également au cours de l'exil à Babylone que l'on a pris conscience de la dimension universelle du projet de Dieu. Alors le peuple d'Israël a compris que son élection était en fait une mission, celle de messager auprès des autres nations. Quand les autres peuples verront que Dieu a sauvé Israël, ils auront la preuve que le Dieu d'Israël est le seul sauveur et ils se tourneront vers lui. Et alors, ils posséderont la vraie joie, celle de connaître enfin Dieu. Et cela nous vaut encore un verset magnifique. Dieu, notre sauveur, est l'espoir des horizons de la terre et des rives lointaines. Avec le retour au pays, une vie nouvelle va commencer. C'est une véritable recréation. Et c'est ce qui explique la fin du psaume. L'apparence bucolique des derniers versets, ceux qui ont été retenus par la liturgie de ce dimanche, ne doit donc pas faire oublier le vrai thème de ce psaume, qui est une action de grâce du peuple libéré. L'évocation des beautés de la nature n'est là que pour suggérer cette vie nouvelle. Tu couronnes une année de bienfaits. Sur ton passage ruisselle l'abondance. Mieux même, la profusion des dons de Dieu dans la nature se prête admirablement bien à l'évocation des dons combien plus hauts et merveilleux, et plus encore de ses inlassables pardons. Car on a compris déjà que le jugement de Dieu est un jugement qui sauve. Je crois que maintenant nous sommes prêts à entendre ce psaume en entier, je vous le donne pour une fois. Il est beau de te louer, Dieu, dans Sion, de tenir ses promesses envers toi qui écoutes la prière. Jusqu'à toi vient toute chair avec son poids de péché. Nos fautes ont dominé sur nous, toi, tu les pardonnes. Heureux ton invité, ton élu, il habite ta demeure. Les biens de ta maison nous rassasient, les dons sacrés de ton temple. Ta justice nous répond par des prodiges. Dieu, notre Sauveur, espoir des horizons de la terre et des rives lointaines. Sa force enracine les montagnes, il s'entoure de puissance. Il apaise le vacarme des mers, le vacarme de leurs flots et la rumeur des peuples. Les habitants des bouts du monde sont pris d'effroi à la vue de tes signes. Aux portes du levant et du couchant, tu fais jaillir des cris de joie. Tu visites la terre et tu la breuves. Tu la combles de richesses. Les ruisseaux de Dieu regorgent d'eau. Tu prépares les moissons. Ainsi, tu prépares la terre. Tu arroses les sillons. Tu aplanis le sol. Tu le détrempes sous les pluies. Tu bénis les semailles. Tu couronnes une année de bienfaits. Sur ton passage ruisselle l'abondance. Au désert, les pâturages ruissellent, les collines débordent d'allégresse. Sur ton passage, ruisselle l'abondance. Les herbages se parent de troupeaux et les plaines se couvrent de blé. Toutes exultent et chantent.
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1: Lecture de la lettre de saint Paul apôtre aux Romains. Frères, j'estime qu'il n'y a pas de commune mesure entre les souffrances du temps présent et la gloire qui va être révélée pour nous. En effet, la création attend avec impatience la révélation des fils de Dieu. Car la création a été soumise au pouvoir du néant, non pas de son plein gré, mais à cause de celui qui l'a livrée à ce pouvoir. Pourtant, elle a gardé l'espérance d'être, elle aussi, libérée de l'esclavage, de la dégradation, pour connaître la liberté de la gloire donnée aux enfants de Dieu. Nous le savons bien, la création tout entière gémit. Elle passe par les douleurs d'un enfantement qui dure encore. Et elle n'est pas seule. Nous aussi, en nous-mêmes, nous gémissons. Nous avons commencé à recevoir l'Esprit Saint, mais nous attendons notre adoption et la rédemption de notre corps. La création attend avec impatience la révélation des fils de Dieu. Cela veut dire que la création n'est pas un événement du passé, elle est un projet en marche. Je vous propose une comparaison. Imaginons la naissance d'une œuvre d'art. J'ai en tête une grande croix de bronze offerte à une église de mon diocèse par un sculpteur tchèque. Aujourd'hui, elle est admirable. Mais que de difficultés, petites et grandes, pour en arriver là. Depuis le premier jour, l'artiste sait où il va. Et il sait qu'il lui faudra beaucoup de patience et de temps. Il faudra passer par bien des étapes, des débuts de réalisation, des échecs peut-être. Dans bien des cas, il devra s'entourer de collaborateurs. Ceux-ci devront endurer les fatigues et les peines, les risques, sans très bien savoir où ce travail parfois ingrat les mènera. Car seul l'artiste imagine déjà l'œuvre achevée. Et la beauté entrevue, comment la décrire ? La faire partager à ses collaborateurs. Ceux-ci devront faire preuve de beaucoup de confiance pour s'engager sur ce chantier. On pourrait comparer le projet de Dieu à cette naissance d'une œuvre d'art. D'ailleurs, Paul parle bien d'enfantement. Dieu seul, pour l'instant, peut décrire l'œuvre achevée. Et qui est en train d'achever l'œuvre ? Nous, chacun, pour notre petite part, mais surtout l'Esprit qui souffle sur le monde pour le tourner vers Dieu. Nous avons commencé à recevoir le Saint-Esprit, mais nous attendons notre adoption et la rédemption de notre corps. Au sens biblique, vous savez bien, notre corps, c'est notre être tout entier. La rédemption de notre corps, cela veut dire que notre être tout entier, actuellement encore enchaîné, lié au péché, sera enfin libéré. Libre de vivre en fils de Dieu. La traduction liturgique dit « Nous avons commencé à recevoir le Saint-Esprit, mais nous attendons notre adoption. » C'est déjà magnifique. Mais il est bon de lire aussi d'autres traductions, tant la réalité qui nous est promise est de fait intraduisible. Et ainsi, la traduction œcuménique a-t-elle préservé le mot prémices, je vous donne cette traduction-là. Nous qui possédons les prémices de l'Esprit, nous gémissons intérieurement, attendant l'adoption. Au sens biblique encore, les prémices, c'est la première gerbe de la récolte, ou l'agneau premier-né du troupeau au printemps. Ils étaient à la fois début et promesse de la récolte tout entière. Belle image pour dire que nous possédons déjà les arts du salut définitif. Et c'est parce que nous possédons déjà les prémices, parce que nous sommes déjà animés par l'Esprit, que nous gémissons dans l'attente de notre transformation définitive. La quatrième prieure eucharistique a cette phrase superbe. Ton Fils a envoyé d'auprès de toi, comme premier don fait aux croyants, l'Esprit, qui poursuit son œuvre dans le monde et achève toute sanctification. Toute sanctification, c'est-à-dire toute transformation. Pour l'instant, la création est encore livrée au pouvoir du néant. La formidable puissance qui anime la création tout entière est trop souvent dirigée contre elle-même. Elle est le théâtre de toutes sortes de violences. mais dans les cieux nouveaux et la terre nouvelle que nous attendons, vers lesquels nous tendons plutôt, cette puissance sera devenue passion de l'unité. Nous attendons des cieux nouveaux, une terre nouvelle où la justice habitera, dit saint Pierre. Alors la création sera libérée de l'esclavage de la dégradation pour connaître la liberté. Et il semble bien que Paul ici parle de l'ensemble de la création et du cosmos, pas seulement de nous. Et en cela, il ne fait que reprendre un thème familier aux hommes de la Bible, pour lesquels, par exemple, la disharmonie engendrée par le mauvais choix d'Adam entraîne le jardin tout entier, c'est-à-dire toute la création, dans le chaos. Le sol sera maudit à cause de toi, a dit Dieu. À l'inverse, quand la justice habitera sur la terre, non seulement les hommes, mais aussi les animaux connaîtront la paix. Car l'homme fait partie du cosmos et ne se conçoit pas sans lui. Comme le dit Paul ailleurs dans la lettre aux Éphésiens, c'est l'univers entier, ce qui est dans les cieux et ce qui est sur la terre, qui sera un jour réuni sous un seul chef, une seule tête, Jésus-Christ. Je reprends ma comparaison de l'œuvre d'art. Pour nous qui sommes engagés dans ce projet de Dieu, nous avons un immense privilège par rapport aux collaborateurs habituels d'un artiste. Nous entrevoyons déjà l'œuvre achevée. Le Verbe s'est fait chair et il a habité parmi nous. Et nous avons vu sa gloire, cette gloire que Fils unique plein de grâce et de vérité, il tient du Père. En attendant, ce grand travail d'enfantement de l'humanité nouvelle se poursuit encore dans les douleurs et les gémissements. Raison de plus pour que les croyants trouvent l'audace d'annoncer dès à présent la gloire promise à toute la création.
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1: Évangile de Jésus-Christ selon saint Matthieu. Ce jour-là, Jésus était sorti de la maison. Il était assis au bord de la mer. Auprès de lui se rassemblèrent des foules si grandes qu'il monta dans une barque où il s'assit. Toute la foule se tenait sur le rivage. Il leur dit beaucoup de choses en paraboles. Voici que le semeur sortit pour semer. Comme il semait, des grains sont tombés au bord du chemin et les oiseaux sont venus tout manger. D'autres sont tombés sur le sol pierreux où il n'y avait pas beaucoup de terre. Ils ont levé aussitôt parce que la terre était peu profonde. Le soleil s'étant levé, ils ont brûlé et faute de racines, ils ont séché. D'autres sont tombés dans les ronces. Les ronces ont poussé. Elles les ont étouffées. D'autres sont tombés dans la bonne terre et ils ont donné du fruit à raison de 100 ou 60 ou 30 pour un. Celui qui a des oreilles, qui l'entende. Les disciples s'approchèrent de Jésus et lui dirent « Pourquoi leur parles-tu en parabole ?» Il leur répondit « À vous, il est donné de connaître les mystères du royaume des cieux, mais ce n'est pas donné à ceux-là. » À celui qui a, on donnera, et il sera dans l'abondance. À celui qui n'a pas, on enlèvera même ce qu'il a. Si je leur parle en parabole, c'est parce qu'ils regardent sans regarder, et qu'ils écoutent sans écouter, ni comprendre. Ainsi s'accomplit pour eux la prophétie d'Isaïe. Vous aurez beau écouter, vous ne comprendrez pas. Vous aurez beau regarder, vous ne verrez pas. Le cœur de ce peuple s'est alourdi. Ils sont devenus durs d'oreilles. Ils se sont bouchés les yeux de peur que leurs yeux ne voient, que leurs oreilles n'entendent, que leur cœur ne comprenne et qu'ils ne se convertissent. Et moi, je les guérirai. Mais vous, heureux vos yeux puisqu'ils voient et vos oreilles puisqu'elles entendent. Je commence tout de suite par la phrase difficile. Celui qui a, recevra encore, et il sera dans l'abondance. Mais celui qui n'a rien, se fera enlever même ce qu'il a. Voilà une formulation particulièrement abrupte du thème des deux voies, tellement classique dans l'Ancien Testament. Je vous rappelle ce thème des deux voies. On peut comparer l'existence humaine à un chemin qui débouche sur une grande route perpendiculaire. Quelle direction prendre ? À gauche ? Ou à droite. Si nous prenons la bonne direction, la bonne voie, Chaque pas que nous faisons dans ce sens nous rapproche du but. Donne au sage et il deviendra plus sage. Instruit le juste et il augmentera son acquis, dit le livre des Proverbes. Mais si par malheur nous choisissons la mauvaise direction, chaque pas fait dans ce sens nous éloigne du but. Le choix est clair, ou bien écouter, entendre, ouvrir ses oreilles pour laisser la parole nous instruire et nous transformer peu à peu. Ou refuser d'entendre au risque de devenir de plus en plus dur d'oreille. Le cœur de ce peuple s'est épaissi, ils sont devenus durs d'oreille. Et sinon je les aurais guéris, disait Isaïe. C'est dire l'importance des dispositions du cœur pour comprendre les enseignements de Jésus. De nombreuses fois, Jésus a pu faire ce constat. Plus les auditeurs s'enferment dans leur propre certitude, plus ils deviennent imperméables à la parole de Dieu. Et c'est pour cela qu'il leur parle en parabole. C'est une pédagogie pour essayer de toucher ces cœurs endurcis. La parabole, c'est un genre littéraire habituel dans la tradition juive. Ça ressemble à ce que nous appelons une fable. Son but est toujours pédagogique. Il s'agit d'amener l'auditeur à changer de point de vue. La parabole du semeur apparaît alors plus clairement, comme une illustration des obstacles que rencontre la prédication évangélique. Jésus est la parole de Dieu venue habiter parmi les hommes. Il ne dit que la parole du Père. Cette parole que vous entendez, elle n'est pas de moi, mais du Père qui m'a envoyé, disait-il le dernier soir. Mais sa parole trouve difficilement le terrain favorable dans lequel elle va pouvoir germer. Il y a d'abord les difficultés inhérentes à tout chemin de conversion. Les exigences du royaume sont sans cesse étouffées par les soucis du monde. Mais il y a aussi, plus profondément, les difficultés pour les contemporains de Jésus de lui faire confiance au point de le reconnaître comme le Messie. Les disciples eux-mêmes ont à choper sur son enseignement. Saint Jean, rappelez-vous, nous a rapporté leur réaction au fameux discours sur le pain de vie à Capharnaüm. Je cite, « Après l'avoir entendu, beaucoup de ses disciples commencèrent à dire « Cette parole est rude, qui peut l'écouter ?» Et dès lors, beaucoup de ses disciples s'en retournèrent et cessèrent de faire route avec lui. Alors Jésus dit aux douze, « Et vous ?» Ne voulez-vous pas partir ? Et Simon-Pierre lui répondit, « Seigneur, à qui irions-nous ? Tu as des paroles de vie éternelle. » Je reviens à la parabole du semeur. Jésus annonce qu'il y aura une récolte de 100, 60 ou 30 pour un. Et c'est certain, mais à quel prix ? Le règne de Dieu, il faut bien l'admettre, ne s'établira qu'au travers de nombreux échecs. Car entrer dans l'intelligence du royaume ne peut être que l'effet d'un don de Dieu. À vous, il est donné de connaître les mystères du royaume des cieux. Heureux vos yeux parce qu'ils voient et vos oreilles parce qu'elles entendent. Alors on comprend. Celui qui a reçu la semence dans la bonne terre, c'est tout simplement l'homme qui accepte d'écouter la parole. Cela suppose un cœur disponible, capable de recevoir de Dieu la lumière qui vient de lui seul. Mais cette disponibilité, elle aussi, doit être reçue comme un cadeau. Les pharisiens et la foule n'y étaient pas encore prêts.

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1: Bonjour à tous. 13 nouveaux départements vont basculer en vigilance rouge à partir de la mi-journée, notamment dans le centre et dans l'ouest. En tout, plus d'une trentaine de départements sont concernés aujourd'hui. Une masse d'air très chaud stagne sur le pays. Les températures vont atteindre de 37 à 41 degrés dans les secteurs les plus touchés. Les nuits restent chaudes avec des minimales comprises entre 21 et 25 degrés. La canicule devrait se poursuivre au moins jusqu'en milieu de semaine prochaine. Une Française figure parmi les personnes disparues après les violents incendies en Andalousie, dans le sud de l'Espagne. Elle aurait été piégée par les flammes alors qu'elle tentait de fuir en voiture avec son mari. Le feu, qui a parcouru 6000 hectares près d'Almeria, a déjà fait au moins 12 morts. L'identification des victimes est toujours en cours. Les deux derniers demi-finalistes de la Coupe du Monde de football sont connus. Hier soir, l'Angleterre a battu la Norvège 2-1 après prolongation. L'Argentine s'est imposée 3-1 face à la Suisse. Les Anglais et les Argentins s'affronteront mercredi pour une place en finale. Avant ça, les Bleus défieront l'Espagne demain soir à Dallas dans la première demi-finale.
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3: Belle fête aux Louis et Zélie. Premier couple canonisé, Louis et Zélie Martin sont les parents de la petite Thérèse. Louis devient horloger après avoir été refusé au monastère. Installé à Alençon, il dirige une horlogerie-bijouterie. Pendant 8 ans, il partage son temps entre la prière, son travail, des loisirs tels que la pêche, et s'engage avec ses amis auprès des pauvres. Zélie est née en 1831 dans une rude famille paysanne. Dans son désir de sainteté, elle tente elle aussi de devenir religieuse, mais la supérieure l'en dissuade. Elle se lance alors dans la dentelle, et s'y révèle si douée qu'à 22 ans, elle ouvre sa boutique. Zélie, considérée comme une vieille fille, a confié au Seigneur le soin de choisir celui qu'elle épousera. En traversant un pont d'Alençon, elle croise Louis et entend une voix lui dire « C'est celui-là que j'ai préparé pour toi ». Louis a 35 ans et Zélie 27 lorsqu'il se marie, le 12 juillet 1858. Zélie découvre alors la réalité de la vie conjugale. Face à son désarroi, le délicat Louis propose de vivre comme frère et sœur, pensant que cela peut être une belle voie de sainteté. 10 mois plus tard, leur confesseur les pousse à vivre pleinement leur vocation d'époux. 9 enfants vont naître, mais 4 vont mourir en bas âge. Louis et Zélie essayent d'aller chaque jour ensemble à la messe et vivent le quotidien d'une famille ordinaire entre les difficultés scolaires de Léonie et les crises de larmes de Thérèse. L'énergique chef d'entreprise emploie à présent une 20aine d'ouvrières. Pour la décharger, Louis choisit de vendre son horlogerie et l'aide administrativement ainsi que dans la gestion de leur maison. Cet homme doux et paisible aime s'occuper de ses 5 filles. Son épouse amoureuse l'évoque ainsi « C'est un saint homme que mon mari. J'en désire un pareil à toutes les femmes. » Toutes leurs filles entreront au couvent, illustrant cette parole du Christ « On reconnaît un arbre à ses fruits. » Saint Louis et Zélie, Nous vous confions nos familles. Qu'à votre exemple, de nombreux couples apprennent à puiser dans les grâces infinies du sacrement du mariage.

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Lecture de la première lettre de Saint Pierre apôtre. Allez à lui, pierre vivante, rejetée des hommes, mais choisie et précieuse aux yeux de Dieu. Et telle des pierres vivantes, vous aussi, vous deviendrez les matériaux de cette bâtisse spirituelle, un sacerdoce saint, où vous offrirez des sacrifices spirituels, agréables à Dieu par Jésus-Christ. Il est dit à ce propos dans l'Écriture, « Voyez, je pose en Sion une pierre angulaire, choisie et précieuse, et celui qui met sa confiance en elle ne sera pas déçu. Vous êtes une race élue, un sacerdoce royal, une nation sainte, un peuple acquis à Dieu, en vue d'annoncer les puissances de celui qui vous a appelé des ténèbres à sa lumière merveilleuse.

0: Seigneur, tu as pétri la terre pour modeler l'homme à ton image. En Christ Jésus, cette terre humaine a donné son fruit. Louange à toi.
1: Dieu saint, Dieu fort, louange à toi.
0: Plus que le sacrifice, c'est l'amour que tu veux, Seigneur, rosée d'aurore qui féconde le cœur, louange à toi.

Par le ciseau de l'Esprit, tu fais de nous les pierres vivantes de ton Église, articulées sur la pierre d'angle, le Christ, louange à toi.

0: Prions le Seigneur.
1: Notre Père, qui es aux cieux, que ton nom soit sanctifié, que ton règne vienne, que ta volonté soit faite sur la terre comme au ciel. Donne-nous aujourd'hui notre pain de ce jour. Pardonne-nous nos offenses, comme nous pardonnons aussi à ceux qui nous ont offensés. Et ne nous laisse pas entrer en tentation, mais délivre-nous du mal. Amen.
0: Ton geste créateur, Seigneur notre Dieu, ne cesse de faire passer le monde des ténèbres à la lumière, du chaos à l'harmonie. Que ton esprit fasse de nous des enfants de lumière et des artisans de la paix par le Christ notre Seigneur.
2: Amen.

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1: Faut-il nécessairement avoir un accompagnateur spirituel pour être un bon chrétien ? Soit prêtre, religieux ou laïque, l'accompagnateur spirituel propose une relation fraternelle pour avancer dans la foi et discerner la volonté de Dieu. Le livre de la Genèse nous dévoile le rôle d'Abraham. Connaissant Dieu et ayant foi en lui, il peut à son tour accompagner son fils Isaac en lui certifiant que Dieu pourvoit en toutes choses. À l'image d'Abraham et d'Isaac, nous pourrions en déduire qu'un tel accompagnement de chaque instant serait indispensable pour être un bon chrétien. Mais qu'en est-il réellement ? C'est la question que nous posons aujourd'hui aux deux invités de Vivante Église, Elisabeth Dumont, laïque de l'ordre des Carmes Deschaux séculiers, avec nous par téléphone. Bonjour madame.
2: Bonjour.
1: Et je précise que vous êtes aussi mariée et mère de famille et grand-mère aussi, il me semble, non, vous m'aviez dit ?
2: Tout à fait.
1: Voilà.
2: Tout à fait.
1: Oui, oui. À mes côtés en plateau, frère Henri Carme au couvent de Toulouse. Bonjour frère Henri.
3: Bonjour.
1: Merci à tous deux de vous rendre ainsi disponibles pour cette émission sur l'accompagnement spirituel. Alors, on va essayer d'avancer par à pas, hein, pour bien comprendre de quoi il s'agit. Avant de savoir si tout chrétien a besoin d'être accompagné, on va peut-être commencer par définir ce qu'est l'accompagnement spirituel. Quel est son but précis, frère Henri ?
3: Alors, le but de l'accompagnement spirituel, c'est de chercher les chemins du Seigneur dans ma vie. Quelle est la volonté de Dieu ? Comment la grâce de Dieu agit dans mon cœur ? Voilà. Je suis le chrétien, par définition, il est habité par l'Esprit Saint qu'il a reçu au baptême, et cet Esprit Saint le travaille, l'oriente. Et il a besoin d'apprendre à lire au-dedans de lui ses mouvements de l'Esprit. C'est, on dit dans l'Ancien Testament, Dieu a donné une loi inscrite sur des tables de pierre, et dans le Nouveau Testament, bien, la loi nouvelle, c'est l'Esprit Saint dans notre cœur. L'Esprit Saint qui nous meut de l'intérieur vers ce qui est juste et bon. Mmh. Voilà. Donc, par excellence, un chrétien, c'est quelqu'un qui est habité, ému par l'Esprit Saint. Et je dois apprendre les nouveaux chemins de cette vie.
1: Mmh. Voilà. Et donc, ça veut dire ne pas subir sa vie, être vraiment à l'écoute de l'Esprit Saint. Et pour cela, parfois, on a besoin d'un accompagnateur, d'une personne extérieure, finalement d'un tiers, évidemment dûment formé, mais ça on le verra, pour éclairer justement et pour aider à discerner ce qui vient de l'Esprit Saint et ce qui ne vient pas de lui.
3: Oui, alors si vous voulez, toute la difficulté, c'est que donc chaque personne est vraiment reliée à Dieu. Sainte Thérèse dira, il n'y a que Dieu qui soit plus grand qu'une âme. Donc il y a quelque chose de d'inadmissible dans la dignité de la personne humaine. Ce que le Concile nous a beaucoup rappelé, hein, c'est le numéro 16 de Gaudium et Spes, je vous le cite, hein. La conscience est le centre le plus secret de l'homme, le sanctuaire où il est seul avec Dieu et où sa voix se fait entendre. Donc, au-dedans, la voix de Dieu est la conscience que nul ne peut violer. On doit toujours suivre sa conscience. Et puis, ce mystère de l'incarnation, ce régime de l'incarnation qui fait que Dieu est venu à nous en son Fils, dans une personne, comme un homme, il est venu à notre rencontre. Et ce mystère se poursuit dans l'Église. C'est-à-dire que le mystère de l'Église, c'est que Dieu se rend présent au milieu de nous. Là où deux ou trois sont réunis en mon nom, moi je suis là au milieu d'eux. Et donc on va avoir cette chose, cette complémentarité, si vous voulez, d'une part, une immédiateté de la relation à Dieu, et d'autre part, des médiations qui me permettent de reconnaître cette intimité. L'exemple le plus frappant, le plus connu, hein, c'est les pèlerins d'Emmaüs.
1: Ah oui.
3: Hein. Ils marchent ensemble, découragés, et puis un homme les rejoint sur le chemin et leur explique les Écritures, et leur intelligence s'ouvre, leur cœur se réchauffe, et ils reconnaissent le chemin de Dieu. Ils se retournent pour retourner à Jérusalem. Et donc on voit comment, dans cette relation de ces deux personnes découragées, perdues, Jésus se rend présent, s'appuyant sur l'Écriture, et il leur ouvre l'intelligence, il leur montre le chemin du vrai bonheur, qui est ce retour à Jérusalem, qui est de comprendre le mystère de la passion.
1: Elisabeth Dumont, pour compléter ce que dit Père Henri, est-ce que pour vous, l'accompagnement spirituel, c'est aussi une façon de passer de sa foi d'enfant à une foi d'adulte éclairée et librement assumée?
2: Alors, pas, je dirais peut-être pas exactement comme ça. C'est-à-dire que moi, dans mon cheminement, justement, j'avais vraiment ce désir d'avoir une foi plus éclairée. J'ai d'abord cherché moi-même dans les livres, j'ai écouté des conférences, etc. Mais il y a un moment où vraiment il y a eu une soif de Dieu beaucoup plus profonde, et je me suis rendu compte que toute seule, justement, j'arrivais pas, que j'avais besoin de quelqu'un de plus expérimenté. Vous voyez, c'est pas au départ quand on a envie de progresser. Enfin, pour moi, hein, voilà, ça a été vraiment ce moment que le Seigneur a réveillé en moi d'un désir grand de conversion, et là toute seule j'y arrivais pas. J'ai vraiment besoin de faire appel. Voilà.
1: Oui, c'est ça. Qu'est-ce qu'on peut attendre spécifiquement et précisément d'un accompagnement spirituel, Père Henri?
3: Alors, je crois que ce que vient de dire Elisabeth est très important, il me semble. Et ça répond un tout petit peu à votre question initiale. Je fais un petit détour par là. Est-il nécessaire d'avoir un accompagnement spirituel pour être un bon chrétien? Mais j'aimerais d'abord répondre non, au sens où je pense qu'on invente des obligations, comme s'engager dans sa paroisse ou avoir un accompagnateur spirituel, et on oublie les obligations traditionnelles que sont l'obligation dominicale, le fait de se tenir à une prière quotidienne, etc. Donc l'accompagnement spirituel, ce qu'a expérimenté Elisabeth, c'est qu'il y a un moment de son existence où ça s'est présenté comme une nécessité.
1: Mais parce que Elisabeth avait mis en place déjà toute cette vie de prière, de fidélité à Dieu.
3: Alors ça rejoint ce que je vous disais précédemment, c'est-à-dire, comme chrétien, je suis accompagné. Je suis accompagné par Jésus, bon pasteur. C'est le psaume 22, hein, le Seigneur est mon berger, je ne manque de rien. Et cet accompagnement, il le fait par la médiation de l'Église, qui me parle par son enseignement, son catéchisme, qui me parle aussi par la médiation, si je suis un enfant ou un adolescent, de mes parents éventuellement, dans leur éducation, des éducateurs que je peux rencontrer,
1: oui, par des catéchistes,
3: des confesseurs, des homélies, voyez. Et donc, j'ai tout ce qu'il faut pour mettre en place ma vie chrétienne, à partir de cette conduite du bon pasteur qui passe par une multiplicité de médiations. Voilà. Et puis, ça c'est, on va dire, le secours général. Voilà. Et puis, c'est comme les autoroutes de la vie chrétienne. Et puis, il y a un moment où je sens que je suis attiré plus fortement et que je rentre dans un chemin plus personnel. Je sens que Dieu m'appelle par mon nom, qu'il m'attend. Et là, j'ai besoin de quelqu'un qui m'aide à reconnaître mon chemin. Et c'est pour ça que ça devient personnel.
1: Donc plutôt que de se dire, allez, c'est la rentrée, cette année, je vais m'inscrire au cours de sport, je vais chercher un accompagnateur spirituel, il faut vraiment s'interroger sur sa vie spirituelle et se dire, est-ce que je suis parvenue à ce moment où j'ai besoin d'une personne extérieure, d'un tiers, pour m'aider à avancer dans ma vie spirituelle parce que j'ai déjà tout mis en place.
3: Oui, c'est-à-dire que avant peut-être de penser à un accompagnement spirituel, je vais penser à mettre en place un temps de prière quotidien. Je vais penser à lire la parole de Dieu, à me former, à m'inscrire dans des groupes de lecture biblique, catéchétique, un groupe d'oraison. On a des groupes de progressants, de personnes qui approfondissent l'oraison, des groupes de prière. Donc, je suis pas tout seul comme chrétien, mais je peux recevoir un accompagnement sous d'autres modes que cet accompagnement individuel, qui, à mon avis, correspond à une certaine étape de la vie spirituelle.
1: Et puis, peut-être, puisque vous parlez d'étape, Père Henri, il y a peut-être aussi un accompagnement spirituel qui peut être ponctuel quand il y a des questions, notamment de discernement.
3: Tout à fait. Alors, parmi ces choses à mettre en place, je pense qu'il y a la confession régulière, ce qu'on appelle aussi la confession de dévotion, qui est une sorte d'accompagnement diffus, si vous voulez. Je peux me confesser tous les mois, par exemple, et ça va être vraiment non pas seulement le fait de demander le pardon de mes péchés, mais le fait de rechercher le progrès dans la vertu. Et par cette confession régulière, je vais voir se dessiner petit à petit des choses, et je pourrais avoir besoin ponctuellement de demander conseil, de discerner. Je peux aussi rencontrer ponctuellement un accompagnateur. Vous avez des gens, par exemple, qui font le point une fois par an avec le prêtre qui les ont mariés, ou qui, vous voyez, ou un prêtre qu'ils ont connu dans leur adolescence, avec qui ils ont gardé un lien, pour voir la courbe de ma vie chrétienne, comment ça se dessine, où est-ce que le Seigneur m'attire. Mais c'est vrai que pour beaucoup de personnes, les chemins de Dieu sont assez simples, si vous voulez. C'est ce qu'on appelle le devoir d'État, c'est une sanctification du quotidien. Et donc, j'ai pas de grandes choses à discerner. Les moments importants de discernement, je pense, sont pour les jeunes, qui discernent un état de vie. Mm-hmm. Là, je pense qu'ils ont besoin d'être aidés par des personnes à la fois très respectueuses, mais aussi peut-être plus expérimentées, qui leur évite la précipitation, qui leur évite certaines erreurs manifestes, sans jamais se substituer à leur liberté.
4: Eh oui, bien sûr. Ça.
3: Et puis, je pense, chez des personnes plus mûres, il y a ce moment qu'on pourrait appeler, je le dis avec précaution, d'entrer dans la vie mystique, c'est-à-dire ce moment où l'emprise de Dieu se fait plus forte, plus nette, et je suis un peu perdu, parce qu'il y a quelque chose de nouveau dans ma vie. Et j'ai besoin d'être guidée.
4: Mmh. Il peut y avoir aussi des phénomènes surnaturels qui se manifestent. Et là, il faut vraiment être accompagné.
3: Voilà. Alors ça, c'est un principe général dans l'enseignement des spirituels, des saints du Carmel. C'est que dès qu'il y a des choses surnaturelles qui interviennent dans ma vie, je dois les remettre à un tiers, justement, qui discerne, qui me permet de ne pas me laisser prendre par l'illusion, par la tromperie.
4: Vous, Elisabeth Dumont, vous êtes passée par ces étapes de mise en place de vie de prière, de confession régulière, et puis effectivement, il y a un moment où vous êtes dit, il faut que je passe à la vitesse supérieure, si je peux dire.
2: Oui, tout à fait. C'est vraiment comme ça que ça s'est passé. Une vie de prière d'abord, plus de confession. Du coup, je suis allée voir le prêtre de ma paroisse pour lui demander un petit. Enfin, voilà, vraiment, je sentais ce désir de davantage. Et bon, j'ai pas trouvé la réponse auprès de lui, et donc j'ai continué à chercher jusqu'à. Grâce à une amie, en effet, être orientée vers un frère carme. Ce que je vois, ce qui me semble, c'est que, enfin, moi, dans ma vie, hein, c'était avant, je mettais toujours des pierres davantage sur l'édifice, je faire plus de prières, plus de ceci, plus de cela. Et puis, en fait, il y a un moment où je me dis, en fait, c'est pas ça la vie chrétienne. Il y a quelque chose de beaucoup plus profond. C'est cet appel beaucoup plus profond de Dieu. C'est vraiment une conversion, c'est vraiment c'est mon être profond qui a besoin de se réorienter. Et là, je vois bien que je suis démunie, je peux être un peu aveugle sur moi-même, et c'est une soif de vérité sur soi qui monte et qui nécessite quelqu'un d'autre.
4: Alors, il faut quand même qu'on distingue l'accompagnement spirituel de trois autres formes d'accompagnement. Il y a le coaching, il y a le suivi psychologique, et vous avez parlé de la confession. J'aimerais bien quand même, si on revient sur cette confession, Père Henri, qu'on distingue bien les deux.
3: Mm-hmm. Alors, clairement, la confession, c'est un sacrement. Et ce qu'on dit au confesseur, il est l'oreille de Dieu, hein. Et donc on vient pour faire l'aveu de ses péchés, et c'est un élément important. C'est un aveu, hein. C'est pour ça certains ont gardé l'attitude traditionnelle de dire je m'accuse, mais c'est vraiment j'endosse la responsabilité des actes que j'ai posés et je les reconnais comme mauvais. Et le prêtre va me donner le pardon de Dieu, le pardon sacramentel, qui est une effusion de la miséricorde divine, qui est un acte du Christ ressuscité, qui vient guérir ma liberté des actes mauvais qu'elle a posés. Et donc il y a quelque chose, Dieu seul peut remettre les péchés. Dieu seul peut remettre les péchés. C'est d'ailleurs pour ça que Jésus est très contesté. Les pharisiens disent, c'est là un pouvoir divin. Voilà. Et ça peut être un argument apologétique important, hein, c'est-à-dire que je pense beaucoup de gens portent des profondes culpabilités parce que il est rare qu'une vie s'écoule sans que jamais le mal s'exprime dans le cœur d'un homme, hein. Et de penser que en Jésus, Dieu est venu nous apporter cette guérison-là du plus profond de nous-mêmes, des fautes commises, je pense que c'est un cadeau inouï, le plus grand qui puisse nous être fait. Mmh. Voilà. Donc ça, c'est la confession. Alors, comme je le disais, cette confession, elle peut être donc pour les péchés graves, elle est nécessaire pour le pardon des péchés graves, mais dans l'histoire de l'Église, on a vu développer ce qu'on appelle la confession de dévotion, qui est une confession aussi des péchés véniels, et dans laquelle je travaille à ma conversion et au progrès dans la vertu. Et donc je vais mettre en place une confession régulière qui me permettra éventuellement de voir mes progrès, mes reculs, et puis je reçois dans ce pardon une grâce pour le combat spirituel, pour progresser. Et puis si j'ai le même confesseur, confesseur régulier, il va mieux me connaître, il va mieux me conseiller, m'exhorter, il va m'inviter à mettre l'accent sur tel ou tel aspect, une personne scrupuleuse, il va chercher à la dilater, à lui donner confiance, etc. Voilà. Donc ça, premier point.
4: Premier point, alors je vous propose de marquer une pause déjà dans cette émission, et puis vous nous direz après quelles sont les différences avec le coaching et puis avec le suivi psychologique. Nous écoutons le concerto en do mineur numéro 1 de Jean-Sébastien Bach, et nous nous retrouvons Ferrand Henry et Elisabeth Demont juste après.

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0: Faut-il nécessairement avoir un accompagnateur spirituel pour être un bon chrétien? C'est la question que nous nous posons ce matin avec Elisabeth Dumont, laïque de l'ordre des Carmes des Chausséculiers et frère Henri, carme au couvent de Toulouse. Juste avant cette pause musicale, nous échangeons à propos de ce qu'est précisément l'accompagnement spirituel et nous nous demandions quelle était sa différence avec la confession. Et je vous propose, père Henri, de nous dire aussi quelle est la différence entre l'accompagnement spirituel et un suivi psychologique.
2: Alors déjà, je pense que ça va être le niveau de le lieu sur lequel s'exerce cet accompagnement. Le psychologue travaille sur le niveau psychologique, c'est-à-dire naturel. L'accompagnateur spirituel vous aide dans votre relation à Dieu. Donc c'est cette fameuse distinction nature-grâce, hein, c'est-à-dire que la vie spirituelle, c'est vraiment la vie de l'Esprit-Saint, et donc je cherche comment l'Esprit-Saint m'anime et me conduit. Et puis la vie psychologique, c'est le registre de mes émotions, et donc le psychologue va m'aider sur un plan naturel, parce que je peux avoir des blocages, des blessures, des addictions, la dépression est une forme de... C'est-à-dire que les sciences humaines ont montré que notre psychisme avait ses lois propres et qu'on peut lui apporter du soulagement, on peut lui proposer des chemins de guérison. De la même manière que quand j'ai mal à la tête, je prends une aspirine. Eh bien, il y a des plis psychologiques, des maladies psychologiques pour lesquelles je vais avoir besoin d'avoir recours au psychologue, hein, et qui va avoir des outils qui lui sont propres pour m'aider dans des blocages relationnels, des difficultés de confiance en soi, des blessures d'enfance, etc. Et il serait dangereux de penser que la grâce va tout guérir. Hein. Souvent, j'ai une blessure et la grâce va justement m'apprendre à porter ma croix. Hein. Et donc, elle ne pourra pas me faire l'économie de ce travail psychologique qui pourra m'apporter peut-être un mieux-être, qui pourra peut-être ne pas m'apporter de solution, mais il faut apporter des réponses au niveau où elles sont attendues.
0: Mmh. Voilà. Donc avant de chercher un accompagnateur spirituel, la question à se poser, c'est est-ce que je n'ai pas d'abord besoin d'un suivi psychologique?
2: Voilà, ça pourra faire partie des questions. Parfois l'accompagnateur spirituel pourra orienter vers un suivi psychologique, mais c'est vrai que c'est vrai qu'il faut pas se dire voilà j'ai des problèmes, je vais prendre un accompagnateur spirituel. Non, il faut que mon intention soit à la recherche de Dieu, soit à la recherche d'une vie spirituelle fervente. Si mon intention est faussée, je vais être déçu par l'accompagnateur spirituel.
0: Elisabeth Dumont, vous avez éprouvé vous avez compris entre guillemets cette différence et vous avez vraiment éprouvé ce désir profond de suivre Jésus et de chercher sa volonté dans l'accompagnement spirituel.
3: Oui. Alors vraiment, c'est ça, c'est ce désir profond qui est premier pour moi. C'est vraiment vraiment devenir de plus en plus l'enfant du Père, quoi, dans cette vie d'union à Dieu. Mais ce que je remarque, c'est qu'en fait, tout au long de l'accompagnement, il y a une connaissance de nous-mêmes qui est beaucoup plus vraie. Justement, on apprend à découvrir en nous ces différents niveaux, ce niveau psychologique. On apprend à reconnaître ce qui peut nous bloquer, parce que le psychologique, il nous bloque aussi dans notre relation à Dieu. Donc, c'est très précieux, je trouve, de grandir dans la connaissance de soi pour savoir qu'est-ce qui relève du surnaturel, qu'est-ce qui relève simplement d'une blessure psychologique, comme disait le père Henri, soit je vais avoir besoin d'une aide psychologique, soit peut-être que ce sera en effet quelque chose avec lequel je mourrai, qui ne sera pas guéri, mais voilà, avec lequel je vais cheminer et tout ça. C'est ce qui est beau dans l'accompagnement, enfin moi qui m'aide beaucoup, c'est de reconnaître de plus en plus en vérité sur soi-même, quoi.
0: Apprendre à s'aimer et donc à aimer l'autre. Quelle différence entre l'accompagnement spirituel et le coaching?
2: Alors, je ne connais pas bien ce domaine, mais je pense que le coach, alors je pense au coach sportif ou au coaching tel qu'on voit se développer aujourd'hui, hein, il y a parfois une aide à la décision ou une aide pour une reconversion professionnelle, etc. C'est-à-dire que le coach, c'est celui qui va fortifier ma volonté, je pense. Il est comme quelqu'un qui m'encourage. Et puis, il est aussi quelqu'un qui a peut-être une meilleure connaissance, un certain capital d'expérience dont il me fait profiter.
0: Mmh. Il donne une méthode, peut-être.
2: Voilà, une méthode. Et puis, si vous voulez, c'est la conscience aussi. Tous ces métiers sont dans des domaines qui sont connexes, hein, qui se recouvrent. Mais le fond du fond, c'est que je vois que j'ai besoin d'un tiers pour grandir et que on est dans une société qui a énormément favorisé l'individualisme et qui, parallèlement à ça, multiplie les conseillers techniques et les instances de conseil parce qu'on prend conscience que cet individualisme nous plonge dans une solitude ingérable. Et je pense qu'autrefois, peut-être ces choses se faisaient un petit peu naturellement. C'est-à-dire que cet encouragement pouvait avoir lieu dans le milieu familial, comme aussi parfois pouvait avoir lieu soit par des amitiés, soit aussi par le prêtre qui pouvait jouer ce rôle. Voilà. Donc, le coach, il me dit ce besoin que j'ai de m'appuyer sur.
0: D'accord.
2: Et donc, ça se passe toujours dans ce domaine naturel. Donc, le psychologue, le coach... travaille sur le domaine naturel, le confesseur, l'accompagnateur spirituel travaille sur le domaine spirituel, le domaine des chemins de la grâce, des chemins de Dieu dans ma vie.
0: Vous nous avez dit, Elisabeth Dumont, que vous aviez cherché un accompagnateur spirituel d'abord auprès de votre curé de paroisse et puis que finalement ça ne vous avait pas correspondu. Qu'est-ce que vous diriez pour choisir un bon accompagnateur spirituel?
3: Alors, je ne sais pas si on le choisit vraiment. Enfin, moi, j'ai changé plusieurs fois. Et vraiment, toujours, j'ai d'abord demandé à l'Esprit-Saint qui me guide vers la bonne personne. Ça m'a amené à changer parce que ça ne correspondait pas forcément à ce que j'étais ou... Je ne sais pas comment...
0: Ouais. Est-ce que ce dont vous aviez besoin aussi pour progresser dans la vie spirituelle, pour avancer?
3: Oui, et puis, quelquefois, ce n'est pas tout de suite qu'on s'en aperçoit. Il faut un petit peu de temps pour réaliser, d'abord pour que la confiance s'établisse, et puis un temps de chemin pour que... pour voir si, finalement... On avance dans la vie spirituelle. Est-ce qu'on est bien compris par cette personne? Je me souviens d'un moment où justement j'étais débordée par tous les enfants. Donc je m'étais dit je vais prendre quelqu'un qui habite pas loin. J'avais qu'un horaire, c'était celui du début d'après-midi pour pouvoir être là à la sortie de classe des enfants. Et cet accompagnateur, c'était l'heure de la sieste pour lui. Il s'endormait à chaque fois que je lui parlais. J'ai tenu un certain temps et je me suis dit non, là ça va juste pas être possible. Enfin, donc je me dis on a cette liberté de voir aussi ce qui nous correspond et ce qui ne nous correspond pas.
0: Oui, c'est ça. Et selon l'étape de vie dans laquelle on est. Vous parlez de vos enfants à l'école et puis effectivement quand les enfants sont plus grands, il peut y avoir d'autres besoins et donc un autre rythme et donc forcément peut-être un autre accompagnateur spirituel qui peut prendre le relais.
3: Exactement. Alors c'est par rapport à ma vie, hein, il y a des critères très très objectifs en fait. C'est vrai qu'il faut qu'on puisse aller le voir régulièrement. Donc il faut qu'on puisse avoir la possibilité éventuellement de faire des kilomètres ou pas. En fait, il y a des choses très très concrètes qui aident dans ce choix en fait de la personne à qui on va demander cet accompagnement. Oui.
0: On viendra sur cet engagement hein, qu'on prend quand on se fait accompagner, mais peut-être juste avant, Père Henri, sur cet accompagnateur spirituel, Elisabeth Dumont disait finalement, il nous est donné.
2: Alors tout à fait, je suis sensible à cet aspect, hein, c'est-à-dire qu'il y a une correspondance entre son désir d'un accompagnateur et puis le fait qu'elle elle en reçoit un comme un cadeau. Alors, c'est François de Sales, hein, qui dit qu'il faut le choisir entre mille, c'est-à-dire qu'il faut quand même une certaine affinité d'âme, il faut se sentir compris, il faut... il est clair que je peux avoir plusieurs accompagnateurs, pas en même temps, hein, attention, successivement. Et puis, je peux faire le constat que, au bout d'un certain nombre de rencontres, la confiance ne s'établit pas, le courant ne passe pas, je me sens pas compris, etc. Donc, il y a un grand régime de liberté. Je peux tâtonner, et puis dans une vie chrétienne, on voit qu'on a en général un certain nombre d'accompagnateurs qui se succèdent au gré des déménagements, des changements,
0: des étapes de la vie.
2: Des étapes de la vie, et puis je peux être aussi, en fonction de ma vie spirituelle, aidé par une personne pendant un certain nombre d'années, et puis je sens que à partir d'un certain moment, lui m'a apporté tout ce qu'il avait à me dire, il me redit toujours la même chose, et je sens que j'ai besoin d'entendre une autre musique. Voilà. Donc, très important, le fait que l'accompagnateur est quand même un don de Dieu pour m'aider sur mon chemin, et que d'une certaine manière je vais le demander dans la prière et il me sera donné. Alors il faut pas tomber dans des choses magiques, hein, mais il y a vraiment une correspondance entre mon désir et Dieu qui vient à mon secours à travers une personne concrète qu'il va mandater pour m'accompagner sur ce chemin.
0: Oui, donc voilà. c'est pas qu'un choix unilatéral, c'est voilà. Vraiment demander à Dieu de nous aider dans cette recherche. Elisabeth Dumont, à quoi s'engage un accompagné tout au long de l'accompagnement spirituel?
3: Alors, ce qui me semble, il s'engage, je crois, à se laisser conduire, à se laisser bousculer, parce que finalement, c'est un accompagnement, c'est assez exigeant en soi. C'est-à-dire que si on commence l'accompagnement en étant passif, on peut pas, enfin, c'est pas le but, quoi. C'est-à-dire que ça va nous engager, nous, activement, à vraiment être dans l'écoute de ce que l'Esprit Saint dit au moment de l'accompagnement. Je pense que au moment de l'accompagnement, on n'est pas là seulement pour écouter l'accompagnateur, on est là pour écouter ensemble l'Esprit Saint. C'est-à-dire que c'est dans ce dialogue que va se révéler le troisième, qui est vraiment là. Et si j'ai su écouter, ça va. Du coup, je m'engage concrètement dans ma vie à changer des choses, à rentrer dans, à poser des actes pour que ma vie soit plus conforme à ce que le Seigneur attend. Donc, c'est vraiment très, très actif. On n'est pas là juste passivement pour écouter ce qu'on va me dire et puis ça va me faire du chaud au cœur. C'est vraiment un engagement personnel,
0: ouais. Oui, un engagement à prendre sa vie en charge et à accepter voilà. de changer et de se mettre en mouvement. Père Henri, vous parliez de ce risque de la confiance.
2: Oui, de fait. Alors, à partir de ce que vient de dire Elisabeth, on voit que pour que l'accompagnement fonctionne, il faut que la personne ait une certaine maturité dans sa vie chrétienne et donc une capacité à l'écoute intérieure. Il faut qu'elle apporte quelque chose. Elle ne peut pas être juste une exécutante de ce que va lui demander l'accompagnateur. Et donc, je pense que cet engagement personnel envers Dieu est la condition première. Et puis c'est vrai que, parce que ce sont des choses très intimes, il va falloir que se construise progressivement une confiance, parce que je vais remettre des choses qui regardent ma relation à Dieu. Et donc j'ai besoin d'une confiance humaine dans cette personne, et aussi d'une confiance surnaturelle, au sens où, quand je vais à ma rencontre d'accompagnement, je prie. Comme l'a dit très bien Elisabeth, je viens pour que l'Esprit Saint se manifeste au milieu de nous. Et parfois, il y a des choses que je n'ai pas spécialement envie de dire, mais je sens que l'Esprit Saint va me demander de les dire, parce que je dois faire cette ouverture de cœur pour me remettre entre les mains. Voilà. Donc cette confiance, il faut pas se dire qu'elle est pas seulement contractuelle, si vous voulez. Il y a un engagement très clair à la confidentialité, hein, très très forte de la part de l'accompagnateur, et aussi un petit peu de la part de l'accompagné, qui doit pas publier partout ce qui peut se raconter dans son accompagnement. Mais d'un autre côté, il y a une confiance qui se tisse très progressivement. Et qui est une confiance, je crois, dans l'Esprit Saint, c'est-à-dire que on marche ensemble sur ce chemin, et on sent que voilà, quand on dit quelque chose à l'accompagnateur, à travers lui, c'est à Dieu qu'on le remet.
0: Mmh. Voilà. Saint François de Sales disait à propos de cette confiance, traitez avec lui à cœur ouvert, en toute sincérité et fidélité, lui manifestant clairement votre bien et votre mal, sans feintise ni dissimulation. Ayez en lui une extrême confiance mêlée d'une sacrée révérence.
2: Oui. Magnifique.
0: C'est bien résumé, hein.
2: Oui. Et c'est ce que disait bien Elisabeth, hein. Je pense qu'un des enjeux de l'accompagnement, c'est d'arriver à se dévoiler, à se dire en vérité. Parce que on est toujours tenté de... La petite Thérèse critique les sœurs qui veulent se faire admirer par l'accompagnateur. Voyez, se faire passer pour
0: élève.
2: Sainte, etc. Alors que je pense qu'un des enjeux, c'est accepter de laisser regarder sa pauvreté.
0: Mmh. Voilà. Pour terminer, Elisabeth Dumont, j'aimerais bien qu'on parle de la liberté de l'accompagné et de l'accompagnateur vis-à-vis des conseils la liberté de l'accompagné vis-à-vis des conseils de son accompagnateur spirituel. Est-ce que ça vous est arrivé d'avoir une motion, enfin de recevoir une motion de votre accompagnateur spirituel et puis qu'ils vous disent, je vous conseille, ou est-ce que vous pensez que vous pourriez faire ça, et que là ça vous rebiffe en vous disant, mais non, en fait, c'est pas du tout ce que je souhaite vivre.
3: Ah oui. Alors, c'est pas ce que je souhaite vivre, parce que je pense que sur le fond, justement, le désir de Dieu, c'est vraiment celui qu'on partage. Par contre, dans les moyens concrets, moi, je me souviens d'une fois où j'avais été invitée à prendre davantage les textes de l'office des lectures, et vraiment concrètement dans ma vie. Avec l'emploi du temps que j'avais, je me suis dit, mais juste, c'est pas possible, ça va être trop. Enfin, j'ai vraiment senti que c'était pas ça. J'ai dit, non, ça va juste pas être possible à ce moment-là. Donc, je pense que il y a des fois où je peux réagir très fort en disant un non. Et après, il y a des moments, en effet, où ça a besoin de faire son chemin en moi, et je peux dire, bah, écoutez, je vais réfléchir, etc. Mais je ne suis pas du tout dans il m'a dit ça, donc je vais le faire tout de suite. Je pense que cette liberté est importante à garder. Mm-hmm. Ouais, même si, sur le fond, on est là vraiment pour écouter et parfois se soumettre, entre guillemets, à quelqu'un en qui on a confiance parce qu'il a plus d'expérience, etc.
0: Et se laisser aussi bousculer. Père Henri.
2: Mais tout à fait, je renchéris. C'est-à-dire que je pense d'une part qu'effectivement, la parole de l'accompagnateur, elle a un poids. Donc la personne l'accueille avec une certaine crédibilité, si vous voulez, mais elle ne doit la faire sienne que si, en son fort intérieur, en sa conscience, elle se l'approprie comme venant de Dieu. Hein. Et comme dit Elisabeth, parfois ça prend du temps, parfois un conseil m'est donné et je vois que non, ça colle pas. Et donc il faut vraiment maintenir que cette liberté, elle est première. On raconte de Saint Jean-Paul II que la phrase qu'il répétait le plus souvent en accompagnement, c'était « Maintenant, c'est à vous de voir ». Et Thérèse d'Avila, après avoir rencontré différents accompagnateurs, elle en a rencontré plusieurs qui lui donnaient des conseils irréalisables pour elle, ce qui l'a jeté dans le découragement.
0: Ah oui.
2: Et puis elle en rencontre un et elle dit « Il me laissait... il ne m'imposait aucune autre obligation que celle que je m'imposais par amour. » Donc, c'est-à-dire qu'elle était mue par la grâce, et cet accompagnateur, il se contentait d'accueillir sa générosité et de la confirmer.
0: Oui, c'est ça. C'était une confirmation.
2: Et donc, il n'y a jamais rien de forcé. Oui. Voilà, donc l'accompagnateur peut risquer des conseils, mais si vous voulez, c'est le sujet qui reste responsable de se l'approprier parce qu'il le regarde comme une parole de Dieu pour lui.
0: Mmh. Et effectivement, cette liberté est importante parce que ça peut prévenir tous les cas d'abus dont on parle depuis quelques années.
2: Exactement, mmh. Exactement. On revient à ce que je disais au début, hein, il n'y a que Dieu qui soit plus grand qu'une âme. Il faut absolument l'abus ou l'emprise, c'est le fait de quelqu'un qui prend la place de Dieu, qui essaie, parce que personne ne peut le faire, de prendre la place de Dieu, et donc qui se pose en conducteur de l'âme, voyez. Et là, il y a un abus très grave, parce que c'est vous savez, l'icône de l'accompagnateur, l'idéal de l'accompagnateur, c'est Jean-Baptiste. Hein. Il faut qu'il grandisse et que moi je diminue. Mmh. C'est-à-dire, son rôle, c'est de s'effacer devant le Christ. Et pas de prendre la place du Christ.
0: Mmh. Voilà. On restera sur ce modèle de Jean-Baptiste. Pour prolonger nos échanges, il existe aussi cette possibilité de suivre un cours en ligne à l'Institut Jean de la Croix. Je vous remercie en tout cas à tous les deux d'avoir participé à cette émission sur l'accompagnement spirituel et si c'est le bon chemin pour être un parfait, ou parfait peut-être pas, mais un bon chrétien, on va dire. Merci frère Henri. Je rappelle que vous êtes carme au couvent de Toulouse. Merci Elisabeth Dumont, laïque de l'ordre des carmes des Chaux Séculiers. Vous nous avez éclairé aujourd'hui sur l'accompagnement spirituel, sa juste nécessité. Et c'était donc votre Vivante Église, émission quotidienne de la vie chrétienne en Occitanie. Merci.
2: Merci.
3: Merci.
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1: Dire à l'homme qu'il scie la branche sur laquelle il est assis, eh bien ça fait peur. Invoquer la planète en feu, laisser à nos enfants ou la fin du monde, développer des arguments scientifiques ne provoquera pas la conversion salutaire utile, capable d'éviter le désastre. C'est ce qu'écrit Patrick Chastenet, professeur de sciences politiques à Bordeaux. C'est bien l'impression que j'ai en observant la société écologiquement démobilisée. Et même, je vais plus loin, en m'observant moi-même, qui me semble pas toujours très mobilisé à cet égard. La défense du pouvoir d'achat, qui pour beaucoup d'économistes est aussi le pouvoir de surconsommer et de détruire la planète, eh bien, la défense du pouvoir d'achat l'emporte sur la parade contre le réchauffement climatique et les catastrophes, comme encore à Valence, en Espagne. Les discours politiques n'évoquent la planète qui brûle que pour mémoire, avec la même posture que pour un enterrement. Curieusement, Chastenet, après s'être pertinemment désolé de la démobilisation écologique populaire, continue cependant, malgré tout, courageusement, à poursuivre ce qui semble être une cause perdue. Quant à moi, je ne serai pas dans cette ambiguïté du pessimiste plein d'espérance. L'espérance, oui, mais alimentée par des faits encourageants. La politique n'est pas très mobilisée, tellement qu'on puisse dire, mais l'opinion publique

Elle est très majoritairement, maintenant depuis peu, informée enfin des risques environnementaux. Certes, on aurait dépassé les fameux 1,5 degrés de réchauffement planétaire en 2023, alors que les accords de Paris fixaient cet objectif à l'horizon de la fin du siècle. Mais tous les experts ne s'accordent pas sur ces résultats qui ont besoin de recul dans le temps pour être confirmés ou infirmés. Quoi qu'il en soit, en ce qui concerne la France, la science est unanime à reconnaître en baisse, une baisse dans l'année 2023 de 4,8% d'émissions de gaz à effet de serre, et même de moins 3,4% dans le premier semestre de 2024. Si la France continue ainsi, elle atteindra son objectif de réduction des émissions de 50% en 2030. Tout n'est donc pas négatif. Même la Chine, plus gros pays émetteur de gaz à effet de serre, se félicite d'être championne des énergies renouvelables. Bien que, paradoxalement, elle continue à ouvrir des centrales à charbon. À voir le démarrage assez fulgurant des ventes d'automobiles électriques, on peut espérer le recul décisif d'émissions de CO2, peut-être d'ici très peu d'années. Le développement du nucléaire paraît à cet égard inévitable, et je pense qu'on ne peut pas tout refuser. Refuser le nucléaire à cause des risques, même faibles, d'accidents, l'éolien refusé à cause du paysage et de l'impact sur la biodiversité, le lithium, parce que on ne veut plus de mines, les panneaux solaires, parce que on ne sait plus que faire, on ne sait pas que faire du matériel obsolète lors de leur fin de vie, etc. Et n'allons pas croire qu'il n'y aura plus besoin d'énergie si l'on se convertit à une doxa écologique.

Par ailleurs, sous la pression des catastrophes actuelles, et pas si naturelles d'ailleurs, parce que elles sont dues, au moins en grande partie, aux artifices de l'activité humaine. Donc, sous la pression des catastrophes dites naturelles, sous cette pression, nous pouvons arriver à réduire les menaces du réchauffement climatique. Et c'est de loin le réchauffement climatique qui est la principale question à résoudre. Assumons le fait qu'on ne peut pas tout faire en même temps. Et disons que l'ultra-écologie nous décourage d'une bonne écologie. D'ailleurs, à vouloir tout faire, tout mettre en œuvre en même temps, les citoyens ont le vertige et c'est une raison du détournement d'attention de beaucoup. Alors, tenons-nous-en à quelques buts précis concernant la marginalisation des énergies fossiles. Sans doute aussi quelques principales actions pour sauver la biodiversité. La démobilisation part aussi de la difficulté d'être individuellement efficace. Souvenons-nous, dans les années 2000, quand chacun essayait de mesurer son empreinte écologique. C'était tout à fait vain, car la traduction de toute production ou consommation en tonnes d'équivalent pétrole ou en tonnes d'équivalent CO2 est très très hasardeuse. Comment ramener le kilo de bœuf à tant de kilos d'émissions de CO2? De plus, déception. On s'apercevait, à partir de cette empreinte écologique douteuse, que je ne pouvais pas diminuer mes graves excès, parce que tout est imbriqué, en fait, dans une dimension collective et dans l'action publique. Autre trouble de la mobilisation, la difficulté de bien comprendre le climat, même pour les experts qui, en 2023-2024, avouent ne guère comprendre l'influence d'El Niño qui, à partir du Pacifique, du centre du Pacifique, prend son essor en réchauffant nombre de régions planétaires, et cela bien avant les émissions massives de CO2 par l'activité industrielle moderne, lesquelles, activités industrielles, viennent gravement, c'est vrai, accélérer les effets d'El Niño. La crise inflationniste et la crise migratoire vont peu à peu éclipser la crise environnementale. Même dans l'Union européenne, dont le pacte vert devient pragmatique, selon la litote de la présidente Ursula von der Leyen. Ça veut dire que l'Europe ne fait plus de forcing écologique. Écologie, premier danger, dernier souci.

0: Évitons les idéologies, c'est-à-dire ces vérités autoproclamées, qui décident de ce que sont la réalité et l'avenir, sans tenir compte de la complexité. Il y a l'idéologie de l'austérité, du retour en arrière, idéologie au-delà de la sobriété souhaitable. Il y a aussi l'idéologie des climato-sceptiques, à l'instar de Donald Trump. Il y a l'idéologie des technicistes qui prétendent que l'on peut tout arranger sans que, par la science, sans que les populations aient à faire des efforts. En fait, j'aurais tendance à penser une politique de lutte à petits pas pour la sauvegarde de la planète. Mais non. Car nous n'avons pas le temps. La planète brûle. Attention à la formule comique, mais aussi tragique. Je la cite. Nous sommes devant un précipice. Réagissons. Avançons d'un grand pas. Oui, les grands pas sont suicidaires. Alors que faire? D'abord, il est tout à fait possible de lutter, nous allons le voir, contre les émissions de gaz à effet de serre. Nous le prouvons en France et dans d'autres pays. Ensuite, n'hésitons pas à utiliser les découvertes scientifiques et les nouvelles techniques quand elles sont utiles. Je vous rappelle l'expression de Saint Paul dans la première épître aux Corinthiens, chapitre 6, verset 12. Tout est permis, mais tout n'est pas utile. Donc il serait stupide, par je ne sais quelle idéologie rigide, de ramener à ce qui peut plus ou moins sauver à renoncer, à ce qui peut plus ou moins sauver la planète. C'est la science qui nous a sauvés de la déliquescence de la couche d'ozone. Aujourd'hui, on peut envisager les biocarburants pour les avions. La technologie des semi-conducteurs et l'utilisation de l'hydrogène sont le présent et l'avenir des nouvelles motorisations. Panneaux solaires, éoliennes, centrales nucléaires. Tout ça nous montre que la science a pu amener de bonnes résolutions pour lutter contre les problèmes environnementaux. N'opposons pas non plus fin du monde et fin du mois. Car par exemple, l'isolation thermique des logements va dans le sens de la lutte contre le réchauffement climatique et en même temps pour le pouvoir d'achat. Alors, parallèlement à ces politiques à court terme, on peut commencer à se convertir à l'idée que le bonheur n'est principalement pas dans toujours plus de consommation, mais qu'il est dans le sens qu'on donne à sa vie, la famille, la fraternité, la justice, la paix. Se donner à long terme à une cause humaniste qui nous dépasse dans le sens de l'homme nouveau de Saint Paul, voir sa lettre aux Éphésiens, chapitre 4, verset 24.
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4: Mesdames et messieurs, bonjour et bienvenue sur Point d'Orgue, votre rendez-vous de musique sacrée. Je suis très heureux de vous retrouver pour continuer avec vous le chemin que nous avions débuté la semaine précédente à propos d'une œuvre que j'affectionne particulièrement. J'ai nommé « L'homme armé, une messe pour la paix » du compositeur gallois Carl Jenkins. Alors, comme je vous l'avais dit la semaine prochaine, je vais faire peut-être quelques redites pour ceux qui n'ont pas pu entendre l'émission précédente, mais il s'agit d'une messe au sens laïque du terme. En fait, il faut plutôt entendre cette messe comme une célébration. En effet, le compositeur avait composé cette œuvre, eh bien, dans le cadre des victimes de la guerre du Kosovo. Donc, c'est un hommage à ces victimes. Et ensuite, ça a été une commande de l'armée britannique pour le millénaire d'une de ses formations. Et donc, le compositeur, Carl Jenkins, a utilisé ce prétexte pour faire véritablement un hymne à la paix. Et pour ce faire, dans cette œuvre, il a utilisé, il est vrai, des extraits de l'ordinaire de la messe. Vous allez l'entendre, ce sont ceux qui vont nous intéresser aujourd'hui. Mais également d'autres choses, des extraits de psaumes, des poèmes de Rudyard Kipling, d'un rescapé d'Hiroshima, ou encore l'appel à la prière musulmane. Donc, vous voyez quelque chose de très vaste. Mais nous, ce qui va nous intéresser aujourd'hui, c'est tout ce qu'il a utilisé du propre de la messe pour le mettre, lui, dans son œuvre, dans cet homme armé, qui est donc un manifeste très pacifique contre la guerre. Et vous allez l'entendre, là aussi tous les artifices musicaux sont permis pour nous montrer qu'il est contre cette guerre et les horreurs que cela implique. Alors la semaine dernière, nous avions écouté deux morceaux, tous les deux absolument sublimes, le Kyrie et le Sanctus. Aujourd'hui, on va se diriger plutôt vers la deuxième moitié de l'œuvre avec deux extraits qui sont d'ailleurs un peu déstructurés. Alors le premier, il est à sa place à peu près. Il s'agit de l'Agnus Dei et le dernier, ça sera le Benedictus. Alors le Benedictus, lui, n'est pas à sa place puisque en principe, dans l'ordinaire de la messe, il suit le Sanctus. Donc en fait, j'aurais dû vous le présenter auparavant, mais lui, il a décidé de le mettre à la fin de son œuvre. C'est pas le dernier morceau, mais ça fait partie des derniers morceaux. Mais vous allez comprendre pourquoi. En l'écoutant. Alors, sans plus attendre, on va maintenant s'attaquer à cette Agnus Dei. Je vais vous donner, comme d'habitude, quelques petites clés de lecture qui vont, je l'espère, vous donner à comprendre ce que le compositeur a voulu vous faire passer dans sa musique. Alors, on commence tout simplement avec des accords mineurs renversés, donc privés de basse. Donc, comme si on n'avait plus de racines avec les cuivres qui semblent annoncer comme une marche funèbre. Alors, je vous parle déjà peut-être un petit peu chinois, des accords mineurs renversés. Alors, qu'est-ce qu'un accord mineur? En fait, vous savez que on oppose différents modes en musique. Le mode majeur, qui sonne comme étant quelque chose de beaucoup plus brillant. Par exemple, voici un accord majeur. Et voici le même accord en mineur. Et donc là, vous l'entendez tout de suite, quelque chose de beaucoup plus triste, de beaucoup plus intimiste. Et alors, cet accord, c'est bien entendu celui de la tristesse. Et donc, on commence avec un accord mineur. Et ensuite, j'ai un petit peu renchéri en disant un accord renversé. Alors, renversé, ça veut tout simplement dire qu'on va renverser les notes dans un ordre qui est différent. Quand on entend parler d'un accord, l'accord premier qui vient à l'esprit des gens, c'est l'accord parfait. Je vais vous le jouer ici en mineur. Voilà, l'accord parfait de Ré mineur. Et si on le renverse, là j'ai joué les notes Ré, Fa, La, Ré, eh bien on va tout simplement changer les notes et on va commencer par exemple tout en bas, la note la plus grave ne sera plus un Ré mais un Fa. Voilà, l'accord va se transformer, va ressembler à ça. Et on peut encore le renverser avec une première note qui est un La. Et donc voilà, il est possible de renverser des accords, on entend toujours les mêmes sonorités. Mais pourquoi est-ce que je vous dis que c'est renversé? Tout simplement parce que quand on parle de marche funèbre, ce qui est l'ambiance de cette première œuvre, eh bien on attend une certaine forme d'assise avec une basse établie. Je vous la joue là. Sauf que là, le compositeur va aller totalement à l'encontre de cette façon de faire, il va renverser l'accord. Et en fait, il va faire comme si nous étions privés de nos racines. Et à mon avis, il met en avant le compositeur ce manque d'humanité qui nous prive de cette espèce de base humaine et qui fait qu'effectivement les horreurs de la guerre sont bien présents au début de cette Agnus Dei. Et donc vous allez voir, c'est sur cette base-là que va se dérouler tout l'Agnus Dei. Alors bien sûr, après les accords vont s'enchaîner, ils vont pas tous être comme ça, mais je trouve que c'est intéressant d'avoir un premier accord comme ça qui est presque amputé de sa base. Puis ensuite, quand vous allez entendre ça, alors ça c'est sur quelques mesures avec les cuivres qui semblent annoncer donc cette fameuse marche funèbre. Et puis vous allez avoir les cordes et le chant qui vont se rejoindre dans une mélodie qui, elle, va être beaucoup plus joyeuse. Et là, on va avoir une sorte de fort contraste, peut-être, c'est comme ça que je l'interprète, entre le péché qu'on entend avec cette marche funèbre et la guerre, et également les paroles de l'Agnus Dei, « Prends pitié de nous ». Et en fait, ce thème va se faire à l'unisson, comme si toutes les voix allaient se mettre ensemble pour former une même plainte. Et puis, quand le texte va se dérouler, « Quito lis peccata mundi », qui enlève les péchés du monde, à ce moment-là, pour la première fois, les voix vont se séparer dans un mouvement musical qui est post-romantique dans l'esthétique, parce que le but est de créer une vraie dichotomie entre l'horreur et le paradis. Donc, encore une fois, je le redis, les voix qui viennent s'opposer à cette marche funèbre. Je vous avais dit d'ailleurs la semaine dernière qu'il y avait plusieurs styles qui étaient convoqués, c'est pour ça que là je vous parle de post-romantique. On avait vu des choses un petit peu archaïsantes la dernière fois, voire baroque. Là, ici, il va y avoir un style beaucoup plus romantique pour essayer d'exprimer l'espoir. Vous allez entendre, c'est assez flagrant d'ailleurs. Donc ensuite, on va avoir une reprise de l'Agnus qui va être précédée de la trompette seule. Et là, moi, je l'analyse d'une manière un petit peu différente, comme si c'était une sonnerie aux morts. Alors, c'est pas la vraie sonnerie aux morts, mais vous allez entendre, la trompette est très esselée, comme si elle sonnait dans un champ en ruine, jonché par les cadavres, et je trouve que là, l'image est très très forte. Donc, on reste bien dans un univers militarisé, comme en témoigne le nom de l'œuvre, hein, l'homme armé. Et encore une fois, ce sont les voix qui vont venir contrebalancer l'ambiance morbide qui est installée par la marche funèbre, qui, elle, ne s'arrête pas de toute l'œuvre. Elle avance implacable comme la mort durant tout cet Agnus. Enfin, il y a une dernière sonnerie aux morts qu'on va entendre, qui est doublée à l'octave et qui lui donne un aspect un petit peu plus lumineux, et puis une deuxième voix de trompette qui va lui donner un tout petit peu plus d'ampleur, comme si finalement l'espoir était permis. Et l'œuvre se termine avec le Dona nobis pacem, presque comme un cheveu sur la soupe. Il y a un peu d'espérance à la fin, c'est vrai, mais l'œuvre, on sent qu'elle est presque pas terminée et que la paix n'est pas encore parvenue aux auditeurs. Et de fait, c'est vrai, l'œuvre L'Homme armé n'est pas encore terminée, mais ça laisse tout de même place à de la très belle musique. Voilà donc l'Agnus Dei de L'Homme armé de Karl Jenkins.

Et c'est sur cet accord parfait, lui rassurant, de Do majeur que se termine cette Agnus Dei. Donc là aussi, c'est sa manière, je pense, au compositeur de montrer que parmi les affres de la guerre, il y a toujours un petit peu d'espérance qui est là pour le bien de l'humanité. Et d'ailleurs, je pense que c'est pour ça qu'il a choisi le texte de l'Agnus Dei pour mettre en place ces artifices musicaux que je trouve très très bien sentis au vu du texte. C'est ça qui est très important, c'est non seulement d'avoir un texte qui est important et qui ait une signification, mais là où le génie parle, c'est quand véritablement la musique et les paroles ne font plus qu'un et donnent un message qui là aussi transcende toutes les opinions et touche les gens. Et je pense que là, c'est quelque chose qui est extrêmement bien fait dans cette Agnus Dei et qui donne là aussi une très très belle envergure et à cette célébration, à cette messe, comme le dit le compositeur. Je trouve que c'est très très bien trouvé sur cette pièce-là. Et alors maintenant, on va se diriger vers un peu la fin de l'œuvre. Donc je vous le disais, ce n'est pas la toute fin, mais c'est l'une des dernières pièces et c'est très probablement la plus célèbre. D'ailleurs, c'est certainement la page la plus célèbre qui est écrite le compositeur, Carl Jenkins. Il s'agit de son Benedictus, une œuvre absolument géniale, monumentale et surtout d'une immense beauté qui, encore aujourd'hui, est capable de toucher les cœurs. Vous allez l'entendre non seulement par la musicalité, mais également par les petites clés que je vais vous donner. Là aussi, le compositeur a fait un véritable travail de fond extraordinaire pour essayer de mettre en avant tout ce que peut le génie de l'homme et de son âme. Alors on commence tout simplement par une longue plage de cordes avec un grand accord. Alors là, on va retrouver les accords parfaits majeurs. Alors on a commencé un accord amputé avec l'Agnus en ré mineur. Celui-ci, et là on va commencer avec un grand accord avec les cordes. Donc là aussi, une opposition entre les instruments. Avant, c'était cette espèce de fanfare funèbre, et là vous avez les cordes qui vont donner une plage sonore avec un ré majeur. Donc ça sonne comme ça. Donc là, quelque chose de beaucoup plus apaisant. Vous allez l'entendre avec ces longues plages sonores qui s'étirent dans la longueur et qui sont absolument extraordinaires. En fait, dès le premier accord, vous allez l'entendre, on va être totalement suspendu. On est plutôt dans les registres graves d'ailleurs des cordes et ça va laisser place au chant. Et en fait, le premier chant que nous allons l'entendre, eh bien, c'est le violoncelle qui va le chanter. Et j'utilise bien à dessein le mot chanter. C'est un choix très important d'avoir choisi le violoncelle parce que on dit que c'est l'instrument qui se rapproche le plus de la voix humaine. Et effectivement, le crin de la corde, il y a cet aspect un petit peu voix presque cassée, voix timide que l'on entend. Et il y a là un caractère de fragilité qui a été choisi. En plus, on utilise au début le registre aigu de l'instrument. Donc ça donne vraiment ce caractère de plainte. Et donc vous avez cette espèce d'état de béatitude qui existe au début de l'œuvre et avec ce thème qui est chanté par le violoncelle qui est absolument extraordinaire. Alors là aussi, d'un point de vue presque solfégique, je vous fais le petit cours tant qu'on y est, le compositeur utilise beaucoup d'artifices qui sont assez extraordinaires. Donc vous allez entendre, d'abord il va utiliser la bitonalité. Alors ça c'est extraordinaire, c'est le fait de mettre deux tonalités au même endroit. Alors ça peut choquer un petit peu les oreilles, mais vous allez entendre, chaque choc en fait est résolu et c'est ça qui donne un aspect très apaisant. Donc vous allez entendre d'abord l'accord de fa majeur et ensuite un accord de mi majeur qui va se mettre dedans avec la basse de ré qui va rester. Donc voici l'accord de ré et on va rajouter celui de mi et on va revenir au ré. Il y a un caractère très apaisant et alors effectivement là s'il y a une petite tension qui se fait ici, eh bien, cette résolution est là pour nous apaiser. Et par-dessus tout, eh bien, il y a cette espèce de voix du violoncelle très apaisante. Qui là aussi passe par toutes ces tonalités. Vous allez entendre, donc d'abord comme si on était en ré majeur, ensuite en la majeur. Alors bien entendu, ce ne sont que des emprunts. Et là, on conclut cette espèce de petit chant, là aussi avec une espèce de truc, un petit tour que fait le compositeur. La basse de ré qui était en ré majeur va en fait servir de basse renversée pour l'accord de sol. Et ça va nous donner cet accord. Et on va passer en sol majeur, là aussi, une sonorité qui est extrêmement ample. Donc en fait, quand vous allez entendre... Voilà,
Voilà, il y a cet aspect très apaisant et de cette basse de ré qui, là, cette fois-ci, est là pour venir nous rassurer. Ensuite, il y a beaucoup l'utilisation d'un retard. Alors, le retard en musique, qu'est-ce que c'est? C'est tout simplement quand une note, je vous parlais de la résolution, vient faire tension et se résoudre. Par exemple, ici, la note que vous allez entendre en retard, c'est le mi qui va se transformer en ré dans le chant. Là aussi, on est toujours dans cette espèce de tension. Alors, c'est une tension qui est très très douce, hein. Il peut y avoir des tensions qui sont beaucoup plus vives en musique. Ici, elle vise uniquement à apaiser et montrer qu'on est dans un paradigme très différent depuis le début de l'œuvre, où il y a beaucoup d'angoisse, beaucoup de marches militaires, les sonneries aux morts, etc. Là, au contraire, c'est très apaisant. Et donc, on a ensuite le violoncelle qui va regagner l'aigu, puis des contrechants qui se font entendre, non seulement au hautbois, puis ensuite à la flûte, et enfin au trombone à coulisses, mais chacun les uns après les autres dans un grand calme. Et ensuite, le thème est repris, et là, on est dans une atmosphère de nouveau post-romantique, presque, moi je dirais, post-apocalyptique, comme si on était dans un état, effectivement, de quiétude absolue, et l'utilisation quasi exclusive des cordes donne cette atmosphère très lisse. Et donc, l'idée du compositeur, c'est l'idée de la paix, puisqu'on arrive dans les dernières pièces de l'œuvre. Et enfin, alors le thème est répété, hein, donc ça fait deux fois qu'on va entendre la même chose, et les voix vont s'élever sur le thème qui a été annoncé par le violoncelle. Alors d'abord, les voix aiguës, puis ensuite les graves. Donc vous savez, les voix aiguës, d'abord, c'est souvent un thème un petit peu angélique, et le thème va se dérouler à l'unisson, comme une forme de communion finalement. Et enfin, sur le mot « dominer », Benedictus qui venit, donc béni soit celui qui vient au nom du Seigneur, et sur le mot Seigneur, une division va se faire entendre à l'octave qui va donner une impression de forme d'ampleur, comme si effectivement, sur l'évocation du nom du Seigneur, il fallait que la musique s'élargisse. Et puis les basses vont faire un tapis sonore, on va appeler ça une pédale, c'est ce que vous avez entendu au début, donc vous avez le ré qui continue. Donc la basse ne bouge pas et donc vous avez cette espèce de grande stabilité qui est donnée. En fait, ça donne une forme de base à la prière. Et là, c'est absolument magistral. Un grand coup de tambour va se faire entendre et le Hosanna va donner tout son souffle, toute sa puissance à l'œuvre conformément au texte. Hosanna in excelsis Deo, Hosanna au plus haut des cieux, qui donne une impression mais de majesté absolue. C'est le chef-d'œuvre dans le chef-d'œuvre, si j'ose dire. C'est absolument magistral, vous allez entendre. Ça donne cette impression d'immensité, d'éternité. Et puis, à la fin, soudainement, comme si l'ouragan venait de passer, eh bien le thème revient presque nu, avec les cordes comme au début, et le thème à l'unisson avec une réponse du violoncelle, selon le même procédé que nous avons entendu. Et à la fin, vous allez avoir cette espèce d'union entre le violoncelle et les voix, comme si finalement, sur le dominé final, le seigneur final, il y avait une alliance entre l'instrument et la voix, comme une proposition de paix entre la technique et l'humanité. Voici donc le Benedictus de Carl Jenkins dans son homme armé.

0: Voici qui conclut le Benedictus de l'homme armé de Carl Jenkins, une pièce absolument somptueuse. Voilà, mesdames et messieurs, j'espère que ce tour de cette œuvre vous a plu. Si ce que vous avez entendu vous a intéressé, vous a touché, eh bien, je vous invite à découvrir l'œuvre entière. Voilà, je vous dis à la semaine prochaine pour découvrir d'autres œuvres. D'ici là, portez-vous bien et à bientôt sur Point d'Orgue.
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0: Au nom du Père, et du Fils, et du Saint-Esprit.
1: Amen.
0: La grâce de notre Seigneur Jésus-Christ, l'amour de Dieu le Père et la communion de l'Esprit-Saint soient toujours avec vous.
1: Et avec votre esprit.
0: En cette saison des moissons, le Seigneur Jésus nous invite aujourd'hui dans l'Évangile à réfléchir sur le pourquoi de ces rendements tellement différenciés entre les terrains. Pourquoi certains terrains sont très fertiles, d'autres terrains sont décevants, d'autres terrains sont stériles, alors que le Seigneur a semé en abondance partout. Occasion pour nous de réfléchir à la manière dont nous accueillons la parole de Dieu par une disponibilité du cœur qui lui permet de produire tous les fruits pour lesquels le Seigneur nous l'a envoyé. Commençons à nous tourner vers la miséricorde du Seigneur afin de lui demander d'ouvrir nos cœurs à son pardon.

Seigneur Dieu, tu montres aux égarés la lumière de ta vérité pour qu'ils puissent reprendre le bon chemin. Donne à tous ceux qui se déclarent chrétiens de rejeter ce qui est contraire à ce nom et de rechercher ce qui lui fait honneur. Par Jésus-Christ, ton Fils, notre Seigneur, qui vit et règne avec toi,

Lecture du livre du prophète Isaïe. Ainsi parle le Seigneur. La pluie et la neige qui descendent des cieux n'y retournent pas sans avoir abreuvé la terre, sans l'avoir fécondée et l'avoir fait germer, donnant la semence au semeur et le pain à celui qui doit manger. Ainsi ma parole qui sort de ma bouche ne me reviendra pas sans résultat, sans avoir fait ce qui me plaît, sans avoir accompli sa mission. Parole du Seigneur.

Lecture de la lettre de Saint Paul, apôtre à la communauté chrétienne de Rome. Frères, j'estime qu'il n'y a pas de commune mesure entre les souffrances du temps présent et la gloire qui va être révélée pour nous. En effet, la création attend avec impatience la révélation des fils de Dieu, car la création a été soumise au pouvoir du néant, non pas de son plein gré, mais à cause de celui qui l'a livré à ce pouvoir. Pourtant, elle a gardé l'espérance d'être, elle aussi, libérée de l'esclavage de la dégradation pour connaître la liberté de la gloire donnée aux enfants de Dieu. Nous le savons bien, la création tout entière gémit. Elle passe par les douleurs d'un enfantement qui dure encore. Et elle n'est pas seule. Nous aussi, en nous-mêmes, nous gémissons. Nous avons commencé à recevoir l'Esprit Saint, mais nous attendons notre adoption et la rédemption de notre corps. Parole du Seigneur.

En ce jour-là, Jésus sortit de la maison et s'assit au bord de la mer. Et des foules nombreuses s'assemblèrent auprès de lui, si bien qu'il monta dans une barque et s'assit, et toute la foule se tenait sur le rivage. Et il leur parla de beaucoup de choses en paraboles. Il disait, « Voici que le semeur est sorti pour semer. Et comme il semait, des grains sont tombés au bord du chemin, et les oiseaux sont venus tout manger. D'autres sont tombés sur les endroits rocheux, où ils n'avaient pas beaucoup de terre, et aussitôt ils ont levé, parce qu'ils n'avaient pas de profondeur de terre. Mais une fois le soleil levé, ils ont été brûlés, et faute de racines, se sont desséchés. D'autres sont tombés sur les épines, et les épines ont monté et les ont étouffées. D'autres sont tombés sur la bonne terre et ont donné du fruit, l'un 100, l'autre 60, l'autre 30. Entendent qui a des oreilles. » Les disciples s'approchant lui dirent, « Pourquoi leur parles-tu en parabole ?»« C'est que, répondit-il, à vous il a été donné de connaître les mystères du royaume des cieux, tandis qu'à ces gens-là, cela n'a pas été donné. Car celui qui a, on lui donnera, et il aura du surplus, mais celui qui n'a pas, même ce qu'il a lui sera enlevé. C'est pour cela que je leur parle en parabole, parce qu'ils voient sans voir et entendent sans entendre ni comprendre. Ainsi s'accomplit pour eux la prophétie d'Isaïe qui disait « Vous aurez beau entendre, vous ne comprendrez pas. Vous aurez beau regarder, vous ne verrez pas. C'est que l'esprit de ce peuple s'est épaissi. Ils se sont bouchés les oreilles, ils ont fermé les yeux, de peur que leurs yeux ne voient, que leurs oreilles n'entendent, que leur esprit ne comprenne, qu'ils ne se convertissent et que je ne les guérisse. Quant à vous, heureux vos yeux parce qu'ils voient, heureuses vos oreilles parce qu'elles entendent. En vérité, je vous le dis, beaucoup de prophètes et de justes ont souhaité voir ce que vous voyez et ne l'ont pas vu, entendre ce que vous entendez et ne l'ont pas entendu. Écoutez donc, vous, la parabole du semeur. Quelqu'un entend-il la parole du royaume sans la comprendre ? Arrive le mauvais qui s'empare de ce qui a été semé dans le cœur de cet homme. Tel est celui qui a été semé au bord du chemin. Celui qui a été semé dans les endroits rocheux, c'est l'homme qui, entendant la parole, l'accueille aussitôt avec joie. Mais il n'a pas de racine en lui-même, il est l'homme d'un moment. Survienne une tribulation ou une persécution à cause de la parole, aussitôt il succombe. Celui qui a été semé dans les épines, c'est celui qui entend la parole, mais le souci du monde et la séduction de la richesse étouffent cette parole, qui demeure sans fruit. Et celui qui a été semé dans la bonne terre, c'est celui qui entend la parole et la comprend. Celui-là porte du fruit et produit tantôt 100, tantôt 60, tantôt 30.

Dans cette parabole du semeur que Jésus nous a livrée aujourd'hui, vous aurez peut-être remarqué une étrangeté propre à la manière dont le Seigneur sème, à la différence d'un agriculteur plus raisonnable. Le Seigneur, il sème partout. Il sème non seulement dans le champ qui est réputé fertile, mais il sème aussi sur la route, sur le chemin. Il sème dans des terrains caillouteux, il sème au milieu des ronces. Avez-vous déjà vu un agriculteur raisonnable faire cela? C'est donc que le Seigneur veut semer très largement. Comprenons, il sème la parole pour tout le monde. Tout homme, toute femme peut et doit pouvoir entendre la parole. Elle n'est pas réservée à quelques-uns. Dieu sème partout, sur tous les cœurs. Et pourtant, les fruits ne sont pas les mêmes chez tous. Et je veux m'arrêter aujourd'hui sur deux enseignements difficiles que Jésus donne à ses disciples à propos de cette parabole. Les disciples sont étonnés que Jésus parle en parabole. Pourquoi est-ce que tu parles en parabole? Pourquoi tu ne dis pas les choses plus clairement? Et alors Jésus leur répond ceci: « À vous, mes disciples, il vous a été donné de connaître les mystères du royaume des cieux. Tandis qu'à ces gens-là, les autres, cela n'est pas donné. » C'est une phrase étrange qui semble dire que l'accès à la connaissance profonde des mystères de la foi n'est pas donné à tous. À vous, mes disciples, il est donné de connaître les mystères. Aux autres, cela n'est pas donné. Cela semble contradictoire avec ce que je viens de dire sur le fait que le Seigneur sème la parole à tout vent. Jésus est très clair. Nul ne peut accueillir ma parole si cela ne lui est pas donné. Donc non seulement la parole est donnée à tous, mais il faut aussi ce mystère d'un don intime, mystérieux, donné dans le cœur de chacun qui permet d'accueillir la parole ou qui ne permet pas de l'accueillir. Donc vous voyez, dans la parole de Dieu, il y a la parole extérieure qui est prêchée à tous. Et puis il y a ce don mystérieux intérieur qui fait que le Seigneur nous aide à accéder à sa parole. Et cela, nous dit Jésus, cela n'est pas donné à tous, puisque les Juifs qui sont là, qui m'ont entendu, qui m'ont vu, ils ne croient pas, alors que vous, mes disciples, vous croyez. N'y a-t-il pas là quelque injustice ou quelque arbitraire qui fait que Dieu donnerait aux uns de croire et ne le donnerait pas aux autres? Et puis, deuxième parole mystérieuse qui suit immédiatement, par laquelle Jésus essaie d'expliquer ce qu'il vient de dire, car celui qui a, entendez qu'il y a déjà, on lui donnera, et il aura du surplus, mais celui qui n'a pas, même ce qu'il a, lui sera enlevé. Là, franchement, cette parole s'apparente à une inégalité très profonde, dont malheureusement nous avons quelques échos dans le monde qui nous entoure, où les riches sont toujours plus riches parce qu'ils ont toujours plus et du surplus, alors que les pauvres qui n'ont rien ont de moins en moins et on leur prend le peu qu'il leur reste. Et ils s'appauvrissent toujours plus, ce phénomène terrible d'aujourd'hui de l'appauvrissement alors que d'autres deviennent toujours plus riches. Jésus semble entrer dans cette même logique. Celui qui a, on lui donnera. Celui qui n'a pas, on lui enlèvera même ce qu'il a. Alors comment comprendre cette deuxième parole? Qu'est-ce que c'est que ce « celui qui a, on lui donnera » Qu'est-ce qu'il nous faut avoir pour que Dieu puisse nous donner davantage? Et qu'est-ce que c'est que ce « celui qui n'a pas, on lui enlèvera même ce qu'il a » Celui qui a, on lui donnera davantage. Celui qui a quoi? Et c'est là qu'il nous faut bien ouvrir les yeux de notre intelligence pour comprendre ce que Jésus veut nous dire aujourd'hui. Celui qui a le désir en lui du salut qui vient de Dieu. Celui qui désire ardemment au fond de son cœur, même sans le connaître,
Il désire le bien parfait, le bien divin, le bien absolu. Il désire ce qui est bon, il désire ce qui est vrai, il désire ce qui est juste. Celui qui a un cœur disposé au bien, lorsque l'Évangile va arriver à ses oreilles, lorsqu'un prédicateur ou d'autres chrétiens vont lui parler de Jésus, alors son cœur va s'ouvrir parce qu'il désire, sans même connaître l'Évangile, il désire ce que Jésus vient nous annoncer. Il le désire inconsciemment, il le désire souvent de manière parfaitement aveugle, mais il le désire, il a en lui cette ouverture du cœur, cette bonté intrinsèque, cette bonté qui vient du fait que Dieu nous a créés tous avec un cœur bon, et non seulement un cœur bon, mais un cœur qui est fait pour voir Dieu, un cœur qui naturellement désire le bien. Même si on ne connaît pas Dieu, nous sommes faits pour aller vers ce bien, par naissance. Et donc tout homme qui a en lui, qui a cultivé ce désir du bien, alors lorsque l'Évangile va survenir, il va le reconnaître. Et il va recevoir bien davantage que ce désir, il va recevoir l'accomplissement de ce désir. Il va recevoir Dieu lui-même qui vient combler cette ardeur, cette attente qui était en lui. Nous pouvons reconnaître bien là comment Jésus s'adressait à ses contemporains. Il y a ceux en Israël qui attendaient très profondément, sans savoir quand et comment se réaliserait le salut, ils attendaient le Messie. C'est la Vierge Marie. Sans le connaître, elle l'attendait. C'est le vieillard Siméon, c'est Saint Joseph. Lorsque la bonne nouvelle arrive, leur cœur s'ouvre et ils reçoivent bien davantage. Ils possédaient déjà l'Ancienne Alliance, ils vont recevoir la perfection de l'Ancienne Alliance dans le Christ qui accomplit toute justice. Par contre, ceux qui en Israël avaient un cœur mal disposé, qui n'attendaient pas vraiment Dieu, qui croyaient le connaître et l'enfermer dans une conception étroite de la loi, ceux-là, ils vont perdre même la loi qui va disparaître, puisque Jésus vient dépasser la loi, l'accomplir en plénitude, de sorte qu'ils vont tout perdre. Voilà le sens profond de cette parabole. Il nous faut tout savoir, et ça nous concerne nous aujourd'hui, et au moins par deux aspects. Comment se fait-il qu'aujourd'hui, dans notre monde très sécularisé, il y ait, on les découvre avec joie comme des petites fleurs de printemps qui naissent presque sous la neige, dans notre société très sécularisée, comment se fait-il que tant et tant de dizaines de milliers de personnes, de jeunes gens, se mettent à découvrir l'Évangile et à l'accueillir? C'est que précisément, malgré leur ignorance, malgré l'obscurité dans laquelle ils étaient, ils portaient en eux ce désir. Ils avaient déjà ce désir du bien, ce désir du salut, ce désir d'être sauvés. Cette conviction qu'on ne se sauve pas tout seul, que seul Dieu peut nous donner le pardon des péchés, que seul Dieu peut nous libérer du fardeau intérieur du péché et de la mort et nous ouvrir la vie. Ils avaient ce désir. Et lorsque l'occasion se présente, entrant dans une église, écoutant les paroles d'un ami, se rappelant les paroles d'une grand-mère, tout d'un coup, la lumière se fait, parce que l'Évangile vient rejoindre ce qu'ils avaient déjà, ce désir intime, cette droiture de cœur. Par contre, tant et tant de nous, autour de nous, continuent à vivre sans ce désir, sans désir de transcendance, sans désir de pardon, sans éprouver le besoin d'être sauvé, sans éprouver le besoin de tendre la main vers le Christ. Non, je me sauverai tout seul, je réussirai ma vie tout seul, je gagnerai ma vie seul, je serai heureux seul. Alors cela, même ce qu'ils ont leur sera enlevé, car ils vont inexorablement vers la mort, et la mort éternelle, faute de désirer intérieurement ce que Dieu vient leur proposer. Et c'est vrai aussi pour nous chrétiens, c'est pas parce que nous avons une fois reconnu le Christ que nous sommes dégagés de ce besoin de laisser grandir toujours en nous le désir du salut. Parce qu'enfin, ce désir peut s'affadir. Il y a parmi nous, je suis peut-être le premier, des chrétiens tièdes qui ne désirent plus vraiment quelque chose de plus, qui se contentent d'une identité chrétienne, de façade, mais intérieurement, le désir ne creuse plus la place pour la grâce. Voilà comment, trop souvent, les chrétientés deviennent fades, tièdes, ne sont plus habitées par un élan spirituel. Et alors, tout cela sera enlevé, parce que seuls grandiront ceux qui ont cette ardeur perpétuelle, ce désir d'une sainteté plus grande. Alors, vous l'avez compris, frères et sœurs, il nous importe hautement de savoir bien cultiver, même quand nous sommes chrétiens, la terre qui est notre cœur.
car notre cœur peut toujours tendre à se refermer. Il nous faut donc d'abord nous rappeler que comment l'Évangile va pouvoir rejoindre tous ceux qui ne le connaissent pas. Parce que il y a des actes et il y a des paroles. Les actes, ce ne sont plus ceux de Jésus qui n'est plus présent parmi nous visiblement, les actes sont ceux des chrétiens qui doivent agir de manière à faire voir ce qu'est l'Évangile. Le primat de la charité, l'attention aux plus pauvres, l'exigence absolue du pardon, fuir la guerre, fuir la violence, être artisan de paix, c'est notre mission pour que nous puissions faire voir ce qu'est l'Évangile, de sorte que ceux qui ne le connaissent pas encore seront capables de reconnaître dans l'Église, c'est-à-dire dans le Christ, dont l'Église est le sacrement, savoir reconnaître la vérité de l'Évangile, le désir de paix, le désir de pardon, le désir de miséricorde, ils pourront le reconnaître. Et c'est notre devoir de chrétien de savoir montrer cela, de sorte que ceux qui n'étant pas encore dans l'Église, voyant cela, ayant le désir de cela, verront en voyant, alors que d'autres verront ces actes, mais ne seront pas convaincus et ne viendront pas au Christ. À côté des actes, il y a aussi les paroles. Nous devons être témoins de l'Évangile, le proclamer en vérité pour que ceux qui ont un cœur disposé puissent entendre cette parole. Nous sommes les semeurs que Jésus envoie. Si nous semons des erreurs, des hérésies, des fantaisies à notre goût et ne semons pas la foi de l'Église, jamais des cœurs nouveaux ne pourront accueillir cette parole. Elle ne se correspondra pas à ce qu'ils désirent. Voilà donc notre mission. Et enfin et surtout, nous devons semer en même temps que cultiver la terre de notre cœur pour être sans cesse habité par ce désir, ce zèle, cette chaleur qui nous fait accueillir avec toujours plus d'impatience le don de Dieu. Alors que des chrétiens tièdes, qui ne cherchent plus, qui ne cultivent plus la terre de leur cœur par une vie spirituelle exigeante, ceux-là vont devenir stériles. Non seulement ne produiront pas d'apôtres, ne produiront pas de convertis, mais ils risquent eux-mêmes de se mettre à l'écart, de se disqualifier lorsque viendra le temps de la moisson. Alors entendons finalement ce que nous dit Jésus. Heureux vos yeux, c'est à nous qu'il parle, parce qu'il voit. Heureux nos yeux parce que nous pouvons voir la vérité du Christ resplendir dans sa Sainte Église, dans le corps entier de l'Église. Nous sommes capables d'y reconnaître la vérité du don de Dieu. Heureuses vos oreilles parce qu'elles entendent. Heureux nos oreilles parce qu'elles ont entendu ce matin l'appel à venir ici rejoindre le Seigneur, nous nourrir à la table qu'il dresse pour nous pour répondre à notre désir le plus profond, ce désir d'une vie parfaite, bienheureuse, d'une vie pardonnée, d'une vie remplie de miséricorde, afin d'en témoigner autour de nous. Oui, le Seigneur ne veut pas la mort du pécheur, mais qu'il se convertisse. À nous de savoir convertir notre cœur en permanence, de manière à aider tant de nos frères et sœurs à se convertir à leur tour, parce qu'ils verront, parce qu'ils entendront ce que nous avons reçu du Christ et que nous leur transmettons inlassablement comme des semeurs généreux, ardents et pleins de confiance. Ainsi soit-il.

Je crois en un seul Dieu, le Père Tout-Puissant, Créateur du ciel et de la terre, de l'univers visible et invisible. Je crois en un seul Seigneur, Jésus-Christ, le Fils unique de Dieu, né du Père avant tous les siècles. Il est Dieu né de Dieu, lumière né de la lumière, vrai Dieu né du vrai Dieu. Engendré, non pas créé, consubstantiel au Père, et par lui tout a été fait. Pour nous les hommes et pour notre salut, il descendit du ciel. Par l'Esprit Saint, il a pris chair de la Vierge Marie et s'est fait homme. Crucifié pour nous sous Ponce Pilate, il souffrit sa passion et fut mis au tombeau. Il ressuscita le troisième jour, conformément aux Écritures, et il monta au ciel. Il est assis à la droite du Père. Il reviendra dans la gloire pour juger les vivants et les morts, et son règne n'aura pas de fin. Je crois en l'Esprit Saint, qui est Seigneur et qui donne la vie. Il procède du Père et du Fils. Avec le Père et le Fils, il reçoit même adoration et même gloire. Il a parlé par les prophètes. Je crois en l'Église, une, sainte, catholique et apostolique. Je reconnais un seul baptême pour le pardon des péchés. J'attends la résurrection des morts et la vie du monde à venir. Amen. Avec confiance, unis au Christ dans son esprit, confions au Père les intentions que portent nos cœurs.

Père, ta parole ne te reviendra pas sans résultat. Regarde notre monde qui souffre de la violence et de la guerre, en particulier au Proche-Orient et en Ukraine. Fais grandir la paix en nos cœurs.

Père, ta parole ne te reviendra pas sans résultat. Regarde tes fidèles, parfois divisés, parfois attiédis, parfois sourds à tes appels. Fais grandir en nos cœurs la soif d'accomplir ta volonté.

Père, ta parole ne te reviendra pas sans résultat. Regarde les malades, les souffrants, les sans-abri, les migrants. Révèle-leur ta présence et ravive leur espérance.

Père, ta parole ne te reviendra pas sans résultat. Regarde celles et ceux qui bouchent leurs oreilles et refusent de se convertir. Tu nous as dit, moi je les guérirai. Fais grandir en nous la foi.

Père, ta parole ne te reviendra pas sans résultat. Regarde notre société qui peine à transmettre la vie et à l'accompagner jusqu'au bout. Donne aux jeunes générations l'audace d'accueillir les enfants dont l'Église et le monde ont besoin pour se renouveler.

Dieu notre Père, entends les prières que ta parole nous inspire et aide-nous à croire que rien ne peut lui résister par Jésus, ton Fils, notre Seigneur. Amen.

0: qui est aussi le vôtre, soit agréable à Dieu le Père Tout-Puissant.
1: Regarde, Seigneur, les dons de l'Église qui te supplient. Accorde à tes fidèles qui vont les recevoir la grâce d'une sainteté plus grande.

nous éprouvons chaque jour les effets de ta tendresse, et nous avons déjà la promesse de la vie éternelle. Nous avons reçu les premiers dons de l'Esprit, par qui tu as ressuscité Jésus d'entre les morts, et nous tenons cette

Tu es vraiment saint, Dieu de l'univers, et il est juste que toute la création proclame ta louange, car c'est toi qui donnes la vie, c'est toi qui sanctifies toutes choses par ton Fils, Jésus-Christ notre Seigneur, avec la puissance de l'Esprit-Saint. Et tu ne cesses de rassembler ton peuple, afin que du levant au couchant du soleil, une offrande pure soit présentée à ton nom. C'est pourquoi nous voici rassemblés devant toi, Dieu notre Père, et dans la communion de toute l'Église, nous célébrons le jour où le Christ est ressuscité d'entre les morts. Par lui que tu as élevé à ta droite, nous te supplions de consacrer toi-même les offrandes que nous apportons. Sanctifie-les par ton Esprit pour qu'elles deviennent le corps et le sang de ton Fils, Jésus-Christ, notre Seigneur, qui nous a dit de célébrer ce mystère. La nuit même où il fut livré, il prit le pain. En te rendant grâce, il dit la bénédiction, il rompit le pain et le donna à ses disciples en disant, « Prenez et mangez-en tous, ceci est mon corps livré. »

De même, après le repas, il prit la coupe. En te rendant grâce, il dit la bénédiction et donna la coupe à ses disciples en disant « Prenez et buvez-en tous, car ceci est la coupe de mon sang, le sang de l'Alliance nouvelle et éternelle qui sera versé pour vous et pour la multitude en rémission des péchés. Vous ferez cela en mémoire de moi. »

0: en faisant ainsi mémoire de ton Fils, de sa passion qui nous sauve, de sa glorieuse résurrection et de son ascension dans le ciel. Alors que nous attendons son dernier avènement, nous t'offrons, Seigneur, en action de grâce, ce sacrifice vivant et saint. Regarde, nous t'en prions, l'oblation de ton Église, et daigne y reconnaître ton Fils qui, selon ta volonté, s'est offert en sacrifice pour nous réconcilier avec toi. Quand nous serons nourris de son corps et de son sang, et remplis de l'Esprit Saint, accorde-nous d'être un seul corps et un seul esprit dans le Christ.
1: Que l'Esprit Saint fasse de nous une éternelle offrande à ta gloire, pour que nous obtenions un jour l'héritage promis avec tes élus, en premier lieu la bienheureuse Vierge Marie, Mère de Dieu, avec Saint Joseph, son époux, les bienheureux apôtres, les glorieux martyrs, Saint Olivier, Saint Dominique, et tous les saints qui ne cessent d'intercéder auprès de toi et nous assurent de ton secours.
2: Et maintenant, nous te supplions, Seigneur, par le sacrifice qui nous réconcilie avec toi, étends au monde entier le salut et la paix. Affermis ton Église en pèlerinage sur la terre, dans la foi et la charité, en union avec ton serviteur, notre pape Léon, et notre évêque Guy, l'ensemble des évêques, les prêtres, les diacres et tout le peuple que tu as racheté. Nous te prions en particulier aujourd'hui pour Xavier Lelanne, ainsi que pour Roselyne. Écoute en ta bonté les prières de ta famille que tu as voulu rassembler devant toi. Et dans ta miséricorde, ramène à toi, Père très aimant, tous tes enfants dispersés.
3: Pour nos frères et sœurs défunts, et pour tous ceux qui ont quitté ce monde et trouvent grâce devant toi, nous te prions. En ta bienveillance, accueille-les dans ton royaume, où nous espérons être comblés de ta gloire, tous ensemble et pour l'éternité, par le Christ notre Seigneur, par qui tu donnes au monde toute grâce et tout bien.

0: Unis dans le même esprit, nous pouvons dire avec confiance la prière que nous avons reçue du Sauveur. Notre Père qui es aux cieux, que ton nom soit sanctifié, que ton règne vienne, que ta volonté soit faite sur la terre comme au ciel. Donne-nous aujourd'hui notre pain de ce jour. Pardonne-nous nos offenses, comme nous pardonnons aussi à ceux qui nous ont offensés. Et ne nous laisse pas entrer en tentation, mais délivre-nous de mal. Délivre-nous de tout mal, Seigneur, et donne la paix à notre temps. Soutenus par ta miséricorde, nous serons libérés de tout péché, à l'abri de toute épreuve, nous qui attendons la bienheureuse espérance et l'avènement de Jésus-Christ, notre Sauveur.
1: Car c'est à toi qu'appartiennent le règne, la puissance et la gloire pour les siècles des siècles.
0: Seigneur Jésus-Christ, tu as dit à tes apôtres, « Je vous laisse la paix, je vous donne ma paix. Ne regarde pas nos péchés, mais la foi de ton Église. Pour que ta volonté s'accomplisse, donne-lui toujours cette paix et conduis-la vers l'unité parfaite, toi qui vis et règnes pour les siècles des siècles.
1: Amen.
0: Que la paix du Seigneur soit toujours avec vous.
1: Et avec votre esprit.
2: Dans la charité du Christ, donnez-vous la paix.

0: Voici l'agneau de Dieu, voici celui qui enlève les péchés du monde. Heureux les invités au repas des noces de l'agneau.
1: Seigneur, je ne suis pas digne de recevoir, mais dis seulement une parole et je serai guéri.

Prions le Seigneur. Nous avons reçu tes bienfaits, Seigneur, et nous te supplions, chaque fois que nous célébrons ce mystère,

0: Le Seigneur soit avec vous.
1: Et avec votre esprit.
0: Et que la bénédiction de Dieu Tout-Puissant, Père, Fils et Saint-Esprit descende sur vous et y demeure à jamais.
1: Amen.

0: L'ange du Seigneur annonce à Marie qu'elle serait la mère du Sauveur, et elle conçut du Saint-Esprit. Voici la servante du Seigneur, qu'il me soit fait selon ta parole. Et le Verbe s'est fait chair, et il a demeuré parmi nous. Je vous salue Marie, pleine de grâce. Le Seigneur est avec vous. Vous êtes bénie entre toutes les femmes, et Jésus, le fruit de vos entrailles, est béni. Sainte Marie, Mère de Dieu, priez pour nous, pauvres pécheurs, maintenant et à l'heure de notre mort. Que ta grâce, Seigneur, se répande dans nos cœurs. Par le message de l'ange, tu nous as fait connaître l'incarnation de ton Fils bien-aimé. Conduis-nous par sa passion et par sa croix jusqu'à la gloire de la résurrection. Par le Christ, notre Seigneur. Amen.
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2: Bonjour à tous. Une Française toujours portée disparue après les violents incendies qui ont ravagé l'Andalousie dans le sud de l'Espagne. Son mari gravement blessé affirme qu'ils ont été piégés par les flammes alors qu'ils tentaient de fuir leur maison de vacances. Les autorités espagnoles procèdent à l'identification des victimes par analyse ADN. L'incendie a fait au moins 12 morts. La canicule s'intensifie, 37 départements désormais placés en vigilance rouge. Les températures atteindront 41 degrés dans les secteurs les plus touchés, principalement dans le centre et l'ouest. Météo France maintient l'alerte rouge au moins jusqu'à demain. La 9e étape du Tour de France, aujourd'hui entre Malmort et Ussel en Corrèze. En raison de la canicule, le parcours a été raccourci de 30 km. Le suc au mai, principale difficulté du jour, pourrait faire la sélection. Tadej Pogacar est toujours en jaune. Et puis les affiches des demi-finales de la Coupe du Monde de football désormais connues. Les Bleus affronteront l'Espagne mardi soir à 21h à Dallas. L'autre demi-finale opposera l'Angleterre à l'Argentine mercredi. Également à 21h, les deux rencontres seront diffusées sur M6 et sur beIN Sport. C'est la fin de ce flash. Excellent dimanche à tous.
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0: Bonjour et merci de nous retrouver pour la foi prise au mot, votre rendez-vous de formation et de réflexion. Je vous propose aujourd'hui de faire le point sur l'un des personnages les plus fascinants de la Bible, le roi David. Pour beaucoup, David, c'est l'image d'Épinal, du jeune héros terrassant le géant Goliath, ou alors le poète inspiré grattant sa lyre pour composer les psaumes. Mais dès qu'on ouvre les textes bibliques, le portrait se brouille. On y découvre un homme capable du meilleur comme du pire, un politicien habile, un amant coupable d'adultère et de meurtre, un père dépassé par les intrigues de ses fils. Pourtant, c'est sur cet homme que Dieu fonde la promesse de rendre à jamais stable son trône royal. Alors, comment comprendre le passage du David historique, chef de guerre dans les montagnes de Judée, au David théologique, figure de proue de l'espérance messianique? Pour répondre à ces questions, deux invités, sœur Sophie Ramon, bonjour.
1: Bonjour.
0: Sophie, vous êtes assomptionniste et vous êtes professeure à l'Institut catholique de Paris. Et puis, père Philippe Abadie,
2: bonjour.
0: Bonjour. Vous êtes professeur honoraire à l'Université catholique de Lyon. Alors peut-être, pour commencer sur la figure de David, je l'ai dit, on imagine David et Goliath, hein, on imagine Bethsabée, on imagine... Est-ce qu'il y a un substrat historique? Est-ce que l'archéologie nous a permis de nous prouver que David a existé?
2: Alors, c'est une question importante, mais complexe. Effectivement, on ne saurait pas qui est David. Il n'apparaît dans aucun texte de l'Orient ancien, en tout cas des annales de l'Orient ancien. La seule attestation assurée ne concerne pas David lui-même, mais sa dynastie. On la trouve dans une stèle retrouvée en 1993 par un archéologue israélien, Biran, à Dan, et dans laquelle on voit qu'un roi araméen, Hazael, sans doute, a fait la guerre et est sorti vainqueur de deux rois, dont le roi de la maison, le roi de la maison d'Israël, et le roi de la maison de David. Alors, ce qui est intéressant de voir, c'est que quand on regarde de près la stèle, en fait, on voit qu'il n'y a pas exactement la même manière de parler. Quand je dis maison, c'est plutôt le royaume d'Israël. On voit bien que au 9e siècle, c'est la date de la stèle, le royaume d'Israël est en doute un royaume constitué, un petit royaume, mais avec une certaine puissance, qui donc fait, dans le Proche-Orient, il fait vraiment souche. Par contre, on parle de la maison de David, ce qui fait qu'on n'est pas sûr que Juda soit déjà un vrai royaume constitué. C'est un clan, en tout cas, avec un chef reconnu, David. Et donc, on voit bien qu'il y a une certaine inégalité, sans doute, entre ce qu'on va appeler le royaume d'Israël et le royaume de Juda. Les autres mentions qu'on a voulu trouver sont sans doute fausses. Par exemple, la stèle du roi Mécha qui est un roi de Moab, on dirait aujourd'hui le sud de la Jordanie. Certains ont voulu trouver la notion de David dans la stèle. Aujourd'hui, en fait, plus personne ne retient l'hypothèse, car elle est dans une difficulté de lecture, notamment une cassure de la stèle qui rend illisible le nom David. D'autres ont voulu la voir également dans d'autres stèles. En fait, je crois que à part la stèle de Mécha, la stèle de Dan, le tel Dan, on ne peut pas dire que David soit attesté ailleurs. Et c'est pas c'est pas une description de David, mais de sa dynastie. Donc, il apparaît comme une trace, mais après, il est difficile de s'imaginer que fut le David historique.
0: On est dans quel contexte? On est dans quel... Le petit royaume de Juda, ou peut-être le petit clan de Juda, il est pris dans quel grand ensemble à l'époque de David?
1: La difficulté, c'est justement que c'est un petit clan, probablement, comme Philippe le disait, pas encore constitué véritablement comme un État, qui est pris un peu en tenaille par différentes puissances, si on peut dire les choses comme ça. Il y a Israël, le voisin, qui est plus aguerri, plus installé, si on peut dire les choses comme ça. Il y a ces peuples que la Bible va appeler les Philistins, les peuples de la mer, qui vont exercer leur pression, et on va devoir le voir, mais avec qui, on pourrait dire David a eu des démêlés, mais c'est bien aussi mêlé avec eux. Il a bien intrigué avec les Philistins, et ça lui a peut-être d'ailleurs servi pour asseoir son propre pouvoir. Voilà, donc c'est une petite région qui est prise en tenaille, on pourrait dire les choses comme ça, avec d'autres puissances. Alors après, il y a tous les autres peuples alentours. Finalement, il y a beaucoup de guerres qui nous sont racontées.
2: Oui, bien sûr. Alors peut-être que la réalité du royaume de David, la plus proche, il faut remonter au XIVe siècle. On a des textes qu'on a retrouvés à Amarna, nous sommes en Égypte, et c'est la correspondance diplomatique entre les roitelets de Canaan et le pharaon. Il faut savoir qu'au XIVe siècle, l'Égypte est la puissance dominante de la région, et notamment, elle fait une correspondance avec ces petits roitelets qui sont en fait des vassaux du pharaon. Et on a à Jérusalem un roi qui s'appelle Abdi Eba, qui est toujours en guerre contre des populations qu'on appellera les Apirous ou Abirous, ça dépend la manière de prononcer, qui sont des gens, on pourrait dire, qui ne sont pas sédentarisés, ce sont des gens endettés. Ça rappelle un peu cette troupe qui est autour de David d'ailleurs. Mmh. Et donc qui sont là et qui viennent attaquer les cités. Et donc peut-être que la réalité la plus proche de ce que fut le royaume de David, c'est cette réalité du XIVe siècle. Ces petites cités-états, avec des roitelets comme Abdi Eba, par exemple à Jérusalem, mais on connaît aussi le roi de Sichem, le roi d'autres villes de la région. Donc David, il peut être ce chef de clan qui s'est imposé finalement, un peu comme se sont imposés ces petits roitelets lorsque la domination égyptienne s'est retiré de la région et donc a laissé libre le champ. Mmh. Voilà, c'est ce qu'on peut dire.
0: D'accord. 14e siècle, on est par rapport à David,
2: On est deux siècles avant. Parce que David, on va le situer en gros autour de l'an 1000. On est vraiment même plus, très très très en avant. Mais c'est peut-être la réalité qui est la plus proche de ce que peut être Jérusalem à l'époque de David.
0: Alors si j'ouvre la Bible, si j'ouvre le premier livre de Samuel, je m'aperçois que ça démarre plutôt bien, cette histoire de David. Il est choisi par Dieu lui-même. Enfin, voilà, c'est un héros, etc. On a l'impression qu'il y a quelque chose d'assez beau, d'assez pur. Est-ce que vous avez cette impression-là, qu'il y a une sorte de montée en puissance d'un très beau chef?
1: Alors oui, il y a la montée en puissance d'un très beau chef, mais en même temps, c'est pas une figure complètement pure, pour reprendre votre adjectif, ou complètement idéalisée. Et c'est ça qui est intéressant dans l'histoire de David. Peut-être c'est que même si ce personnage est magnifié, alors du petit roitelet, on fait un grand roi qui va régner sur un grand royaume unifié. Bon, évidemment, voilà, c'est une manière de raconter l'histoire. Mais cette manière de raconter l'histoire, elle ne fait pas de ce personnage un héros sans défaut. Et alors, ce qui est intéressant quand on regarde, enfin, les premiers chapitres qui parlent de David, donc on est dans le premier livre de Samuel à partir du chapitre 16, c'est qu'on nous raconte d'abord qu'il est choisi par Dieu. Hein, donc c'est le fameux chapitre où Samuel est envoyé dans le clan de Jessé, et là il y a tous les fils de Jessé qui défilent, et Samuel voit d'abord le fils aîné, il est un peu émerveillé de la stature du fils aîné, il voudrait bien le choisir, et puis non, Dieu lui dit c'est pas lui. Et il y a tout le monde qui défile, et puis il faut aller chercher le petit dernier qu'on a oublié, parce que voilà, il est à garder les troupeaux. Et quand David arrive, c'est lui. Hein. Mmh. Et donc il y a cette indication que Dieu ne regarde pas aux apparences, hein, que Dieu regarde le cœur. Donc on pourrait dire, voilà, donc ça c'est le David élu, hein, celui qui est présenté comme choisi par Dieu pour la mission qui va être la sienne, donc pour régner en Israël. Et en même temps, c'est tout de suite suivi d'épisodes assez contrastés d'ailleurs, où il est introduit à la cour de Saül parce que il sait jouer d'un instrument et donc ça apaise l'esprit qui tourmente Saül, ou bien il va aller combattre le fameux Philistin, Goliath, là, qui menace tout le monde. Et là, quand on le voit sur le champ de bataille, on se dit, tiens, il est quand même astucieux, ce petit David. Parce que son père lui dit, allez, va porter des provisions pour tes frères là sur le champ de bataille, il y va. Et puis quand il est là, il commence par interroger tout le monde, qu'est-ce qu'il a dit Saül, qu'est-ce qu'il a dit, qu'est-ce qu'il faut faire. Ça agace son frère, ça agace les autres, tout le monde est effrayé, parce qu'il y a ce gros géant là qui vient défier les troupes d'Israël. Et lui, il va y aller, et il va combattre Goliath, le Philistin, avec les armes du berger.
0: La fronde.
1: La fronde, voilà, en tirant à la fronde. Et il va dire aussi qu'il y va avec, avec cette force que Dieu lui donne. Donc on a, enfin c'est pas tout à fait l'expression d'ailleurs, elle m'échappe à l'instant, mais ça veut dire qu'on a, on a toujours une, on a cette figure d'un David qui est choisi, que Dieu assiste, et ça va être beaucoup répété dans le récit par la suite, Dieu l'assiste, et en même temps on pressent dès le commencement qu'il est astucieux, il est habile, il est un bon stratège, non ?
2: Oui, d'ailleurs le chapitre 17e est très intéressant, c'est l'histoire de David et Goliath. Hein. Quand on regarde le chapitre de très près, on s'aperçoit qu'il y a plusieurs visages de David dans ce chapitre. Oui. Mmh. Il y a d'abord le chapitre, on pourrait dire, c'est celui que retient tout le monde, c'est le vaillant petit tailleur. Et comme le disait mon ami Pierre Gibert, on est dans une atmosphère de conte, oui, un conte sacré. Et donc quelque part, c'est le petit berger qui terrasse le géant. Et ça, c'est extraordinaire. Mais il y a aussi le jeune homme intrigant, parce que quand même, il s'interroge, et ce qu'il veut, c'est épouser la fille du roi. Et s'il veut épouser la fille du roi, c'est bien qu'il a une ambition de rentrer, et là, c'est plus déjà le berger, c'est le jeune homme ambitieux. Et donc, on va juxtaposer le jeune homme ambitieux et ce héros magnifique de l'enfance. Et puis aussi, celui qui n'arrive pas à marcher avec le grand attirail de Saül, quand Saül lui donne son armure, son épée, etc., il ne peut pas avancer avec. Par contre, il va s'emparer de l'épée de Goliath, qu'il va amener dans sa propre tente. Mmh. Ce qui montre cette ambiguïté qu'il a avec les armes. Mmh. Il ne veut pas prendre les armes de Saül, mais il prend l'arme du Philistin. Et donc, quelque part, on voit bien que ce David, il peut être à la fois un saint, un berger, et d'ailleurs, c'est comme berger qu'il attaque Goliath avec la fronde et la pierre, mais c'est avec l'épée qu'il le tue, il le décapite. Mmh. Et cette épée de Goliath, on va la retrouver souvent dans le récit, notamment dans un épisode avec les prêtres de Nob, et c'est à cause de l'épée de Goliath que demande David que ces prêtres vont être massacrés. On voit bien qu'on n'est pas dupe, finalement. David, il peut être ce petit jeune homme extraordinairement fragile, mais aussi extrêmement ambitieux, et qui cache derrière sa fragilité beaucoup d'ambition, et la Bible ne le cache pas.
0: Dans cette figure un peu ambiguë du roi Saül, un peu sombre, c'est le roi qui avait été choisi par Dieu, puis à un moment Dieu visiblement lui enlève sa protection. Et en fait, une longue partie du récit consiste à montrer les intrigues un peu horribles d'ailleurs de David contre Saül. Enfin, il mord la main qui l'a nourri d'une certaine façon.
1: Oui, alors c'est une des intrigues du récit, enfin qui est une des choses qui noue le récit, qui nous est racontée, c'est que en fait. Donc David est choisi par Dieu dans le clan familial. Il va combattre Goliath, comme on l'a rappelé. Et puis de son côté, Saül a appris qu'il était rejeté par Dieu. Mais en fait, chacun ignore le secret de l'autre. En tout cas, le récit ne dit pas qu'ils savent l'un et l'autre ce qui arrive à l'autre. Donc toute l'intrigue du récit, enfin une bonne partie de l'intrigue du récit consiste à dire, enfin à savoir, mais comment est-ce que David va accéder au trône, puisque Saül est encore régnant et lui, il est choisi pour être roi, mais il n'est pas encore monté sur le trône. Enfin, ça, c'est ce que raconte le récit. Après, une autre chose, c'est de savoir qu'est-ce qu'on pourrait dire du point de vue historique.
0: Mais c'est ce que... Qu'est-ce qu'on pourrait dire du point de vue historique ?
2: C'est difficile à répondre.
1: Ouais. Oui.
2: Parce qu'on est tellement dans une atmosphère de conte et de récits construits, parce que ce qu'il faut bien voir, c'est qu'effectivement, dans le récit, au fur et à mesure que Saül, au début, on dit au chapitre 16e, Saül aima David. Mm-hmm. On a le verbe « ahav », aimer, et après on retrouve ce verbe, non pas dans la bouche de Saül, mais de Jonathan, son fils. Et quelque part, Jonathan va se substituer progressivement à David, plutôt à son père Saül. Mm-hmm. Au fur et à mesure que Saül va rejeter David, parce qu'il prend peur, il prend d'autant plus peur que les femmes d'Israël, quand elles voient David sortir vainqueur, elles disent « Mais David a tué des milliers, mais Saül a tué des milliers, mais David des myriades. » Alors quand on est roi, on n'aime pas trop ça. Mmh. Et par contre, au moment où Saül est en train de se détacher de David, on a Jonathan qui se prend à aimer David. Alors, ne soyons pas dans l'ambiguïté. Mm. Le verbe « aimer » dans l'Orient ancien n'a pas une connotation d'abord érotique. Mm. On est dans un contexte d'alliance. Par exemple, dans un traité, le roi Acharadon dit ceci à ses vassals, « Tu aimeras le roi Assurbanipal comme toi-même. » Donc, le verbe aimer, on est dans un contexte d'alliance. Quand il aime David, quand il dépose les armes et quand il dépose son manteau royal et qu'il le cède à David, ça veut dire que quelque part il fait de David l'héritier du trône, ce qui ne peut que déplaire à Saül. Donc c'est là que les deux intrigues se nouent. Il y a à la fois la haine de Saül envers David, et il y a la tendresse, amour des fils et filles, parce que Michal va aimer David. Et donc quelque part, les enfants de Saül vont aimer David au fur et à mesure que Saül va le haïr. Et là, il y a un entrecroisement très intéressant d'un point de vue narratif. Mais c'est construit, bien sûr, narrativement.
0: Alors je vous propose qu'on fasse une première pause, ou disons qu'on lise un premier texte, justement pour détruire la jolie image qu'on est en train de construire. C'est ce texte tout à fait terrifiant dans lequel David va aimer Bethsabée et va s'arranger pour que le mari de Bethsabée disparaisse plus vite que prévu. C'est dans le deuxième livre de Samuel, ce sont les chapitres 11, c'est le chapitre 11, versets 1 à 5, 14 à 17.
3: Au retour du printemps, à l'époque où les rois se mettent en campagne, David envoya Joab en expédition avec ses officiers et toute l'armée d'Israël. Ils massacrèrent les fils d'Ammon et mirent le siège devant Rabba. David était resté à Jérusalem. Un soir, il se leva de sa couche pour se promener sur la terrasse du palais. De là, il aperçut une femme en train de se baigner. Cette femme était très belle. David fit demander qui elle était, et on lui répondit « Mais c'est Bethsabée, fille d'Éliam, la femme d'Urias le Hittite. » Alors David envoya des gens la chercher. Elle vint chez lui, il coucha avec elle, alors qu'elle s'était purifiée de ses règles. Après quoi, elle retourna chez elle. La femme devint enceinte, et elle fit savoir à David « Je suis enceinte. » David écrivit une lettre pour Joab et la fit porter par Urias. Il disait dans cette lettre « Mettez Urias en première ligne, au plus fort de la mêlée, puis repliez-vous derrière lui, qu'il soit frappé et qu'il meure. » Joab, qui assiégeait la ville, plaça Urias à un endroit où il savait que les ennemis étaient en force. Les assiégés firent une sortie contre Joab. Il y eut des tués dans l'armée, parmi les serviteurs de David, et Urias le Hittite mourut aussi.
0: Voilà, vous êtes bien sur KTO, on parle de la figure du roi David, et on est en compagnie de Philippe Abadi, professeur honoraire à l'Université catholique de Lyon, et de sœur Sophie Ramon, assomptionniste et professeur à l'Institut catholique de Paris. Alors là, comme je l'ai dit, c'est un peu la catastrophe, cette histoire. Il était tout vertueux, tout gentil, et puis là,
2: C'est l'inversion du berger. Alors, quelque part, c'est intéressant de voir que c'est l'inversion du berger. Le berger, il avait combattu pour Israël, pour sauver Israël. Or, au début du récit, c'est très étonnant, le livre de Samuel nous dit que les tribus demandent un roi pour combattre nos combats. Or, que fait David ? Il reste à Jérusalem, tandis que l'armée, conduite par Joab, va partir battre les Ammonites à Rabba. Et c'est très intéressant de voir que finalement, David, il ne fait pas son travail de roi, qui est d'être aux côtés des troupes. Mmh. Et on voit bien que c'est parce qu'il est à Jérusalem qu'il va du haut de son palais, on imagine la scène, on est donc, le palais domine la cité, et il y a en contrebas, il y a Bethsabée qui est en train de se baigner de nuit. C'est-à-dire quelque part, à une heure où précisément, elle n'est pas faite pour être vue, c'est la nuit. Or, quelque part, il va voir cette femme, qui est présentée d'emblée comme étant l'épouse de Uri le Hittite, donc l'un des généraux de David. David n'en a cure. Il s'empare du corps de Uri pour son propre contentement. Et quelque part, là, c'est l'inversion du roi. Mmh. C'est le prédateur, tel que l'avait dénoncé le livre de Samuel au chapitre 8e.
0: Est-ce qu'on peut dire qu'il est en train de la violer ?
2: On ne peut pas parler de viol, mais on ne peut pas parler de consentement de la part de Bethsabée. Elle ne parle pas dans le récit. Donc, c'est difficile de faire parler les silences. Mais quelque part, elle ne parle pas. Elle, on l'amène chez David. Que peut la femme, une femme, devant le roi, si ce n'est obéir? Mais le texte ne dit rien, donc c'est difficile d'aller plus loin.
1: Oui, et puis il y a la suite de l'histoire qui manifeste quand même que David va dissimuler ou cherche à dissimuler l'affaire, puisque donc Bethsabée tombe enceinte. Mm-hmm. Et donc il fait revenir Uri, qui est un de ses généraux, d'ailleurs bien réputé dans le texte. Il le fait revenir pour essayer d'avoir des relations avec sa femme, et Uri va résister.
2: Il y a trois fois,
1: c'est ça. Il l'enivre, il fait tout pour que quand même ça fonctionne. Mais ça fonctionne pas.
0: On a coupé dans le texte, hein, parce que c'était trop long.
1: Oui, mais, oui.
0: Justement,
1: oui,
0: d'accord.
1: Oui, c'est long, mais donc il y a plein de péripéties pour qu'il dans lesquelles au cours desquelles il essaie de faire en sorte que Uri aille chez sa femme. Il n'y va pas. Mm-hmm. Et finalement, ça aussi, c'est intéressant, parce que Uri, qui est qualifié de Hittite, finalement, il est plus fidèle aux lois de la guerre d'Israël que ne l'est le roi lui-même. Mm-hmm. Donc, il va pas vers sa femme. Et puis, il y a cette manigance qui est terrible ensuite. Donc, c'est que David va renvoyer Uri sur le champ de bataille avec cette lettre à son chef des armées, à Joab, pour faire en sorte que Uri soit tué. Mm. Et ça, c'est... Ça dit quand même quelque chose d'assez terrible sur David, parce qu'il n'hésite pas à aller jusqu'au meurtre. Là, on peut pas dire ça. Là, on peut dire le mot quand même, c'est clair.
0: Oui, oui.
1: Il n'hésite pas à aller jusqu'au meurtre, et il implique d'autres dans sa manière de faire, parce que finalement Joab est obligé de jouer le jeu. Enfin, il a pas trop le choix non plus. Et Uri est doublement victime dans l'affaire. Mm-hmm. Donc là, on a vraiment quand même le côté sombre de David.
2: D'autant plus sombre, je dirais, que dans les remontrances, enfin dans les résistances de Uri, il y a cette phrase étonnante. Quand il dit, mais pourquoi tu n'as pas été chez ton épouse? Il dit, mais enfin, mes compagnons, l'arche d'alliance, sont sous la tente, et moi j'irai me reposer. Non. Or, ce qui est remarquable, c'est que quelques chapitres avant, David a oublié qu'il a voulu construire un temple pour abriter l'arche d'alliance, parce que lui vit dans le luxe et que l'alliance est sous la tente. Donc, il oublie même ce qu'il avait fait pour l'arche, au chapitre 7e. On lira d'ailleurs ce chapitre qui est important du livre de Samuel. Et ce qui est aussi terrible, alors là il faut se reporter au texte hébreu pour le voir, c'est que dans la lettre terrible, scellée, c'est-à-dire qu'il fait porter par Uri son propre,
0: sa propre condamnation,
2: sa propre mort. Dans l'hébreu de la lettre scellée, on retrouve les trois verbes hébreux que l'on retrouvait dans les paroles de David quand il disait à Saül que quand il était berger, il tenait par la barbe les bêtes sauvages, il les tuait, etc., et les décapiter. C'est les mêmes verbes en hébreu que vous avez dans la lettre et dans le chapitre 17e du premier livre de Samuel. Ce qui fait que c'est l'inversion totale du jeune berger qui sauve Israël. Mmh. Il agit contre son peuple, comme un philistin. Et c'est dramatique.
0: C'est dramatique, mais après ça va faire une jolie figure, qui est la figure du pénitent. Parce que y a un moment où l'enfant meurt, le fruit des amours illicites avec Bethsabée, et David va être absolument effondré, si
1: oui.
0: Je puis vous dire. Donc ça fait une jolie figure qu'on va retrouver dans les psaumes.
1: Alors oui, c'est ça. C'est-à-dire que effectivement, donc l'enfant meurt et on voit David qui pleure, qui jeûne, qui se lamente. Et puis, bon, une fois que l'enfant est mort, qui reprend la charge qui est la sienne et qui reprend sa vie. Mais ce sont les psaumes, effectivement, qui vont accentuer ce côté de repentir de David en lui faisant dire en particulier la prière du psaume 51, hein, donc le fameux Miserere, voilà, okay, pour situer bien le psaume. Donc, pitié pour moi, Seigneur, en ton amour, selon ta fidélité, pardonne mes fautes. Donc ce psaume-là va être mis dans la bouche de David par un titre donc qui a été inséré sans doute postérieurement en amont du psaume, ce qui est finalement une des premières activités exégétiques des psaumes qui font le lien entre le texte du psaume et la vie de David. Mmh. Et y a plusieurs psaumes comme ça qui portent des titres qui renvoient à la vie de David et qui font de David... plutôt un homme pieux, un homme qui est capable de repentir, un homme qui essaie de s'ajuster aux voies de Dieu, on pourrait dire les choses comme ça. Mm-hmm. Et donc, voilà, les titres des psaumes ont participé d'une sorte d'idéalisation de cette figure de David. Alors, c'est une part de lui-même aussi, mais c'est disons, accentué par les titres des psaumes. Non mm-hmm.
2: Qu'on peut rajouter aussi, peut-être, alors revenons au texte de Samuel, c'est qu'il est intéressant de voir d'abord que Nathan ne va pas, de but en blanc, lui dire « tu es un salopard, un assassin ».
0: Oui, Nathan, c'est celui, c'est le prophète, qui va lui faire révéler.
2: Il raconte une parabole, ouais. Qui est très belle d'ailleurs, et la réaction de David, c'est « cet homme, que te semble de cet homme ? Cet homme mérite la mort ». C'est-à-dire que quelque part, on voit bien que même coupable de meurtre, David n'a pas perdu le sens de la justice. Et c'est peut-être là-dessus que va jouer le texte. C'est que David, certes, pas violé, mais il s'est emparé de cette femme, il a commis en tout cas l'adultère, mm-hmm. le rapt, c'est-à-dire qu'il a commis trois des péchés capitaux de la Bible, c'est-à-dire tuer, violer et puis commettre le rapt. Et dans le décalogue, ce sont des fautes qui entraînent la mort. Mm-hmm. Mais il est encore capable de justice. Et c'est peut-être là-dessus que les psaumes vont réagir, c'est que même coupable des plus grandes fautes, David est capable de repentir. Parce que quelque part, il n'a pas perdu le sens de la justice, même s'il a perdu le sens du droit.
0: Mmh. C'est tout à fait étonnant quand même de mettre en scène le pouvoir, la manière dont le pouvoir s'exerce, dont le pouvoir se dévoie. C'est assez étrange par rapport à d'autres documents de l'époque. Enfin, c'est quasiment unique, ça.
1: Oui, tout à fait. C'est-à-dire, ce qui est intéressant, c'est que précisément David n'est pas présenté comme une figure complètement idéale. Voilà, ça veut dire que on garde de lui, on va faire de ce personnage David une figure certes idéalisée, mais sans amoindrir finalement ces zones d'ombre, ce qui permet aussi de penser le rapport à l'histoire. Parce que ce qui va se passer dans la suite de l'histoire de David, c'est que après l'événement avec Bethsabée, l'affaire avec Bethsabée, sa maison va être traversée de crises majeures.
0: Si on peut dire.
1: C'est un peu le début de la fin, et on va voir que cette première faute va engendrer, si on peut dire les choses comme ça, toute une série de fautes et de démêlés avec ses propres fils. Et ça dit quelque chose finalement de ce risque du pouvoir où on usurpe, le bien d'autrui, on profite de son pouvoir pour faire ce dont on a envie. Et ça, c'est pas sans conséquence. Je sais pas.
2: Je pense que c'est intéressant ce que tu dis, et ça introduit une notion de sagesse. Mmh. On est dans un livre qui est de style historique, mais on s'aperçoit quand même que les scribes qui écrivent cette histoire, c'est presque une réflexion de sagesse sur ce qu'est le pouvoir. Et il faudrait presque comparer cela avec le livre des Proverbes parfois, avec notamment les erreurs, les errements du roi. Et on peut se dire que finalement, les auteurs du livre de Samuel tel qu'on les a aujourd'hui, alors on ne sait pas qui bien sûr, ils sont anonymes, ils ont voulu aussi, à partir de l'histoire, faire réfléchir sur la notion de royauté. Or, c'est intéressant parce que dans l'univers proche-oriental que nous avons, du moins, toutes les stèles que nous avons, qu'elles soient assyriennes, babyloniennes ou égyptiennes, elles ne racontent que les hauts faits des rois et elles magnifient le roi. Il n'y a pratiquement pas de littérature de résistance contre le roi. Or, les livres de Samuel nous rappelle notamment au chapitre 8e du premier livre de Samuel, le droit du roi, où le mot qui revient c'est le prédateur. Il prendra vos femmes comme ses épouses, il prendra vos fils pour la guerre, il prendra vos biens pour lui-même. C'est un prédateur, le roi. Mais en même temps, le roi, il peut être le berger d'Israël, et il peut être celui qui se retourne contre son peuple. Ce qui fait que quand on lit le livre de Samuel, on a aussi une réflexion sur ce que c'est que la fonction royale, et c'est intéressant de voir que les derniers chapitres notamment, qui ne sont pas des appendices pour moi, sont très sapientiaux dans leur écriture. Mm-hmm. On peut dire que là, c'est une des caractéristiques propres de la Bible, c'est de penser le pouvoir, mais de le penser de manière narrative, et pas uniquement historique.
0: Mm-hmm. Oui, parce qu'au fond, la royauté, c'est pas selon le cœur de Dieu en réalité. On sent que les auteurs ne, ils ont pas une vision très positive de la royauté en fait.
1: Alors là, il faut se reporter, comme tu le disais, au chapitre 8, chapitre 8, 10, dans le premier livre de Samuel, où on voit que finalement, il y a deux conceptions de la royauté qui sont juxtaposées. Alors ça aussi, c'est intéressant, parce que on aurait tendance à se dire, bon, ils auraient pu lisser un peu les choses, quand même, pour que ça aille
2: mieux. C'est la sagesse, c'est sapientiel.
1: C'est ça, c'est la sagesse. Et donc, il y a à la fois cette royauté qui, d'abord, est concédée par Dieu. Parce que quand ils demandent un roi, ils veulent un roi pour être comme les nations alentour. Donc, elle est concédée par Dieu. Et en même temps, on voit que Dieu assiste celui qui a la charge royale. Donc, il y a quelque chose d'une hésitation sur la royauté. Mais à la fois concédée, à la fois assistée, bon, et qui, en tout cas, n'est pas la panacée. Et qui peut disparaître et l'histoire continuera. Enfin,
2: ça, je crois qu'effectivement, en Israël, la royauté, elle naît dans l'histoire, elle peut disparaître avec l'histoire. Ce qui n'est pas du tout vrai, par exemple, je pense à la liste des rois sumériennes, qui est du 3e millénaire, où on vous dit que la royauté, elle descend du ciel. C'est-à-dire, ce sont les dieux qui instaurent la royauté à Sumer. Et les rois sont dits fils de Dieu, voire divinisés en Égypte, et fils de Dieu en tout cas, fils des divinités, alors que c'est pas vrai du tout dans la Bible. Mais ça vient, je crois, du fait que les scribes d'Israël ont fait l'expérience historique cette fois-ci, que la royauté s'est éteinte avec Sédécias. C'est-à-dire que Sédécias, c'est le dernier roi de Juda, et donc quelque part, il y a eu un temps où il n'y a eu plus de roi en Israël. La royauté, elle naît dans l'histoire, elle peut disparaître dans l'histoire, mais le peuple de Dieu, il reste. Et ça, c'est très intéressant.
0: Oui, d'autant qu'il y a une sorte de réflexion, comme vous le disiez, sur le pouvoir, enfin, et l'arrogance du pouvoir, l'arbitraire du pouvoir. Enfin,
2: c'est très sapientiel, et je renvoie vraiment au livre des Proverbes.
0: Et d'une certaine actualité.
2: Certainement, mais là, je voudrais pas être polémique.
0: Quelle est la fin du roi David? Comment ça se termine, cette histoire? Parce que, on l'a dit, c'est un peu le début de la fin, cette histoire de Bethsabée. On a l'impression qu'effectivement, tout lui échappe. Alors qu'il était à la manœuvre, au contrôle de tout. Là, on a l'impression que ses fils, après, se retournent contre lui. Et justement, un des fils, par Bethsabée, semble lui faire bien des misères, en fait.
1: Oui, alors ce qui est étonnant, c'est que là aussi le récit est un peu ambivalent, parce que alors à la fois on a l'impression que la relation de David avec ses fils se détériore au fil du temps. Absalom va conspirer contre son père pour prendre le pouvoir. Il va finir par être tué par l'armée de David, et ça d'ailleurs ça donne une des pages les plus poignantes du récit, où on voit David qui pleure la mort de son fils, hein, Absalom, que ne serais-je mort à ta place.
0: Après l'avoir tué, après l'avoir fait tuer.
2: C'est Joab hein, qui le fait.
1: C'est Joab.
0: Non, mais enfin.
2: Il a demandé quand même qu'on ne porte pas la main sur Absalom. Alors c'est aussi l'ambiguïté du texte. Effectivement, le texte l'innocente de tout. Il sera innocenté du meurtre d'Abner, il sera innocenté du meurtre de Ishbaal, qui est le dernier descendant de Saül. Il est innocenté également de la mort d'Absalom. C'est aussi l'une des ambiguïtés du texte. C'est qu'il est à la fois coupable, mais innocent.
1: Mmh. Et donc, il a des démêlés. Alors, avant ça, on aurait pu rappeler aussi l'épisode où Amon viole Tamar, sa demi-sœur. Et lui-même, donc Amon va être mis à mort par Absalom. Et on a l'impression d'un père qui n'intervient plus, qui ne fait plus justice à l'égard de ses fils, qui finalement... Il est défait par ses propres fils, on a l'impression. L'histoire, il n'intervient pas, il laisse faire. Et donc, ça va de mal en pis. Et jusqu'à ce que lui-même donc, soit âgé et qu'il soit plus en capacité quasiment d'exercer la royauté, en tout cas selon ce que le texte laisse entendre. Et là, il va y avoir des intrigues avec Bethsabée et le prophète Nathan pour que ce soit Salomon qui soit propulsé sur le trône, si je peux dire les choses comme ça. Et là, c'est étonnant parce que Bethsabée s'approche de lui, elle lui dit il faudrait quand même que Salomon, comme tu l'as dit, puisse accéder sur le trône. Mais en fait, le récit ne dit jamais que David l'a dit, donc on ne sait pas trop ce qui se passe là. Et puis, bon, finalement, c'est ce qui va se finir de, par se faire. Donc, on pourrait dire, ben, voilà encore, finalement, David qui cède. Dans les dernières années de sa vie, il cède à tout. Et en même temps, il doit faire une leçon à Salomon. Il va lui laisser, en quelque sorte, un testament qui va d'ailleurs être assez étrange aussi, parce que, bon, il lui donne des conseils, mais il lui dit aussi... ceux qui ont conspiré contre moi, là, il faudra les mettre à mort. Donc en fait, il prévient Salomon qu'il ne faut pas laisser s'installer des conspirateurs ou des gens qui pourraient menacer le trône, ce que lui-même n'a pas fait durant sa vie. Enfin, il y a quelque chose d'assez ambigu.
0: Une sorte de leçon sur lui-même, enfin, sur ce qu'il aurait dû faire, et une famille plutôt dysfonctionnelle.
2: Complètement. Mais c'est là où c'est effectivement extraordinaire, parce que il va être David le grand modèle quand même. Dans le livre des rois, tous les rois de Juda notamment vont être jugés. Il a fait ce qu'a fait David ou il n'a pas fait ce qu'a fait David. Et David est la grande figure de jugement positif. Mais les livres de Samuel finalement nous laissent cette très grande ambiguïté. Et c'est très compliqué de passer de ces livres à la relecture messianique, mais aussi du livre des Chroniques, on va y venir sans doute, qui fait que finalement, on a presque oublié ce David pour garder l'image du fondateur. Et c'est curieux comment le temps va bonifier David comme le vin, et toutes ces faiblesses du roi, on les oublie. Alors que et la Bible garde les deux. On n'a pas trié, et c'est quand même tout à fait intéressant. Surtout, alors, il faut savoir que quand on parle de Bible, on parle de son moderne. Les rouleaux étaient tous séparés les uns des autres. Mais c'est nous qui voyons cela. Je ne suis pas sûr qu'un juif du 1er siècle voyait les choses pareilles. Parce qu'il connaissait quelques rouleaux, il ne connaissait peut-être pas tous les rouleaux de la Bible. Mais nous, quand on a la Bible, on se dit, mais quand même, comment on a pu laisser cela? Et en même temps, mais c'est le propre de l'écriture. Vous savez, les contrastes. Le livre d'Esdras-Néhémie interdit les mariages mixtes, et le livre de Ruth nous dit que s'il n'y avait pas eu Ruth, une Moabite, il n'y aurait pas eu David. Les deux cohabitent.
0: Merci de la transition, Philippe Abadi. Je vous propose qu'on entende le texte qui va nous servir après de base pour parler de la vision de David dans la suite. C'est 2 Samuel 7, 8 à 16. C'est donc la promesse que David sera un roi dont la royauté sera stable.
3: Tu diras donc à mon serviteur David, ainsi parle le Seigneur de l'univers. C'est moi qui t'ai pris au pâturage, derrière le troupeau, pour que tu sois le chef de mon peuple Israël. J'ai été avec toi partout où tu es allé. J'ai abattu devant toi tous tes ennemis. Je t'ai fait un nom aussi grand que celui des plus grands de la terre. Je fixerai en ce lieu mon peuple Israël, je l'y planterai. Il s'y établira et ne tremblera plus, et les méchants ne viendront plus l'humilier, comme ils l'ont fait autrefois, depuis le jour où j'ai institué des juges pour conduire mon peuple Israël. Oui, je t'ai accordé la tranquillité en te délivrant de tous tes ennemis. Le Seigneur t'annonce qu'il te fera lui-même une maison. Quand tes jours seront accomplis et que tu reposeras auprès de tes pères, je te susciterai dans ta descendance un successeur qui naîtra de toi, et je rendrai stable sa royauté. C'est lui qui bâtira une maison pour mon nom, et je rendrai stable pour toujours son trône royal. Moi, je serai pour lui un père, et lui sera pour moi un fils. S'il fait le mal, je le corrigerai avec le bâton, à la manière humaine. Je le frapperai comme font les hommes. Mais ma fidélité ne lui sera pas retirée, comme je l'ai retiré à Saül, que j'ai écarté de devant toi. Ta maison et ta royauté subsisteront toujours devant moi. Ton trône sera stable pour toujours.
0: Voilà, vous êtes bien sur KTO. C'est une émission de la foi prise au mot sur le roi David. On est en compagnie de Sophie Ramon, assomptionniste et professeur à l'Institut catholique de Paris, et du père Philippe Abadi, professeur honoraire à l'Université catholique de Lyon. Alors, Philippe Abadi, je le disais, vous nous avez fait une transition, offert la transition sur un plateau. Avec ce texte, on a l'impression que il y a un germe qui se met en place pour faire de David le roi idéal qu'on va, comme vous dites assez justement, utiliser comme un modèle pour l'action des autres rois. Puis quand il n'y aura plus de roi, pour attendre peut-être un roi comme David, peut-être que la royauté va revenir, et ça s'appelle le messianisme.
2: Alors, ce qui est intéressant dans cet oracle de Nathan, ce qui est donc

0: et dans ma maison. C'est le temple. Et donc, quelque part, on passe ici d'une image, on pourrait dire, très messianique de la royauté, à une image qui n'est plus celle du roi, mais de celui qui représente le temple. Et David, finalement, il n'a pas construit le temple. C'est Salomon qui va bâtir le temple. Et le livre des Chroniques nous dira pourquoi. Il dira, tu fus un homme de guerre, Ishmael Hamot. Et parce que tu es un homme de guerre, tu as versé le sang. Donc tu ne peux pas bâtir le temple. C'est dit deux fois. 1 Chronique 22, 1 Chronique 28. Par contre, Salomon, lui, il sera dit, Ishmenucha, il est l'homme du repos. Or, le repos dans la Bible est lié au temple. Déjà, dans le livre de Josué, on sait que Dieu, c'est le livre de Deutéronome, Deutéronome 12, on dit, quand tu seras rentré dans ton repos, tu bâtirais le temple. Or, ce verset-là, il est appliqué à Salomon, mais il n'est pas dans le livre des Chroniques, alors qu'il était présent dans le livre de Samuel. Ce qui fait que, quelque part, on a une toute autre vision de David dans le livre des Chroniques. Ce n'est plus, d'abord, le guerrier, le héros, mais c'est celui qui va fonder à l'est avec Moïse le culte. C'est-à-dire les deux fondateurs du culte pour le livre des Chroniques, c'est Moïse et c'est David. Et pourquoi ? Parce que c'est le temple qui aujourd'hui représente Israël. C'est une communauté temple Israël. Ce n'est plus une royauté. Nous sommes sous la domination des Perses et après des Grecs et des Romains. Mmh. Donc on a un autre regard.
1: Ça c'est le David des Chroniques. Le David des psaumes, vous avez commencé un peu à le dire, Sophie Ramon.
2: Ouais, le David des psaumes, c'est plutôt l'homme pieux, l'homme capable de repentir, l'homme capable de voilà d'être. Enfin, c'est plutôt la relation de David à Dieu qui est soulignée dans ces textes-là. Hein, voilà. Selon le repentir qui est le sien ou selon l'action de grâce qui est la sienne, etc. Mais je pense qu'il y a un autre, disons, pour prolonger ce que tu disais, il y a un autre aspect, c'est que dans la promesse donc de la dynastie davidique, ça va donner naissance finalement à ce qu'on pourrait d'abord appeler des utopies royales.
0: Oui. Mmh.
2: C'est-à-dire le fait que on va attendre un roi qui soit juste, un roi qui soit fidèle à Dieu, un roi qui soit assisté par Dieu, selon donc ce qu'on garde le meilleur, selon cette construction très idéalisée de la figure de David. Tout à l'heure, Philippe le disait, on a donc dans le livre des rois cette phrase qui revient, il a fait du bien selon comme avait fait son père, ou l'inverse, si on veut condamner un roi. Et puis on le voit dans des textes comme par exemple Isaïe au chapitre 11, le descendant de la souche de Jessé.
0: De Jessé, bien sûr.
2: Voilà, donc ça ce sont des utopies royales, c'est-à-dire des textes qui réfléchissent quel serait le roi idéal. Comme d'ailleurs il y a dans le psaume 72 aussi cette figure d'un roi idéal.
0: Et relié à Salomon, puisque c'est le seul psaume
2: oui,
0: qui soit dit de Salomon.
2: Oui, c'est vrai. C'est vrai, c'est
1: et est-ce que juste. Le lien avec Jésus est évident, enfin avec le messianisme, est-ce qu'on le trouve très, très clairement dans la Bible, ou est-ce que c'est... On l'acclame fils de David.
2: On l'acclame fils de David. Alors le titre fils de David, peut-être comme titre messianique, c'est dans un texte qu'on appelle les psaumes de Salomon. Dans le Nouveau Testament, fils de David, c'est d'abord le fait d'être rattaché donc à l'histoire, à une dynastie située dans l'histoire d'Israël, rattaché à une dynastie. Et le fils de David, le titre, on voit bien que Jésus l'accepte et en même temps il le discute un peu. Donc c'est un titre que Jésus prend avec précaution, si je peux dire les choses comme ça, et en tout cas qu'il invite à entendre ou à comprendre avec d'autres titres. C'est la fameuse controverse avec les pharisiens dans Matthieu au chapitre 12, je crois, où il dit si David est...
0: Oui, c'est l'histoire des épis, on reprend un épisode du livre de Samuel, effectivement,
2: oui,
0: c'est quand
2: oui,
0: il mange les peines propositions des prêtres de Nob. Alors, c'est tout à fait. Je suis bien d'accord avec ça. C'est-à-dire que quelque part, Jésus, il va combiner cela avec un autre titre qui, lui, est en sens beaucoup plus messianique pour lui, c'est Fils de l'homme. Mm-hmm. Et qui le relie plus à l'apocalyptique, notamment avec, je pense, le Fils d'homme venant sur les nuées du ciel dans le chapitre 7 de Daniel. Mais je pense que c'est la communauté chrétienne qui va. Parce que le titre n'est plus ambigu à la fin du 1er siècle. Matthieu, notamment. Matthieu commence quand même par Jésus, généalogie de Jésus, même Genèse.

0: C'est Génésis en grec, de Jésus, fils de David, fils d'Abraham. Et c'est très intéressant de voir, alors on a beaucoup discuté là-dessus, c'est qu'il y a 3 fois 14 générations. Alors il faut savoir que le chiffre 14 en hébreu, c'est le chiffre de David. Mmh. Dalet Vav David, ça fait 14 en hébreu.
1: Et oui, donc, faut expliquer que les...
0: Oui, c'est la gématria.
1: Voilà, excusez-moi. C'est-à-dire que les lettres sont aussi des chiffres.
0: Voilà, les lettres sont aussi des chiffres en hébreu. Et quand vous faites le calcul de David, c'est-à-dire en hébreu le D, le V, le D, ça donne 14. Donc c'est pas pour rien qu'il y a 14 générations. 3 fois 14 générations, mais j'ai l'impression que c'est plutôt la communauté chrétienne à la fin du 1er siècle, parce que le texte n'a plus d'ambiguïté. Mais Jésus, lui, il envoie l'ambiguïté. Et dans l'évangile de Saint Jean, d'ailleurs, il va se cacher quand on veut le faire roi. Il voit l'ambiguïté du titre, je pense.
1: On arrive à la fin de l'émission. Vous avez écrit chacun un livre et je vous propose que vous nous le présentiez. Sophie Ramon, vous avez écrit un David aux éditions du Cerf. Mmh. Qu'est-ce que vous avez voulu raconter dans ce livre ?
2: Alors ça fait partie d'une collection qui a été lancée depuis quelques années aux éditions du Cerf. C'est les personnages de la Bible. Mm-hmm. Donc, d'ailleurs, Philippe a aussi écrit un Moïse.
0: Un Moïse, oui.
2: Voilà. Et il y a Salomon, d'ailleurs, qui a été aussi écrit par Emmanuel Pastor. Et donc, moi, j'ai fait David. Donc, en fait, il faut à la fois, dans ce qui nous est demandé dans ces ouvrages, c'est à la fois de présenter les sources dont on a à disposition pour parler du personnage, ce qu'on a évoqué en début de texte, de la question historique. Et puis, ensuite, on entre dans le récit biblique à partir de différents thèmes, parce que quand on est sur des cycles aussi longs, on peut pas tout dire. Mais donc là, j'ai fait des entrées dans le récit à partir de différents thèmes, les femmes de David, David père, évidemment l'accession au trône, etc. Donc c'est à la fois le récit biblique et la question historique.
1: Sophie Ramon, David au Cerf. Et puis Philippe Abadi, vous avez écrit aux éditions Olivetan, David, le berger devenu roi. Qu'est-ce que vous avez voulu raconter ?
0: Alors justement, j'ai voulu montrer comment ce qu'on appelle l'accession au trône de David, c'est-à-dire du chapitre 16 du premier livre de Samuel, au chapitre, on pourrait dire, 5 du second livre de Samuel, comment il devient roi. Et ce qui m'a intéressé de montrer, c'est la manière, comment les fils narratifs sont reliés et finalement construisent autre chose que l'histoire. C'est une histoire relue, et ça m'intéressait de voir, parce que moi j'aime beaucoup ce qui est le rapport à l'histoire réelle, mais de voir comment on peut, à partir d'une histoire réelle, David fut roi bien sûr, même s'il n'a pas été ce roi extraordinairement puissant que nous dit la Bible, mais comment finalement on a une trame narrative qui est tellement bien faite qu'on y croit, ça nous emporte, et en même temps ça nous donne à réfléchir de ce qu'est un roi. Et donc j'essaie de montrer finalement le génie littéraire et narratif des auteurs ou de l'auteur des livres de Samuel.
1: Le berger devenu roi aux éditions Olivetan. Merci à tous les deux, merci de nous avoir suivis. 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On se retrouve la semaine prochaine pour un autre numéro de La Foi Prise au Mot.

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1: Bonjour à tous, une Française toujours portée disparue après les violents incendies qui ont ravagé l'Andalousie dans le sud de l'Espagne. Son mari gravement blessé affirme qu'ils ont été piégés par les flammes alors qu'ils tentaient de fuir leur maison de vacances. Les autorités espagnoles procèdent à l'identification des victimes par analyse ADN. L'incendie a fait au moins 12 morts. La canicule s'intensifie, 37 départements désormais placés en vigilance rouge. Les températures atteindront 41 degrés dans les secteurs les plus touchés, principalement dans le centre et l'ouest. Météo France maintient l'alerte rouge au moins jusqu'à demain. La 9e étape du Tour de France, aujourd'hui entre Malemort et Ussel en Corrèze. En raison de la canicule, le parcours a été raccourci de 30 km. Le suc au mai, principale difficulté du jour, pourrait faire la sélection. Tadej Pogacar est toujours en jaune. Et puis les affiches des demi-finales de la Coupe du Monde de football désormais connues. Les Bleus affronteront l'Espagne mardi soir à 21h à Dallas. L'autre demi-finale opposera l'Angleterre à l'Argentine mercredi. Également à 21h, les deux rencontres seront diffusées sur M6 et sur beIN Sport. C'est la fin de ce flash. Excellent dimanche à tous.
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4: Bonjour, vous êtes sur votre radio chrétienne pour écouter votre émission Grand format. Aujourd'hui, vous entendrez une conférence donnée par Francisca Joly-Gomez pour Regards croisés à Nantes. Professeure en nutrition à l'Université Paris 7 Denis Diderot, Francisca Joly-Gomez est gastro-entérologue et nutritionniste. Elle exerce au CHU Beaujon à Clichy-la-Garenne et poursuit son activité de recherche dans une équipe de physiologie et endocrinologie digestive de l'INSERM. Elle est l'auteur du livre « L'intestin, notre deuxième cerveau », sujet qu'elle va développer pour vous aujourd'hui. Nous écoutons.
5: C'est un vrai plaisir pour moi que d'être là parmi vous et surtout de partager des connaissances. Mais il faut rester humble dans la vie. Je veux partager aussi mes interrogations et mes questions. Parce que vous allez voir qu'on va parler d'un domaine qui est en pleine révolution, qui en effet apporte pas mal d'éléments nouveaux dans la pratique médicale, dans les connaissances, mais surtout apporte aussi beaucoup d'interrogations. Il va falloir faire un peu la part des choses entre ce que vous retrouvez parfois dans vos boîtes aux lettres avec comment détoxifier votre côlon et la réalité, en fait, ce qu'on sait aujourd'hui. Donc, moi, je suis gastro-entérologue de formation, comme on vient de le dire. Donc, on va dire que la digestion, le caca, tout ça, c'est mon quotidien. Mais ce qui fait que je suis là un peu devant vous, c'est un peu un hasard de la vie, hein, comme ça arrive souvent. C'est-à-dire que j'ai un mois d'août où je n'étais pas en vacances. Le dernier week-end entre juillet et le premier week-end d'août, vous savez, celui où il n'y a vraiment personne à Paris. Ce fameux week-end où il y a les croisements et donc il n'y a plus visiblement un médecin, un chercheur sur Paris. J'étais là en fait ce week-end-là et... Et puis j'ai été contactée par une journaliste qui voulait faire une émission de radio sur les nouveautés en fait médicales de l'année précédente. Et il se trouve que visiblement il y avait que moi ce jour-là. Et donc j'ai répondu bah pourquoi pas. Faisons l'exercice. Et l'exercice était tout simplement de dire bah qu'est-ce qui est nouveau sur moi ce que je connais l'intestin. Et suite à cette émission de radio, j'ai été contactée par deux éditeurs qui étaient intéressés par le sujet et par le côté un peu, bah, finalement, d'expliquer le rôle de l'intestin et tout ce qu'on connaît. Et donc, je suis là aussi parce que, finalement, je n'ai pas pris mes vacances ce fameux week-end du mois d'août. Donc, vous voyez comme quoi ma visite à Nantes, elle se joue à pas grand-chose. Donc je vais vous parler de choses qui... Enfin, ça ne vous a pas échappé quand même. Hein. C'est-à-dire qu'on en parle partout. Il n'y a pas une semaine où il n'y a pas un magazine qui ne parle pas de l'intestin, de cet axe intestin-cerveau et de ces fameuses bactéries au super pouvoir. Donc aujourd'hui, on sent qu'il y a un engouement, que c'est un vrai sujet. Alors la question, c'est est-ce que c'est un vrai sujet ou est-ce que c'est une question de mode ? Est-ce que derrière, il y a du business ou... faut pas se leurrer, hein, il y a toujours des choses à vendre. Hein. Ou est-ce qu'il y a vraiment des choses intéressantes et qui peuvent changer notre manière de voir les choses, voire notre quotidien ? Un petit rappel, parce que des fois, ça fait du bien un petit peu de se dire, mais de quoi on va parler ? Donc on va parler d'intestin, de tube digestif. Et le tube digestif, c'est un organe qui est extrêmement complexe. En fait, ça va commencer de la bouche à l'anus. Et en fait, tout le long de ce tube digestif, il va se passer des phénomènes qui, en effet, le rôle principal va être de favoriser la digestion et l'absorption de ce que l'on mange. Il va falloir transformer les aliments. Les aliments, en fait, ils vont contenir des sucres complexes, les glucides, les protéines, les lipides. Ils contiennent aussi des vitamines et des oligo-éléments. Mais quand les aliments arrivent dans notre bouche, il va bien falloir les préparer. Les préparer pour... être absorbé et être utilisé en fait par l'ensemble de nos organes. Et pour ça, il va falloir commencer par découper ces aliments en petits éléments plus petits pour qu'ils puissent passer la barrière intestinale et arriver dans le sang. Et donc l'absorption des nutriments qui auraient été déjà digérés au niveau de la bouche, de l'estomac et vont arriver au niveau de l'intestin grêle. Ils vont arriver au niveau de cette lumière intestinale, le but étant de traverser la paroi intestinale pour arriver dans le sang. Et donc, ça va fournir en fait l'énergie nécessaire à notre organisme pour fonctionner. Ça va fournir aussi les vitamines, les oligo-éléments, tout ce qui est nécessaire pour le tube digestif. Alors, ce qui est extraordinaire, c'est que la digestion, elle commence en fait avant même de mettre l'aliment dans la bouche. Vous êtes tous passés déjà devant une boulangerie, rien que le fait de sentir l'odeur du pain ou des viennoiseries chaudes, vous salivez. Donc ça, c'est le processus de digestion qui se met en place. Parce qu'en salivant, vous allez sécréter les enzymes qui préparent en fait l'aliment pour le commencer à le découper dans la bouche. Vous voyez, en petits éléments. Donc déjà, le fait de se dire que rien qu'en sentant ou en voyant les aliments, vous préparez la digestion. Et toute cette préparation de digestion va se faire tout au long du tube digestif. On va utiliser les enzymes des différentes parties de notre tube digestif. Et puis quand ça arrive au niveau de l'intestin grêle, vous savez combien il mesure chez l'homme ? C'est très variable. Ça mesure entre 6 et 8 mètres. Et on a besoin d'une surface d'absorption extrêmement grande pour absorber tout ce dont on a besoin. Et on a besoin donc de, on a dit, 4 à 8 mètres d'intestin grêle, mais ce grêle, il est replié sous forme de villosités, et même au niveau des villosités, ces espèces de doigts de gants, il y a des micro-villosités, ce qui fait que la surface en fait de l'intestin grêle, ça peut mesurer l'équivalent de 2 terrains de tennis. Donc déjà, vous savez que vous avez à peu près 2 terrains de tennis dans votre ventre, ce qui est déjà pas mal. Moi, je m'occupe de patients qui ont perdu une grande partie de leur intestin grêle. Et donc, ils souffrent de problèmes d'absorption. Et donc, ce qui m'intéresse, c'est de voir chez ces patients comment ce qui reste au niveau de l'intestin s'adapte. Donc, on a au niveau de l'intestin grêle donc une surface extrêmement importante. Donc, c'est 2 terrains de tennis pour permettre aux aliments, finalement, qui auront été déjà découpés, de passer au niveau sanguin et d'être utilisés dans l'ensemble de l'organisme. Donc, ça, c'est ce qu'on sait depuis très longtemps et c'est tout ce qui est phénomène de digestion et absorption. Mais en fait, l'intestin est un organe beaucoup plus complexe que ça. C'est pas simplement un organe qui permet d'absorber. Il va contenir différents éléments. Pour simplifier, vous avez des éléments qui sont le système immunitaire. Donc, dans l'intestin, tout au long du tube digestif, dans la paroi, vous allez avoir un système immunitaire qui va, en fait, nous aider, finalement, à nous défendre. À nous défendre contre quoi ? Ben, ne serait-ce que, finalement, l'alimentation. En fait, ce que vous mangez, c'est pas stérile, hein. C'est pas des médicaments. Et pourtant, on tolère ce que l'on mange. Mais il va falloir apprendre à tolérer cette alimentation. Un bébé, on va pas lui donner à manger la même chose à un mois ou à 6 mois. Parce qu'il va falloir qu'il apprenne à tolérer l'alimentation. Et donc, ce système immunitaire va nous permettre, en effet, à tolérer l'alimentation et à vivre en harmonie avec le contenu mais aussi avec quelque chose qui est paradoxalement très étonnant, qui sont les bactéries qui contiennent le tube digestif. Puisque dans notre tube digestif, on a beaucoup de bactéries. Tellement qu'il est parfois difficile, et on se trompe parfois de 1 ou 2 zéros, on ne sait même pas combien on a de bactéries, de micro-organismes vivants dans le tube digestif. On parle de 100 000 milliards de bactéries. Donc vous voyez la quantité que ça peut être. En fait, non, on ne voit pas. C'est plus facile de dire qu'on a 2 kilos de bactéries dans le tube digestif. Alors 2 kilos, moi je trouve que c'est pas mal le matin quand on se pèse, surtout après les fêtes de Noël, de se dire qu'au final on a 2 kilos de bactéries. Bon, voilà. Hein. C'est beaucoup plus simple comme ça. Donc en fait, notre système immunitaire, il va aussi apprendre à reconnaître, à tolérer ces bactéries qui colonisent finalement notre tube digestif. Et c'est quand même assez étonnant de se dire qu'on a 2 kilos de bactéries dans l'intestin, et pourtant quand on était petit, enfin moi je me souviens, ma mère elle me disait toujours « Attention, ça c'est plein de microbes, lave-toi les mains, tu vas tomber malade ». Alors c'est marrant parce que on va tomber malade parce qu'on va toucher un microbe alors que nous-mêmes, on a 100 000 milliards de bactéries dans le tube digestif. C'est quand même assez étonnant de se dire qu'on arrive à vivre avec ces bactéries. Mais ce qui est plus étonnant, c'est qu'on vit mieux, et c'est ça qui est nouveau, avec ces bactéries-là, et qu'on en a même besoin pour vivre correctement et pour développer finalement un fonctionnement normal de l'ensemble de notre écosystème. Donc on a les bactéries, on a le système immunitaire, et on va voir que on a aussi quelque chose dont on parle moins souvent, c'est les neurones qui sont tout au long du tube digestif. Alors ça paraît bizarre comme ça de se dire qu'on a des neurones, mais en fait quand on réfléchit, vous le savez tous que vous avez des neurones dans l'intestin. Quand vous imaginez que l'intestin grêle, il mesure entre 4 et 8 mètres, le côlon il mesure, on va dire, un peu plus d'un mètre cinquante. Tout ça est replié dans le ventre. On comprend bien que les aliments, ils tombent pas du haut vers le bas, en fait. Il faut quelque chose qui contracte le tube digestif pour que les nutriments, en fait, ils avancent du haut vers le bas. Et donc, il y a ce qu'on appelle une motricité intestinale. On a besoin que le tube digestif se contracte depuis même l'œsophage, où l'œsophage va se contracter. L'estomac se contracte. D'ailleurs, des fois, on le sent. Avant une conférence, par exemple, on peut sentir, tiens, j'ai l'estomac un petit peu là, ça se contracte un peu, parce qu'on est stressé. Mais tout le tube digestif va se contracter pour permettre, en fait, aux nutriments et au liquide intestinal de transiter. Les neurones, faut imaginer, là, je suis en train de contracter mes doigts, donc j'ai besoin de quoi ? Ben, j'ai besoin du système nerveux et j'ai besoin des muscles. En fait, j'ai besoin des deux pour que ça marche. Alors, il se trouve que ça, pour faire ça, j'ai besoin de mon cerveau pour commander ma main. Ce qui est incroyable avec l'intestin, c'est que nos neurones intestinaux, ils sont autonomes. C'est ce qu'on appelle un système nerveux autonome. C'est-à-dire qu'ils se contractent sans que je dise à mon cerveau, dise à mon côlon, vas-y là, maintenant tu peux te contracter, vas-y. En fait, ça, vous n'arrivez pas à le faire. On n'arrive pas à commander de manière consciente notre tube digestif. Notre tube digestif, il va se contracter spontanément, lorsque des nutriments vont passer, et donc pour dire aux muscles de l'intestin, maintenant vas-y, contracte-toi, parce qu'on a besoin aussi de cette connexion entre les neurones de l'intestin et les muscles de l'intestin pour que le tube digestif se contracte. Et donc le tube digestif, vous voyez, c'est un organe finalement qui est un organe neurologique, puisqu'on a besoin de neurones pour qu'il se contracte, et qui va envoyer des signaux finalement aux muscles pour que tout ce phénomène même de digestion et d'absorption se passe. Si vous avez une paralysie des neurones de l'intestin, ça existe, c'est des maladies rares, c'est des neuropathies intestinales, des neuropathies viscérales, l'intestin ne se contracte pas du tout, il y a ce qu'on appelle une atonie, et ça fait comme une occlusion, c'est-à-dire que l'intestin est complètement atone, et donc on ne peut pas manger, parce que bah, ça ne passe pas en fait. Donc on voit bien que ça commence à se compliquer ce tube digestif, puisqu'il va y avoir des bactéries, des neurones, un système immunitaire. Cet intestin produit aussi des hormones qui vont avoir des actions locales et à distance. Et ce qui est étonnant, c'est qu'on va voir que ces différents acteurs vont communiquer entre eux. Et que le fait finalement d'avoir ces bactéries, C'est pas juste pour apprendre à notre système immunitaire de tolérer les choses et de bien fonctionner, mais vous allez voir que ça va permettre de produire certains éléments qui eux-mêmes vont aider les neurones à fonctionner. Et que donc on va être dans un ensemble, un écosystème où tous ces acteurs vont communiquer entre eux pour permettre pas seulement de digérer et d'absorber, mais d'être en bonne santé. Donc on va dire bienvenue dans notre monde intérieur. Et ce monde intérieur, il est assez étonnant puisqu'il va être peuplé de différentes bactéries. Et là, aujourd'hui, je vous parle du microbiote intestinal. Alors le microbiote, alors pourquoi on dit microbiote ? Micro, ça veut dire petit, et biote, c'est vie. Donc c'est les petits organismes vivants. Avant, on appelait ça la flore intestinale. Et puis maintenant, on fait beaucoup plus intellectuel, on parle de microbiote. C'est la même chose, hein ? Sauf que, en fait, dans le mot microbiote, on est plus dans les organismes vivants. Vous voyez, la flore, ça fait plus végétal. Là, on est vraiment dans l'organisme vivant. Donc, quand on parle de microbiote, on parle de l'ensemble des micro-organismes vivants. Et là, on va parler de microbiote intestinal. Mais évidemment, on a plusieurs microbiotes. Il y a le microbiote intestinal. Il y a le microbiote sur la peau. C'est pareil, hein. On a beau se laver, en fait, sur la peau, on a des bactéries. Dans la sphère vaginale, on a aussi du microbiote. Et ce qui est beaucoup plus récent et qu'on ne savait pas encore il y a quelques années, c'est qu'il y a même un microbiote pulmonaire. C'est-à-dire que dans les poumons, vous avez des bactéries qui vont permettre en fait aux poumons d'être aussi en bonne santé.
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5: Donc aujourd'hui, on va se concentrer sur ce microbiote intestinal. Vous voyez ici donc une coupe de côlon, donc de gros intestins. Alors pourquoi je vous montre d'emblée le côlon ? Parce qu'en fait, quand on parle de microbiote, on en a tout au long du tube digestif, dans la bouche, dans l'estomac, dans l'intestin grêle et dans le côlon. Mais celui qu'on connaît le mieux aujourd'hui, c'est le microbiote du côlon. Parce que c'est celui qui est plus facile à étudier. On comprend bien que, en fait, si on veut voir ce qui se passe dans le gros intestin, qu'est-ce qu'on va faire ? On va prendre des selles, ce qui arrive directement par le bas, et on va analyser ces selles. Éventuellement, on peut faire des biopsies au niveau du côlon en faisant une coloscopie. Donc, c'est facile d'avoir accès, mais c'est beaucoup plus difficile d'avoir accès à l'intestin grêle puisqu'il est plus loin. Et donc, on connaît beaucoup moins bien quel est le microbiote au niveau de l'intestin grêle. Donc, quand on vous parle de microbiote intestinal, c'est souvent du côlon dont on vous parle. Et donc, ici, vous voyez une image électronique, en microscopie électronique. Donc, c'est des microscopes extrêmement puissants qui permettent d'agrandir énormément. Donc voilà, ici vous voyez les selles d'une collègue de l'INRA. Donc l'INRA, c'est un institut de recherche. Donc ils sont très très généreux. Vous voyez, ils donnent même leurs selles pour qu'on puisse faire des topos. Donc ils sont sympas. Et donc on agrandit. Et qu'est-ce qu'on voit ? On voit en fait des formes en fait très particulières. Et vous voyez ces formes, c'est assez joli finalement, si on ne sait pas ce que c'est. C'est des bactéries. Et en fait, à chaque forme différente, vous allez avoir des espèces bactériennes différentes. Et vous voyez, le chiffre, il est vertigineux. On a 100 000 milliards de bactéries. Alors, comment on peut savoir ça ? C'est parce qu'aujourd'hui, on travaille sur, en fait, l'ADN et on arrive à mieux comptabiliser les choses. On ne va pas les compter une à une, mais franchement, c'est approximatif. Mais c'est pour vous dire la quantité de bactéries qu'il peut y avoir dans notre intestin. Et en fait, ces bactéries, on en a absolument besoin pour beaucoup de raisons. Et aujourd'hui, on voit dans des situations où, en fait, on a ce qu'on appelle des modèles animaux, c'est-à-dire qu'on peut faire, par exemple, des expériences sur des animaux qu'on fait naître sans microbiote. Donc des animaux qui, en plus, vont vivre les premières années de vie complètement stériles. Et on voit que le développement de leur tube digestif, il n'est pas normal. Ils ont un système immunitaire qui est plus défaillant. Donc, ils ont besoin, en fait, de ce microbiote. Et donc, quand on implante du microbiote, on réverse les choses. Donc, on en a besoin pour faire en sorte qu'on ait un système immunitaire qui se développe correctement. Mais ça va être aussi un allié majeur pour nous aider à nous défendre contre certains pathogènes. Parce que, en fait, faut imaginer que vous avez un immense jardin. Si vous avez plein de fleurs, de plantes différentes, il est probable qu'un élément qui serait négatif, une mauvaise herbe, elle pousse moins bien si on a plein de fleurs et plein de plantes très différentes. Si tout d'un coup vous avez un jardin où il n'y a qu'une seule chose, il y a peut-être des éléments pathogènes qui pourraient devenir prédominant. Et donc on va avoir besoin de nos bactéries qui vont tapisser finalement ce tube digestif pour presque nous défendre contre certaines bactéries qui seraient mauvaises pour notre santé et donc pathogènes. Et en plus, ça va nous aider à digérer puisque certaines bactéries sont même capables de produire des vitamines dans le tube digestif. Alors comment on les étudie ces bactéries ? Alors en fait, on pourrait se dire, c'est simple, je vais aller voir mon docteur, je veux dire, je veux connaître les bactéries de mon tube digestif, parce que je suis allée à une conférence et on m'a dit que c'était super bien de savoir. Et en fait, si vous demandez ce qu'on appelle une coproculture, donc une culture à partir des selles, en fait, sur la coproculture, on est capable d'analyser moins de 15% des bactéries, des espèces bactériennes qui sont vraiment présentes dans, finalement, les selles. Parce que on va mettre les selles sur des milieux de culture, c'est-à-dire, par exemple, du sucre, et on va voir, comme les bactéries, elles se nourrissent de sucre, on va voir les bactéries qui se développent. Mais en fait, les examens de coproculture, au départ, ça a été fait pour détecter des bactéries pathogènes. Et donc, ça n'a pas été fait pour étudier les bactéries, toutes les bactéries. Et donc, on ne connaît pas, par la coproculture, l'ensemble des bactéries. Donc, si vous faites une coproculture et que la coproculture dit il n'y a rien, ça veut juste dire qu'il n'y a pas de bactéries pathogènes. Tant mieux, vous allez me dire. Mais en fait, ce qui nous a révolutionné les connaissances, c'est que par d'autres méthodes, on a réussi à étudier l'ensemble des bactéries. Et par exemple, on est allé jusqu'à étudier finalement ce qu'on appelle le génome, donc en fait l'ADN qui compose ces bactéries. Et en étudiant l'ADN de ces bactéries, c'est comme ça qu'on s'est rendu compte qu'il y avait beaucoup de bactéries et beaucoup d'espèces différentes. Et donc, comme les chercheurs, ils sont complètement dingues, ils donnent des noms impossibles à ces bactéries, parce qu'on connaît tous l'Escherichia coli. Qui n'a pas eu une infection urinaire un jour à Escherichia coli ? Bon. Donc, celle-là, on la connaît, et on sait que si on pouvait s'en débarrasser, tant mieux. Mais en fait, on a plein d'autres espèces, plein d'autres bactéries, qu'on connaît aujourd'hui grâce au séquençage de l'ADN. Donc, par ce séquençage de l'ADN, on sait que on a une quantité de bactéries importante et on découvre encore des espèces différentes. Et on a probablement entre 150 et 200 espèces différentes par individu. Et ce qui est intéressant, c'est de se dire que finalement, quand on regarde les choses de plus près, on est composé de plus d'ADN qui vient de bactéries que de notre propre ADN. Donc déjà, j'ai envie de dire, c'est quand même, ça fait bizarre, quoi. De se dire que finalement, on est peut-être plus des bactéries que des êtres humains, si on regarde les choses. Qui colonise l'autre, je ne sais pas. Mais, vous voyez, on a un nombre d'espèces qui est très important. Et les fonctions, elles vont être multiples. Ça va participer à la digestion, ça va produire des éléments, des métabolites, qui vont aider au bon fonctionnement du tube digestif. Ça va éduquer notre système immunitaire, en fait, à tolérer, en fait, l'alimentation, mais pas que, finalement. On a besoin d'un bon système immunitaire pour avoir un fonctionnement intestinal normal. Et en fait, ça rentre en compétition avec ce qui pourrait être négatif, et donc ces fameux pathogènes dont je vous parlais. Si un jour vous mangez un aliment où il y a une bactérie pathogène, nos bactéries intestinales vont rentrer en compétition pour essayer de l'évacuer. Et donc, ce qui est assez drôle, c'est que on s'est rendu compte au cours des dernières années que on a des bactéries de manière très importante, donc des micro-organismes vivants en quantité innombrable. On a des espèces bactériennes différentes. Et puis, même si on a en commun des espèces bactériennes, voilà, ce midi, vous avez tous mangé différemment, on n'a pas le même âge, on n'est pas né au même endroit, on est tous génétiquement différents, sauf s'il y a des frères ou sœurs jumelles homozygotes. Et pourtant, on va quand même partager certaines espèces. Mais on est tous aussi différents au niveau des bactéries intestinales. Et on pourrait presque dire, finalement, on a une empreinte génétique microbiologique, puisque on va avoir nos propres espèces bactériennes, même si on en a en commun. Et on va avoir des espèces bactériennes, finalement, en quantité différente. Et donc, aujourd'hui, entre chercheurs, la question, c'est Ok, c'est bien de savoir qu'on a un microbiote, on voit que c'est il a un rôle important, mais est-ce qu'il y a un bon microbiote? C'est ça qu'on veut savoir. Est-ce qu'il y a un microbiote idéal, c'est-à-dire celui qui nous permettrait d'être en meilleure santé, d'éviter certaines maladies, peut-être de vivre plus longtemps, mais en meilleure santé, de ne pas prendre de poids, puisqu'on va voir que le microbiote est impliqué sur la récupération énergétique. Et donc, on essaye de classer, en fait, sous forme d'entérotype, et on est aujourd'hui en train de voir s'il y aurait, en fait, selon les espèces bactériennes que l'on a, ce qu'on appelle des bons entérotypes, et ou des entérotypes qui seraient plutôt négatifs. Mais pour l'instant, c'est encore assez débattu. Donc, on est tous différents, on le voit bien. On a un microbiote tous différent, qui est notre signature à nous, et on va voir comment il se développe au cours du temps. Et donc, c'est pas avec la coproculture que vous allez pouvoir analyser votre microbiote, mais c'est normalement en allant rechercher l'ADN. Donc, aujourd'hui, ce type, si vous voulez savoir quel est votre microbiote, soit c'est sous forme de recherche, soit il existe des sociétés qui, de la même manière qu'ils font des analyses génétiques, peuvent étudier votre microbiote au niveau du génome. Le problème, c'est qu'aujourd'hui, on ne sait pas quoi en faire. C'est-à-dire que, ok, je vais vous dire, vous avez telle espèce bactérienne prédominante. Est-ce que c'est bien ou c'est pas bien? En tout cas, c'est votre espèce bactérienne aujourd'hui. Donc aujourd'hui, il n'est pas conseillé de faire ce type d'analyse qui coûte entre 300 et 500 euros qu'on trouve sur Internet, hein, parce qu'aujourd'hui, en pratique, on ne sait pas quoi en faire. Mais dans les années à venir, il est probable que de la même manière qu'on fait certains examens biologiques, certaines prises de sang pour évaluer un risque, il est probable que dans les années à venir, on aura des études qui permettront de faire des évaluations de votre microbiote pour savoir si vous êtes plus à risque de faire telle maladie ou pas. Donc comment on constitue ce microbiote? Le microbiote, en fait, ça commence dès la naissance. Donc dès la naissance, le bébé, il va se coloniser. Certaines parmi vous ont connu des accouchements. Donc on sait qu'il ne faut pas se leurrer, c'est pas propre un accouchement. Le bébé, il va immédiatement se coloniser avec les bactéries de la filière génitale de la maman, immédiatement. On comprend bien, pour le coup, qu'un enfant qui naît par voie basse ou un enfant qui naît par césarienne ne va pas être colonisé par les mêmes bactéries. Un enfant qui naît par césarienne, en fait, le premier contact qu'il va avoir avec l'extérieur, ça va être les gants stériles de l'obstétricien, le milieu environnemental du bloc opératoire, mais ça ne sera pas les bactéries de la maman. De la même manière, il y a la mise au sein. Alors le sein, c'est pas stérile, hein, et le colostrum, encore moins. Et donc en fait, d'emblée, il va y avoir aussi une colonisation lors de la mise au sein. Donc on voit bien que c'est des éléments qui vont jouer au cours du temps, de même que l'allaitement, sur la composition progressive de ce qui va devenir votre microbiote de l'âge adulte. Le mode d'accouchement, le fait qu'il y ait allaitement ou pas, et puis on va le voir, le fait qu'il y ait des événements, on va dire, qui pourraient agresser notre microbiote sur les premières années de vie. Alors aujourd'hui, c'est assez intéressant de constater ça, puisque on a des travaux qui montrent que, par exemple, des enfants qui sont nés par césarienne ont un peu plus d'allergies, par exemple, comme s'ils toléraient moins bien, finalement, les éléments extérieurs, que les enfants qui sont nés par voie basse. Ils ont un peu plus d'asthme. Donc, il y a des travaux en cours hyper intéressant, où on se dit, si finalement ces enfants qui naissent par césarienne, le problème c'est que lors de l'accouchement ils n'ont pas été en contact avec le microbiote de la maman, pourquoi pas leur faire une petite sucette de microbiote de maman, quoi. Ça paraît délirant, mais il y a des travaux en cours pour justement, en fait, que ces enfants nés par césarienne, en fait, on leur donne un petit coton-tige avec le microbiote de maman. Et donc on va voir dans les années à venir si ça change quelque chose, si le microbiote qui se met en place ressemble plus à un microbiote d'enfant qui est né par voie basse, et si ça diminue certains risques. Donc, la colonisation bactérienne intestinale, elle se fait dès la naissance. Alors, évidemment, il y a des éléments qui vont être plutôt favorables pour le microbiote. Ça va être la naissance par voie basse, évidemment une naissance à terme, l'allaitement maternel, et le fait de ne pas avoir de facteur dit d'agression. C'est-à-dire que, en fait, Le microbiote, on a dit, c'est des petits organismes vivants. Et antibiotiques, c'est contre la vie. C'est assez simple. Et donc, si on donne des antibiotiques à répétition à un enfant, c'est pas parce qu'on le veut, hein. Parfois, on a besoin de le faire. Ben, en fait, ça risque d'entraîner une agression pour ce microbiote intestinal. Faut pas se leurrer. Quand on donne un antibiotique, même si c'est pour une angine ou une otite, ça va forcément avoir une répercussion, ne serait-ce que transitoire, hein, sur les bactéries de l'intestin. C'est pas pour rien que chez l'enfant, aujourd'hui, il est recommandé, lorsqu'on donne des antibiotiques, de couvrir l'antibiothérapie par des probiotiques. Probiotiques, c'est pour la vie. C'est assez simple comme. Les antiacides aussi, on en donne rarement chez l'enfant, mais ça peut arriver, peuvent avoir un rôle négatif sur le microbiote. Et en fait, sur la mise en place de ce microbiote, tout va jouer sur les premières années de vie, où on va avoir une mise en place, la colonisation initiale par l'accouchement, et puis après, bah, petit à petit, sur les 3-4 premières années de vie, on va développer un microbiote particulier qui est celui que vous avez maintenant. Donc c'est un peu ça, hein, l'histoire de ce partenariat autour de ce microbiote. Donc on va avoir un développement qui se fait progressivement sur les premières années. Et surtout, on va voir apparaître en fait une diversité de ces espèces bactériennes. On va avoir de plus en plus d'espèces bactériennes différentes. Et puis après, il y a ce qu'on appelle un phénomène de résilience, de stabilité. C'est-à-dire que on garde le microbiote qui s'est mis en place dans la petite enfance. Et avec l'âge, on a une tendance à avoir une réduction de la diversité. C'est-à-dire qu'on va avoir des bactéries, toujours beaucoup, mais il y aura moins de différence. C'est comme s'il y avait moins de diversité des espèces bactériennes. Donc, au cours de la vie, on va avoir des troubles faits. Les troubles faits, c'est, on va dire, ces facteurs d'agression qui peuvent être les antibiotiques, des antiacides, parce qu'en fait, les antiacides, comme vous avez peut-être pris du Mopral, vous en prenez peut-être, ou des équivalents, l'inexium, les oméprazoles. En fait, en diminuant l'acidité de l'estomac, forcément, on va changer l'équilibre chimique au niveau de l'intestin, et les bactéries, en fait, beaucoup de bactéries sont détruites par l'acidité de l'estomac. Et donc, on va changer notre équilibre intestinal, du microbiote intestinal, par une prise d'antiacides au long cours. Ça ne veut pas dire qu'il ne faut pas le faire. Si vous en avez besoin, c'est évident qu'il faut les prendre. Mais ça fait partie des médicaments qui sont peut-être trop utilisés, facilement accessibles en pharmacie, qu'on prend parfois alors qu'on n'en a pas besoin, et qui peuvent changer, en effet, l'équilibre intestinal parce qu'on change la chimie au niveau de l'intestin. Il peut y avoir des maladies qui, elles-mêmes, peuvent changer l'équilibre intestinal et donc rompre cet équilibre qui était celui de départ. Et puis l'alimentation, enfin, on comprend bien que rapidement, finalement, les bactéries, comment elles font pour vivre ? Il faut bien qu'elles se nourrissent de quelque chose, hein. Elles sont pas là en train de manger notre tube digestif. En fait, elles vont se nourrir des résidus, par exemple, qui n'ont pas été digérés par l'intestin grêle, donc par exemple les fibres, des sucres, qui arrivent au niveau du côlon et vont se nourrir de ça. Donc selon ce que l'on mange, peut-être qu'on va favoriser certaines espèces bactériennes. Il y a des espèces bactériennes qui vont préférer certains types d'aliments, et donc c'est aussi selon ce que l'on mange qu'on va avoir un microbiote plus ou moins différent. Donc le microbiote, on l'a dit, il va participer à la digestion puisqu'il va se nourrir de, certains aliments qui arrivent dans le tube digestif, et il va produire d'autres éléments. Vous imaginez, c'est comme une usine en fait. Vous mettez du charbon, c'est le carburant, ça va utiliser le carburant, mais ça va produire d'autres choses. Alors dans les usines, très souvent on produit des gaz. Le côlon, c'est pareil en fait, hein. Je ne sais pas si vous avez remarqué. Si vous n'avez pas remarqué, c'est que vous mentez. Donc on produit à peu près 1 litre de gaz par jour. Alors ça dépend des personnes, ça dépend de ce qu'on mange, ça dépend de notre microbiote, mais c'est tout le monde, même les femmes. En fait, pourquoi on produit des gaz ? Parce que les bactéries, elles sont en train de fonctionner, c'est-à-dire elles se nourrissent et elles vont produire des métabolites, dont les gaz. Donc il y a différents gaz, nitrogène, méthane, certains contiennent du sulfate. Et puis, ça va produire aussi ce qu'on appelle des acides gras à chaîne courte. Donc ces acides gras à chaîne courte, ça va être le carburant du côlon. Donc le côlon, lui, les cellules du côlon, elles se nourrissent de ces acides gras. Donc elles ont besoin en fait de ces acides gras pour que le côlon soit en bonne santé. Et ça va produire plein de métabolites qui vont éventuellement passer la barrière du côlon, la barrière, la première barrière. Et vous vous rappelez, tout à l'heure, je vous disais, mais dans le côlon, dans l'intestin, il y a des neurones, il y a le système immunitaire, ça produit des hormones. Et donc le fait qu'il y ait ce passage de certains métabolites va induire aussi des modifications du travail de ce système immunitaire, de ces hormones et de ces neurones intestinaux. Lorsqu'il y a un déséquilibre, c'est là où on parle de dysbiose. Donc là, on a un déséquilibre entre des bactéries qui seraient plutôt protectrices et d'autres qui seraient délétères. Puisqu'on a plein d'espèces bactériennes différentes, mais certaines sont plutôt favorables. Et en fait, ce dont on se rend compte depuis quelques années, et grâce à ces études en fait sur l'ADN des bactéries, on se rend compte que beaucoup de maladies chroniques, lorsqu'on étudie le microbiote dans ces maladies chroniques-là, il y a un déséquilibre, mais surtout, il y a moins de diversité. On a un jardin qui est pauvre, en fait. Il n'y a que quelques fleurs ou plantes. Ce n'est pas un immense jardin avec plein de fleurs différentes. Donc, il y a une perte de la diversité. Cette perte de la diversité, c'est probablement ça qui est négatif pour le corps humain. Donc, on l'a dit, les trois premières années, elles sont fondamentales, puisque... on dit le microbiote, ça participe à la digestion, au système immunitaire, ça va produire des acides gras à chaîne courte, c'est ça qui va nous aider à finalement être en bonne santé. Mais en fait, tout s'est déjà joué. Il n'y a personne qui ici est moins de 3 ans, donc pour nous, c'est cuit. Comme il y a quelques femmes, elles sont déjà en train de se dire, mince, qu'est-ce que j'ai fait? J'ai accouché par césarienne, il a eu plein d'otites, ça y est. Non, en fait, tranquille, on a assez de choses pour se culpabiliser comme ça. On peut encore changer les choses. Et c'est ça qui est intéressant. C'est-à-dire que même si on a un microbiote qui, en effet, est le nôtre et est constitué, aujourd'hui, on sait qu'en, par exemple, en modifiant l'alimentation de manière durable, on peut avoir un effet sur le microbiote. C'est-à-dire qu'on va garder quand même ce grand profil, nos profils d'espèces bactériennes, mais néanmoins, on peut favoriser des bactéries plutôt, on va dire, positives et bonnes pour la santé. Donc même si on a tout foiré au début, on peut encore faire des choses de manière positive et ça c'est très important de le savoir.
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5: Donc le microbiote, on va commencer à s'approcher un peu de certaines maladies pour en parler un peu de manière concrète. Donc il va y avoir des fonctions, ça va jouer sur l'immunité, ça va nous protéger contre les pathogènes, et en fait, ça a un rôle de barrière. Vous imaginez, il y a tellement de bactéries, ça. En fait, ça fait comme un tapis, en fait, un tapis sur le tube digestif, et donc ça va empêcher le passage de certains pathogènes. Ça va avoir des fonctions métaboliques, donc on a dit, ça produit, en fait, des choses, ça produit... des gaz, d'accord, mais ça produit aussi plein de métabolites, ça produit des vitamines. Et on va voir que ça va avoir un rôle dans certaines maladies, des maladies digestives, par exemple les maladies inflammatoires, chroniques de l'intestin, les maladies de Crohn, rectocolite hémorragique, peut-être que vous en avez déjà entendu parler. C'est des maladies inflammatoires du tube digestif, chroniques, des maladies plus fréquentes comme l'intestin irritable, ce qu'on appelait la colopathie fonctionnelle avant. D'autres maladies qui sont non digestives, et c'est là où ça commence à être troublant. Vous voyez, j'ai marqué NASH. Alors NASH, c'est le fameux foie gras dont on parle un peu en ce moment. L'obésité, diabète, autisme, des maladies plus neuropsychiatriques, où on voit que, tiens, c'est bizarre, mais comment c'est possible? C'est possible puisque, on va le voir un peu plus loin, il y a, du fait des neurones dans l'intestin, et du fait que ce système nerveux peut communiquer avec notre cerveau d'en haut, si je puis dire, il peut y avoir un rôle de cet équilibre des bactéries intestinales qui peut avoir des répercussions sur des maladies qui sont à distance, qui ne sont pas forcément au niveau du tube digestif. On comprend bien que s'il y a une maladie, si notre microbiote intestinal il est déséquilibré, on comprend que ça puisse avoir un rôle sur le système immunitaire de l'intestin. Bah, ça peut aussi avoir un rôle très à distance, puisqu'il y a un axe qu'on appelle intestin-cerveau, qui a un axe bidirectionnel. Parmi vous, il y a sûrement des gens anxieux. C'est obligé. Même à Nantes. À Paris, en période de grève, je pense que le niveau d'anxiété, il est d'énervement et de stress est très important. Bah, il y a certaines personnes pour qui le stress ou l'anxiété va se traduire immédiatement par douleur abdominale, gonflement, diarrhée, au contraire, certains constipations, crampes. Bref, on n'est pas bien, quoi. Bah oui, en fait, il y a un axe entre le cerveau et l'intestin. Mais ce qui est intéressant, ça, vous en avez tous conscience. Ça vous est tous arrivé un jour d'avoir mal au ventre, quand même. Ne serait-ce que par le stress. Mais en fait, ce qui est intéressant, c'est qu'il y a un axe qui va aussi de l'intestin vers le cerveau. Donc, on a un système qui est bidirectionnel. Et donc, la question qu'on peut se poser, c'est... Le microbiote, il a l'air très important, il y a des neurones dans l'intestin. Est-ce que ça ne peut pas avoir un impact à distance, envoyer des signaux vers le cerveau? Et donc, pourquoi pas être responsable ou être un des maillons importants dans certaines maladies, même des maladies qui finalement sont très très loin du tube digestif. Donc l'intestin communique avec les autres organes, dont le cerveau. Donc d'où l'histoire de l'intestin deuxième cerveau. Parce que, bah en fait, c'est relativement simple déjà anatomiquement, ça ressemble à un cerveau puisqu'il y a des neurones. Et ces neurones, ils sont connectés entre eux, ça forme des réseaux, c'est exactement comme les neurones de notre cerveau. Ils vont produire des neurotransmetteurs. Alors, le plus connu et celui qui est cité par tous les bouquins, c'est la sérotonine, parce que la sérotonine, c'est l'hormone du bonheur. Bon, mais ça fait pas que ça, en fait. Il y a plein de neurotransmetteurs qui vont être produits par ces neurones, qui vont avoir une action locale, en fait. Ça va permettre à l'intestin de se contracter au bon moment, parce qu'il ne faut pas que notre intestin se contracte tout le temps, sinon on irait tout le temps aux toilettes. Hein. Mais ça va avoir aussi une action à distance, puisque ces éléments produits par les neurones peuvent communiquer avec d'autres organes, dont le cerveau, par... Le fameux système, vous avez sûrement entendu parler du nerf vague qui va de haut en bas et qui explique que quand on a, par exemple, un stress, on va avoir éventuellement mal à l'estomac, le cœur qui bat plus vite, ça va avec, hein, parce qu'il connecte le nerf vague est connecté aussi. Vous allez avoir un rôle sur le cœur, sur l'estomac, sur le tube digestif et on va voir que, ben, en fait, vous avez un système qui va dans l'autre sens et que donc des modifications intestinales pourraient avoir une action très à distance. Alors, comment ça marche? Donc, vous avez de haut en bas et vous avez deux bases en haut. Et donc, lorsque votre microbiote, par exemple, il va produire certains métabolites qui vont traverser finalement ces cellules qui composent la paroi intestinale, ben, ça peut avoir une action très locale, mais ça peut aussi envoyer des signaux vers le haut et vers le cerveau du haut. Et donc là, je vais vous donner des exemples. Alors, il y a des exemples qui sont très centrés recherche, des exemples un peu plus précis, mais là, c'est pour vous donner un exemple de maladie qui, finalement, est très, très loin de ce qu'on pourrait penser être des maladies intestinales. Il y a les troubles du spectre autistique. Dans l'autisme, c'est très large. Il y a plein de formes d'autisme différents, mais dans certaines formes d'autisme, on se rend compte que les patients qui souffrent d'autisme peuvent présenter des troubles digestifs parfois très sévères. Et donc, aujourd'hui, beaucoup de chercheurs s'intéressent au microbiote de ces patients qui souffrent de certaines formes d'autisme pour voir si on peut...

comme on peut voir un peu dans l'autisme. Et donc ils sont amusés à regarder chez ces petites souris s'il y avait des modifications au niveau de l'intestin, et donc il y avait une dysbiose, donc un déséquilibre du microbiote. Et donc là ils sont allés plus loin, ils se sont dit bah, est-ce que si on change le microbiote chez ces petites souris, est-ce que ça améliore les choses? Parce que en fait chez l'animal c'est plus facile de tester les choses, on est dans des hypothèses. Et donc ils ont donné une bactérie qui semblait déficiente. Donc une bactérie qui s'appelle Bacteroides fragilis, et ils l'ont administrée à ces petites souris. Et ils ont regardé, donc ils ont vu qu'il y avait ce qu'on appelle un rétablissement de la perméabilité intestinale. Alors perméabilité intestinale, c'est qu'en fait les cellules entre elles sont bien jointes, et ils ont regardé les comportements. Donc il y avait une amélioration sur les comportements stéréotypés, il y avait moins ces espèces de comportements répétitifs. Par contre, il n'y avait pas d'effet sur les interactions sociales. Donc ça, c'est un exemple pour vous montrer qu'aujourd'hui, la recherche s'intéresse beaucoup à des maladies, même très loin de l'intestin, pour voir si, finalement, il n'y a pas un rôle de l'intestin, du microbiote, et si, en le modulant, on ne pourrait pas améliorer les choses. Donc dans l'autisme, actuellement, il y a beaucoup de travaux pour essayer de voir si on arrive à identifier un microbiote, on va dire, ou des bactéries déficientes. Hein. Ce n'est pas forcément des mauvaises bactéries qui seraient là. Ça peut être des bonnes bactéries qui sont absentes. Hein. Et voir si on ne pourrait pas améliorer les choses, sachant que dans l'autisme, il faut être extrêmement prudent, puisqu'il n'y a pas un autisme. Il y a beaucoup de... Le spectre des maladies autistiques est extrêmement large. Mais c'est pour vous donner un exemple de aujourd'hui vers quoi va vers la recherche. Autre chose, la maladie de Parkinson. Alors, la maladie de Parkinson, aujourd'hui, elle est traitée uniquement par des neurologues, ce qui est normal. Vous savez, la maladie de Parkinson, donc vous allez avoir des anomalies qui font qu'on va avoir une diminution de la motricité, des personnes qui arrivent de moins en moins à avoir une motricité satisfaisante. Et lorsqu'on analyse, en fait, avec des tremblements, une instabilité, une rigidité, et en fait, ces patients, ils souffrent très souvent de troubles digestifs. Alors, ces troubles digestifs, ça peut être une constipation, parfois très sévère, des troubles de la déglutition, des blocages, comme si les neurones de l'intestin ne faisaient pas leur boulot, en fait. Et donc, le fait qu'il y ait finalement ces troubles digestifs très sévères, ça a beaucoup intéressé les chercheurs, et notamment les chercheurs de Nantes, qui sont probablement les meilleurs dans ce domaine, probablement au monde, l'équipe de Michel Nonlist, qui a le premier... évaluer les neurones de l'intestin chez les patients qui souffrent de maladie de Parkinson. Alors pour ça, qu'est-ce qu'il a fait? Il est allé voir le copain clinicien en disant bah tiens, moi j'aimerais bien, parce qu'en fait les chercheurs, ils ont quand même rarement accès aux patients, donc il dit j'aimerais bien savoir comment se comportent les neurones de l'intestin des patients qui souffrent de maladie de Parkinson. Et donc ils ont fait des biopsies chez des patients qui souffrent de maladie de Parkinson en faisant des coloscopies. Et ils ont réussi à étudier les neurones à partir de ces biopsies, ce qui est très difficile. Déjà, rien que ça, c'était extrêmement compliqué à faire. Et donc, qu'est-ce qu'il a vu? Ben, il a vu qu'en fait, lorsqu'on prend un petit bout de ce côlon, mais vraiment, c'est des tout petits, c'est des biopsies lors de la coloscopie, et qu'on étudie les neurones de ce côlon, et ben, en fait, ça présente exactement les mêmes anomalies que les neurones du cerveau. Donc aujourd'hui, ce que l'on sait, c'est que les neurones de l'intestin dans la maladie de Parkinson sont également touchés. Et donc, aujourd'hui, on ne peut pas étudier les neurones du cerveau. On ne va pas faire comme ça une biopsie cérébrale. Par contre, une biopsie intestinale, c'est beaucoup plus simple. Faire une coloscopie, ce n'est pas si compliqué que ça. Pour l'instant, on n'arrive pas en routine à faire ce type d'analyse. Ça, c'est que de la recherche. Mais dans les années à venir, peut-être que chez des patients prédisposés, on pourra faire des diagnostics précoces de maladie de Parkinson en étudiant les neurones de l'intestin. Et en fait, Michel Nonlis, il a une expression que je trouve extraordinaire. Il dit peut-être que le côlon, c'est une fenêtre ouverte vers le cerveau. Il a écrit un très beau papier comme ça, disant, ben, en fait, si on arrive à analyser en fait les neurones de l'intestin, peut-être qu'on fera des diagnostics plus précoces. Or, on sait que dans cette maladie, plus le diagnostic est précoce, plus on va traiter vite et mieux ce sera. Donc vous voyez, aujourd'hui, on s'intéresse beaucoup à, dans certaines maladies qui sont quand même loin du tube digestif,

0: Est-ce qu'il y a des anomalies qui pourraient éventuellement aider au diagnostic, hein? Et à terme, évidemment, la question, c'est est-ce qu'on peut moduler ou traiter ça? Alors, microbiote et poids. Alors, tout à l'heure, pour vous faire sourire, j'ai dit qu'on avait 2 kilos de bactéries. Mais en fait, ce qui est intéressant, c'est que dans le métabolisme de ces bactéries, on a dit que c'est capable de produire certains éléments. Ça va participer, en fait, aussi à ce qu'on appelle la récupération énergétique. Donc, lorsque l'on mange, on récupère sous forme de calories, finalement, ce que l'on mange. Et puis, il y a des résidus qui arrivent dans le côlon qui n'ont pas été absorbés, parce que le grêle, il peut pas tout absorber. Si les bactéries transforment cela et que c'est récupéré sous forme d'énergie, on va augmenter la récupération énergétique. Donc, chez quelqu'un, on va dire, qui souffre déjà d'obésité, s'il a des bactéries qui est capable de récupérer plein d'énergie, il va avoir plus de mal à perdre du poids. Parce qu'on va dire qu'il a des super bactéries qui récupèrent plein d'énergie. Alors moi, je m'occupe de patients qui sont très dénutris. Donc moi, j'aimerais bien qu'ils aient des super bactéries qui récupèrent plein d'énergie. Mais les patients qui souffrent d'obésité, moins. Et donc parfois, on peut se poser la question de personnes qui souffrent d'obésité et qui, à un moment donné, il y a une résistance à la perte de poids. On ne devient pas obèse sans manger trop, hein. Mais on peut se poser la question de est-ce qu'à un moment donné, il n'y a pas un cercle vicieux qui s'installe qui fait que, une fois que l'obésité l'a installée, est-ce que la difficulté à la perte de poids, elle n'est pas aussi liée au fait qu'on a des bactéries qui récupèrent trop d'énergie? Alors pour ça, il y a des gens qui se sont intéressés à étudier, évidemment, le microbiote intestinal. Alors l'alimentation, c'est l'élément essentiel. Le fait qu'il n'y ait pas assez d'activité physique aussi, et puis il y a aussi des prédispositions génétiques. On voit qu'il y a des familles où en fait il y a plus d'obésité. Et donc là, alors là c'est aussi des chercheurs se sont bien amusés et qui ont fait des découvertes incroyables. Donc vous avez une personne qui souffre d'obésité et une personne mince. Et donc ils se sont amusés à prendre les selles finalement de ces deux personnes très différentes et ils les ont administrés à ce qu'on appelle des animaux sans flore, ce dont je vous parlais tout à l'heure, ces fameux animaux qui sont très intéressants puisqu'on peut les faire naître sans microbiote et donc on va voir l'effet propre du microbiote en fait. Et donc quand on administre du microbiote d'une personne obèse à un animal sans microbiote, la souris est grossie beaucoup plus que si on administre du microbiote de sujet mince. Donc ça veut dire que le microbiote comporte des signaux, lesquels, ça c'est compliqué de savoir, mais en tout cas, comporte des signaux qui font que tout d'un coup, cette souris, elle va grossir beaucoup plus que l'autre. Donc on voit qu'il y a un effet propre du microbiote intestinal. Et donc, il y a une équipe, alors les grosses équipes qui travaillent sur le sujet, donc il y a une grosse équipe belge, et une équipe à la Pitié-Salpêtrière avec Karine Clément, qui sont un peu en compétition sur microbiote et personnes qui souffrent d'obésité. Et donc l'idée, elle est un peu là. On part quand même d'une alimentation qui est pas normale. Donc c'est souvent des alimentations qui sont très grasses et pauvres en fibres. Et donc on voit qu'on analyse ce microbiote très souvent que le microbiote des sujets obèses, il a une diminution de la diversité. Il est beaucoup moins diversifié. Et notamment, il y a certaines bactéries, certaines espèces bactériennes qui semblent diminuer. On va voir que lorsqu'on se met du côté de la paroi intestinale, donc tout à l'heure je vous parlais, il y a le système immunitaire et il y a les organes à distance. Et en fait, on se rend compte que chez les patients qui souffrent d'obésité, il y a souvent ce qu'on appelle un syndrome inflammatoire. Il y a une micro-inflammation. C'est-à-dire que quand on fait des prises de sang à ces patients, on voit qu'il y a une petite inflammation chronique. Mais il n'y a pas que ça. On voit aussi qu'ils développent ce qu'on appelle le fameux foie gras. Alors on pourrait dire, c'est normal hein, si on les gave. Mais en fait, c'est plus compliqué que ça. On voit que c'est le fait qu'il y ait une inflammation chronique qui aussi va favoriser toutes les anomalies des organes à distance. Donc on voit que il peut y avoir un rôle de ce microbiote qui va entraîner derrière, en fait, au niveau finalement de cette paroi, de l'inflammation et des anomalies à distance. Cette équipe, l'équipe de Cani, aujourd'hui a trouvé une espèce bactérienne très particulière qui est ABC chez les patients obèses. Et ils sont en train de développer des études avec cette bactérie, on va dire, qui est sous-dominante, dans l'idée de voir si, en donnant cette bactérie sous forme un peu de probiotique, finalement, et en faisant une alimentation le plus normale possible, on arrive à faire en sorte que ces patients qui souffrent d'obésité arrivent à perdre enfin du poids. Donc, vous voyez, là, aujourd'hui, on est né à un stade aussi de la recherche qui va vers des solutions thérapeutiques. Alors, avant de dire, il faut prendre ce type de bactéries, c'est bon, on est sûr de perdre du poids. Non, il faut le démontrer. Et c'est ça qui est toujours un peu frustrant. C'est que tant qu'on ne l'a pas démontré, on ne peut pas dire que ça marche.
1: Vous venez d'entendre une conférence donnée par Francisca Joly-Gomez pour Regards Croisés à Nantes le 13 janvier 2020. Francisca Joly-Gomez, gastro-entérologue et nutritionniste, est l'auteur de plusieurs ouvrages aux éditions Marabout. L'intestin, notre deuxième cerveau, puis avec sa sœur en 2016, Bien nourrir notre intestin, et en 2020, 100 recettes pour soigner son intestin. La semaine prochaine, vous pourrez entendre la fin de cette conférence passionnante, ainsi que les échanges avec le public. Je vous remercie de votre fidélité et je vous dis à très vite pour un nouveau rendez-vous sur votre radio chrétienne.

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1: Bonjour à tous, une Française toujours portée disparue après les violents incendies qui ont ravagé l'Andalousie dans le sud de l'Espagne. Son mari gravement blessé affirme qu'ils ont été piégés par les flammes alors qu'ils tentaient de fuir leur maison de vacances. Les autorités espagnoles procèdent à l'identification des victimes par analyse ADN. L'incendie a fait au moins 12 morts. La canicule s'intensifie, 37 départements désormais placés en vigilance rouge. Les températures atteindront 41 degrés dans les secteurs les plus touchés, principalement dans le centre et l'ouest. Météo France maintient l'alerte rouge au moins jusqu'à demain. La 9e étape du Tour de France, aujourd'hui entre Malemort et Ussel en Corrèze. En raison de la canicule, le parcours a été raccourci de 30 km. Le suc au mai, principale difficulté du jour, pourrait faire la sélection. Tadej Pogacar est toujours en jaune. Et puis les affiches des demi-finales de la Coupe du Monde de football désormais connues. Les Bleus affronteront l'Espagne mardi soir à 21h à Dallas. L'autre demi-finale opposera l'Angleterre à l'Argentine mercredi. Également à 21h, les deux rencontres seront diffusées sur M6 et sur beIN Sport. C'est la fin de ce flash. Excellent dimanche à tous.
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5: Bonjour à tous, ravi de vous retrouver sur notre radio chrétienne pour ce repos musical. Aujourd'hui, je vous propose, en partenariat avec Warner Classics, une heure dédiée au trésor de la musique baroque. Et pour cela, nous allons un peu bousculer les traditions. Le baroque évoque souvent le clavecin ciselé ou le luth intimiste, mais aujourd'hui, c'est le piano, avec sa rondeur et sa nostalgie, qui va nous guider à travers le grand siècle. Nous commençons notre voyage au tout début du XVIIe siècle en Italie, le berceau de l'opéra et des passions exacerbées. Nous écouterons d'abord le grand Claudio Monteverdi à travers une transcription instrumentale d'une pureté absolue, son célèbre Si dolce el tormento, magnifié ici par la transcription qu'en propose la pianiste Shani Di Luca au piano solo.

Vous venez d'entendre « Si dolce el tormento » de Claudio Monteverdi. La voix reprend maintenant ses droits avec Giulio Caccini et son « Amarilli mia bella » interprété par une toute jeune Cecilia Bartoli, au timbre déjà si incandescent, merveilleusement accompagné par le piano de Gheorghi Fischer. Ce morceau est extrait du célèbre album « Arie Antiche », un disque que je vous recommande chaudement.

C'était Amarilli Mia Bella de Giulio Caccini, interprété par Cecilia Bartoli. Nous glissons maintenant vers la Venise flamboyante d'Antonio Vivaldi, avec deux airs d'une théâtralité absolue, portés encore une fois par Cecilia Bartoli, puis par Joyce Di Donato,

C'était Sposa son disprezzata d'Antonio Vivaldi, interprété par Cecilia Bartoli. Maintenant, Joyce Di Donato. On sent que cette dernière s'amuse à rajouter des accents jazzy à cet air très connu, le Vedrò con mio diletto. Écoutez.

C'était le célèbre Vedro con mio diletto d'Antonio Vivaldi, interprété par Joyce Di Donato, pour cette première partie de repos musical où nous voyageons dans le baroque. Après l'Italie des passions, nous traversons les frontières pour rejoindre le sommet de l'architecture musicale et de la spiritualité, Jean-Sébastien Bach. Chez Bach, le piano ne trahit rien, il sublime. Le contrepoint devient une conversation à cœur ouvert. Nous allons l'entendre à travers des transcriptions magistrales. D'abord sous les doigts d'Alexandre Tarot dans l'ouverture de la Passion selon Saint Jean qu'il a arrangée pour piano solo en soulignant tout le drame brumeux.

Vous venez d'entendre l'ouverture de La Passion selon Saint Jean, interprétée au piano par Alexandre Tarot. On reste avec Bach avec le bouleversant Goethe's Zeit ist die allerbeste Zeit, interprété à quatre mains par le couple Martha et Georgi Courtag.

C'était Gotteszeit ist die allerbeste Zeit de Jean-Sébastien Bach, interprété par le couple Martha et Georgi Kurtag. Enfin, un moment suspendu, le célèbre Largo de Bach. Je vous propose cet arrangement pour le piano par le grand Alfred Cortot.

Vous venez d'entendre le Largo de Bach, arrangé pour le piano par Alfred Cortot. Nous quittons Bach et nous faisons un détour par l'Angleterre avec la grâce d'Henry Purcell et la majesté de George Frideric Handel, tous deux portés par la voix céleste du contre-ténor Jakub Józef Orliński, qui lui aussi s'amuse beaucoup avec le pianiste Michal Biel à reconstruire ses tubes du baroque anglais.

C'était l'air de Where Are You Walk dans le Sémélé de Handel, interprété par Jakub Józef Orliński et Michal Biel au piano. Pour terminer cette heure de musique baroque, nous arrivons au XVIIIe siècle, aux portes du classicisme. Nous retrouvons la France avec le génie de Jean-Philippe Rameau. C'est à nouveau Alexandre Tarot qui fait chanter le piano avec une clarté et un dynamisme incroyables, d'abord dans le second livre de pièces de clavecin de Couperin, Le rappel des oiseaux.

C'était le rappel des oiseaux de Couperin, interprété par Alexandre Tarot dans le second livre de pièces de clavecin. On écoute encore Alexandre Tarot dans l'opéra des Indes galantes, accompagné de la merveilleuse soprano Sabine Devielle.

C'était l'opéra des Indes galantes avec la soprano Sabine de Vielle. Nous terminons notre voyage baroque presque à l'orée d'une nouvelle ère avec Christoph Willibald de Gluck. Nous écouterons la célèbre et mélancolique mélodie d'Orphée et Eurydice, interprétée au piano par Aurélien Pontier, avant de laisser le mot de la fin à la voix légendaire de Kathleen Ferrier dans ce même chef-d'œuvre.

C'était la mélodie d'Orphée et Eurydice de Christoph Willibald Gluck. Vous avez entendu le ballet des ombres heureuses au piano, puis l'air What is life to me without thee par la chanteuse Kathleen Ferrier. Le baroque s'éteint doucement pour laisser place à la modernité, mais ses mélodies, elles, restent éternelles. Merci d'avoir partagé cette heure de repos musical en notre compagnie. Merci à Colombe de Poncin de Warner Classics pour sa collaboration et à bientôt sur votre radio chrétienne.

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3: Auditrices et auditeurs de présence, belle suite à votre après-midi. Nous voici dans un temps ordinaire pour la liturgie. Nous allons trouver tout au long du mois de juillet Matthieu. Matthieu qui va nous promener de parabole en parabole. Pour nous initier dans cette atmosphère, je vous propose de nouveau Salve Regina des bergers du Rouergue. Je dis de nouveau parce que c'est quand même une œuvre remarquable dans la liturgie chorale du peuple de Dieu. Et elle va vous amener, vous guider vers ces plateaux, Aubrac, Ségala, Lévezou, Larzac, ces hautes terres de l'ancien Rouergue, vastes plateaux à l'infini, du silence et du vent. Ils ont été la terre des bergers. Ces hommes appartenaient aussi à un peuple particulièrement religieux et inspiré. Cet art divin qui se déployait dans la structure et la splendeur du monde, comme l'écrivait Origène au IIIe siècle, ils surent le traduire dans la force et la douceur de leurs architectures autant que de leurs chants. La plus humble ferme cossenarde, la nef géante de l'abbatiale de Sylvanès, nous y voilà. La plus modeste des églises de village semble parler la langue oubliée du sacré, qui raconte l'indéfectible alliance, la charnelle fraternité de l'homme et du cosmos. Et quand les bergers élevaient la voix pour que tremble le silence à la mesure de sa force, naissait une mélopée simple et immense comme ce Salve Regina.

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0: Écoutons la voix du berger de l'Aveyron, André Gouze, qui nous dit « Beaucoup penseront que ce chant est d'origine corse. Eh bien, non, il est bien de l'Aveyron. On l'a attribué au moine d'Estaing. Le faux bourdon ou polyphonie qui l'accompagne est bien lui aussi du pays. Il y a 50 ans à peine, il n'était pas rare d'entendre chanter ce Salve Regina à de grands pèlerinages ou dans quelques églises de l'Aveyron. Il témoigne d'une pratique commune et ancienne du chant d'église, d'émanation populaire appelée la plena voce. C'est un chant tout entier dans l'énergie du son, dans l'éclat du timbre. Un chant à réveiller les morts, à vous rendre l'âme si vous l'aviez perdue. À vous de le découvrir dans ces symphonies de sensations montagnardes. Le cri du troupeau, le tintement aigrelé des sonnailles, les sifflements obsédants du vent et l'écho au plus lointain, élargissant l'espace, traçant les limites du monde à l'infini du ciel. Tout comme Matthieu en ces temps de juillet dans les évangiles où le royaume des cieux va être comparé à des choses merveilleuses, champêtres dans les paraboles de Matthieu. À présent, vous êtes convaincus. Enfin, j'ai essayé de toutes mes forces de vous convaincre d'aller faire un tour du côté de l'abbaye de Sylvanès. Ce n'est pas loin du viaduc de Millau. Et vous pouvez y retrouver ressourcement, paix, force. Vous y trouverez aussi des activités culturelles et liturgiques. Pour vous renseigner, un seul numéro, 05 65 98 20 20. C'est le psaume 5 que nous allons écouter toujours dans la liturgie chorale du peuple de Dieu. Au matin, tu écoutes ma voix.
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nous nous promenons d'évangile en évangile, de parabole en parabole avec Matthieu. C'est propice aux vacances, c'est propice aussi au soleil qui nous éblouit, même si nous travaillons pendant l'été. Et c'est un temps pour faire un travail de mémoire. Voici la messe de Sylvanès, l'omécho de Sylvanès, dans sa chair occitane, sa force, ses couleurs, son éclat. Écoutez-la dans ce haut chant d'immémoriables sources. Il était encore pratiqué dans certaines églises sur des faux bourdons latins, comme dit tout à l'heure, il y a 50 ans à peine. Le texte, car lui seul importe, s'élance plein à voce de toute la force de la foi à l'abrupte de la transcendance. La vie se brûle dans ce chant, elle s'y offre. Ce chant est solaire, la voix si cambre et si empourpre d'incandescence et d'amour. Elle enchante un ornement jubilatoire pour souligner le mot et en libérer le sens. C'est un travail de mémoire, autant que de création par le Père Gouze qui veut rendre hommage au peuple anonyme des croyants de nos villages, chez nous, en Rouergue méridionale, du haut de leur tribune et dans la vieille langue latine, mère de notre langue d'oc. De vieux chantres rugissants savaient faire éclater le tonnerre et l'extase des psaumes de David. Leur chant encore vous remet debout comme un cri de prophète. Et je retourne à Matthieu qui nous dit « Père, Seigneur du ciel et de la terre, je proclame ta louange, ce que tu as caché aux sages et aux savants, tu l'as révélé aux tout petits. Entrons de ce pas dans la messe de Sylvanès. »

A dit ou Maria, c'était la prière du berger que vous avez entendue tout à l'heure, qui est traduite en occitan par Yves Rouquette. Je vous dis à la prochaine fois, al quoi Québec, ténèbres ou fiers.

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1: Notre-Dame de Lourdes, je vous confie ma maman Simone, atteinte d'une maladie neurologique depuis 4 ans qui se dégrade. Merci, maman Marie, de prier pour elle.
2: Bonjour, maman Marie, Sainte Bernadette. Je demande la prière pour mon couple, que nous reprenions le chemin de la prière. S'il vous plaît, maman Marie, merci beaucoup.
3: Merci, ma bonne Vierge. Pour notre sœur Marie-France, il y a un an, on lui a découvert un cancer. Par ton intercession, elle va bien. Merci du fond du cœur.
4: Au nom du Père et du Fils et du Saint-Esprit. Amen. Chers frères et sœurs, soyez les bienvenus ici à Lourdes, dans cette grotte de Massabielle, où la Vierge Marie, l'Immaculée Conception, est apparue à Bernadette. Avec elle, en ce 15e dimanche du temps ordinaire, ce sont les mystères glorieux qui illuminent notre prière avec la Vierge Marie. Les mystères glorieux centrent notre regard sur la victoire de la vie, la victoire de la résurrection de Jésus, vainqueur de la mort, vainqueur des conflits et des guerres. L'Esprit Saint, qui reposait sur la Vierge Marie, nous donnera la force d'inventer des gestes qui sauvent, des gestes de miséricorde et de réconciliation dont notre monde a tant besoin. Je crois en Dieu, le Père Tout-Puissant, Créateur du ciel et de la terre, et en Jésus-Christ, son Fils unique, notre Seigneur, qui a été conçu du Saint-Esprit, est né de la Vierge Marie, a souffert sous Ponce Pilate, a été crucifié, est mort, a été enseveli, est descendu aux enfers, le troisième jour est ressuscité des morts, est monté aux cieux, est assis à la droite de Dieu, le Père Tout-Puissant, d'où il viendra juger les vivants et les morts. Je crois en l'Esprit Saint, à la Sainte Église catholique, à la communion des saints, à la rémission des péchés, à la résurrection de la chair, à la vie éternelle. Prions aux intentions du pape Léon. Prions aussi pour la joie de l'accueillir et le bonheur de le recevoir ici à Lourdes. Notre Père qui es aux cieux, que ton nom soit sanctifié, que ton règne vienne, que ta volonté soit faite sur la terre comme au ciel.
5: Donne-nous aujourd'hui notre pain de ce jour. Pardonne-nous nos offenses, comme nous pardonnons aussi à ceux qui nous ont offensés. Et ne nous laisse pas entrer en tentation, mais délivre-nous du mal.
4: Je vous salue, Marie, pleine de grâce. Le Seigneur est avec vous. Vous êtes bénie entre toutes les femmes. Et Jésus, le fruit de vos entrailles, est béni.
5: Sainte Marie, Mère de Dieu, priez pour nos pauvres pécheurs, maintenant et à l'heure de notre mort. Amen.
4: Je vous salue, Marie, pleine de grâce. Le Seigneur est avec vous. Vous êtes bénie entre toutes les femmes. Et Jésus, le fruit de vos entrailles, est béni.
5: Sainte Marie, Mère de Dieu, priez pour nos pauvres pécheurs, maintenant et à l'heure de notre mort. Amen.
4: Je vous salue, Marie, pleine de grâce. Le Seigneur est avec vous. Vous êtes bénie entre toutes les femmes, et Jésus, le fruit de vos entrailles, est béni.
5: Sainte Marie, Mère de Dieu, priez pour nous pauvres pécheurs, maintenant et à l'heure de notre mort. Amen.
4: Gloria, Patri et Filio, et Spiritui Sancto, sicut erat in principio, et nunc et semper, et in saecula, Seculorum. Amen. Nous avons la joie d'accueillir des routiers qui sont de Paris et qui appartiennent au mouvement scout des scouts unitaires de France. Ils vont nous aider à prier. Le premier mystère glorieux, la résurrection du Seigneur. Jésus, que vous avez fait mourir en le clouant sur le bois de la croix, Dieu l'a ressuscité. La vie et la mort s'enchevêtrent dans le quotidien de notre existence. Nous en avons un écho à chaque instant, la mort de soldats dans les guerres que nous n'arrivons pas à arrêter, le drame des familles qui perdent leur maison dans les incendies. Mais dans chacun de ces drames, des hommes et des femmes se lèvent pour accueillir, pour porter secours, pour partager et consoler. Prions avec Marie pour que le Seigneur nous donne la force de prendre part du combat, pour que par de petits gestes d'amitié, nous donnions plus de vie et de bonheur à ceux et celles qui peinent sous le poids du fardeau.
6: Notre Père.
7: Notre Père, qui es aux cieux, que ton nom soit sanctifié, que ton règne vienne, que ta volonté soit faite sur la terre comme au ciel.
5: Donne-nous aujourd'hui notre pain de ce jour. Pardonne-nous nos offenses, comme nous pardonnons aussi à ceux qui nous ont offensés. Et ne nous laisse pas entrer en tentation, mais délivre-nous du mal.
7: Salut Marie, pleine de grâce, le Seigneur est avec vous. Vous êtes bénie entre toutes les femmes, et Jésus, le fruit de vos entrailles, est béni.
5: Sainte Marie, Mère de Dieu, priez pour nous pauvres pécheurs, maintenant et à l'heure de notre mort. Amen.
7: Je vous salue Marie, pleine de grâce, le Seigneur est avec vous. Vous êtes bénie entre toutes les femmes, et Jésus, le fruit de vos entrailles, est béni.
5: Sainte Marie, Mère de Dieu, priez pour nous pauvres pécheurs, maintenant et à l'heure de notre mort. Amen.
7: Je vous salue Marie, pleine de grâce, le Seigneur est avec vous. Vous êtes bénie entre toutes les femmes, et Jésus, le fruit de vos entrailles, est béni.
5: Sainte Marie, Mère de Dieu, priez pour nous pauvres pécheurs, maintenant et à l'heure de notre mort. Amen.
7: Je vous salue Marie, pleine de grâce, le Seigneur est avec vous. Vous êtes bénie entre toutes les femmes, et Jésus, le fruit de vos entrailles, est béni.
5: Sainte Marie, Mère de Dieu, priez pour nous pauvres pécheurs, maintenant et à l'heure de notre mort. Amen.
7: Je vous salue Marie, pleine de grâce, le Seigneur est avec vous. Vous êtes bénie entre toutes les femmes, et Jésus, le fruit de vos entrailles, est béni.
5: Sainte Marie, Mère de Dieu, priez pour nous pauvres pécheurs, maintenant et à l'heure de notre mort. Amen.
7: Je vous salue Marie, pleine de grâce, le Seigneur est avec vous. Vous êtes bénie entre toutes les femmes, et Jésus, le fruit de vos entrailles, est béni.
5: Sainte Marie, Mère de Dieu, priez pour nous pauvres pécheurs, maintenant et à l'heure de notre mort. Amen.
7: Je vous salue Marie, pleine de grâce, le Seigneur est avec vous. Vous êtes bénie entre toutes les femmes, et Jésus, le fruit de vos entrailles, est béni.
5: Sainte Marie, Mère de Dieu, priez pour nous pauvres pécheurs, maintenant et à l'heure de notre mort. Amen.
7: Je vous salue Marie, pleine de grâce, le Seigneur est avec vous. Vous êtes bénie entre toutes les femmes, et Jésus, le fruit de vos entrailles, est béni.
5: Sainte Marie, Mère de Dieu, priez pour nous pauvres pécheurs, maintenant et à l'heure de notre mort. Amen.
7: Je vous salue Marie, pleine de grâce, le Seigneur est avec vous. Vous êtes bénie entre toutes les femmes, et Jésus, le fruit de vos entrailles, est béni.
5: Sainte Marie, Mère de Dieu, priez pour nous pauvres pécheurs, maintenant et à l'heure de notre mort. Amen.
7: Je vous salue Marie, pleine de grâce, le Seigneur est avec vous. Vous êtes bénie entre toutes les femmes, et Jésus, le fruit de vos entrailles, est béni.
5: Sainte Marie, Mère de Dieu, priez pour nous pauvres pécheurs, maintenant et à l'heure de notre mort.
4: Gloria, Patri et Filio, et Spiritui Sancto, sicut erat in principio, et nunc et semper, et in saecula, saeculorum. Amen. Deuxième mystère glorieux, l'Ascension. Ils avaient les yeux fixés au ciel où Jésus s'en allait. Un ange leur apparut. Jean de Galilée, leur dit-il, cessez de regarder le ciel. Au jour de l'Ascension, l'ange invite les disciples à regarder vers la terre. Jésus vous donne rendez-vous à la croisée des chemins, au milieu des autres, dans le quartier ou le village où vous habitez. C'est ici, à la grotte de Massabielle, où Bernadette ramassait du bois dans sa vie ordinaire, que Marie est venue à sa rencontre. Prions avec Marie pour que nous annoncions à ceux qui vivent autour de nous que le Seigneur les aime et que l'espérance qu'ils portent dans leur cœur vient de lui.
6: Notre Père.
7: Notre Père, qui es aux cieux, que ton nom soit sanctifié, que ton règne vienne, que ta volonté soit faite sur la terre comme au ciel.
5: Donne-nous aujourd'hui notre pain de ce jour. Pardonne-nous nos offenses, comme nous pardonnons aussi à ceux qui nous ont offensés. Et ne nous laisse pas entrer en tentation, mais délivre-nous du mal.
7: Je vous salue Marie, pleine de grâce. Le Seigneur est avec vous. Vous êtes bénie entre toutes les femmes, et Jésus, le fruit de vos entrailles, est béni.
5: Sainte Marie, Mère de Dieu, priez pour nous pauvres pécheurs, maintenant et à l'heure de notre mort. Amen.
7: Je vous salue Marie, pleine de grâce. Le Seigneur est avec vous. Vous êtes bénie entre toutes les femmes. Et Jésus, le fruit de vos entrailles, béni.
5: Sainte Marie, Mère de Dieu, priez pour nous pauvres pécheurs, maintenant et à l'heure de notre mort. Amen.
7: Je vous salue Marie, pleine de grâce. Le Seigneur est avec vous. Vous êtes bénie entre toutes les femmes. Et Jésus, le fruit de vos entrailles, béni.
5: Sainte Marie, Mère de Dieu, priez pour nous pauvres pécheurs, maintenant et à l'heure de notre mort. Amen.
7: Je vous salue Marie, pleine de grâce. Le Seigneur est avec vous. Vous êtes bénie entre toutes les femmes. Et Jésus, le fruit de vos entrailles, est béni.
5: Sainte Marie, Mère de Dieu, priez pour nous pauvres pécheurs, maintenant et à l'heure de notre mort. Amen.
7: Je vous salue Marie, pleine de grâce. Le Seigneur est avec vous. Vous êtes bénie entre toutes les femmes. Et Jésus, le fruit de vos entrailles, est béni.
5: Sainte Marie, Mère de Dieu, priez pour nous pauvres pécheurs, maintenant et à l'heure de notre mort. Amen.
7: Je vous salue Marie, pleine de grâce. Le Seigneur est avec vous. Vous êtes bénie entre toutes les femmes. Et Jésus, le fruit de vos entrailles, est béni.
5: Sainte Marie, Mère de Dieu, priez pour nous pauvres pécheurs, maintenant et à l'heure de notre mort. Amen.
7: Je vous salue Marie, pleine de grâce. Le Seigneur est avec vous. Vous êtes bénie entre toutes les femmes. Et Jésus, le fruit de vos entrailles, est béni.
5: Sainte Marie, Mère de Dieu, priez pour nous pauvres pécheurs, maintenant et à l'heure de notre mort. Amen.
7: Je vous salue Marie, pleine de grâce. Le Seigneur est avec vous. Vous êtes bénie entre toutes les femmes. Et Jésus, le fruit de vos entrailles, est béni.
5: Sainte Marie, Mère de Dieu, priez pour nous pauvres pécheurs, maintenant et à l'heure de notre mort. Amen.
7: Je vous salue Marie, pleine de grâce. Le Seigneur est avec vous. Vous êtes bénie entre toutes les femmes. Et Jésus, le fruit de vos entrailles, est béni.
5: Sainte Marie, Mère de Dieu, priez pour nous pauvres pécheurs, maintenant et à l'heure de notre mort. Amen.
7: Je vous salue Marie, pleine de grâce. Le Seigneur est avec vous. Vous êtes bénie entre toutes les femmes. Et Jésus, le fruit de vos entrailles, est béni.
5: Sainte Marie, Mère de Dieu, priez pour nous pauvres pécheurs, maintenant et à l'heure de notre mort. Amen.

0: Amen. Troisième mystère glorieux, la Pentecôte. Les apôtres avaient peur, qu'il leur arrive ce qui était arrivé à Jésus, peur de la mort, peur de la souffrance. Aujourd'hui encore, nombreux sont celles et ceux qui ont peur de la mort. Certains pensent supprimer cette peur par une loi qui autoriserait d'anticiper le moment où celle-ci surviendra. Prions avec Marie au pied de la croix, que l'Esprit-Saint éclaire les soignants, les chercheurs, afin qu'ils trouvent des traitements qui apaisent la peur et la douleur et permettent de vivre avec nos proches dans la paix ce grand passage vers le Seigneur.
1: Notre Père, qui es aux cieux, que ton nom soit sanctifié, que ton règne vienne, que ta volonté soit faite sur la terre comme au ciel.
2: Donne-nous aujourd'hui notre pain de ce jour. Pardonne-nous nos offenses, comme nous pardonnons aussi à ceux qui nous ont offensés. Et ne nous laisse pas entrer en tentation, mais délivre-nous du mal.
1: Je vous salue Marie, pleine de grâce. Le Seigneur est avec vous. Vous êtes bénie entre toutes les femmes, et Jésus, le fruit de vos entrailles, est béni.
2: Sainte Marie, Mère de Dieu, priez pour nous pauvres pécheurs, maintenant et à l'heure de notre mort. Amen.
1: Je vous salue Marie, pleine de grâce. Le Seigneur est avec vous. Vous êtes bénie entre toutes les femmes, et Jésus, le fruit de vos entrailles, est béni.
2: Sainte Marie, Mère de Dieu, priez pour nous pauvres pécheurs, maintenant et à l'heure de notre mort. Amen.
1: Je vous salue Marie, pleine de grâce. Le Seigneur est avec vous. Vous êtes bénie entre toutes les femmes, et Jésus, le fruit de vos entrailles, est béni.
2: Sainte Marie, Mère de Dieu, priez pour nous pauvres pécheurs, maintenant et à l'heure de notre mort. Amen.
1: Je vous salue Marie, pleine de grâce. Le Seigneur est avec vous. Vous êtes bénie entre toutes les femmes, et Jésus, le fruit de vos entrailles, est béni.
2: Sainte Marie, Mère de Dieu, priez pour nous pauvres pécheurs, maintenant et à l'heure de notre mort. Amen.
1: Je vous salue Marie, pleine de grâce. Le Seigneur est avec vous. Vous êtes bénie entre toutes les femmes, et Jésus, le fruit de vos entrailles, est béni.
2: Sainte Marie, Mère.

0: et Jésus le fruit de vos entrailles est béni.
1: Sainte Marie, Mère de Dieu, priez pour nous pauvres pécheurs, maintenant et à l'heure de notre mort. Amen.
0: Je vous salue Marie, pleine de grâce, le Seigneur est avec vous. Vous êtes bénie entre toutes les femmes, et Jésus le fruit de vos entrailles est béni.
1: Sainte Marie, Mère de Dieu, priez pour nous pauvres pécheurs, maintenant et à l'heure de notre mort. Amen.
0: Je vous salue Marie, pleine de grâce, le Seigneur est avec vous. Vous êtes bénie entre toutes les femmes, et Jésus le fruit de vos entrailles est béni.
1: Sainte Marie, Mère de Dieu, priez pour nous pauvres pécheurs, maintenant et à l'heure de notre mort. Amen.
2: Gloria Patri et Filio et Spiritui Sancto, sicut erat in principio, et nunc et semper, et in saecula saeculorum. Amen.
3: Quatrième mystère glorieux, l'Assomption de la Vierge Marie. Heureuse celle qui a cru à l'accomplissement des paroles qui lui furent dites de la part du Seigneur. Préservée de tout péché, Marie s'est laissée aimer par le Seigneur. Elle est allée de surprise en surprise, troublée par l'annonce de l'ange Gabriel, bousculée par le mystère de l'enfant Jésus qui lui était confié. Étonnée d'avoir été choisie, elle a vécu tout un itinéraire de sainteté pour devenir, à travers bien des épreuves, disciple de son Fils. Prions avec Marie, qu'elle nous accompagne dans notre marche vers la sainteté et que, comme elle, nous devenions disciples de son Fils Jésus, quelles que soient les embûches et les difficultés du chemin.
4: Notre Père. Notre Père, qui es aux cieux, que ton nom soit sanctifié, que ton règne vienne, que ta volonté soit faite sur la terre comme au ciel.
1: Donne-nous aujourd'hui notre pain de ce jour. Pardonne-nous nos offenses, comme nous pardonnons aussi à ceux qui nous ont offensés. Et ne nous laisse pas entrer en tentation, mais délivre-nous du mal.
4: Je vous salue Marie, pleine de grâce. Le Seigneur est avec vous. Vous êtes bénie entre toutes les femmes, et Jésus, le fruit de vos entrailles, est béni.
1: Sainte Marie, Mère de Dieu, priez pour nous pauvres pécheurs, maintenant et à l'heure de notre mort. Amen.
4: Je vous salue Marie, pleine de grâce. Le Seigneur est avec vous. Vous êtes bénie entre toutes les femmes, et Jésus, le fruit de vos entrailles, est béni.
1: Sainte Marie, Mère de Dieu, priez pour nous pauvres pécheurs, maintenant et à l'heure de notre mort. Amen.
4: Je vous salue Marie, pleine de grâce. Le Seigneur est avec vous. Vous êtes bénie entre toutes les femmes, et Jésus, le fruit de vos entrailles, est béni.
1: Sainte Marie, Mère de Dieu, priez pour nous pauvres pécheurs, maintenant et à l'heure de notre mort. Amen.
4: Je vous salue Marie, pleine de grâce. Le Seigneur est avec vous. Vous êtes bénie entre toutes les femmes, et Jésus, le fruit de vos entrailles, est béni.
1: Sainte Marie, Mère de Dieu, priez pour nous pauvres pécheurs, maintenant et à l'heure de notre mort. Amen.
4: Je vous salue Marie, pleine de grâce. Le Seigneur est avec vous. Vous êtes bénie entre toutes les femmes, et Jésus, le fruit de vos entrailles, est béni.
1: Sainte Marie, Mère de Dieu, priez pour nous pauvres pécheurs, maintenant et à l'heure de notre mort. Amen.
4: Je vous salue Marie, pleine de grâce. Le Seigneur est avec vous. Vous êtes bénie entre toutes les femmes, et Jésus, le fruit de vos entrailles, est béni.
1: Sainte Marie, Mère de Dieu, priez pour nous pauvres pécheurs, maintenant et à l'heure de notre mort. Amen.
4: Je vous salue Marie, pleine de grâce. Le Seigneur est avec vous. Vous êtes bénie entre toutes les femmes, et Jésus, le fruit de vos entrailles, est béni.
1: Sainte Marie, Mère de Dieu, priez pour nous pauvres pécheurs, maintenant et à l'heure de notre mort. Amen.
4: Je vous salue Marie, pleine de grâce. Le Seigneur est avec vous. Vous êtes bénie entre toutes les femmes, et Jésus, le fruit de vos entrailles, est béni.
1: Sainte Marie, Mère de Dieu, priez pour nous pauvres pécheurs, maintenant et à l'heure de notre mort. Amen.
4: Je vous salue Marie, pleine de grâce. Le Seigneur est avec vous. Vous êtes bénie entre toutes les femmes, et Jésus, le fruit de vos entrailles, est béni.
1: Sainte Marie, Mère de Dieu, priez pour nous pauvres pécheurs, maintenant et à l'heure de notre mort.

0: Amen.
1: Je vous salue Marie, pleine de grâce. Le Seigneur est avec vous. Vous êtes bénie entre toutes les femmes, et Jésus, le fruit de vos entrailles, est béni.
2: Sainte Marie, Mère de Dieu, priez pour nous pauvres pécheurs,

0: sic ut erat in principio, et nunc et semper, et in saecula saeculorum. Amen.
1: Cinquième mystère glorieux, le couronnement de la Vierge Marie. Au livre de l'Apocalypse, nous lisons « Un grand signe est apparu dans le ciel, une femme vêtue de soleil. » Marie est la première en chemin. Elle entre au ciel en présence de Dieu. Elle reçoit la première, le bonheur qu'elle a promis à Bernadette lors de la troisième apparition. C'était un 18 février en 1858. Sa mission ne s'est pas achevée en entrant au ciel. Nous la voyons à travers l'histoire de l'humanité rejoindre l'un ou l'autre d'entre nous. Elle est la mère de ceux et celles qui écoutent la parole de Dieu. C'est l'invitation que le pape Léon nous envoie à nous chrétiens. Prions avec Marie, qu'elle nous aide à lire et à garder la promesse de bonheur que le Seigneur fait à chacun de nous.
2: Notre Père, qui es aux cieux, que ton nom soit sanctifié, que ton règne vienne, que ta volonté soit faite sur la terre comme au ciel.
3: Donne-nous aujourd'hui notre pain de ce jour. Pardonne-nous nos offenses, comme nous pardonnons aussi à ceux qui nous ont offensés. Et ne nous laisse pas entrer en tentation, mais délivre-nous du mal.
2: Je vous salue Marie, pleine de grâce. Le Seigneur est avec vous. Vous êtes bénie entre toutes les femmes, et Jésus, le fruit de vos entrailles, est béni.
3: Sainte Marie, Mère de Dieu, priez pour nous pauvres pécheurs, maintenant et à l'heure de notre mort. Amen.
2: Je vous salue Marie, pleine de grâce, le Seigneur est avec vous. Vous êtes bénie entre toutes les femmes, et Jésus, le fruit de vos entrailles, est béni.
3: Sainte Marie, Mère de Dieu, priez pour nous pauvres pécheurs, maintenant et à l'heure de notre mort. Amen.
2: Je vous salue Marie, pleine de grâce. Le Seigneur est avec vous. Vous êtes bénie entre toutes les femmes, et Jésus, le fruit de vos entrailles, est béni.
3: Sainte Marie, Mère de Dieu, priez pour nous pauvres pécheurs, maintenant et à l'heure de notre mort. Amen.
2: Je vous salue Marie, pleine de grâce. Le Seigneur est avec vous. Vous êtes bénie entre toutes les femmes, et Jésus, le fruit de vos entrailles, est béni.
3: Sainte Marie, Mère de Dieu, priez pour nous pauvres pécheurs, maintenant et à l'heure de notre mort. Amen.
2: Je vous salue Marie, pleine de grâce. Le Seigneur est avec vous. Vous êtes bénie entre toutes les femmes, et Jésus, le fruit de vos entrailles, est béni.
3: Sainte Marie, Mère de Dieu, priez pour nous pauvres pécheurs, maintenant et à l'heure de notre mort. Amen.
2: Je vous salue Marie, pleine de grâce. Le Seigneur est avec vous. Vous êtes bénie entre toutes les femmes, et Jésus, le fruit de vos entrailles, est béni.
3: Sainte Marie, Mère de Dieu, priez pour nous pauvres pécheurs, maintenant et à l'heure de notre mort. Amen.
2: Je vous salue, Marie, pleine de grâce. Le Seigneur est avec vous. Vous êtes bénie entre toutes les femmes, et Jésus, le fruit de vos entrailles, est béni.
3: Sainte Marie, Mère de Dieu, priez pour nous pauvres pécheurs, maintenant et à l'heure de notre mort. Amen.
2: Je vous salue Marie, pleine de grâce. Le Seigneur est avec vous. Vous êtes bénie entre toutes les femmes, et Jésus, le fruit de vos entrailles, est béni.
3: Sainte Marie, Mère de Dieu, priez pour nous pauvres pécheurs, maintenant et à l'heure de notre mort. Amen.
2: Je vous salue Marie, pleine de grâce. Le Seigneur est avec vous. Vous êtes bénie entre toutes les femmes, et Jésus, le fruit de vos entrailles, est béni.
3: Sainte Marie, Mère de Dieu, priez pour nous pauvres pécheurs, maintenant et à l'heure de notre mort. Amen.
2: Je vous salue Marie, pleine de grâce. Le Seigneur est avec vous. Vous êtes bénie entre toutes les femmes, et Jésus, le fruit de vos entrailles, est béni.
3: Sainte Marie, Mère de Dieu, priez pour nous pauvres pécheurs,
4: maintenant et à l'heure de notre mort. Amen.
0: Gloria Patri et Filio, et Spiritui Sanctum. Sic ut erat

0: Ô Marie conçue sans péché,
1: priez pour nous qui avons recours à vous.
0: Prions le Seigneur. Seigneur notre Dieu, tu as comblé des dons de l'Esprit Saint la Vierge Marie en prière avec les apôtres. Accorde-nous par son intercession de persévérer d'un seul cœur dans la prière et d'être remplis de la force d'en haut pour annoncer à nos frères la bonne nouvelle. Par Jésus-Christ, ton Fils, notre Seigneur, qui vit et règne avec toi dans l'unité du Saint-Esprit, Dieu pour les siècles des siècles.
1: Amen.
0: Je vais maintenant vous bénir et bénir tous les objets que vous tenez à la main. Le Seigneur

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0: Bonjour à tous, bienvenue dans l'émission Un cœur qui écoute, votre émission de spiritualité. Nous sommes heureux de vous retrouver et notamment pour vous présenter Nathalie Fourmi. Bonjour Nathalie.
1: Bonjour Cyril.
0: Alors vous êtes venue avec un bel ouvrage, Nagasaki 1945, pardon, qui raconte le destin assez étonnant et saint de Takashi Nagai. Ça tourne évidemment avec Nagasaki 1945, on se doute bien qu'il y a une bombe nucléaire qui n'est pas très très loin. Vous allez nous raconter un peu tout cela. Juste avant, je vous invite à nous lire un extrait de texte de cette BD.
1: Alors, j'ai choisi un petit dialogue entre Takashi et un soldat qui revient dans la ville de Nagasaki et qui a perdu toute sa famille et à qui on a dit que c'était une punition de Dieu. Et donc Takashi dit, ben, moi je vois les choses différemment. Et ils ont ce petit dialogue, et je vous donne donc la fin du dialogue. Alors Takashi dit « Que les âmes de tous nos défunts reposent en paix dans l'amour de Dieu. Pleurons nos chers disparus, mais en travaillant et priant afin de reconstruire ce désert atomique. » Et le soldat répond « Après tout, moi non plus je ne crois pas que nos morts aient été punis par Dieu. Mais alors, qui sommes-nous, nous qui avons été laissés en arrière, c'est-à-dire nous qui avons survécu ?» Et Takashi répond « Je dirais que nous avons raté l'examen du ciel. » Et là, le soldat, raté l'examen, je vois. Et les deux explosent de rire. Takashi reprend, « Beaucoup de morts à la guerre se sont sacrifiés, peinant jusqu'à la fin, sans penser à eux-mêmes. Ce sera pour moi une joie de travailler dur pour les égaler. » Pardon, c'est le soldat qui dit ça. « Et pour rejoindre ma femme au ciel. Adieu. » Et là, Takashi rajoute, « Peu à peu, sans qu'on le remarque, une ville renaissait. » Il parle de Nagasaki. Les survivants qui la reconstruisaient, tous croyants, achevaient un des devoirs de ce siècle, celui de l'expiation. Voilà. C'est un terme que je ne comprenais pas avant, et je l'ai compris grâce à Takashi.
0: Pourquoi vous avez choisi ce passage dans toute la bande dessinée, mis à part... Oui, pourquoi ?
1: Voilà, donc il y a beaucoup à dire, mais là, je trouvais que c'était un peu un moment charnière. Vous avez finalement la bombe atomique pour Takashi Nagai, il y a eu le moment avant et le moment après, évidemment, pour tout le monde dans cette ville. Mais lui, en tant que chrétien particulièrement, il s'est converti tard, entre guillemets, il avait une vingtaine d'années. Il est devenu chrétien avec tout ce qu'il était à fond, et il était chercheur et médecin, et il continuait ses études. Mais après la bombe, on va dire que cette expérience, au lieu de la détruire, a sublimé sa foi. Donc on est rentré dans une autre dimension. Et donc ce passage, c'est à ce moment-là. C'est une fois que la bombe a tout rasé en fait dans la ville, que les Japonais qui ont survécu ou qui reviennent de la guerre rentrent chez eux et voient la désolation, la dévastation de cette ville. Ils se posent des questions quand ils ne deviennent pas fous. Et ils se demandent, mais quel sens ça a ? Qu'est-ce que ça veut dire ? Et ils essaient de chercher un sens. Et Takashi va leur donner, en tout cas un sens, va leur donner ce que lui, il croit, ce qui l'anime, et qu'il va puiser finalement au cœur de sa foi. Voilà. Et ça fera tache d'huile, ça va redonner espérance à beaucoup.
0: Et lui-même va donner sa vie ?
1: Et lui-même, d'une certaine manière, oui, tout à fait, va donner sa vie. Il a déjà donné sa vie à la recherche et à la médecine en tant que chercheur en radiologie, donc spécialiste de l'atome. Takashi était spécialiste de l'atome, du nucléaire, et il s'est pris la bombe atomique sur la tête. Donc voilà, lui, il sait de quoi il parle. Il avait donné sa vie pour ses recherches, ce qui fait qu'il avait contracté une maladie, une leucémie, ce qui était courant à l'époque. On était peu protégés quand on
0: faisait des radios, travaillait autour de
1: ça. Marie Curie, etc., c'est ce qui lui est arrivé. Donc lui, il le savait. Il savait qu'il risquait sa vie, mais pour soigner, il s'est donné à ses patients, il s'est donné aux hommes. Il s'est donné à la science. Et ensuite, en tant que chrétien, une fois qu'il était malade et qu'il a tout perdu avec la bombe, il s'est dit, mais je veux continuer à aider les victimes de la bombe, et pour ça, je vais écrire. Je vais écrire comment, moi, mon expérience, ce que j'ai vécu, parce qu'il était sur les lieux de la bombe quand ça a explosé, et je vais raconter ce que j'ai vécu, et je vais parler aussi de mon chemin à moi, de chrétien, de pêcheur. Et puis si ça peut inspirer quelqu'un, sachez que, en gros, que tout ce qu'il y a de mal, ça vient de moi, mais tout le reste, c'est un peu l'œuvre de Dieu, quoi. Voilà.
0: Alors, c'est votre première bande dessinée.
1: Oui.
0: Déjà, bravo.
1: Merci.
0: Et pourquoi avoir choisi ce personnage? Enfin, ces personnages, puisqu'il y a aussi Midori,
1: voilà,
0: son
1: exactement.
0: Épouse.
1: Ouais, tout à fait. Alors, complètement par hasard, entre guillemets. Mais du coup, je pense pas qu'il y ait de hasard.
0: Attendez, expliquez-moi, par hasard, entre guillemets, ça veut dire quoi?
1: Par providence, on va dire, parce que... je cherchais un cadeau d'anniversaire pour ma sœur et je cherchais quelque chose sur un samouraï, ça n'avait rien à voir. Donc sur internet j'ai tapé, j'ai commandé un livre et ce qui est arrivé c'est un vieux livre des années 50 d'occasion, Les cloches de Nagasaki. Mmh. Et je regarde et c'est sur la bombe atomique, alors ça ne m'intéresse pas du tout. Moi je voulais un truc sur les samouraïs qui fait rêver, machin, et la bombe atomique, bon, le livre est là, je vais le lire. Et là, une bombe. Mais une bombe dans le bon sens du terme pour moi, une bombe de lumière et de charité. Et voilà, j'avais une petite période de ma vie, une expérience en vie religieuse et qui ne s'est pas toujours très bien passée. Et de lire ça, de voir, ah ben, c'est un laïc marié. Et pour moi, il est plus sain que mes sœurs et moi-même, en tout cas en religion, j'ai pas vu ce témoignage. Et lui, quelle lumière dans ses écrits. En tout cas, c'est comme ça que je l'ai perçu. Et je me suis dit, mais il faut parler du mariage, il faut parler de cet homme et de sa femme, parce que tout de suite, je me suis dit, à l'époque, on parlait pas trop de lui, mais je me suis dit tout de suite, pour moi, c'est ça la sainteté. Mmh. Et il est pas saint tout seul, il est saint avec sa femme. Mmh. Et de fait, en lisant... Il parle peu de sa femme, mais elle est là tout le temps, en filigrane, derrière les lignes, elle est là. Et ça, j'ai trouvé ça très beau, cette pudeur, et en même temps, cette présence forte de Midori, qui épaule son mari qui est un converti. Alors que Midori, elle, descend oui. De lignée de chrétiens cachés, mm-hmm. Qui avait d'ailleurs un grand rôle à Nagasaki, c'est sa famille particulièrement. Donc des gens qui ont été persécutés pour leur foi pendant plus de 300 ans. Enfin, presque trois siècles. Donc, quelqu'un qui sait ce que ça veut dire, le prix de la foi. Mmh. Voilà. Et elle a épousé quelqu'un qui s'est converti, qui lui était plutôt de culture shinto, comme la plupart des Japonais, etc. Et bien,
0: après, voilà, ils n'ont pas une vie non plus très tranquille. Hein.
1: Tout à fait.
0: La guerre arrive très vite.
1: Très vite, tout à fait.
0: Et l'étudiant se retrouve dans un système...
1: Sur le front chinois.
0: Sur le front.
1: Voilà, par deux fois.
0: Il voilà, être, avec des chefs à la japonaise.
1: Oui.
0: Et donc,
1: je ne suis pas sûre qu'en Europe, ça soit beaucoup mieux non plus. Oui, dans ces circonstances.
0: C'est vrai, mais en plus, là, c'est quand même pas la même mentalité. Et il se retrouve à vivre des choses très difficiles, loin de sa femme.
1: Oui.
0: Alors qu'il n'est pas marié non plus depuis très longtemps.
1: Oui.
0: Voilà, c'est pas. C'est là aussi où la sainteté, elle se développe aussi sur un terreau.
1: Exactement. C'est vrai qu'ils ont été. Ils n'ont pas été épargnés.
0: Non.
1: Et ça, c'est aussi quelque chose que je souhaitais montrer. Quand vous faites une BD, il faut choisir un axe. Hein. Vous pouvez pas tout dire. Il faut
0: un angle
1: d'attaque. Et moi, bizarrement, ça se voit peut-être pas dans la BD, mais je m'étais dit, ce serait le mariage. En tout cas, ça va être avec ça que je vais amorcer, parce que je voulais en parler. Je trouvais que leur exemple était très beau. Leur vie, c'est. Il me semble. Moi, je ne suis pas mariée, mais il me semble comme le mariage, c'est pas facile. Mais ça peut être quelque chose d'extraordinairement beau. Et je pense que c'est simple. Et c'est ce qui s'est passé pour Takashi et Midori, qui n'ont pas été, ce que je disais, épargnés par les épreuves. Avant de se marier, Takashi est envoyé sur le front. Mmh. Midori lui envoie un catéchisme, d'ailleurs, et c'est comme ça qu'il commence à s'intéresser à la foi. Mais il ne sait pas s'il va revenir. Et elle prie pour lui, et elle espère qu'il reviendra, mais ils n'en savent rien. Mmh. Il vit des choses très dures là-bas. Il est choqué par sa propre armée, donc il ne comprend pas toujours ce que font les Japonais et pourquoi tant d'excès. Et pourtant, il est fier de son pays. Hein. C'est pas du tout quelqu'un. Il est japonais. Il aime son pays et il est fier de lui. Et,
0: oui.
1: Et quand il revient, et il va donc se marier avec Midori et il va être renvoyé de nouveau au front. Mais il dira là, c'est différent parce que je suis baptisé et maintenant je sais pourquoi j'y vais. Je n'y vais pas pour tuer des Chinois ou pour... J'y vais pour soigner tous ceux qui seront... que Dieu m'enverra, qu'ils soient japonais ou chinois. Et ça, dans la bouche d'un japonais à l'époque, c'est extraordinaire.
0: Voilà. Alors, Nathalie Fourmi, vous êtes originaire du Sud-Ouest?
1: Oui, voilà.
0: Famille de 7 enfants?
1: Oui.
0: Vous êtes la numéro 2?
1: Oui.
0: Voilà, donc l'aînée, bon, les parents fait ce qu'ils ont pu, la deuxième, forcément, était plus réussie que la première.
1: Le chef-d'œuvre.
0: Voilà. Et les autres derrière, c'est pour essayer de reproduire le chef-d'œuvre.
1: Voilà.
0: Voilà. Vous êtes entrée. Alors déjà la foi à la maison toujours.
1: Oui, ma famille était une famille priantes, on priait le soir à la maison. Après, chacun a été libre de suivre ou non les convictions des parents. Mais on était une famille chrétienne, profondément chrétienne, catholique. Ouais.
0: Dans votre parcours de foi, vous avez tellement aimé que vous êtes entrée en religion.
1: Oui, alors, on va dire que ma famille était chrétienne. Moi, je ne sais pas si Dieu existait, mais je suivais un petit peu le mouvement, plus ou moins. Ou plutôt, j'avais plutôt une vie parallèle, parce que y avait ce qu'on vivait à la maison et il y avait ce qu'on vivait à l'école. Et c'était très différent. Et je remarquais que mes parents me demandaient de bien me conduire, etc. Et que ça ne me permettait pas de survivre à l'école. Pour moi, l'école, c'était de la survie. Et pendant longtemps, hein, jusqu'à 14-15 ans. À cet âge-là, d'ailleurs, je traînais, j'étais amoureuse de quelqu'un, d'un jeune, qui était, je l'ai découvert après, dans un groupe de satanistes, en fait. Mais moi, on m'avait dit, allez, ouais, ça démord pas mal. Hein. Et on m'avait dit, mais non, mais le démon, c'est une idée, en fait. C'est une idée du mal. Voilà, c'était le genre de choses que j'avais entendues au caté, parfois. Donc, le démon n'existe pas. Bon, dès que celui-là n'existe pas, je peux très bien traîner avec eux, il n'y a pas de problème. Bon, il n'y a pas de problème. Non, alors, voilà, j'étais dans ce genre de milieu à l'école. Et après, ça... Bon, j'ai continué, j'ai eu une petite crise en me disant, mais moi, ce que je veux faire, c'est être bergère, bref. Donc, je me suis orientée vers des études en agriculture. Et... je me posais toujours la question, mais est-ce que Dieu existe? Est-ce qu'il existe? Et puis je voyais cette réalité, je voyais la réalité du monde du travail de mes parents. Papa était officier de marine, il avait des relations avec les diplomates, etc. Et je voyais que dans ce monde-là, de ce que je percevais, c'était pas mieux. Et je me disais, en fait, pour réussir dans le monde, il faut être un bandit. Et je me suis dit ça à peu près à 21 ans. Et je me suis dit, ben, Dieu, je sais pas si tu existes, mais si tu existes... enfin. Je ne sais pas si tu existes, mais ce qui est sûr, c'est, si tu existes, dis-le-moi, parce que sinon, je vais partir, je vais être un bandit. Parce que moi, j'aime ma famille, je veux qu'elle survive. Et ma famille, c'est des chrétiens, ce sont des faibles. Ils vont se faire bouffer, voilà ce que je me disais. Je me suis dit, Dieu, il faut que tu me le montres si tu existes, parce que sinon, c'est cette direction que je prends. Je ne suis pas sûre que j'aurais tenu longtemps, l'époque, j'avais 20 ans, et j'étais persuadée que oui, trafic de drogue, etc., certainement, je vais faire une belle carrière. Je ne sais pas. En tout cas, Dieu m'a répondu progressivement, mais il m'a répondu et ça a été plutôt.
0: Comment il a répondu?
1: Je suis allée. Mes parents habitaient en Autriche à l'époque. Je suis allée les rejoindre pour un stage en entreprise et pendant cette période, je suis tombée encore par hasard sur les œuvres complètes ou l'histoire d'une âme de Thérèse. Et pour moi, ça m'a beaucoup, beaucoup touchée. En fait, j'ai découvert le sens de la vie. Je me suis dit, mais en fait, c'est ça, le sens de la vie, c'est l'amour. Et Dieu est amour. Alors, mon but, c'est Dieu. Donc, voilà, ça a commencé comme ça. J'ai pris un an. Il y a certaines structures, parfois des communautés religieuses, qui proposent aux jeunes de prendre un an pour réfléchir sur leur relation avec Dieu. Et je me suis dit, écoute, Dieu... moi, je ne sais pas si tu veux que je te donne ma vie dans le célibat. C'est-à-dire, pour moi, il n'y avait que deux choses. C'était soit on est bonne sœur, soit on est mariée. Bon, un petit peu binaire, un petit peu 0-1. Je ne sais pas si ça a trop changé. Mais... et donc, je me suis dit, Jésus, moi, je suis prête à te donner ma vie. Donc, j'ai pris cette année-là pour réfléchir. Et en fait, très, très vite, j'étais là. Mais non, mais c'est sûr, c'est Dieu. Il faut que je rentre chez les sœurs. C'est à lui que je veux donner toute ma vie. Un prêtre un jour m'a dit, on en parlait, il dit, il a donné sa vie pour toi. C'est réel. Et je dis là, mais c'est trop beau pour être vrai. Et il m'a répondu, mais c'est trop beau. Et là, je me suis dit, si lui donne sa vie pour moi, mais c'est ça que j'attendais. J'ai attendu ça toute ma jeunesse. Je lui donne ma vie. Le peu que, la vie d'un dieu à côté de la vie de Nathalie Fourmi, c'est pas grand-chose, mais c'est tout ce que j'ai à donner. Donc je veux lui donner ma vie. Et il y a eu cette année donc, où je réfléchissais et il me semblait que les choses étaient très claires tout de suite. Et il y a eu la Semaine Sainte. La Semaine Sainte est arrivée et ce prêtre m'a dit, ce serait bien, parce que je me préparais du coup à la confirmation, j'avais 21 ans ou 22 ans, ce serait bien que tu fasses une confession de vie. J'ai dit une confession de vie, mais je me suis déjà confessée et bon, d'accord. Et je sentais que c'était avec ce prêtre-là qu'il fallait que je le fasse. C'était un prêtre que j'admirais beaucoup, etc. Et je me suis dit, punaise, mais confession de vie, je dis, d'accord, je vais la faire, mais je me souviens encore de m'être dit, mais alors ce péché-là, je ne le dirai jamais par contre. Et du tac au tac, j'ai reçu cette parole, si tu ne dis pas ce péché, tu vas passer à côté d'une grande grâce. Et là, je me suis sentie comme un âne à côté d'une carotte. Je me suis dit, comment ça ? Il y a une grande grâce et je vais passer à côté ? Non, il faut que je le dise, punaise. Et tout tournait autour de ça après. Je me suis dit, oh, c'était lundi, et je me souviens que je devais me confesser le lundi. Ou le lundi, je crois, mais en tout cas, enfin, j'ai passé 3 jours. C'était l'année où sortait La Passion du Christ de Mel Gibson. Mais les autres personnes qui étaient avec moi, là, dans cette espèce d'école de vie, donc les jeunes qui passaient un an avec moi, sont allés voir le film. Et t'es là, t'es sûr que tu veux pas y aller? C'est extraordinaire. Et ils sont revenus, effectivement, transformés et très, très, très enthousiastes. Et moi, j'aurais dit, non, là, je suis à la chapelle, j'en suis pas sortie pendant 3 jours, je me faisais étriller par le bon Dieu. Je vais passer les détails, mais si vous voulez, je me préparais à cette confession. Donc, j'essaie. Pour moi, mes péchés étaient très clairs. Hein. Je les voyais, j'étais là, mais je n'aurais jamais la force de dire ça à qui que ce soit, et encore moins à ce prêtre, que, en plus, j'admire. Jamais je pourrais. Et pour, voilà, tout l'orgueil que j'avais, je suis allée supplier les jeunes qui étaient avec moi. J'aurais dit, est-ce que vous pouvez prier pour moi? Parce que sinon, je n'arriverai pas à me confesser. Et ils ont prié, et effectivement, je considère ça comme un miracle, parce que, voilà, humainement, moi, je ne sais pas où j'aurais trouvé la force de sortir ces péchés.
0: Et la puissance de la prière des frères.
1: Ah oui. Et là, j'ai eu cette petite démarche d'humilité qui était très coûteuse pour moi, d'aller leur dire, là, j'y arrive pas. Et ils ont prié, et effectivement, c'est sorti tout seul. Mais j'ai eu l'impression de vomir sur le prêtre, et je me souviens que je regardais un peu mes pieds, ou je regardais par terre quand j'ai dit tout ça. Et j'étais là, voilà. Maintenant, je vais lever les yeux, parce qu'il faut que je regarde le prêtre dans les yeux. Et pour moi, jamais plus il serait mon ami. J'étais persuadée que j'allais voir un regard de quelqu'un écœuré, quoi. Et je me disais, ben voilà, j'ai tout perdu. Mais au moins, j'ai dit la vérité. Et je lève les yeux. Et là, il y a effectivement une grande grâce, pas que pour moi, pour le prêtre aussi. J'ai vu qu'il était renversé par une force beaucoup plus grande que lui. Et ses yeux... C'était le regard de quelqu'un d'autre, un amour extraordinaire pour moi.
0: Quoi. Et après, c'est là où vous nous rappelez que la confession, ben, c'est pas Nathalie qui parle à un bonhomme.
1: Non.
0: C'est Nathalie qui parle à un bonhomme qui est prêtre et qui, au moment où il est là, ben, en fait, c'est comme le Christ. Il reçoit comme le Christ votre confession et il pardonne au nom du Christ.
1: Oui. Et moi, si j'y croyais pas, là, je l'ai vu de mes yeux. Je l'ai vu de mes yeux et j'ai même eu pitié pour le prêtre. Je me suis dit, mais Dieu ne te sert pas de lui à ce point-là. Je veux dire, je voyais bien que c'était Dieu derrière lui. Il se servait de ce prêtre et ce prêtre, c'est pour ça qu'il est là d'ailleurs, il est très heureux. Mais voilà, c'était la grâce extraordinaire dont il me parlait. J'ai vu qu'il m'aimait d'une façon, comme dans le Cantique des Cantiques, si vous voulez.
0: Mmh. Et c'est beau.
1: Ça m'a dépassé. Alors là, ça m'a dépassé. Et donc, cette semaine sainte a été...
0: Et ça vous a confirmé que vous étiez attiré par la vie religieuse?
1: Ça m'a confirmé que j'étais dépassée par le Seigneur. Jamais j'aurais pensé à un truc pareil. Et donc, c'était plus une question pour moi, la vie religieuse. C'était juste, waouh, mais on va où, là? Et donc, oui, effectivement, j'ai essayé de faire un discernement pour une vie religieuse, mais pour ça, il faut tester, donc il faut y aller.
0: Alors, vous avez un test qui a duré à peu près 7 ans?
1: On va dire 5 ans en communauté, puis 2 ans exclaustré, c'est-à-dire hors de la communauté, mais toujours religieuse. Donc, c'est un... Ben oui, le test, c'est un peu mal fini, parce que la communauté a eu des problèmes. Et donc, j'avais toujours cette question de me dire, mais finalement, est-ce que je suis... appelé ou pas là-dedans, enfin dans cette vie.
0: Alors, quelle est la réponse aujourd'hui?
1: Eh bien, je dirais que la réponse aujourd'hui, Dieu n'a pas répondu comme moi je l'attendais, comme souvent.
0: Oui.
1: moi, je me disais, ben voilà, 0-1.
0: Si je ne suis pas les sœurs,
1: je dois marier, point. Et donc, si j'ai dégagé de chez les sœurs et qu'on me dit que je n'ai pas la vocation, ou qu'on me dit que j'ai la vocation, je ne sais plus, tout le monde me dit son avis et moi, je ne sais pas. C'était trop le brouillard à l'intérieur, trop de choses. Je me suis dit, bon, je vais me marier. Et comme j'étais en colère contre Dieu, je me suis dit, le premier que je rencontrerai, je l'épouserai. Très mauvaise idée, je vous le déconseille.
0: Vous avez croisé un âne?
1: Non, pas un âne, quelqu'un de remarquable, vietnamien. Et c'est pour la première fois de ma vie, je me suis posé la question du mariage là sérieusement, parce qu'il y avait quelqu'un en face qui, lui, était prêt à aller plus loin. Et à cette époque-là, vu que ça s'était mal passé, ou que ça avait été très dur en religion, et surtout que j'avais l'impression que Dieu m'avait rejeté, qu'il m'avait dit, mais non, en fait, je t'ai jamais appelé là-dedans. Fallait le dire, quoi. J'ai passé du temps. Et je me suis dit, Pardon, oui, j'étais loin de Dieu, mais je me suis dit, ben, si je dois offrir le meilleur de ce que je suis à cet homme,
0: oui.
1: Alors il faut que je redevienne chrétienne, il faut que je revienne à l'Église. Et j'ai commencé à revenir à l'Église, et c'est là que ça a commencé à être, c'est-à-dire revenir à l'Église, je suis revenue à la messe, etc., ce qui était très très douloureux pour moi. Et là, je me suis dit, mais en fait, je suis pas sûre. C'est là où je me suis posé la question, en fait, est-ce que je veux vivre cette vie mariée ?
0: Oui.
1: Et j'ai vu que c'était possible, et j'ai vu que je pouvais être heureuse, incroyable, même moi, dans le mariage, j'avais jamais pensé vraiment à ça. Et j'ai vraiment fait, ce jour-là, j'ai fait un choix, je ne dis pas que ce sera toujours le cas, mais je dis que ce jour-là, j'ai fait le choix entre vivre avec quelqu'un et essayer de suivre Dieu avec quelqu'un, marié, ou seul, avec Dieu. Et autant il y avait de la lumière avec cet homme, autant c'était tout noir avec Dieu. Mais la balance a penché pour Dieu, je me suis dit non, je sais pas.
0: Alors j'ai une petite question. Les expériences que vous avez vécues quand vous étiez au collège-lycée, avec ce milieu un petit peu sataniste, est-ce que vous pensez que des choses ont été plantées dans votre vie à ce moment-là, ou des choses brisées ou cassées, et qui ont eu une influence sur la suite ou pas ?
1: Je pense que j'ai été brisée, mais pas forcément par cette expérience avec les satanistes. Là, j'ai découvert, plutôt après, je me suis dit, punaise, mais à côté de quoi je suis passée, quoi, sans le voir, comme d'habitude.
0: D'accord.
1: Par contre, c'est vrai que je pense pas que ce soit lié à ça, même si ça peut jouer, mais déjà avant, j'avais été attaquée plusieurs fois par le démon, et je me disais, non, mais je dois être folle, ou ça peut arriver, je peux aussi être folle. Mais... après coup, en découvrant, enfin voilà, en parlant à des prêtres, etc., je me suis rendu compte, le démon est une réalité. Mmh. Et une fois, j'avais 17 ans, et je me souviens avoir fait ce rêve, donc du démon qui vient m'attaquer en pleine nuit et qui me réveille. Et là, cette fois-là, un bâton m'a été présenté, et il fallait que j'aie le courage de le prendre et de frapper le démon. Ce que j'ai fait. Et ce bâton, je me souviens que c'était Dieu. Voilà, et ça me sert toujours. Enfin, je me rappelle toujours de ça quand j'ai des épreuves dans la vie où je me dis c'est dur. Mais souviens-toi, on t'a présenté ce bâton, et c'est avec ce bâton, c'est avec Dieu que tu pourras vaincre le démon. Parce que je conçois la vie, c'est pas que j'aime ça, mais comme un combat en fait. Et il s'arrête jamais. Il y a des moments de pause, etc. Mais la vie est un combat jusqu'à ce qu'on puisse rentrer au ciel. Voilà, et notre arme, en tout cas, l'arme qu'on m'a suggérée, c'est Dieu. Donc j'essaie d'avancer avec lui, et j'essaie d'être un bon soldat, en tout cas de ne pas fuir les combats quand ils se présentent.
0: Alors, on arrive au moment des questions. Est-ce que vous pourriez me dire un chiffre entre 1 et 10, s'il vous plaît ?
1: 2.
0: C'est gentil. Y a-t-il une parole que vous regrettez de n'avoir pas dite à quelqu'un ?
1: Non, je crois que c'est plus dans l'autre sens. Je regrette d'avoir dit des choses, parfois.
0: Encore une fois ?
1: Bah, 9, comme le 9 août, comme Nagasaki.
0: Quelle est pour vous la plus belle fête ?
1: Pâques.
0: Pourquoi ?
1: Parce que Jésus est venu pour ça. C'est la plus belle fête. C'est la fête de Jésus, la fête de sa résurrection. C'est là où il est dans toute sa gloire... il me semble. Et du coup, voilà, Jésus éclatant parce qu'il le vaut bien.
0: Une dernière ?
1: Écoutez, 5, allez.
0: Si vous pouviez revenir en arrière et changer quelque chose dans votre vie, que feriez-vous ?
1: J'essaierai de dire la vérité tout le temps, mais j'ai honte de plein de choses dans ma vie, mais je veux rien changer. Quelque part, ça m'est égal, parce que ce qui importe, c'est Dieu. Si Dieu avait voulu que ma vie soit différente, il aurait fait en sorte que ce soit différent. Donc, non. L'important, c'est pas ma petite vie à moi. C'est la nôtre à tous, c'est celle de Dieu.
0: Et le regard que Dieu porte sur vous.
1: Et le regard que Dieu porte sur moi, et que je dois découvrir encore, même si, comme je vous le disais, je l'ai vu. Il faudrait que je m'en souvienne un petit peu plus tous les jours, ce regard que j'ai croisé à ma première vraie confession.
0: Merci beaucoup Nathalie, merci d'être venue de votre Pays Basque jusqu'ici, merci pour votre sourire. Je rappelle le titre de votre bande dessinée, Nagasaki 1945, Takashi et Minori Nagai, un destin brisé par la bombe, une vie offerte pour la paix, aux éditions Plein Vent. Merci à vous tous pour votre fidélité. N'hésitez pas à nous retrouver en podcast ou sur notre site www.ktotv.com. Et je vous dis à la semaine prochaine.

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0: Au Puits de Jacob, Carlo Acutis, première émission, un geek au paradis. Bien que relayé par la chaîne de télévision KTO, l'événement est peut-être passé pour beaucoup inaperçu. La béatification à Assise, dans la basilique Saint-François, le 12 octobre 2020, d'un jeune Italien, Carlo Acutis, mort le 12 octobre 2006 à Milan, à l'âge de 15 ans, emporté en quelques jours par une leucémie foudroyante. Malgré son jeune âge, Carlo était bien connu non seulement dans sa ville de Milan, mais au-delà, via Internet, par la création d'un site sur lequel il avait recensé 136 miracles eucharistiques et il venait de finaliser une exposition sur l'Eucharistie inaugurée le 4 octobre 2006. Sa mort provoque une très vive émotion. À ses obsèques, le 15 octobre, les parents de Carlo sont surpris par la présence de personnes très simples, gardiens d'immeubles, SDF, fidèles d'autres religions, dont ils ignoraient que Carlo les connaissait. Malgré l'émotion, la tonalité de cette cérémonie est la joie, et elle s'achève à midi, au moment de l'Angélus, comme pour signifier la naissance au ciel de celui qui vient de partir. Dès la messe de funérailles, deux femmes attribuent à l'intercession de Carlo leur guérison miraculeuse. L'une était atteinte d'une tumeur du sein, l'autre, âgée de 44 ans, ne parvenait pas à avoir d'enfant. Beaucoup de jeunes, qui s'étaient éloignés de l'Église, devant la joie ressentie, reviennent à la messe. Une association des amis de Carlo se constitue. Le directeur du journal L'Osservatore Romano conseille à la mère de Carlo de faire écrire une biographie officielle de son fils. Il s'agit de donner un récit objectif de la vie de Carlo en recueillant les témoignages et en rassemblant les documents que Carlo a laissés, photos, lettres, notes personnelles et surtout tous les éléments préparatoires à son exposition. Le directeur du journal propose de confier l'enquête à l'un de ses journalistes, Nicolas Gori. Au terme de ses recherches, celui-ci publie une biographie intitulée « L'Eucharistie en autoroute vers le ciel ». Le 12 octobre 2012, 6 ans après le départ de Carlo pour le ciel, le diocèse de Milan ouvre le procès de canonisation de celui que beaucoup considèrent comme un héros de la foi. Le 24 novembre 2016, lors de la clôture du procès diocésain de canonisation, le cardinal Angelo Scola, archevêque de Milan, déclare plein d'admiration. Carlo est appelé à devenir une étoile dans le ciel pour guider et orienter les jeunes d'aujourd'hui qui vivent dans un monde de tentations et de défis qui n'existaient pas auparavant. Par sa simplicité, il nous invite à la conversion. Avec Carlo, la Providence nous met devant l'évidence d'une vie qui montre un chemin possible de sainteté dans le monde moderne. Le 23 juin 2018, le corps de l'adolescent est exhumé et retrouvé intact. Le 5 juillet 2018, le pape reconnaît les vertus héroïques de Carlo, pratique remarquable des quatre vertus cardinales, prudence, justice, force, tempérance, et des trois vertus théologales, foi, espérance et charité. Il est proclamé vénérable par l'Église. Le 14 novembre 2018, la Congrégation pour la cause des saints authentifie un miracle attribué à l'intercession de Carlo, la guérison d'un enfant brésilien atteint d'une malformation du pancréas qui rendait impossible toute alimentation solide. Médicalement, une opération à haut risque constituait la seule solution. La guérison s'est produite le 12 octobre 2010, date anniversaire du décès de Carlo, au cours d'une neuvaine publique entreprise à l'initiative d'un prêtre qui avait entendu parler de Carlo et à laquelle s'est associée la famille de l'enfant. Le 21 février 2020, le pape François confirme cette authentification et annonce la béatification de Carlo, initialement prévue le 25 avril, est retardée en raison du contexte sanitaire. Alors, avant d'entrer dans le parcours spirituel de Carlo, pouvez-vous nous retracer les grandes lignes de sa vie ?
1: Alors, Carlo est né le 3 mai 1991 à Londres. Ses parents, tous les deux italiens, Antonia Salzano, 24 ans, et Andrea Acutis, 25 ans, avaient souhaité avoir une première expérience professionnelle à l'étranger dans un groupe mondial de conseils financiers et de gestion d'actifs. 15 jours après sa naissance, il est baptisé à l'église Notre-Dame des Douleurs à Londres, église dédiée à la Madone de Fatima, sanctuaire où Carlo se rendra en pèlerinage avec ses parents. En Italie, la famille s'est sacrée. Même son arrière-grand-mère a fait le voyage pour assister à son baptême et lui offrir sa médaille. Très rapidement après la naissance de Carlo, en septembre 91, ses parents rentrent en Italie. Andrea succède à son père à la tête de la plus grosse compagnie d'assurance italienne. Ce poste offre une situation financière très privilégiée à la famille Acutis. Antonia travaillera pour sa part dans la maison d'édition familiale. Carlo, qui restera fils unique au grand désespoir de ses parents, ils auront des jumeaux 4 ans après sa mort, Francesca et Michele. Carlo, lui, comme ses parents travaillent, il est très souvent confié à des babysitters. Chaque été, de mai à septembre, Carlo est accueilli par ses grands-parents maternels dans la maison familiale dans un petit village situé sur la côte au sud de Naples, dans la province de Salerne. Son arrière-grand-mère y a laissé le souvenir d'une femme d'une grande générosité envers les plus pauvres. Ses vacances dans cette nature de toute beauté, où il respire une atmosphère simple, riche en humanité, ont certainement contribué à l'épanouissement de sa riche personnalité. Il suit une scolarité en primaire, puis au collège chez les sœurs Marceline à Milan, et il entre ensuite au lycée chez les Jésuites à l'Institut Léon XIII. Il a fait sa première communion à 7 ans, et avant même de faire sa confirmation, dès l'âge de 12 ans, il commence à faire le catéchisme. En Italie, ce n'est pas comme en France, il n'y a pas que des dames catéchistes, il y a aussi des jeunes qui prennent en charge des plus petits dans le cadre des patronages.
0: Si l'on en juge par les photos, Carlo est un très beau garçon, au regard lumineux et au sourire radieux. Quels sont les traits saillants de sa personnalité ?
1: Alors, c'est en effet un garçon dont on pourrait dire qu'il a tout pour lui. Au physique avantageux s'ajoutent de grandes capacités intellectuelles. Il a une personnalité attirante, il est enthousiaste, spontané, sympathique. Il impressionne très tôt par la puissance de sa réflexion, sa très grande ouverture d'esprit et sa maturité exceptionnelle. Dès son plus jeune âge, il a une capacité naturelle pour entrer en relation avec les gens, quel que soit leur âge, leur milieu. Peut-être était-il trop jeune pour percevoir le poids des différences sociales, culturelles et religieuses, ou peut-être avait-il le cœur suffisamment simple pour percevoir que ces différences n'existent pas aux yeux de Dieu. Une sorte de conscience inconsciente d'une commune humanité.
0: Peut-on dire que Carlo est représentatif de sa génération ?
1: Oui, Carlo est bien de son époque, il a vécu dans le monde, mais sans être du monde. Il porte des baskets et des jeans comme tous les enfants des années 90, il a des Pokémon et une PlayStation, il joue au foot, il aime la nature et les animaux. En grandissant, il devient un passionné de vidéo et se révèle un véritable génie de la programmation informatique, un vrai geek. Mais à la différence de beaucoup d'adolescents, il est conscient des dangers de ces technologies et de la nécessité de s'imposer une discipline et des limites quant à leur usage pour ne pas en devenir l'esclave. Ses parents lui ont fait comprendre que les jeux vidéo étaient à consommer avec modération. En se conformant à la règle, il n'avait accès à la PlayStation qu'une ou deux heures par semaine, il a appris la tempérance et pris la mesure du virtuel et du réel. Mais il y a un risque encore plus grand qu'il n'a pas la naïveté d'ignorer. Il sait bien à partir de son adolescence que sur Internet, on peut trouver le pire comme le meilleur. Sur la toile, le jeune surfeur est comme un agneau au milieu des loups, d'autant que ses parents avouent n'avoir jamais su installer le contrôle parental. Carlo a su faire preuve d'une autre vertu, la prudence. L'historique complet de son ordinateur le confirme. À sa mort, sa maman a découvert l'ampleur de ses recherches et s'est émerveillé de voir que malgré tous ses risques, il ne s'était jamais égaré.
0: Peut-on dire que l'éveil à la foi de Carlo a été très précoce ?
1: Oui, on a vraiment l'impression qu'il a été saisi par l'Esprit Saint dès son baptême et que très tôt, il a mis Dieu au centre de sa vie. Il a des formules qu'il répète souvent. « Trouve Dieu et tu trouveras le sens de ta vie. » Le sage est celui qui met toujours Dieu en premier. « Non pas moi, mais Dieu. » Et sur ces paroles, l'artiste Marco Mamoli a composé un chant dédié à Carlo, Noyo Madio, qui a été repris lors de sa cérémonie de béatification. Cette primauté de Dieu dans sa vie lui permet d'hiérarchiser les autres biens et de ne pas faire de l'argent ou des technologies modernes des idoles. Il est libre de la vraie liberté, celle des enfants de Dieu. Il a eu la chance de venir au monde dans une famille aimante et il a été entouré d'affection. Mais ses parents n'ont pas été ses éducateurs dans la foi. C'est l'inverse qui se produit. C'est lui qui les a éduqués. Sa maman le reconnaît avec humilité et gratitude. Elle dit « Avant la naissance de Carlo, j'étais vraiment prise dans la culture de mon époque. J'étais prisonnière de tout ce qui est relatif et limité. Il m'a appris à viser l'absolu. J'avais fait ma première communion, ma confirmation. Je m'étais mariée à l'église. Et je n'avais pas de relation personnelle avec Dieu. Carlo m'a montré comment vivre dans mon siècle tout en me tournant vers l'éternité. Et elle dit affectueusement de lui, il a été mon petit sauveur. Le mérite de ses parents, le légat du pape a souligné lors de la cérémonie de béatification, c'est d'avoir accompagné leur fils sur son chemin de sainteté. Et depuis sa mort, sa maman a pris le relais. Elle s'efforce de faire vivre le message de Carlo auprès des jeunes.
0: La Vierge Marie tient une grande place dans la vie de foi de Carlo.
1: En effet, à Jésus par Marie, la devise de Saint-Louis Grignon de Montfort vaut pour Carlo. Avec une babysitter polonaise, lors de vacances dans le sud de l'Italie à l'âge de 5 ans, Carlo découvre le sanctuaire de la Madone à Pompéi, l'un des plus grands sanctuaires d'Italie. Cette jeune fille qui a vécu derrière le rideau de fer est émerveillée de pouvoir se rendre dans un tel lieu pour y prier librement. Elle est également touchée par la foi sainte et confiante de Carlo, qui s'adresse de tout son cœur à Marie, qu'il appelle sa maman. C'est aussi dans le petit village de ses grands-parents qu'il a vu prier le chapelet, une prière à laquelle, en grandissant, il sera assidu tous les jours. Il a exprimé sa grande confiance à Marie. Il disait « L'amour que la Sainte Vierge a pour nous me fait beaucoup espérer. Sûrement Dieu ne lui refusera rien, car elle est la créature qu'il aime plus que tout. » Et il écrivait aussi « Après la Sainte Eucharistie, le Saint-Rosaire, c'est l'arme la plus puissante pour combattre le diable. Le rosaire est le plus court chemin pour monter au ciel. » Il s'est consacré plusieurs fois à Marie pour lui demander sa protection et lui exprimer son affection.
0: 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C'est Carlo qui, à l'âge de 7 ans, demande à faire sa première communion.
1: Oui. Alors ses parents prennent conseil auprès de prêtres qui discernent qu'il ne s'agit nullement d'un caprice d'enfant, mais qu'il est poussé par un profond désir de s'unir à Jésus en le recevant dans son cœur. Il a communié pour la première fois, entouré toute sa famille le 16 juin 1998, le mardi qui suit la fête Dieu, la fête qui précisément célèbre le don immense que Jésus nous a fait à travers l'Eucharistie, dans l'église du monastère des Sœurs Ermites de Saint-Ambroise, un monastère que connaissait bien un ami prêtre de la famille Acutis et qui deviendra un des lieux préférés de Carlo. Le monastère, si beau et si pittoresque, est perché au sommet d'une colline qui domine la ville de Varèse, au nord de Milan. Sur le tabernacle est gravée cette devise en latin « Omnia Christus est nobis ». Pour nous, le Christ, c'est tout. On peut dire que cette devise est devenue celle de Carlo. Cette première communion marque pour lui le début d'une relation d'amour, d'une union à Dieu dont il va se nourrir jour après jour et qui va orienter toute sa vie d'enfant puis d'adolescent. Il dira que le secret de sa vie, c'est ce contact quotidien avec Jésus. Alors non seulement il assiste quotidiennement à la messe avec une ferveur et un recueillement qui étonnent beaucoup ses camarades quand il l'accompagne, mais il prend aussi des temps d'adoration avant et après la communion. Il a exprimé son désir d'imiter l'exemple de Jean, le disciple bien-aimé de Jésus, le seul qui l'a suivi jusqu'à la croix, celui que l'on représente appuyé sur le cœur de Jésus hors de la scène. Carlo a ce désir d'un cœur à cœur avec Jésus pour entrer plus profondément dans l'intimité de Dieu.
0: Plus on s'approche de la lumière, plus on a conscience de son péché. Carlo reçoit-il régulièrement le sacrement de pénitence ?
1: En effet. Plus Carlo grandit dans l'amour de Dieu, plus il a une vive conscience de ses manquements. Il mesure l'importance du pardon reçu, donné. Il se confesse toutes les semaines. Il explique que demander pardon et se réconcilier avec Dieu, c'est comme rallumer le feu de sa montgolfière et jeter les pierres qui alourdissent sa nacelle. Il utilise une autre comparaison assez parlante. Notre moi est comme un mur. Si nous ne l'abattons pas, nous empêchons Dieu d'entrer en nous et de nous inonder de sa grâce. Pour lui, même ses plus petits défauts sont comme des cordes qui l'attachent et l'empêchent de prendre son envol. Il veut discerner les moyens de s'en libérer. Son confesseur se souvient d'un garçon extraordinairement transparent, d'une grande sensibilité spirituelle, animé d'un profond désir de progresser dans l'amour de Dieu, de ses parents, de ses amis et de ses camarades, mais aussi de ceux qui l'aimaient moins. Quelqu'un qui était aussi très soucieux de progresser dans tous les domaines, au fond de faire fructifier ses talents, de ne jamais céder à la paresse. La conscience de ses péchés ne le porte pas au découragement, mais à l'humilité. Il aime à répéter la phrase du centurion « Seigneur, je ne suis pas digne que tu viennes chez moi ».
0: Son désir est d'appartenir sans partage à Dieu. Il a clairement le désir de la sainteté. Sur ce chemin de la vie parfaite, il a nécessairement rencontré le combat spirituel.
1: Alors bien sûr, sa maman en parle. Pour tenir le cap, être fidèle à la prière et à la messe quotidienne, elle explique qu'il y allait le matin de bonne heure dans une paroisse qui était proche de chez eux. Pour résister aussi aux multiples sollicitations et pressions de notre monde, aux moqueries de certains, garder la pureté de son enfance à l'adolescence, il lui a fallu exercer la vertu de force. Il puise sa force dans l'Eucharistie, mais aussi dans la parole de Dieu dont il est un familier. Il a commencé très jeune à lire la Bible de Jérusalem, et comme il a une excellente mémoire, il connaît par cœur beaucoup de passages, et notamment il connaissait par cœur l'évangile de Jean. Lors des séances de catéchisme, les religieuses de son établissement racontent que lorsqu'une religieuse ne retrouvait plus avec exactitude une citation biblique, eh bien il était toujours prêt à lui venir en aide. Sa mère dit aussi qu'il avait une grande dévotion pour les anges. Il priait son ange gardien, ainsi que Saint Michel, l'archange qui combat le mal. On a l'impression qu'il ne néglige aucun des secours offerts tant il est conscient de la dureté du combat.
0: Si Carlo aime Dieu de tout son cœur, il l'aime aussi de toutes ses forces.
1: Oui, là encore, sa maman dit qu'il était conscient de la nécessité d'étudier, de se former, pour approfondir sa foi et pour être capable d'en rendre compte. À partir de sa première communion, il lui pose beaucoup de questions auxquelles elle est bien souvent incapable de répondre, alors elle se met elle aussi en recherche. Il lit beaucoup, notamment des huit saints. Il se sent particulièrement attiré par saint François d'Assise, qui devient son modèle de vie. Il aime la simplicité du Poverello, la radicalité de son engagement au service de Dieu et des plus pauvres, sa façon de louer Dieu pour sa création. Alors, Carlo ne renonce pas à tous ses biens comme saint François. Il est trop jeune, le temps n'est pas venu pour lui de faire un choix de vie. Mais à l'exemple du saint, l'exemple de ce saint contribue certainement à lui inspirer un certain détachement face aux biens matériels et le désir de se mettre au service des plus pauvres. Dès l'âge de 12-13 ans, il fait des maraudes avec les Capucins à Milan. Il dit qu'il a aussi beaucoup appris de lui sur la manière de résister aux

0: Alors, le reliquaire de son cœur est conservé à la basilique Sainte-Claire.
1: Au cours de sa vie très brève, Carlo a beaucoup voyagé. À toutes les vacances, ses parents l'emmènent à la découverte d'une nouvelle destination. Ainsi, il a visité de nombreux pays. Mais n'observe-t-on pas une évolution dans les destinations ?
0: Si, ses choix sont de plus en plus dictés par ses recherches, par sa quête de Dieu. Carlo aimait la France, il est venu à Lourdes, au Mont-Saint-Michel. C'est l'un des plus beaux souvenirs de sa maman, à Paris, où ils sont allés à la basilique du Sacré-Cœur. Carlo a eu la chance de faire aussi un voyage de rêve dans le nord de la Grèce, dans la région des Météores, qui abrite des monastères orthodoxes, perchés sur des pitons rocheux. Il est touché par l'expressivité de la foi de ses croyants quand il s'approche de l'iconostase pour embrasser les icônes. Il est ému aussi de penser que la Grèce est une terre que saint Paul a foulée et où il a fondé les premières communautés chrétiennes. Après Lourdes, il découvre Fatima en février 2006. Ce pèlerinage le marque profondément et le fait grandir en dévotion. Il prend conscience de la réalité de l'enfer. Voilà ce qu'il écrit. Si vraiment les âmes courent le risque de se damner, comme de nombreux saints en témoignent, et comme l'ont confirmé les apparitions de Fatima, je me demande pourquoi aujourd'hui on ne parle quasiment jamais de l'enfer. C'est une chose tellement terrible et effrayante que j'en ai peur au seul fait d'y penser. Il prend aussi très au sérieux les paroles de la Sainte Vierge aux trois petits bergers. Priez beaucoup et faites des sacrifices pour les pécheurs. Il y a beaucoup d'âmes qui vont en enfer parce qu'il n'y a personne pour se sacrifier pour elles. À l'exemple des petits bergers, il décide de vivre dans un esprit de sacrifice et de faire toute sa vie un don.
1: Carlo, l'ami de Jésus, a une haute idée de l'amitié.
0: En effet, Carlo veut être un ami à la façon dont Jésus est son ami. Il a confié à sa cousine germaine, Flavia, dont il était très proche, qu'il se concevait l'amitié comme une générosité et un altruisme. Les amis, on ne le recherche pas pour soi-même, pour ce qu'il pourrait nous apporter. On ne les attire pas avec l'argent en se faisant remarquer, mais on accepte les personnes que la vie met sur notre chemin. Être l'ami de quelqu'un, c'est avant tout lui vouloir du bien. À l'école, Carlo se fait l'ami de ceux qui n'ont pas autant de facilité intellectuelle que lui. Il les aide. Il est aussi l'ami des plus timides, de ceux que l'on met à l'écart, ou de ceux qui vivent des situations difficiles, par exemple le divorce de leurs parents. Il ne garde pas jalousement ses talents pour lui, il propose volontiers de donner des cours d'informatique. Il croit à l'amitié garçon-fille basée sur le respect. Il noue avec certaines filles des relations privilégiées, mais se refuse aux amourettes parce qu'il croit à l'amour vrai et sans contrefaçon. Serrer dans ses bras une fille qui a de la peine pour la réconforter, d'accord. Aller plus loin, ce ne serait plus l'aider, ce serait se servir soi-même. Carlo est animé par un grand désir de justice. Il a conscience que bon nombre d'adolescents sont victimes de la société, que beaucoup de relations vont plus loin que l'un ou l'autre ne le voudrait. On se laisse entraîner uniquement pour faire comme tout le monde. Carlo reçoit beaucoup de confidences de ses amis parce qu'il sait écouter, garder le secret. Il ne méprise pas la vie superficielle et imparfaite de certains de ses amis, mais il se désole de voir qu'ils ont perdu leur dignité de baptisés. Il répète souvent « N'oublie pas que ton corps est le temple où l'Esprit de Dieu a voulu habiter ». Avec le recul, certains expriment aujourd'hui leur reconnaissance à celui qui les a tirés vers le haut.
1: Carlo fait souvent référence à l'éternité, c'est pour le moins surprenant dans la bouche d'un si jeune garçon.
0: En effet, il a des réflexions qui laissent présumer qu'il avait une conscience aiguë de la brièveté de la vie et du caractère éphémère des biens de ce monde. Par exemple, cette réflexion sur la beauté. La beauté physique fane tout de suite, le temps l'emporte inexorablement. Il n'en est rien. À l'inverse, la beauté spirituelle, elle dure pour l'éternité. Il explique qu'il faut vivre cette vie dans la perspective de l'éternité. Et dans son chemin spirituel, Carlo garde toujours à l'esprit ce qu'on appelle les fins dernières, la mort, le jugement, le paradis, l'enfer. Il a laissé quelques notes pour essayer d'expliquer à son niveau, à ceux qui n'y croient pas, cet enjeu des fins dernières. Pour lui, nul doute, l'éternité commence dès cette terre si l'on vit déjà dans l'intimité de Jésus, en conformité avec l'Évangile, la mort n'est qu'un passage. Et Carlo a une confiance totale dans les promesses de résurrection du Christ. Il a pris au pied de la lettre ces paroles de Jésus à Marthe, « Celui qui croit en moi, même s'il meurt, vivra. »
1: À force de la foi, de la charité et de l'espérance de Carlo se sont pleinement révélés face à la maladie et à la mort.
0: Ah oui, la maladie s'est invitée dans sa vie brusquement et violemment, alors qu'il n'avait jamais été malade auparavant. Dès le début, il déclare à ses parents qu'il offre ses souffrances pour le pape et pour l'Église. Il comprend très vite qu'il va mourir et dit à sa maman qu'il ne sortira pas de l'hôpital vivant. Ses souffrances

0: qui ont été de courte durée, mais d'une très grande intensité. Pourtant, il les a toujours minimisés quand le personnel soignant l'interrogeait. Il n'a jamais exprimé une plainte, se préoccupant uniquement de la fatigue de ses parents et refusant qu'on les dérange pendant la nuit. Cependant, il a lâché cette phrase qui en dit long sur ses souffrances. « Papa, maman, je vis déjà mon purgatoire et je veux aller droit au ciel. » L'infirmier qui l'a veillé au cours de sa dernière nuit essaye de le rassurer, de le réconforter, mais c'est lui qui reçoit de Carlo paix et sérénité. Pour le pape François, la libre acceptation d'une mort certaine et à court terme, par charité pour les autres, c'est-à-dire l'offrande de ses souffrances et de sa mort, constitue une vraie, pleine et exemplaire imitation du Christ qui mérite l'admiration. C'est une nouvelle forme de martyr. Il y a quelques précédents, Anne de Guigné, Claire de Telbazac, Caralucci et Badano.
1: Nous arrivons au terme de cette première émission consacrée à Carlo Acutis. Carlo a trouvé la perfection dans l'intensité et non dans la durée de sa vie. Totalement livré à l'action de la grâce, conduit par l'Esprit Saint, il a donné toute la mesure de sa riche et belle personnalité. Il a librement consenti et collaboré à la réalisation du projet d'amour que Dieu avait pour lui. En septembre 2008, à Paris, le pape Benoît XVI lançait cet appel aux jeunes. « Ne craignez pas de suivre le Christ, il ne vous enlèvera rien, il vous donnera tout. » Carlo en a fait la démonstration. Vous avez suivi l'émission au Puy de Jacob, Carlo Acutis, un geek au paradis.

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2: Bonjour chers amis, nous sommes au lendemain de la Croix Glorieuse, cette grande fête qui domine un peu tout le mois de septembre. Croix Glorieuse, une espèce de paradoxe dont nous vivons, nous les chrétiens, qui se trouve être le fait qu'il faut accepter qu'il y ait des souffrances dans ce monde, en même temps elles sont porteuses d'une invitation à la conversion. Et croix glorieuse, glorieuse parce que nous croyons à cette gloire qui nous attend tous. Alors je voudrais appliquer cela, surtout en cette fête de Notre-Dame des Sept Douleurs aujourd'hui, au fait que la femme a tellement à souffrir aujourd'hui dans son état. Peut-être parce qu'elle prend conscience, sans doute, d'une histoire qui a été douloureuse pour elle. On voit cette réaction du féminisme qui traduit le fait qu'il y a une évolution, heureusement, du statut de la femme, mais une évolution qui doit en même temps conserver son génie propre, le génie féminin, comme disait Jean-Paul II. Et voilà pourquoi je vois bien qu'aujourd'hui, nous sommes dans la croix du genre, mais aussi avec la gloire du sexe. Et peut-être conserver la gloire du sexe pour ne pas rester dans la croix du genre. Je veux dire, à travers cette expression un peu sibylline, que nous sommes bien aujourd'hui dans une opposition qui se fait de plus en plus meurtrière entre la conception du genre, du gender, et la belle conception chrétienne du sexe. Car il est clair que l'Écriture nous le redit largement, Dieu a fait l'homme, l'homme générique, ça s'appelle homo en latin, il l'a fait homme et femme, c'est-à-dire vir et mulière. Et donc il y a cette distinction des sexes qui est à la fois sans doute une source de tension depuis le péché originel entre l'homme et la femme, mais en même temps elle est une véritable grâce. C'est ainsi que nous sommes éduqués les uns par les autres, entre hommes et femmes. Dans cette différence entre le masculin et le féminin, une différence qui est bonne et qui a du sens. Et c'est là que nous trouvons la projection de la croix sur cette question, car aujourd'hui nous subissons une négation de cette différence. Parce que cette différence a pu produire dans le temps des désordres dans les relations hommes-femmes. Parce que l'homme a trop souvent utilisé sa force et sa violence contre la femme, et on pense entre autres aux abus sexuels, mais pas seulement, et bien parce qu'il y a ce long déséquilibre entre l'homme et la femme, aujourd'hui la théorie du genre a ceci comme finalité de détruire cette différence, c'est-à-dire rendre l'égalité identité. Identité, et c'est donc reconnaître qu'il y a un genre, parce qu'on ne peut pas totalement nier la nature de cette différence entre l'homme et la femme, mais c'est affirmé en même temps, dans cette théorie du genre, c'est affirmé que c'est la culture et des stéréotypes de genre qui ont accusé cette différence. Autrement dit, on veut effacer la différence pour effacer ce qu'elle a malheureusement produit. Mais il y a une autre façon, bien sûr, de vivre notre qualité sexuelle, que nous soyons hommes ou femmes. C'est une qualité et ce n'est pas un état. Car nous partageons tous la même nature humaine et la même dignité de cette nature. Mais il n'y a pas une nature homme, une nature femme complètement différente, comme il y aurait deux espèces animales différentes. Nous sommes de la même nature, mais nous sommes sexués, nous recevons une qualité. Comme on a une qualité en étant blond, en étant intelligent, en étant plus grand, plus petit, etc. Nous pouvons être qualifiés d'hommes et de femmes, en plus d'avoir la même nature humaine. Voilà donc quelque chose qui est très essentiel parce que c'est le fond de l'anthropologie chrétienne. Et j'insiste parce qu'aujourd'hui, les féministes du genre répondre à cette question de l'égalité entre l'homme et la femme en disant qu'il faut se libérer de toutes ces déterminations qui sont liées au sexe et particulièrement au corps. Voilà pourquoi on n'aime plus beaucoup la maternité, parce que ces féministes veulent se définir elles-mêmes, s'auto-déterminer, en disant « je suis uniquement ce que je me sens être » ou « ce que je veux être ». Et vous voyez que là, il y a quelque chose qui n'est pas profondément chrétien, dans le sens où on reçoit sa vie, on ne la fabrique pas. Et cette quête de l'égalité entre l'homme et la femme, c'est une des questions de nos sociétés, une question très très sérieuse qu'il faut absolument admettre. Mais les féministes n'arrivent pas à penser ensemble l'égalité et la différence. Et donc elles prétendent que l'égalité n'est qu'une réalité que lorsque les rôles de l'homme et de la femme seront complètement indifférenciés dans la famille, dans le travail, dans la politique. C'est-à-dire dans tous les domaines de la société, il faut que le rôle des hommes et des femmes soit strictement les mêmes. Or, on voit bien qu'on n'exerce pas nos activités en tant qu'homme ou femme de la même façon. On le voit par exemple chez des hommes politiques, chez des chefs d'entreprise, comme on le voit aussi au sein de la famille, où les rôles de père et de mère ne sont pas réellement interchangeables. Ce qui ne veut pas dire qu'ils sont complètement opposés ou irréconciliables, mais justement, être égaux et différents, ça veut dire aussi, bien entendu, être complémentaires. Et ces différences entre l'homme et la femme, elles sont bien sûr, elles ne sont pas exclusivement anatomiques ou biologiques. Elles concernent toute la réalité de la nature humaine, c'est-à-dire corps, âme et esprit. Et cette différence qui se voit de façon visible dans le corps, elle est aussi invisible dans l'identité profonde de l'homme et de la femme. Ça veut dire que dans la théorie du genre, on conçoit que la construction de soi est uniquement liée au comportement sexuel, et ce comportement doit être subjectif et mouvant, c'est-à-dire tout à fait soumis à la volonté. C'est alors difficile de rentrer d'une façon durable, en relation avec une autre personne. C'est pour ça que dans cette théorie du genre, on voit bien que le rapport à autrui reste très fragile, parce qu'il méconnaît la réalité profonde de ce que sont l'homme et la femme. Cette dissociation entre le sexe et le genre, bien ça empêche de considérer la personne humaine dans son unité. Surtout qu'elle va être dominée par le genre qu'elle doit choisir. Et combien cela est coûteux. On le voit en particulier dans ce qui se passe dans le transgenre. Quand il y a autant de difficultés à changer de sexe, parce que c'est une œuvre complètement aberrante de quitter, de mutiler son corps, de le mutiler pour arriver à changer de sexe. Voilà donc ces choses très graves qui font que l'homme et la femme, qui sont chacun des êtres humains à part entière, ils sont sujets d'une même nature humaine, et en particulier par la rationalité, par la volonté, on a les mêmes capacités. Ce sont ces capacités qui nous permettent de poser des actes libres, et c'est ce qui nous donne notre propre dignité. Et il ne peut y avoir d'humanité sans homme ou sans femme. Il faut les deux. Ce n'est pas l'homme tout seul ou la femme seule qui peut représenter l'humanité. Il faut les deux, intrinsèquement les deux. Et c'est ça qui fonde cette égale dignité et l'égalité des droits entre l'homme et la femme. Parce que, je répète, ils sont égaux, mais ils sont en même temps différents. Il est évident que l'homme et la femme sont différents du point de vue du corps. Ça, on ne va pas revenir là-dessus, c'est une évidence. Mais ils le sont aussi au plan psychologique. le corps de sexe masculin ou féminin, ça structure la personne humaine avec les autres composantes, qui sont les composantes psychologiques, voire même spirituelles. Dans cette conception, la conception chrétienne, le corps humain, l'être humain est sexué. Et c'est cette dimension sexuelle, le fait d'être homme ou femme, qui va structurer toute la vie de chacun, mais aussi de toute la société. C'est pour ça que cette théorie du genre est dangereuse, parce que en fait, elle atteint l'ensemble de l'activité humaine. C'est toute la société qui est concernée par une telle vision. Alors nous verrons après, en insistant un peu plus sur ce que sont vraiment ces différences entre l'homme et la femme, combien c'est aussi en même temps une véritable gloire pour l'homme.

Voilà, du côté de la science, on découvre de plus en plus et de façon de plus en plus fine ce qu'est vraiment cette différence entre l'homme et la femme. C'est pas simplement, encore une fois, biologique. Ça, on fait ça dans les cours de SVT à l'école, etc. Les jeunes découvrent avec une certaine admiration, quelquefois, si c'est bien fait, ils découvrent la différence biologique. Mais il y a aussi cette différence dans les comportements, dans les sentiments, dans les réactions, etc., qui se traduit, alors ce sont les sciences cognitives, c'est-à-dire cette façon, vous savez, aujourd'hui on analyse le cerveau de façon très précise et on arrive à comprendre comment justement le cerveau s'allume, pour ainsi dire, à certaines stimulations et donc se comporte différemment justement selon qu'on est homme ou femme. C'est le cerveau gauche qui est plutôt masculin et le cerveau droit qui est plutôt féminin. Alors, je vais relever maintenant ce que c'est vraiment le masculin et le féminin, en étant bien sûr que l'homme n'est pas que du masculin et la femme n'est pas que du féminin. C'est pour ça que l'on va retrouver des caractéristiques masculines chez certaines femmes, même chez toutes les femmes, mais de façon plus ou moins importante. Et nous allons retrouver, bien sûr, des capacités féminines aussi chez l'homme. En tout cas, on peut décrire le masculin et le féminin avec certains traits. J'ai dit que le masculin, c'est le cerveau gauche, c'est un cerveau qui est plus lent. Alors que la femme, c'est un cerveau droit et qui est plus rapide. Vous voyez, ces comportements qui vont être souvent chez les femmes plus rapides dans l'appréciation, dans l'intuition, etc. Alors que l'homme a peut-être besoin aussi de plus de lenteur, parce que chez l'homme, on a le raisonnement et l'imagination qui dominent, alors que dans le féminin, c'est plutôt l'intuition et la mémoire. Voilà, au niveau des capacités cognitives, raisonnement, imagination du côté de l'homme, intuition et mémoire du côté de la femme. Je répète que je ne dis pas que l'homme n'a pas de mémoire ou que la femme n'a pas d'imagination, c'est pas ça. Mais c'est premier chez l'homme de mettre en route le raisonnement et l'imagination, alors que pour la femme, c'est premier d'être d'abord dans l'intuition et ensuite dans la mémoire. Ça va expliquer au niveau de leur façon d'agir comment l'homme est souvent monotâche. Il fait les tâches les unes après les autres. Et il y a beaucoup d'hommes pour qui il ne faut pas parler d'autre chose que ceux qui sont en train de faire en ce moment, parce que ça les perturbe tout simplement. Alors que la femme est beaucoup plus multitâche, elle peut faire plusieurs choses à la fois. Elle a un œil sur son enfant, elle téléphone avec une oreille, et avec sa main elle est en train de faire encore autre chose. Voilà. L'homme, le masculin, est plutôt indépendant, alors que la femme accepte plus la dépendance. Le masculin, c'est l'indifférence, une indifférence plus grande aux choses extérieures, alors que pour la femme, il y a plutôt de la sensibilité aux choses extérieures, elle est plus sensible. L'homme est marqué par ce constat de l'autorité, quand la femme va diriger plutôt par influence. L'homme, c'est par autorité, la femme, c'est par influence. Et ils sont tous les deux capables de diriger dans ce sens. Le propre de l'homme, il se définit à partir d'une finalité pour lui qui est le travail. Et pour la femme, c'est plutôt le service de la vie. Et on va retrouver ça dans les paternités et maternités, l'homme qui très souvent met en valeur son travail par rapport à sa vie de famille, alors que pour la femme, ce sera l'inverse, c'est la vie familiale qui va peut-être passer avant son travail. Encore une fois, ce sont des marques générales et assez courantes, mais pas du tout massivement, il ne faut pas l'imposer massivement à tous les hommes et toutes les femmes. Pour les sentiments, on découvre que les hommes ont des sentiments simples, mais quelquefois violents, alors que la femme a des sentiments plus nuancés et quelquefois complexes, mais ils sont aussi plus forts. Voilà, de la force chez la femme, plutôt de la violence chez l'homme, du côté des sentiments. Pour les énergies intellectuelles, on voit bien que l'homme fonctionne beaucoup, et ça c'est pratique, il fonctionne avec des plans et à partir de la raison.
alors que la femme va être plutôt dans les détails et dans l'intuition. C'est comme ça que beaucoup d'architectes de grands bâtiments sont des hommes, mais l'architecture intérieure, c'est la femme qui réussit beaucoup mieux. La volonté se trouve dans le masculin parce qu'il commande l'extérieur, alors que pour la femme, elle influence par l'intérieur. C'est comme ça que monsieur aime bien l'image sur un GPS, alors que la femme préfère la voix du GPS. Et quand il est perdu, un homme, il cherche une carte. Il cherche sur son portable tout de suite à faire une carte, alors que la femme, elle demande son chemin. On dit que l'homme est organisé, légaliste, actif et extraverti. La femme, elle est flexible, elle est créative, elle est contemplative, elle est introvertie. De fait, le masculin, c'est le monde du rationnel, quand le féminin, c'est le monde de l'émotionnel. Elredge, qui a écrit un très beau livre sur l'âme masculine, définit l'homme comme quelqu'un qui a une belle à aimer et un combat à livrer. Voilà les deux pôles qui sont chez l'homme. Une belle à aimer et un combat à livrer. Et la femme, pour lui, c'est une beauté à livrer et la vie à donner. Voilà des belles choses qui nous montrent comment toutes ces choses, effectivement, masculin, féminin, sont bien faites pour aller ensemble, tout en reposant sur des données différentes. Quand il y a un problème, un sujet difficile, l'homme s'isole pour réfléchir. C'est la fameuse caverne. L'homme a besoin d'une caverne pour s'y réfugier. Alors souvent, c'est son atelier ou son bureau. Et la femme, au contraire, elle a besoin de parler pour être soulagée. C'est pour ça que la femme, elle est bien dans un salon ou dans un petit salon. La femme parle pour être soulagée, alors que l'homme se tait pour réfléchir. On voit comment l'homme est plus porté à l'action, parce que de fait, il cherche à se réaliser dans une activité où ses compétences vont être reconnues. C'est très important pour un homme d'être reconnu dans ses compétences. Et alors, il se pose la question, pourquoi l'homme n'agit-il pas plus dans le domaine domestique? Parce que c'est vrai qu'il déserte trop la maison. Est-ce que sa compétence, tout simplement, y est bien reconnue? Alors ça, c'est en pleine évolution. Il y a de plus en plus d'hommes qui font de la cuisine, qui s'occupent des enfants, etc. Je trouve que c'est une évolution très intéressante parce qu'ils y trouvent justement un domaine pour leur activité. Et s'il se sent pris en défaut, un homme incompétent face aux attentes de son épouse, c'est comme ça qu'il déserte le champ de bataille. Donc tout le travail de la femme, c'est d'intéresser l'homme en le valorisant quelquefois et en le mettant en situation d'activité. Il faut donc ce mouvement pour l'homme que d'être plus attentionné à ce qu'il développe, à ce qu'il vit, alors que pour la femme de son côté, elle va vivre l'isolement comme un manque de confiance, voire comme un abandon. Elle est plus portée à confier ses difficultés, à chercher dans le dialogue un soutien, une occasion d'élaborer sa pensée pour chercher des solutions. Mais ce n'est pas tant la solution qu'elle cherche que l'occasion d'être écoutée. Et l'homme, il aura tendance à répondre par une proposition de solution ou même par le mutisme s'il n'en a pas. Voilà ce qui explique beaucoup de choses justement dans la vie des couples. Et aujourd'hui, je pense qu'on gagne beaucoup, beaucoup à comprendre chacun comment fonctionne l'autre. Il y a là une vraie richesse pour le bonheur des couples comme pour le bonheur des familles, à se définir en fonction de ce qu'est l'autre, à comprendre que on n'est pas là pour se ressembler, ça c'est la croix du genre, mais plutôt à chercher cette différence, ces différences qui s'accusent entre nous pour nous faire du bien, et donc tirer des bonnes choses de ces différences, parce qu'elles sont tout simplement voulues dans le plan de Dieu. C'est là que je reparle de croix glorieuse, parce que c'est difficile de s'adapter
à cause de nos différences, mais c'est tellement riche quand on peut en faire ce qu'est la gloire de l'homme. La gloire de Dieu, c'est l'homme vivant, dit Saint-Irénée, et l'homme n'est jamais plus vivant que lorsqu'il est bien identifié dans son sexe. Voilà. Eh bien, soyons bien des hommes, soyons bien des femmes, et les uns en face des autres, pour que nous soyons tous plus hommes ou plus femmes.

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Bonjour et bienvenue dans cette variation musicale et textuelle autour d'un poème de Jacques Prévert. Au fil de nos rendez-vous, nous découvrirons, redécouvrirons un poème de Jacques Prévert. Poème que je présenterai, puis je vous proposerai des chansons françaises reprenant dans leur titre un mot-clé du titre de l'œuvre afin de rester dans la même thématique. Ainsi, pour cette émission, le poème est « La pêche à la baleine » et le mot-clé retenu est « pêche, pêcheur ». La variation musicale sera accompagnée d'informations, d'anecdotes sur la vie de Jacques Prévert. Un point est à éclaircir avant de poursuivre. Jacques Prévert est un poète, un scénariste, un auteur de sketchs et de pièces de théâtre. Or, je vous propose des chansons. Il faut savoir que Jacques a écrit principalement des poèmes et peu de chansons. Mais de nombreux poèmes ont été mis en musique et sont devenus des chansons et même des grandes chansons, des classiques, dirons-nous. Les seuls textes prévus pour être des chansons que Prévert ait écrits sont ceux destinés à accompagner soit des films, donc le cinéma, ou des pièces. Et la musique dans tout cela, les grands compositeurs de Prévert, Joseph Kosma, Henri Crolla et Christiane Verger, ont su se mettre au service de l'écriture du poète. Alors, revenons à l'enfance de Jacques Prévert. Dans la vie de Prévert, nous en étions à l'installation de la famille à Neuilly-sur-Seine avant la naissance de Jacques en 1900. Parlons de l'origine de la famille. Du côté des Prévert, ils étaient bretons et leur vie était guidée par une morale extrêmement rigide et un catholicisme intransigeant. Du côté des Catus, ils étaient auvergnats et Marie-Clémence, dite Suzanne, aidait sa mère à confectionner des sacs en papier pour les commerçants des Halles. Bref, Suzanne, comme dira plus tard Jacques Prévert, ne cadrait pas du tout, mais alors pas du tout, avec la famille. André Prévert, deuxième enfant des Prévert, s'était donc marié avec une Auvergnate et s'était déclaré homme de lettres à la mairie lors de son mariage en 1896. Allez, venons-en aux poèmes et chansons de cette émission, La pêche à la baleine, qui a toute une histoire. En 1933, Jacques Prévert étant en Tchécoslovaquie, scindé depuis 1993 en République tchèque et Slovaquie. Il était parti là-bas pour travailler sur un projet de film, Dolina, qui ne verra jamais le jour. Jacques ramène tout de même de son travail de préparation du film La pêche à la baleine. Été suivant, 1934, Louis Bonin, dit Lou Tchénikov, et Jacques Prévert réalisent un court-métrage La pêche à la baleine, film où les deux amis disent le texte. Mais qui est ce Louis Bonin ? Louis est un affichiste, maquettiste, passionné de théâtre et de cinéma. Son surnom de Lou Tchénikov, il le doit à sa profonde sympathie pour la classe ouvrière et l'Union soviétique. Lou rejoignit la bande à Prévert en 1930. La bande à Prévert, nous y reviendrons lors d'une prochaine émission. Revenons, ou plutôt, partons à la pêche à la baleine. Les frères Jacques l'enregistrèrent le 18 octobre 1949, puis le 12 ou 13 mars 1957. L'actrice et chanteuse Agnès Capri l'enregistra en 1951. Je vous propose tout d'abord d'écouter la version des frères Jacques, extraite de leur album de 1957, Les frères Jacques, 10 chansons de Jacques Prévert.

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0: Une superbe interprétation et mise en scène de la pêche à la baleine par les frères Jacques. La pêche à la baleine, troisième poème du recueil Paroles. Un poème surréaliste où le loufoque côtoie la tristesse et la bêtise. Un poème avec plusieurs lectures possibles, selon votre sensibilité. La violence envers les animaux, la cruauté de la chasse, la famille avec le deuil, la rébellion du fils contre l'autorité parentale, et le côté fantastique du fait de l'inquiétude de la baleine pour sa survie et celle de sa famille. En 1949, Bourvil, lui, nous emmène au bord d'un cours d'eau pour pêcher. L'histoire d'un pêcheur et d'un paysan et d'un groupe de jeunes filles se moquant du pêcheur qui n'attrape rien, si ce n'est à la fin, vous verrez bien, du moins vous entendrez. Une chanson sous forme de dialogue entre le pêcheur et le paysan de Marc Fontenoy qui écriva également pour Tino Rossi.
1: 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Vous faites sauver le poisson ?
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0: Tiens, vous êtes toujours là. Et alors, comment ça va ?
1: 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Y a rien à faire aujourd'hui.
0: Ce poisson, moi je le connais. Il ne fait que ce qui lui plaît. Attention, cette fois je crois que ça y est.
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0: 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C'est un des godillots que j'ai perdu l'année dernière dans l'eau.
2: Le pêcheur est dégoûté, il s'en va le nez baissé.
1: Oh, prenez-la. 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
3: Avant de nous quitter en 1981, Georges Brassens s'est emparé également du thème du pêcheur. Le pêcheur de Brassens, c'est une capture de la vie quotidienne où nous retrouvons les thèmes de prédilection du Sétois, la nature, la solitude et la nostalgie. Le texte qu'avait mis en musique Georges Brassens a été enregistré en 1982 par son secrétaire artistique Jean Bertola. Bertola, qui cette année-là avait enregistré un album intitulé « Dernière chanson », contenant des textes que l'artiste, Georges Brassens, n'avait pas pu enregistrer avant de nous quitter.
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1: Quatre ans plus tard, 1985, sorti d'un des plus beaux albums de Renaud, Mistral gagnant. Parmi les pépites du disque, La pêche à la ligne. La pêche, l'amour, deux histoires contées par le pêcheur, celle de sa journée de pêche et de sa femme, qui à son retour ne sera plus là. Il en ressort une déconnexion entre les deux êtres. Le mari, plus attiré par les plaisirs simples, dont la pêche et la nature, sa compagne, plus intéressée par les apparences, le paraître.

Après Renaud, un samedi soir sur la Terre. Titre de l'album de Francis Cabrel de 1994, où Francis nous invite avec une chanson nostalgique et mélancolique à pénétrer dans la cabane du pêcheur. L'histoire d'un pêcheur et d'une jeune fille pleurant un garçon. Pêcheur invitant la passante alors qu'il range son matériel dans la cabane du pêcheur pour y oublier ses peines et y trouver du réconfort. Le texte incite également la reconnexion avec la nature, l'univers et les autres, et à apprécier ce que nous avons, le moment présent.

0: Un magnifique texte, La cabane du pêcheur de Francis Cabrel, une très très belle chanson. Nous allons clôturer ce Paroles et Histoires autour de Jacques Prévert avec la version d'Agnès Capri de La pêche à la baleine, enregistrée en 1951.
1: À la pêche à la baleine, à la pêche à la baleine, disait le père d'une voix courroucée à son fils, Prosper, sous l'armoire, allongé. À la pêche, à la baleine, tu ne veux pas aller? Et pourquoi donc? Et pourquoi donc que j'irai pêcher une baleine qui m'a rien fait, peut pas? Va la péper, va la pêcher toi-même, puisque ça te plaît. Moi, j'aime mieux rester à la maison avec ma pauvre mère et le cousin Gaston. Alors, dans sa baleinière, le père tout seul s'en est allé sur la mer, démonté. Et voilà le père sur la mer, voilà le fils à la maison, voilà la baleine en colère, et voilà le cousin Gaston qui renverse la soupière au bouillon.

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Et voilà sur sa chaise Prosper qui se désole. À la pêche, à la baleine, je ne suis pas allée. Et pourquoi donc j'ai pas été? Peut-être qu'on l'aurait attrapé alors. J'aurais pu en manger. Mais voilà la porte qui s'ouvre. Et ruisselant d'eau, le père apparaît hors d'haleine, tenant la baleine sur son dos. Il jette l'animal sur la table. Une belle baleine aux yeux bleus. Une bête comme on en voit peu. Et dit d'une voix lamentable: dépêchez-vous de la dépecer. J'ai faim, j'ai soif, je veux manger. Mais voilà Prosper qui se lève et regardant son père dans le blanc des yeux, dans le blanc des yeux bleus de son père, bleus comme ceux de la baleine aux yeux bleus. Et pourquoi donc que je dépecerais une pauvre bête qui m'a rien fait? Tant pis, j'abandonne ma part. Puis il jette le couteau par terre. Mais la baleine s'en empare et se précipitant sur le père, elle le transperce de père en père. Ah ah, dit le cousin Gaston, ça me rappelle la chasse aux papillons. Et voilà, voilà Prosper qui prépare les faire part. La mère qui prend le deuil de son pauvre marin. Et la baleine, la larme à l'œil, contemplant le foyer détruit. Soudain, elle s'écrie: et pourquoi donc que j'ai tué ce pauvre imbécile? Maintenant, les autres vont me pourchasser en motogodille et puis ils vont exterminer toute ma petite famille. Alors, éclatant d'un rire inquiétant, hi hi hi hi, elle se dirige vers la porte et dit à la veuve en

0: La baleine est sortie. Asseyez-vous. Attendez-la. Elle ne va pas tarder. Dans une quinzaine d'années, sans doute, elle reviendra. Elle reviendra.
1: C'est avec la pêche à la baleine d'Agnès Capri que nous clôturons ce Paroles et Histoires autour de Jacques Prévert. Au revoir et à très bientôt.

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1: Bonjour à tous et bienvenue dans cette nouvelle série des clés pour vivre. Se laisser rencontrer par le Christ malgré nos blessures, eh bien c'est le cœur, ça sera le poumon de ces entretiens avec mon invité que vous allez découvrir, mais sans plus tarder. Mon invité est une sœur consacrée qui se prénomme sœur Judith Myriam. Bonjour sœur Judith Myriam.
2: Bonjour Nathalie.
1: Alors, oui,
2: c'est un honneur, un privilège pour moi de me retrouver avec vous. J'ai entendu parler de vous et de ce que vous faites sur votre radio. Et c'est avec une infinie reconnaissance que je suis là. Je suis effectivement sœur Judith Myriam de l'Agneau Pascal. Je suis religieuse de vœux perpétuels depuis près de 25 ans. Je suis membre de la communauté Mère du Divin Amour, une communauté nouvelle qui est née en 1989 en Côte d'Ivoire, dans laquelle, qui est une association publique de laïcs, à l'intérieur de laquelle il y a un institut religieux féminin masculin, et un institut religieux masculin. Donc nous avons des religieuses, pas des sœurs consacrées, mais des religieuses qui font des vœux publics, des religieux, des prêtres qui font des vœux publics et une association donc de laïcs. Alors, je suis dans cette communauté, une des pionnières de la vie religieuse. Je suis entrée donc dans cette communauté alors que la vie religieuse n'existait pas. En 93, bon, je dis 93 parce que je suis aussi belge. Hein. Je vis à la fois de Côte d'Ivoire et de Belgique. Et voilà. Et donc, depuis plusieurs années, donc j'ai fait mes vœux perpétuels depuis plus de 25 ans. Et je suis aussi également membre du conseil général de l'Institut religieux féminin Mère du Divin Amour avec une mère. Et je suis en charge donc des projets de cette congrégation. Je suis aussi également professeure à l'université. Je suis docteur en philosophie. J'ai obtenu mon diplôme de philosophie il y a 15 ans de cela à l'Université catholique de Louvain-la-Neuve en Belgique et une licence en théologie. Ma communauté donc me reconnaît un ministère, un service d'évangélisation. Depuis plusieurs années, je parcours le monde pour annoncer, pour témoigner de Jésus. Et en 2015, ici même à Paris, ma communauté m'a reconnu. Notre fondateur, qui est un laïc marié, père de 4 enfants, docteur en théologie dogmatique, reconnu dans un ministère de guérison et de délivrance, avec son conseil prophétique, a reconnu donc ce ministère. Je ne suis pas la seule, hein, mais puisqu'il faut bien parler de moi. Et donc,
1: C'est parler de vous, mais c'est surtout apprendre aussi un peu à vous connaître.
2: Hein,
1: voilà, besoin aussi de prudence, de discernement. On reçoit pas n'importe qui au micro de nos radios chrétiennes.
2: Absolument.
1: C'est important aussi de vérifier un petit peu le cheminement, de vérifier aussi votre communauté. Donc j'ai un peu tout vérifié avant de vous recevoir dans cette émission. Il
2: Merci.
1: Faut être prudent, hein. Voilà, oui. Mais elle est comme des colombes. Donc vous nous avez un peu présenté un peu ce parcours, donc on en avait besoin. Donc merci, la présentation était très bien faite. Moi je vais vous proposer, donc on va faire des petits pas avec vous. On a encore quelques minutes dans ce premier entretien pour vous découvrir un peu dans cet appel. Voilà, vous êtes effectivement aujourd'hui une sœur consacrée et missionnée comme vous l'avez nommée, donc en posture aussi d'être au service dans la vigne du Seigneur pour l'évangélisation, mais vous avez aussi eu une vie un peu avant, une vie un peu, permettez-moi, je ne veux pas vous blesser, sœur Judith Myriam, un peu dans le désordre, les blessures peut-être, et puis les ténèbres, ces zones d'ombre. Est-ce que vous pouvez très vite revenir sur les grandes lignes de votre témoignage pour montrer et faire entendre à l'auditeur que le Seigneur est grand en miséricorde et
2: oui.
1: qu'il peut venir repêcher la brebis qui était perdue.
2: Oui, vous n'êtes pas du tout en train de me blesser. C'est un témoignage que je donne depuis plus de 25 ans, donc je suis très décomplexée parce que l'Écriture dit, Jésus dit, je ne suis pas venu pour les bien portants, je suis venu pour les malades, je suis venu pour ceux qui ne sont pas justes. Et je crois que c'est très important d'être dans cette posture de celui qui se sait sauver. Il y a, voilà, moi j'ai rencontré, je suis religieuse, hein, je tiens à le dire, et pas consacrée, religieuse. Voilà,
1: il
2: faut préciser
1: tout
2: ça.
1: Tout à fait, vous avez raison.
2: C'est parce qu'il y a une nuance,
1: oui.
2: Je suis vraiment religieuse.
1: Tout à fait.
2: Et Alors, mon parcours, il a commencé très jeune. Hein. J'étais toute petite et j'ai vécu dès mon enfance déjà des abus. Des abus, donc j'ai commencé avec une vie blessée, brisée, cassée, des abus que j'avais enfouis en moi, des viols, et ça a changé ma trajectoire. Je ne suis pas rentrée dans les ténèbres parce que je voulais y rentrer, mais déjà dès mon enfance, j'ai été attaquée, j'ai été blessée, et à l'insu de mes parents. Mes parents n'étaient pas au courant, et ça a créé en moi vraiment une grosse blessure, un manque de confiance, une souffrance parce que je me sentais pas aimée. Je me suis dit, mais où est-ce qu'ils étaient mes parents, où est-ce qu'il était le bon Dieu? Et je me souviens qu'à Noël, une fois, j'étais toute petite, j'avais 4 ou 5 ans après ce qui est arrivé, et c'était à Noël, et j'ai dit devant la crèche, je voyais que tout le monde venait dans la crèche, je dis, mais pourquoi tout le monde vient à Jésus? Et là, j'ai fait une première expérience de l'amour de Dieu, de cet enfant Jésus. Ensuite, j'ai grandi. Quand j'ai grandi, j'ai commencé, les blessures se développaient. J'ai vécu une adolescence un peu difficile, en rébellion, addiction à la cigarette. J'avais comme un sentiment de pas être aimée, de ne pas savoir ce que ma vie valait. Et puis, mes parents étaient un peu désespérés, hein. Mes parents étaient désespérés, ils n'arrivaient pas à comprendre ce qui se passait en moi, mais mes autres frères et mes autres sœurs étaient sages, mais c'était moi qui posais le problème.
1: Vous étiez le vilain petit canard de la fratrie.
2: Alors je ne dirais pas, moi j'évite de me nommer avec des mots bizarres. Je n'étais pas le vilain petit canard, j'étais quelqu'un en demande d'amour.
1: Je retire.
2: Un tout grand merci.
1: Oui, oui, oui.
2: Voilà, je fais très attention aux paroles.
1: Vous avez raison.
2: Et donc, j'étais une enfant qui avait besoin d'être touchée par le Seigneur. Et je me souviens que quelques années plus tard, alors que je suis rentrée au couvent, donc j'étais étudiante, j'ai fait d'abord les lettres modernes à l'université, et puis il y a une bonne sœur qui croyait en moi à chaque fois, elle m'invitait, parce que j'avais reçu déjà dans mon enfance un appel à devenir religieuse. Et la bonne sœur, elle me faisait confiance parce que tout le monde ne me faisait pas confiance. Elle m'a invitée à un camp de prière, et puis elle m'a donné, vous savez, les espèces de marque-pages. Et sur ce marque-page qu'on met dans la Bible, c'était écrit 1 Jean, le chapitre 2, verset 17. Et le monde passe, et sa convoitise aussi. Mais seul celui qui fait la volonté de Dieu demeure éternellement. Cette parole m'a percutée, a été profonde en moi. Je dis, mais je veux faire la volonté de Dieu. Mais je sentais cet tiraillement. J'avais été blessée. Je croyais plus en la présence réelle de Dieu. J'avais plus confiance en l'Église. J'avais fait des études où... je pensais que je deviendrais marxiste-léniniste. Voilà, j'étais vraiment très embrouillée. Et une fois que je suis rentrée au couvent, mais dans le couvent, comme je l'ai dit là, en rigolant, j'étais pas prête en fait. Et donc quand je suis rentrée dans ce couvent, un couvent classique, comme on a coutume de le dire, et j'ai été virée du couvent parce que j'étais pas prête. Et puis j'ai insisté, mes parents m'ont dit, mais est-ce que tu vas pas retourner à l'université? Parce que j'étais étudiante en lettres modernes à l'école normale supérieure, et pour devenir prof de français. Et mes parents m'ont dit, mais continue. Je dis, non, je sens que je dois continuer, je vais chercher la face de Dieu, je vais le rencontrer. Et au cours d'un camp de prière, j'étais venue blessée, fatiguée, addicte. J'ai dit, Seigneur, délivre-moi. Et là, le miracle de la conversion, de la nouvelle naissance s'est fait.
1: Vous avez poussé au fond un cri.
2: Oui, je voulais dire.
1: C'était la grande prière.
2: Hein. C'était un cri de cœur. Je sentais qu'il était capable de me donner le bonheur. Et c'était le bonheur que je cherchais dans toutes ces choses.
1: Donc sortir en fait de cet état un peu de mort à l'intérieur.
2: Je ne parlerai pas de mort, de désespoir.
1: De désespoir.
2: Voilà,
1: Qu'est-ce qui différencie un peu le désespoir de finalement quelques idées peut-être un peu morbides parfois? Et là, je pense peut-être, sœur Judith Myriam, à tous les auditeurs qui écoutent peut-être maintenant et qui vous découvrent. Certains vous connaissent, peut-être dans votre ministère aussi de réveil, de guérison, et d'autres vous découvrent là maintenant.
2: Alors la différence entre le désespoir et la mort, le désespoir vient avant la mort. On est désespéré, puis après on fait le pas vers la mort. Donc je veux dire, c'est en thème de gradation. Hein. Quelqu'un qui est désespéré, on peut encore le rappeler, mais quelqu'un qui est vraiment dans des idées de mort, il faut prier, il faut prier une délivrance, il faut appeler l'esprit de la résurrection, je pense que...
1: Alors peut-être que là, parmi les auditeurs maintenant, à cet instant, un auditeur ou des auditrices sont peut-être dans cet état un peu de désespérance. Que pourriez-vous leur dire là maintenant, spontanément, sœur Judith Myriam ? C'était pas programmé, mais je pose un peu cette question.
2: Je voudrais d'abord saluer les auditrices et les auditeurs de toutes ces radios chrétiennes qui nous écoutent. J'aimerais simplement vous dire que venez à lui, il est la source d'eau vive, le salut. Matthieu, le chapitre 11e, verset 28, nous dit « Venez à moi, vous tous qui êtes fatigués, qui ployez sous le poids du fardeau, et je vous procurerai le repos. » Si vous êtes fatigués, si vous êtes désespérés, il y a quelqu'un, il s'appelle Jésus de Nazareth, le bon berger, le Christ consolateur, qui est capable de vous soulager, comme il m'a soulagé, comme il m'a libéré de mes fardeaux existentiels, il est capable aussi. Alors je vous invite, peut-être que vous n'êtes pas chrétien, peut-être que vous n'êtes pas, je dirais, vous êtes, voilà, vous avez vos opinions, c'est tout à fait normal, je suis philosophe, hein, mais je veux dire, Jésus, il est pour tout le monde, il est pour l'humanité. Alors je vous encourage à déposer vos fardeaux sur le cœur de Jésus.
1: Qui a des oreilles pour entendre, bien entendez, c'est la parole du Seigneur à travers vous, sœur Judith Myriam. Je vous propose de rester encore ici, vous êtes de passage dans la cité mariale à Lourdes, voilà, et je vous propose de vous retrouver dès demain, ici même, pour la suite de cette série des clés pour vivre. Merci.
2: Merci.
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1: C'est un deuxième entretien dans cette série des clés pour vivre et je m'empresse sans plus tarder parce que nous n'avons que 10 minutes aujourd'hui. Ne perdons pas de temps. Il est temps aussi d'annoncer à temps et à contre-temps, mais nous avons aussi un chronomètre. Tout est minuté ici à la radio. Bonjour sœur Judith Myriam.
2: Rebonjour encore une fois. Bonjour à nouveau. C'est un plaisir Nathalie d'être avec vous et avec tous vos auditeurs.
1: Donc au service du Seigneur, dans la vigne du Seigneur. Ces auditeurs, ce sont aussi des hommes et des femmes, mariés, célibataires, peut-être divorcés, des hommes et des femmes qui, dans l'ordinaire de la vie de tous les jours, une vie qui peut devenir extraordinaire, rencontrent des contrariétés, des difficultés. Il faut tenir bon sur ce chemin, et ce chemin de vie. Je vous ai proposé d'ouvrir un peu ce deuxième entretien sur cette dimension du pardon. Alors, comment pardonner quand la blessure est encore vive? Et pourquoi le pardon est-il, au fond, aussi, et bien souvent, la porte d'entrée pour une vraie libération? Alors, parlez-nous un petit peu, et vous pouvez en parler, parce que vous nous avez témoigné aussi de ce que vous avez vécu, enfant, dans le passé, avec ces abus et ces viols. Donc, quand vous parlez de pardon, même sur un plan humain, et je rappelle que vous êtes religieuse, vous savez, les mots se pèsent et ils sont forts. Alors, comment pardonner quand on a été profondément abîmé et blessé? On vous écoute et merci, sœur Judith Myriam.
2: Un tout grand merci, je suis très contente que vous parliez d'humanité. C'est vrai que je suis religieuse, mais je suis prof de philo, je suis docteur en philosophie.
1: C'est important.
2: Et j'ai étudié un auteur français qui s'appelle Paul Ricoeur, qui est décédé déjà. J'ai fait ma thèse de doctorat sur cet auteur et j'ai travaillé la question de la compréhension de soi et le pluralisme se fait. Pour moi, c'est très important d'allier notre humanité, parce que Jésus, il s'est incarné. Humanité. Et on ne devient pas surnaturel, spirituel, sans que notre humanité ne soit guérie. Jésus, il est venu pour l'humanité, il s'est incarné et il est venu guérir l'humanité dans ce qu'elle contient. Et comment mon cheminement pour le pardon, hein, c'est un cheminement, un processus. C'est un processus parce que j'ai compris tout de suite que le non-pardon était un piège. Le non-pardon, vous savez, celui qui vous a blessé, celui qui vous a fait du mal, qui vous a fait du tort, il continue à vivre sa vie tranquillement, hein. Et il s'est déresponsabilisé. C'est à vous, puisque vous devez continuer votre marche. C'est à vous de vous décider, de vous positionner. Moi, je me suis positionnée. J'ai dit à Dieu, je veux que tu... Parce que j'étais vraiment... Mais c'était difficile pour moi. Je n'étais pas une fille... C'est vrai, quand les gens me voient, ils pensent que je suis pleine d'assurance. Voilà. Mais je n'étais pas comme ça avant. Avant que je sorte de ce non-pardon, de ces ressentiments. Et c'est la parole de Dieu qui m'a aidée à sortir du pardon. À sortir du non-pardon. Quand je lis le Notre Père, quand je récite le Notre Père nous dit quoi? Pardonnez-nous nos offenses comme nous pardonnons. Ce qu'il faut savoir, un principe, ce qu'il faut savoir, si nous voulons bénéficier du pardon de Dieu, il y a ce que, la règle d'or. Il faut pardonner. Et donc ça a été un travail pour moi, à la fois philosophique, à la fois spirituel et humain. Et le Saint-Esprit m'a donné quoi? Une clé de compréhension, pas le clé de pour vivre, la clé de compréhension. Mon bourreau, celui qui m'a fait du tort, c'est lui qui est responsable. Mais c'est à moi de décider, est-ce que je veux vivre en référence à mon passé ou est-ce que je veux vivre pour la vie? Il y a une belle vie que Dieu a prévue pour moi. Jérémie, chapitre 29, verset 11, nous dit ceci. J'ai des plans de bonheur et non de malheur. Quand j'ai compris que je t'ai aimé de Dieu... C'est vrai que voilà, l'émission dernière, on a parlé de ma rencontre avec le Seigneur, mais ce que j'ai oublié de dire, j'ai pas pu le dire, c'est que j'ai une effusion d'amour. J'ai été guérie par l'amour du Père. J'ai senti son amour, un amour qui est plus grand que les blessures. Et quand j'ai compris que moi aussi, le Père m'a pardonné, j'ai commencé un chemin de pardon. J'ai présenté devant l'autel de la croix tous ceux qui m'ont blessée, spécialement on parlait d'abus sexuels et de viols. Je peux en parler aujourd'hui sans autre effet. Je le dis pas pour raconter ma vie, c'est un témoignage, parce que je sais qu'il y a des auditrices, des auditeurs qui ont vécu ces choses-là. Je vous dis, chers amis auditrices, auditeurs, une autre vie est possible. Jésus guérit, il m'a guéri. Et j'ai compris que tant que je ne pardonnais pas, j'étais toujours dans le passé. 2 Corinthiens, le chapitre 5, verset 17 nous dit... Tous ceux qui sont unis en Jésus-Christ sont devenus de nouvelles créations. Les choses anciennes sont passées. Voici que toutes choses deviennent nouvelles. Je voulais sortir de mon passé. Je me suis battue pour sortir du passé. Et par la grâce de Dieu, le Seigneur m'a touchée. Vous savez quoi? Je donnais dans le témoignage, quand nous étions à la session de Christ Consolateur au festival, je leur disais, vous savez, le Dieu, il a des humours, hein, il a de l'humour. Je me souviens que pour les abus sexuels, c'est quelqu'un de la famille. Et j'avais du mal à être dans la présence de cette personne. Quand le Seigneur m'a confrontée, j'ai pu saluer cette personne, j'ai pu converser avec cette personne en étant pacifiée à l'intérieur. L'enjeu, c'est moi, c'est plus cette personne. Et cette personne qui m'a violée dans mon adolescence, je me souviens que j'étais à une session d'évangélisation et c'est moi qui conduisais la prière. Et j'ai vu cette personne qui était en front office, qui était devant, qui était en train d'adorer Dieu. Il y avait un combat dans mon cœur. Je me suis dit, ah, mais c'est de jugement, de raisonnement, etc. Je lui ai dit, non, Seigneur, je te prie, si tu m'as mis là en face à face avec cet homme et que je n'ai jamais dénoncé, je te prie de le visiter. Ce n'était pas moi qui prêchais. Et c'était notre fondateur, le docteur Jean-Emmanuel Clément Acobé, qui prêchait. J'ai vu cet homme fondre en larmes lorsqu'il y a eu l'appel au salut, l'appel à la repentance. Il est venu. Pour moi, c'est gagné. J'ai gagné. Le pardon, c'est un style de vie. Il faut choisir le pardon comme un style de vie parce que Christ nous a pardonné à la croix. Le Père nous a pardonné. Le pardon, c'est la clé. C'est la clé pour vivre. Je veux encourager quelqu'un, un auditeur, une auditrice. Je ne vous dis pas que c'est facile. Mais c'est comme on dit, vous voyez le pardon, le par, et puis don. Ça veut dire que c'est Dieu qui nous donne. Il suffit que simplement nous lui disons oui, et puis il se charge. Il y a un processus. Ça va prendre du temps, mais ça deviendra votre style de vie.
1: Alors vous avez parlé aussi d'une rencontre à un moment donné, de cette effusion du Saint-Esprit. Il est venu se manifester, vous dévorer, il est venu vous embraser dans tout votre être. Ça s'est passé comment? Tout en gardant un peu le jardin secret de votre histoire et de votre vie. Mais le témoignage est fait aussi. Le Seigneur, c'est biblique aussi, appelle ses premiers apôtres à témoigner à temps et à contre-temps. Et on sait aujourd'hui combien on a besoin aussi de témoins vrais, hein, et cohérents. Voilà, restons dans la vérité. Comment est-il venu vous embrasser, embraser votre cœur? Parce que vous êtes consacrée, vous êtes religieuse, hein, sœur Judith Myriam, vous êtes bien religieuse. Vous avez vécu ces épousailles avec le Seigneur, vous êtes tout tournée, tout donnée dans l'obéissance. Ça s'est passé comment? Parce que je pense que certains auditeurs n'ont peut-être pas vécu encore cet embrasement, cette effusion du Saint-Esprit. Qu'est-ce qui s'est passé? Est-ce qu'on doit s'effrayer? Est-ce qu'on doit avoir peur, sœur Judith Myriam?
2: Écoutez Nathalie, c'est une belle question. En fait, moi, je n'étais pas très charismatique.
1: Ah bon?
2: Les charismatiques, je ne les aimais pas. Pour moi, c'était des dévisseurs d'impôts, des gens qui racontaient n'importe quoi. Donc, ce n'était pas ma sensibilité. Moi, je suis plutôt la sensibilité jésuite, ignatienne, dominicaine, mais pas les charismatiques. Parce que pour moi, je ne comprenais pas trop, ça faisait trop d'effervescence, c'était trop émotionnel. C'est comme ça que je me situais à cette époque-là. Et puis j'ai dit à Dieu, je ne veux pas tout ça. Tous les effets spéciaux là, on tombe, on crie, Seigneur, je n'en veux pas. Et donc, moi, l'effusion du Saint-Esprit, je crois que le Saint-Esprit respecte notre personnalité, notre liberté. Comment j'ai fait ma... C'était un grand désir, un grand désir. Quand j'ai fait ma rencontre avec le Seigneur, il y a un grand désir, un grand amour, donc comme je vous le disais, qui m'a inondé. Rappelez-vous, Romains chapitre 5, verset 5, l'Écriture déclare, l'amour de Dieu a été répandu dans nos cœurs par le Saint-Esprit. C'est le Saint-Esprit qui fait le lien entre la Trinité, entre le Père et le Fils. Donc j'ai reçu une effusion d'amour et le Saint-Esprit est contenu, c'est lui qui répand l'amour en nous. Alors, une effusion d'amour qui est venue me guérir, qui m'a tourné vers le Père et l'amour du Fils. Et ensuite, les effets et les impacts sur moi, c'est que j'ai reçu dans mon être spirituel, mon être tout entier, une puissance de joie. Une joie, je veux dire, j'ai pas eu de transe, je suis pas tombée, j'ai
1: pas crié.
2: Vous
1: n'avez pas tremblé,
2: rien.
1: Vous avez pleuré, non.
2: Pleurer, mais sans gêner qui que ce soit. Parce que le Saint-Esprit, donc, il est classe.
1: Il est classe.
2: Hein. Je pense qu'il a beaucoup de classe, je crois. Et donc, je pleurais, mais des pleurs, des véritables pleurs qui venaient des profondeurs de mes entrailles et de ma vie. Je pleurais d'amour, je pleurais de repentance. Je me dis, mais comment se fait-il qu'un tel, un si grand bonheur ne l'ait jamais expérimenté? Et donc, j'ai reçu une fusion de douceur. Le Saint-Esprit est descendu en moi. Et qu'est-ce qui s'est passé? Mon être a été changé. À moi qui détestais les dons des langues, etc. Je sentis qu'une langue nouvelle descendait en moi. Mais j'ai bloqué parce que je suis cartésienne. Je lui dis non, non, non, ça, je ne vais pas faire comme eux.
1: Alors moi, je vais vous proposer, on va faire court, hein, la suite, hein, demain, c'est le prochain épisode. On reste sur cette fin, voilà, je laisse nos auditeurs hein, qui vous découvrent et vous écoutent attentivement, un peu rester sur leur fin, volontairement, je le fais ainsi. Hein. Le temps aussi de méditer, de digérer un peu, parce que c'est aussi des expériences qui demandent d'avoir un cœur ouvert qui puisse accueillir et écouter. Et je vais vous proposer, on ne va pas lâcher le Saint-Esprit, sœur Judith Myriam, on va garder le Saint-Esprit avec nous. Et c'est le rendez-vous que je vous donne ici même, demain, à la même heure. Merci.
2: Merci. À demain. À demain, Nathalie.
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1: Bonjour sœur Judith Myriam.
2: Bonjour Nathalie.
1: Alors ravie de vous accueillir. Merci encore pour votre fidélité. C'est une troisième rencontre dans cette série des clés pour vivre. Hier, vous avez un peu rendu grâce et évoqué ce moment. Alors ça peut parler à certains de nos auditeurs et peut-être que certains n'ont jamais fait cette expérience de l'effusion du Saint-Esprit. On n'était pas allé jusqu'à la finalité aussi de votre expérience, parce que quand on parle de cette effusion du Saint-Esprit, sœur Judith Myriam, c'est une expérience dans un parcours de vie qui est unique. C'est un instant particulier.
2: Oui, absolument. C'est ce qu'on appelle l'actualité du Saint-Esprit.
1: Ah, c'est joliment dit. Oui, sur un médium en plus.
2: Oui, l'actualité en théologie dogmatique, quand on parle en pneumatologie, la pneumatologie c'est la science du Saint-Esprit, il y a les dons de sanctification qui nous sont donnés à la confirmation, et puis l'effusion, la Pentecôte aujourd'hui, le baptême dans l'Esprit, hein, le pape François en 2017 à Rome, au 50e anniversaire de ce courant de grâce dans l'Église, a parlé du baptême dans l'Esprit, comme les apôtres l'ont vécu en Actes, et donc le chapitre 2. Mmh. C'est une expérience qui peut se faire de diverses manières, dans le calme, dans la paix. Je vous disais que j'ai ressenti dans tout mon être l'amour de Dieu, qui m'a convaincue de péché, de justice et de jugement. Et je ressentis cet amour qui est venu guérir ma vie, les fondations de ma vie qui étaient blessées, brisées. Et j'étais convaincue de l'amour de Dieu. Et cet amour était tellement fort que je commençais à pleurer, mais silencieusement. J'étais une durée avant, donc je ne pleurais pas. Donc du coup, c'était forcément étonnant pour moi. Et comme j'ai commencé à vous le dire hier, j'ai commencé à sentir une langue nouvelle. Moi, j'ai fait l'expérience des dons charismatiques, mais vraiment dans la simplicité. Je n'y connaissais rien. Il y a un feu qui est venu en moi. C'est de ce feu que je vis encore aujourd'hui.
1: C'est le feu d'amour. Le l'Esprit Saint, on est au moment de la Pentecôte, au fond.
2: Le feu d'amour.
1: Vous revivez ce moment aussi du Cénacle, qui a été très puissant.
2: Absolument. Oui. Et je voudrais dire à nos auditrices et auditeurs que le baptême dans l'Esprit, c'est un baptême d'amour. Je voudrais vous inviter à ancrer ce passage en Romains 5:5. L'amour de Dieu est répandu dans nos cœurs par le Saint-Esprit. Et là, quand il est rentré dans ma vie, parce que je vous ai dit que je fais une rencontre personnelle avec Jésus, mais là, c'était la rencontre avec le Saint-Esprit. Parce que le Saint-Esprit, c'est une personne. C'est une personne qui parle et qui agit. Et donc, il nous donne son langage. Et l'Écriture nous parle d'une manière de parler. Il a plusieurs manières de parler. Il parle avec ce qu'on appelle les dons d'inspiration, que sont les dons des langues, la prophétie, et puis les dons d'interpréter les langues. Et donc j'ai reçu le don des langues, je ne savais pas ce que c'était. Et donc j'ai bloqué la cartésienne, la bonne cartésienne que j'étais. Je dis non, moi je ne vais pas. Et puis un jour, alors que j'étais en train de psalmodier, il y a une voix, il y a un cantique qui a jailli de mon cœur. L'apôtre Paul parle des gémissements ineffables. Et j'ai commencé à chanter, j'ai chanté des heures. Mais c'était des louanges à Dieu, c'était des mystères. Et plus tard, j'ai compris, quand j'ai fait de la formation, j'ai compris ce que c'était. Donc voici pour moi. Et ce feu m'a brûlé. Et ce feu, Nathalie, m'a poussée à annoncer Jésus. Je n'ai jamais fait, je n'avais pas fait d'école d'évangélisation. Dès que j'ai reçu ce feu, j'ai été dans ma famille. Pourtant, mes parents baptisés, catéchistes, papa catéchiste, tous engagés. J'ai été dire à mon père, Jésus t'aime. Le baptême de l'Esprit nous pousse au témoignage. J'ai été voir mon curé. Je lui ai dit, mon curé, il faut faire quelque chose pour les... Ça vous fait rire, hein? Il faut faire quelque chose pour les jeunes. Jésus vous aime. Mon papa m'a dit, mais oui, on sait que Jésus nous aime. Qu'est-ce qui change? Je lui ai dit, non, il nous aime d'une manière dont on n'avait même pas idée. Et j'ai commencé à donner mon témoignage, comment il m'avait libéré, comment il m'avait délivré. Et plusieurs jeunes ont été impactés. Mes frères et mes sœurs ont été impactés. Je le dis, que vous me disiez hier que nos auditeurs, et même aujourd'hui encore, nos éditeurs, auditrices veulent savoir comment on fait cette expérience. Si vous désirez faire l'expérience du baptême de l'Esprit, apprêtez-vous au témoignage. Parce que quand le Saint-Esprit, c'est l'agent de la nouvelle évangélisation, c'est celui-là qui nous fait aller, comme témoin. Alors, si vous désirez, je prie Dieu que vous soupiriez après cette expérience. Elle peut se faire calmement chez vous à la maison, en lisant un passage biblique, en écoutant un cantique, une louange. Ne voyez pas une effusion de façon, je veux dire, tambour battant, quoi. Ça peut se faire dans le calme d'une oraison.
1: Permettez-moi, parce qu'effectivement, quand on entend parler de charisme et de renouveau charismatique, on peut parfois, et là je pense à nos auditeurs qui ne connaissent peut-être pas ce milieu dit charismatique, peuvent caricaturer en disant finalement que ces personnes charismatiques sont parfois un peu agitées, excitées ou surexcitées, et au lieu de tendre au témoignage, pourrait amener un contre-témoignage. Donc il y a parfois aujourd'hui, et là je pense peut-être à des auditeurs qui vous écoutent et vous découvrent, non, vous parlez de douceur.
2: En tout cas, c'est l'expérience que moi j'ai eue.
1: C'est votre expérience.
2: C'est l'expérience d'autres personnes, a une autre expérience, donc on ne va pas, je veux dire, cantonner l'expérience du baptême de l'esprit à mon expérience. Je veux simplement dire qu'il faut décomplexer cette grâce. Elle est valable pour tout le monde, elle n'est pas poule, elle n'est pas le monopole des charismatiques. Elle est pour tout chrétien, tout
1: donc,
2: baptisé.
1: Donc au fond, cette expérience charismatique d'exercer et de ne plus bloquer, parce que vous avez bloqué dans un premier temps, hein, vous avez freiné.
2: J'ai voilà, freiné, oui. Hein,
1: vous avez fermé toutes les portes, vous avez tout verrouillé.
2: Oui.
1: Voilà. Vous savez pourquoi vous avez tout verrouillé au moment, au fond, où vous étiez appelé à vous enflammer pour témoigner du royaume de Dieu?
2: Mais parce que c'était inintelligible. J'entendais, je recevais dans mon être un feu. Et une parole, des paroles que je ne connaissais pas. Et donc, du coup, de façon rationnelle... oui, c'est important. Merci de le dire, Karine. Pardon.
1: Nathalie,
2: Nathalie, sourit.
1: Je souris, c'est pas grave.
2: Je suis désolée.
1: On apprend à se connaître. Hein,
2: oui, absolument.
1: On ne se connaissait pas avant.
2: Oui, hein, on est dans notre troisième...
1: troisième entretien.
2: Entretien, oui. Nathalie, et il faut le dire que... il faut décomplexer tout ce qui est de la mouvance du Saint-Esprit. Et ne pas enfermer cette expérience dans une zone, chez des charismatiques ou des communautés nouvelles. Toute l'Église est charismatique et on peut faire tous l'expérience, que ce soit un curé de paroisse, que ce soit une bonne sœur cloîtrée dans son couvent, un jeune au lycée, quelqu'un au travail, tous peuvent faire l'expérience du baptême dans l'Esprit.
1: Alors, est-ce que je me trompe ? Au fond, Jésus... il était charismatique. Les apôtres qui l'envoyaient en mission, permettez-moi de vous interroger, mais ils étaient charismatiques.
2: Alors,
1: ils exerçaient les charismes.
2: Absolument.
1: Après la Pentecôte.
2: Jésus avant la Pentecôte et les disciples aussi après la Pentecôte.
1: Après la Pentecôte.
2: Et même je dirais que Marie elle-même aussi exerçait des charismes. Alors qu'est-ce que les charismes ? Charisme vient de charisma, ça veut dire don. Voilà, donc les dons c'est pour tous. Aujourd'hui, il y a peut-être une exubérance, mais il y a des saints dans l'Église qui ont vécu cette expérience-là de la présence puissante de l'onction, de la présence du Saint-Esprit, de son agir, qui ont senti son agir, des personnes qui ont reçu les dons pour agir. L'Église catholique, pour ne parler que de celle-là, a vécu dans toute son histoire, depuis les pères de l'Église jusqu'à aujourd'hui. Un Saint-Augustin, il prie en langue. Hein. Moi, je suis prof de métaphysique et j'enseigne Augustin. Et je peux vous dire qu'il a fait une expérience charismatique. Charismatique, c'est l'expérience du Saint-Esprit, tout simplement. Aucun mouvement n'en a le monopole. L'Église est charismatique.
1: C'est important, là, ce que vous soulignez. Donc, ces charismes ne s'exercent pas que dans le milieu des communautés dites nouvelles charismatiques. Hein. On est bien d'accord.
2: On est absolument d'accord. On est en phase.
1: C'est un point important, là, que vous soulignez.
2: C'est important parce que...
1: Permettez-moi, mais oui. Si ces charismes, voilà, ces dons hein, qui sont donnés au fond à tous ceux qui ont reçu le baptême un jour, si ces charismes ne sont pas exploités et comme vous, au début, verrouillés, on devient tiède. Et je ne veux pas parler de la tiédeur, mais dans la parole de Dieu aussi, il est dit, je crois, hein, voilà, qu'il vomissait les tièdes.
2: Oui, les charismes aussi peuvent se déployer de diverses manières. Il y a de la diversité. Les congrégations religieuses, les œuvres d'église aussi sont issues des charismes. Un saint fondateur, une sainte fondatrice a reçu un charisme fondateur qui s'est déployé, qui s'est manifesté. C'est l'œuvre de l'esprit. Donc quand on parle de charisme, il faut aussi élargir les choses. Il ne faut pas se cantonner à la prière en langue, au don de sagesse, etc. Il y a aussi ces charismes qui ont pris forme par des fondations de vie religieuse, des fondations concrètes. Voilà, donc, et oui, le pape François, je reviens encore à lui, il nous disait à Caris en 2017 qu'il faut, il demande, je crois qu'il a donné 4 mandats à Caris. Vous savez, cet organe d'unité qui a été créé aujourd'hui pour sécuriser, je dirais, le pape François, il a fait ce cadeau. Et qu'est-ce qu'il disait? Il a donné 4 mandats. Il a demandé à Caris, les communautés nouvelles, le renouveau, de mettre dans l'Église, d'emmener dans l'Église l'expérience du baptême dans l'esprit. Parce qu'il a constaté que c'est une expérience qui emmenait la conversion. Il a demandé donc à Caris aussi de mettre l'accent sur l'évangélisation et de mettre l'accent sur la conversion. La conversion même des baptisés. Parce qu'il fait une différence entre les baptisés et les chrétiens. Donc, il lui parlait là d'une expérience de conversion, une métanoïa. Il a demandé aussi de mettre l'accent sur l'unité des chrétiens, parce que Jésus, en Jean 17, a dit « C'est par votre amour que les gens croiront, que le monde croira. » Et puis, le quatrième mandat, il a demandé donc à cet organe, et avec toutes ces réalités dites du renouveau, de s'occuper de la charité, des pauvres, des petits, et d'avoir un œil compatissant pour toute la faiblesse. Et je crois que être charismatique, c'est pas simplement prier, c'est aussi c'est annoncer Jésus, mais c'est aussi faire des œuvres de développement. C'est comme ça qu'on est charismatique.
1: Oui, je pense que la réponse est très claire. Donc, on médite. Chers auditeurs, je vous propose de rester au rendez-vous de cette série cette semaine, dont le thème et l'intitulé de la série était se laisser guérir par le Christ. Hein, donc, se laisser guérir, visiter, et puis se laisser peut-être quelque part débloquer un peu là où on est verrouillé, où on est peut-être lié, ou avec des nœuds. Eh bien, laissons-le lui agir et prendre toute la place. Si vous êtes d'accord, sœur Judith, Myriam, je vous propose de vous retrouver ici même demain. Merci.
2: Merci.
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1: C'est un quatrième entretien dans cette série Bonjour à tous, auditeurs de nos radios chrétiennes. Alors, dans un monde où l'on veut souvent tout décider seul, comment accueillir l'obéissance comme un chemin de liberté? Eh bien, c'est un rendez-vous avec Sœur Judith Myriam. Je m'empresse de vous saluer, de vous dire un bon bonjour. Bonjour Sœur Judith Myriam.
2: Bonjour, bonjour. Je dirais shalom, shalom.
1: Oui, c'est très bien.
2: Voilà. Bonjour à vous, Nathalie. Et bonjour à vous aussi, auditrices et auditeurs des radios chrétiennes.
1: Alors, je vous ai proposé, vous avez dit oui, vous avez dit oui à tout. Hein. Vous m'avez obéi.
2: Absolument.
1: Oh là là, quel cadeau. Non, un peu de plaisanterie, pas de légèreté, mais un peu d'humour, avec beaucoup d'amour, car vous êtes au service de la mission. Si vous êtes ici, sur nos radios chrétiennes, c'est bien pour témoigner de la gloire du Seigneur aussi dans votre vie, et puis le ministère que vous avez. Alors, j'ai bien envie de parler. Donc, on va revenir très vite avec vous, sur votre expérience. On va parler d'obéissance. Et puis on en viendra à une deuxième étape. Et en 10 minutes, voilà, on aura assez de temps, cette obéissance aussi pour tout baptisé, tout chrétien. Ensuite, être obéissant à la suite du Christ. Alors, comment vous avez-vous mis en place cette obéissance dans votre vie, Sœur Judith Myriam? Je vous vois avec un très beau sourire. Voilà, vous souriez déjà. Donc, on vous écoute et merci.
2: Je souris déjà. Un très grand merci, Nathalie. Je souris parce que l'obéissance fait partie des conseils évangéliques déjà en tant que religieuse. Donc, quand je prononce mes vœux de religion, je promets d'obéir, d'être chaste et d'être, pauvre. Et le père, quant à la messe, a travaillé sur la question de l'obéissance, et plusieurs pères de l'Église, plusieurs écrivains ont travaillé là-dessus, la question de l'obéissance. La question de l'obéissance est centrale dans la sécula Christi. Jésus qui dit la sécula Christi, c'est la suite du Christ. Et celui qui veut venir à moi, s'il ne renonce pas à lui-même, il ne peut pas être mon disciple. Donc le disciple là va requérir un renoncement à soi-même. La vie chrétienne, c'est un renoncement à soi-même déjà. Et déjà l'obéissance est pour tout chrétien, enfin pour tout enfant de Dieu. On est tous obéissants, on rentre dans l'obéissance. L'obéissance est pour nous un chemin de renoncement à nous-mêmes pour entrer dans une nouvelle liberté, cette liberté amoureuse, liberté d'appartenir à Dieu. Et moi, comment ça s'est manifesté? J'avoue que, avant de rentrer au couvent, j'avais un peu peur de l'obéissance. Et je me suis dit, mais est-ce que je pourrais obéir, etc. Et j'ai découvert que Christ lui-même a été obéissant jusqu'à la mort. Lui qui était de nature divine, il s'est abaissé, il s'était fait obéissant à son Père jusqu'à la mort. Si moi, Judith Myriam de l'Agneau Pascal, je veux suivre le Christ, si je veux être authentique, ben, je ne peux pas faire l'économie de l'obéissance. Et j'ai appris, j'ai donné mon consentement. Vous savez, l'obéissance n'est pas imposée de l'extérieur. L'obéissance, je me l'impose de l'intérieur parce que j'ai pris une décision. J'ai accueilli un appel à être disciple de Jésus et de plus près dans les conseils évangéliques. Donc, ce n'est pas ma mère générale qui m'impose, ce n'est pas ma maîtresse et novice qui m'impose l'obéissance, ni ma supérieure de communauté. C'est moi, librement, qui est décidé de suivre Jésus, obéissant jusqu'à la mort. Et donc, dans ce principe-là, à partir de là, c'est ma responsabilité de rentrer dans l'intelligence de ce que ma congrégation, mes autorités me demandent. Nathalie, vous savez, je ne me suis pas autoproclamée avoir un ministère. J'ai été reconnue, ça s'est fait dans le temps.
1: Vous avez été appelée.
2: Hein, j'ai été appelée déjà. Et comment j'ai été appelée? Moi, quand je rentrais dans ma communauté, dans la congrégation, personne ne savait que j'avais tous ces dons-là. Personne ne savait que j'avais mon expérience. C'est par obéissance. Une fois qu'on était à une session, notre fondateur m'a dit, tiens, Judith Myriam, c'est toi qui vas donner l'exhortation. On ne m'avait jamais entendu. J'ai obéi. Et ensuite, ils ont discerné, ils ont dit, ah, mais il y a quelque chose, il y a un témoignage qu'elle peut donner. Ensuite, des années se sont passées. J'étais étudiante en Belgique pour ma thèse. Et là, j'étais là en tant qu'étudiante. C'était le prétexte de Dieu. Et là, une fois qu'il y a un groupe de prière qui a demandé une session d'évangélisation à Paris, et on m'a demandé d'y aller. J'étais planquée, hein, moi je me cachais. Mais j'ai été faire cette évangélisation, cette soirée avec des jeunes, des groupes de jeunes en région parisienne. Et là, j'ai obéi. Donc je n'ai pas dit, ah oui, moi j'ai des dons. Non. Si vous n'accueillez pas, si vous n'êtes pas envoyé en mission, ne vous envoyez pas en mission.
1: Ça, c'est un point très important, je dirais capital. On ne s'envoie pas soi-même en mission. Donc là, je pense aux auditeurs et auditrices qui sentiraient peut-être un appel particulier à partir par eux-mêmes en mission. Non, attention. Qu'est-ce que vous conseillez à ces personnes-là qui sentent tout d'un coup ce feu de l'esprit pour partir annoncer l'évangile? Il faut passer par l'Église,
2: dans l'obéissance. Dans l'obéissance, parce que c'est la mission de l'Église, ce n'est pas une mission personnelle. Ce n'est pas la Starmania, non. C'est simplement prêcher l'évangile, mais c'est une crucifixion, parce qu'il y a des combats. Quand Jésus dit « Qui en verrai-je ?» Mais on ne vient pas à Dieu en rigolant, hein, parce qu'il y a une croix à porter. Il y a des risques. Et il faut être sous la couverture ecclésiale. Il faut être sous la couverture de ses autorités. Pour la petite histoire, Nathalie, dans ma communauté, il y a eu un décret. On est deux comme ça, on est deux religieuses déjà, avoir été reconnues avec un décret du fondateur et du chapitre général. Au chapitre général, à notre deuxième, parce qu'on est une jeune congrégation, à notre deuxième chapitre général, les religieuses, les sœurs capitulantes, sous la motion du Saint-Esprit, ont décidé de reconnaître comme un service particulier dans nos constitutions la reconnaissance de mon ministère et du ministère de ma sœur, de ma consœur. Donc, pour vous dire, je ne suis pas une religieuse isolée, voilà, qui accepte des invitations. Toute invitation, même pour venir ici à Christ Consolateur, est soumise au discernement de ma supérieure.
1: Et même, permettez-moi, je vous pose des questions qui n'étaient pas programmées, même pour venir aussi à la radio. Vous avez été appelée pour vous-même à discerner s'il vous fallait ou non venir ici.
2: Alors, sachez une chose, c'est Marie-Laurence qui, avant que je ne vienne ici, m'a parlé d'une émission radio. Donc, ce n'est pas le jour que je vous ai rencontré que j'ai su que je viendrai là. Marie-Laurence, de Christ Consolateur, m'avait mis il y a 2 semaines est-ce que ce serait possible. Je lui disais, mais on va être fatigué. Elle m'a dit, non, ça sera des choses qui pourront se faire avec Nathalie. Donc, j'avais déjà demandé l'autorisation à ma supérieure.
1: Ah oui, parce que c'est un peu important.
2: C'est important, Nathalie.
1: Mais oui, même pour les auditeurs qui vous écoutent, hein, voilà, vous ne faites pas n'importe quoi.
2: Absolument.
1: Vous ne décidez pas de venir ici missionner.
2: J'ai pas intérêt à le faire.
1: Sans l'accord de votre supérieure.
2: Et oui, sans l'accord de ma mère générale. Et puis moi-même, sachez-le, je suis conseillère générale. Donc, je suis une autorité. Je ne peux pas me permettre de faire n'importe quoi. Les autres sœurs regardent. Donc, je suis une autorité dans la congrégation, donc je ne peux pas me permettre de faire n'importe quoi. J'ai un devoir de témoignage vis-à-vis des jeunes sœurs.
1: Quels sont les fruits de quelqu'un qui obéit véritablement, qui finalement a donné sa vie, mais qui ne fait pas n'importe quoi et qui ne décide pas tout seul? Donc, en l'occurrence, vous consacrez au nom de votre communauté, mais je pense à tout disciple du Seigneur, quelque part, hein, de rester cohérent aussi avec les commandements de l'Église, les commandements de Dieu.
2: Philippiens, le chapitre 2. Il s'est abaissé, Dieu l'a souverainement élevé. Quand on s'abaisse, et c'est le Magnificat de Marie, il élève les humbles, il renvoie les orgueilleux, les riches. Le fruit de l'obéissance, et la Bible dit que dans le livre des Actes des Apôtres, le Saint-Esprit est donné à ceux qui lui obéissent. Attention. Et donc moi, le fruit, c'est la liberté. Moi, je suis très, très en paix. Si ma mère générale, toutes les fois que je reçois des invitations à missionner, le courrier va, quand on m'envoie des invitations, je le renvoie au secrétaire général de l'Institut. La supérieure générale et son conseil, dont je fais partie, valident ou me disent « Non, ça c'est trop, moi c'est too much, repose-toi », parce qu'elles prennent soin de moi.
1: Ah oui, je voulais vous dire, c'est un point aussi important. On parle d'obéissance, mais c'est bien de parler aussi du repos des serviteurs de Dieu, quelque part. Il est important aussi, après des temps de mission, de savoir se mettre à l'écart un peu. Je pense à Jésus, qui lui-même se mettait à l'écart et partait aussi dans le désert, à la montagne, pour se ressourcer. Est-ce qu'il en est de même? Et est-ce que c'est quand même conseillé, pour le bien aussi du missionnaire, et puis de la mission, de prendre ces temps de repos?
2: Absolument, Nathalie, parce que sinon c'est le burn-out, sinon c'est la starmania, sinon on disjoncte, excusez-moi du terme, on débloque.
1: On tombe malade.
2: On tombe malade. Et il faut, c'est ce que j'appelle la sécurisation prophétique, il faut rentrer dans la grotte. Les prophètes, on ne les voit pas balader, hein. Il faut retourner dans le ressourcement. Il faut une vie contemplative, il faut retourner. Nous, dans notre communauté, on a cette triade, contemplation, évangélisation, développement. Donc, avant d'être ici, vous voyez que je suis un habit monastique. Donc, c'est cet appel chez nous à l'adoration, à l'oraison. Donc, vous m'avez vu ici, voilà, pendant le festival peut-être, mais ma vie se passe pas sur les stages. Hein. J'ai une vie en communauté, j'ai une vie de prière, je fais mes offices, mes temps d'adoration. Et donc, c'est des temps de ressourcement. C'est du débordement de la contemplation qu'on va évangéliser. Donc, il faut un temps de repos. Et donc, moi, du coup, je suis, et ma supérieure me surveille, hein. Enfin, je veux dire, elle veille sur moi.
1: Non, elle ne vous surveille pas.
2: Elle veille sur moi.
1: Elle est bienveillante, elle prend soin.
2: Voilà, elle veille sur moi. Elle prend soin de moi. Elle suit, elle trace tout ce que je fais. Nathalie, vous savez, je suis aussi sur les réseaux sociaux.
1: Oui,
2: j'ai l'autorisation.
1: Vu. Je suis allée quand même consulter, vérifier. Je vous ai écouté même sur certaines vidéos. Je me dis, voilà. Qui je reçois là au micro de cette émission.
2: Voilà. Oui. Merci beaucoup d'avoir vérifié. J'ai la permission et l'autorisation de ma supérieure et son conseil général pour avoir des pages. Pourquoi ? Parce que pendant la Covid, j'ai reçu la motion du Saint-Esprit de mettre au service des chrétiens qui étaient paumés, parce que moi je ne voulais pas être sur les réseaux. Parce que c'est chronophore, chronophage, ça bouffe le temps. Et donc je disais, je ne veux pas aller dans ce milieu-là, parce qu'il y a toutes sortes de choses. Mais pour l'évangile, j'ai été avec la permission de ma supérieure. Je suis sur Facebook, sur YouTube, TikTok et Instagram.
1: Et on entend bien, on ne perd pas de vue, c'était aussi le cœur de l'émission, c'est l'obéissance. Hein.
2: L'obéissance.
1: Voilà. Alors, merci d'avoir dit oui et merci de veiller, voilà, dans la prière aussi, dans le recul. Je vous propose de vous retrouver demain encore, ma sœur Judith Myriam, à la même heure. Merci.
2: Avec plaisir.
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0: vous avez reçu dans votre cœur un nom qui est votre nom de religieuse, c'est Sœur Judith Myriam de Lagneau Pascal. Alors souvent, j'ai entendu dire, quand on reçoit un nom, c'est parfois lié aussi à un appel, une vocation particulière. Est-ce que vous confirmez? Et quel a été au fond, Lagneau Pascal, votre appel?
1: Alors, un tout grand merci encore une fois. C'est un plaisir de vivre ces entretiens avec vous. Nous sommes au dernier entretien. Je voudrais déjà vous remercier et je vais prier pour que tous les auditeurs, les auditrices soient visités, quel que soit le lieu où ils sont, quel que soit ce qu'ils vous faites. Je voudrais vous inviter à croire que Dieu a des plans de bonheur pour vous. Vous êtes au fait bien d'écouter ces entretiens, les clés pour vivre. Et je voudrais simplement dire, pour enchérir sur votre question, alors, moi, mes parents m'ont donné comme prénom Judith. Mais j'ai été touchée par le message de la Vierge Marie. Dans ma vocation, moi, je crois que Marie a été importante. C'est vrai que je dis, la dévotion mariale, c'est pas de réciter un chapelet. La dévotion mariale, c'est une attitude, c'est un comportement. C'est de prendre les attitudes de Marie. Et moi, je me suis posé la question, Marie a dit, je suis la servante du Seigneur, qu'il me soit fait selon ta parole. J'ai aimé cette attitude de Marie et qui s'est tout donné. Et donc Marie est pour moi, je dirais aussi, une personne, un disciple. C'est qu'elle était le plus loin possible dans le disciple-là avec Jésus. Et donc j'aimerais, moi aussi, être dans ce disciple-là. De Lagneau Pascal, parce que ma rencontre personnelle s'est faite dans la période pascale. Et l'agneau pascal, c'est vraiment celui-là qui a fait le sacrifice pour que nous, vous et moi, nous soyons sauvés. Et pour moi, c'est très important. Et je dirais ma devise en tant que religieuse, quand je faisais mes vœux perpétuels, c'est tiré de Galates chapitre 2, verset 20. Ce n'est plus moi qui vis, c'est Christ qui vit en moi. Voilà d'où vient ce nom de religieuse, Judith Myriam de Lagneau Pascal.
0: Alors, puisqu'on parle, et puis c'est votre nom, de Lagneau Pascal, c'est le symbole aussi du sacrifice, de l'autel, l'autel aussi de la croix, lieu aussi ultime, on pense peut-être à ce lieu du Golgotha, à cette nuit à Gethsémani. Au fond, c'est dans ce lieu, dans cette traversée que s'opère, et j'y viens tout doucement avec vous. On a parlé d'obéissance et vous avez obéi aussi à vos supérieurs, à votre congrégation, vous avez obéi aussi dans le ministère qui vous est confié et l'Église vous le confie et vous répondez aussi par cette obéissance. À la croix s'opèrent aussi des résurrections, et dans ces résurrections c'est souvent des blessures, des cicatrices, des péchés. Jésus prend tout, c'est l'agneau de Dieu, et il vient guérir. Vous exercez dans l'obéissance. Je tiens aussi, pour les auditeurs qui vous découvrent petit à petit, vous exercez ce mystère de guérison. Alors, est-ce que vous pouvez en dire deux mots et témoigner un petit peu sur ce ministère-là, cet apostolat et ce service C'est au service de l'Église, mais pour les âmes, en vue du salut.
1: C'est un service de compassion. Alors, un ministère de guérison, moi-même, je ne savais pas que j'avais un ministère de guérison. Ça me l'a été confirmé par mes autorités. Et ça a commencé par cette compassion, cette intercession en tant que religieuse, d'intercéder pour les malades. À ma conversion, quand j'ai commencé quand j'ai rencontré Jésus, j'allais faire des visites aux malades. Donc j'avais cette compassion d'aller les visiter. J'allais dans les cas difficiles, des personnes qui étaient abandonnées parce qu'elles avaient des maladies infectieuses. Et j'avais cet amour et j'allais voir aussi les malades qui étaient des prisonniers. Vous savez, ils sont délaissés. Et donc j'avais ce cœur parce que j'ai entendu Jésus qui dit « Si vous recevez un malade, si vous recevez un pauvre, c'est moi que vous recevez. » Et donc pour moi, mon époux, c'est le pauvre, c'est le malade. Et donc j'avais ce cœur-là de prier pour les malades et d'aimer prier pour les malades. J'avais cette compassion de Jésus dans mon cœur. Je crois que ça commence par là, un ministère de guérison, par la compassion. On ne s'auto-proclame pas. Ce n'est pas des dons qu'on dit « Voilà, j'ai des dons. » Voilà, non. C'est la compassion. C'est un jaillissement de compassion qui nous amène à prier pour nos frères. Et par la première fois que j'ai fait l'expérience de la guérison, c'est moi-même. J'étais atteinte de sinusite, une maladie génétique, héréditaire, on va dire. Ma mère avait été atteinte de ça, Et j'ai demandé à Dieu, mais Seigneur, s'il te plaît, guéris-moi. Et puis, c'est fait, j'ai été guérie. Je devais être opérée.

0: Et puis j'ai gardé, je me dis, tiens, mais quand on prie le Seigneur, vraiment, il guérit. Et donc j'ai grandi, j'ai osé prier pour les malades. Et j'ai vu des personnes guérir. Des gens qui sont venus me voir par après en me disant, ah oui, tu as prié pour telle maladie, j'ai été guérie. Et au fur et à mesure que j'obéissais à mes autorités, à ma supérieure et à mon fondateur, d'oser aller en mission, j'ai pu voir une année à partir de... Je dirais, j'ai pu voir les guérisons en live, entre guillemets, à partir de 2009. C'est vrai qu'après, les gens venaient me dire, j'ai eu ça, j'ai été guérie quand tu as prié. Mais à partir de 2009, j'ai vu des choses extraordinaires.
1: Alors pour ceux qui tomberaient là en fin d'émission, c'est pas vous qui guérissez, hein, sœur Judith Myriam.
0: Il faut bien insister, et que c'est vrai qu'il y a un abus de langage parfois, mais non, c'est Jésus qui guérit, parce que la guérison se fait au nom de Jésus, par le sang de Jésus, par ses maîtres issus. Donc ce n'est pas moi qui guéris, je ne suis pas une guérisseuse. Voilà. Je ne suis pas une guérisseuse.
1: C'est important de l'expliquer aussi. Hein.
0: Oui, vous savez, moi, je suis prof de philo, je suis équilibrée, voilà. Donc, c'est très important.
1: On a pu vous découvrir aussi. Hein. Équilibrée, puis dans l'obéissance.
0: Absolument.
1: Hein, l'obéissance à l'Église. Quand on a un tel ministère, il faut redire oui, on imagine bien tous les jours. On imagine aussi, peut-être, enfin, je me l'imagine, mais vous n'êtes pas une star, vous ne considérez pas comme une star qui guérit. On est bien d'accord.
0: Je ne suis pas une star qui guérit.
1: C'est un rendez-vous à la croix.
0: C'était rendez-vous à la croix. Les malades, c'est la croix qu'on les rencontre, puisque c'est par ces maîtres issus qu'ils trouvent la maîtres issus de Jésus. Pas mes maîtres issus à moi. Ça vaut rien, là, moi, mes maîtres issus. C'est les maîtres issus de Jésus que nous appelons sur ces personnes malades. Et j'ai pu voir des paralytiques se lever. J'ai pu voir des personnes avec qui on leur avait dit qu'elles allaient perdre un œil, retrouver leur œil avec des certitudes, des certifications médicales. Et je vais donner toute la gloire à Dieu.
1: Des malades, nous avons certainement parmi les auditeurs des malades que nous ne voyons pas maintenant. Je vais tout simplement vous demander, puisque au fond c'est votre ministère et on est sur nos radios chrétiennes, on va terminer, je vous remercie tout d'abord, je vous demande peut-être très simplement en une minute, hein, très sobre, puisque c'est votre ministère et vous êtes dans l'obéissance et que vous avez un ministère de compassion, voilà, pour les malades, est-ce qu'on peut terminer et est-ce que vous pouvez prier pour ceux qui sont derrière ce poste radio qui écoute maintenant malades, voilà, qui ont besoin d'être visités par Jésus lui-même. Il guérit avec ses plaies, lui qui est le crucifié.
0: Amen.
1: Et merci à vous, sœur Judith Myriam. Je termine et on termine tous ces entretiens avec une minute de prière pour les personnes qui nous écoutent en ce moment.
0: Et avant de prier, je voudrais simplement vous remercier. Je voudrais inviter... chers amis auditrices et auditeurs de Radio Chrétienne, je voudrais vous inviter à, vous qui avez pris le temps de suivre ces entretiens, je voudrais vous dire que Jésus vous aime, il est compatissant, il est mort à la croix pour vous, et il veut aussi vous visiter, parce qu'il est concerné par votre souffrance, par vos douleurs, car par ses maîtres sûrs, il vous a obtenu la guérison. Alors je voudrais tout simplement vous inviter à mettre la main où vous avez mal. Et si vous priez pour quelqu'un, un parent ou un proche, mettez la main là où cette personne a mal. Père Saint, je te loue, je te célèbre pour ce temps, ce dernier entretien. Je viens déposer à la croix les douleurs chroniques, les maladies du système nerveux, du système articulaire, musculaire, osseux, sanguin. Toute espèce de maladie cardiaque, de cancer, maladie du foie, les maladies du pancréas, les maladies auto-immunes, les maladies orphelines, mystérieuses. Père, je te prie de libérer la puissance du sang de Jésus et du nom de Jésus sur tes enfants. Manifeste-leur ton amour en les visitant et les guérissant pour la plus grande gloire de ton nom. Au nom de Jésus, amen.
1: Amen. Merci sœur Judith Myriam et je vous souhaite de belles missions. Au revoir.
0: Au revoir.

0: L'ange du Seigneur annonce à Marie qu'elle serait la mère du Sauveur, et elle conçut du Saint-Esprit. Voici la servante du Seigneur, qu'il me soit fait selon ta parole. Et le Verbe s'est fait chair, et il a demeuré parmi nous. Je vous salue Marie, pleine de grâce. Le Seigneur est avec vous. Vous êtes bénie entre toutes les femmes, et Jésus, le fruit de vos entrailles, est béni. Sainte Marie, Mère de Dieu, priez pour nous, pauvres pécheurs, maintenant et à l'heure de notre mort. Que ta grâce, Seigneur, se répande dans nos cœurs. Par le message de l'ange, tu nous as fait connaître l'incarnation de ton Fils bien-aimé. Conduis-nous par sa passion et par sa croix jusqu'à la gloire de la résurrection. Par le Christ, notre Seigneur. Amen.
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3: Bonjour et bienvenue, c'est un deuxième rendez-vous. Nous traversons plusieurs étapes importantes, faites de souvenirs de la vie de Nicole Andoche, née en 1939. L'ambiance chaleureuse d'une vie communautaire où famille, voisins et amis formaient un véritable tissu de solidarité. L'arrivée progressive des premières technologies qui ont peu à peu transformé le paysage quotidien d'une société, puis la découverte d'un métier, celui d'enseignante, exercée avec passion et créativité. Autant de souvenirs qui dessinent une époque pleine d'élan, d'inventions et de liens humains. Bonjour Nicole Andoche.
4: Bonjour.
3: Vous devenez enseignante après un bac en poche, mais sans formation spécifique. Est-ce que vous pouvez relire un peu ce beau métier que vous avez exercé pendant très très longtemps, puisque vous êtes donc retraitée de professeur des écoles depuis maintenant 35 ans à peu près,
4: 30 ans.
3: Voilà. Alors, on relit avec vous les souvenirs de ce beau métier que vous avez exercé.
4: Je l'ai exercé, mais je l'ai appris sur le tas. Je l'ai appris en le pratiquant. C'était un peu difficile au début. Je me rappelle la première, en tant que remplaçante pendant 5 ans, la première classe, tous ces yeux, même d'enfants qui vous regardent, très intimidant. Voilà. Alors, 5 ans presque comme ça, de plusieurs remplacements, plusieurs classes. Parfois c'était à l'emmener. Parfois, je restais dans une école et à l'emmener. Enfin, un jour, j'ai eu une école. Et c'était l'école où j'étais quand j'étais petite. Ça c'était la merveille de mon quartier. Quand les inspecteurs venaient, que je leur disais, ils n'en revenaient pas. Dans cette école, j'ai habité, j'ai eu un logement. Et là, tout change. D'abord pour les enfants. Les enfants, les élèves me voyaient dans la rue, me voyaient chez les commerçants, je voyais les parents. C'était familial finalement. Et ça n'existe plus. Les professeurs d'école ne sont plus logés. C'est un peu dommage peut-être. Donc j'habitais dans l'école, j'allais préparer ma classe le soir, puisque après j'avais des enfants, et mes enfants à moi. Donc cette salle de classe, c'était un prolongement de mon appartement. Et parfois, j'avais une amie qui habitait aussi à l'école. Alors, on prenait le thé. Enfin, bon, c'était presque un salon. Et ma façon d'enseigner, comment la dire, très familière. Ma classe, c'était, chaque fois, c'était ma famille. C'était une famille. Et je me rappelle, chaque fois qu'on partait en vacances, ah là là, j'avais l'impression de quitter quelque chose. Mais à la rentrée d'après, ben, c'était pareil. 8 jours après, c'était une autre famille. Avec le même émerveillement. Donc, comment je travaillais? J'aimais beaucoup travailler par projet. Je choisissais, à l'époque, je choisissais un projet pour un an. Et là, j'invitais les parents à participer. Alors, qu'est-ce qu'il y avait une fois? On a été restés sur un an sur la Joconde. Une autre fois, on avait fait un jardin dans la classe, dans la cour. Et par exemple, il y a un papa d'élève qui était lui-même jardinier et qui avait fait faire un petit jardin japonais à chacun de mes élèves. Une autre maman avait fait faire des photos, des macro-photos des fleurs qu'on avait fait pousser. Une autre fois, ça avait été quoi ? L'étude du papier. Enfin bon, ça nous prenait un an et c'était passionnant. Comment j'étais avec eux ? C'était assez familier. C'était familier, je les aimais beaucoup. Et quelquefois, je m'amusais. Je leur faisais des surprises. Alors, on avait un tableau qui pivotait. Une autre fois, je me rappelle, je m'étais cachée derrière le tableau. Et j'avais mis un nez de clown. Et puis, je sors. Imaginez. Imaginez. Le rire. Enfin, je faisais des petites bêtises comme ça. Alors, je m'en vais vous dire deux ou trois souvenirs qui me reviennent tout d'un coup. Une année, je leur ai lu, pendant toute l'année, je leur ai lu trois classiques, finalement. Le voyage d'Ulysse, donc Quichotte, et les moulins à vent, et Gargantua. Et cette année-là, l'inspecteur est venu, et je leur ai montré le travail des enfants, parce que chaque jour, on écrivait une phrase du livre que nous lisions, de l'histoire, et il illustrait. Et il était tellement content qu'il m'a demandé la permission de le dire pendant la conférence. Donc, voilà un inspecteur intelligent, je trouve. Après, donc, je me rappelle aussi que, au sujet de la lecture, chaque année, quand j'avais le CP, j'ai presque toujours eu le CP, je leur disais, voilà, vous allez apprendre à lire, et à la fin de l'année, vous saurez lire et le monde vous appartiendra. Donc, une fois, une petite fille, une petite élève qui s'appelait Sylvie, je me la rappelle, tout d'un coup, elle se met à lire, parce qu'il ne savait pas lire le même jour, en même temps. Et je lui dis, mais Sylvie, tu sais lire ? Elle a éclaté de rire de joie. Mais jamais j'ai entendu un rire aussi joyeux. Voilà, ça c'est un peu le bonheur des maîtres, des maîtresses et des maîtres. Je me rappelle une fois, j'avais six enfants, six élèves d'origine de notre pays. Alors je m'étais débrouillée pour faire 5 mois et demi sur chaque pays. Et à la fin, on étudiait un peu ce pays-là. Et à la fin, on invitait les parents, on faisait la fête. Et je me rappelle, j'avais un Écossais, un papa écossais, qui travaillait à l'université. Ce jour-là, le jour de la fête, il est venu avec son kilt et il a expliqué à mes élèves que le monstre du Loch Ness, il y croyait, mais il y croyait pour de bon. En plus, mais vous y croyez ? Je lui dis, mais oui, c'est vrai. Alors voilà. Après, j'avais eu une petite, cette même année, une petite russe qui, dans l'espace de quelques mois, parlait français comme vous et moi. On dit qu'ils ont une facilité d'apprendre les langues. Mais c'était vrai. Alors la maman était venue avec un samovar. Bon, elle avait chanté, je crois, des chants russes. Chaque fois, donc, ça avait été la fête. Et après, j'avais un petit Marocain. La maman nous avait fait des gâteaux. Et bon, c'était très sympathique.
3: Comment étaient ces élèves à l'époque, Nicole ?
4: Ah, écoutez, je ne sais pas si vous avez vu ça, mais... un enfant, il a une façon de vous regarder inoubliable. Il vous regarde comme si vous étiez... Je ne sais que vous dire. Et j'ai encore ces regards d'enfant, surtout quand il me voyait dans la rue. Il me regardait. Et c'était très émouvant, je trouve, ce regard d'enfant si pur. Bon, avant, pour me dire, je peux vous dire quand même que j'ai vu arriver la violence entre enfants. Hein. J'avais deux petits-enfants, il fallait se méfier à la récréation. Hein. J'ai vu déjà l'envie de tuer, à ce point, vers la fin. Mais finalement, ces deux enfants, quand on voyait, c'était les enfants qui n'étaient pas très bien chez eux. Ils étaient mal dans leur peau. Mais j'ai vu la violence, les jeux ont changé. Les jeux ont changé. Ils se menaçaient. Tout à la fin. Vous voyez, ça commençait à changer. Moi, je me rappelle une petite qui arrivait le matin en pleurs, triste. Et puis, au fur et à mesure, ça s'estompait. Mais celle-là aussi, elle avait des choses très difficiles à vivre à la maison. Alors, le temps de l'école, c'était. Elle respirait. Donc j'ai eu des enfants qui étaient malheureux. Et ça s'y voyait. Enfin, il faut intervenir.
3: Vous l'avez fait ?
4: Ah, je l'ai fait. Oui, oui, j'ai vu un enfant qui avait la tête blessée, il est venu à l'école avec la tête, une plaie à la tête, et une autre fois, les fesses brûlées. Et donc, on a averti. Il faut avertir, c'est pas possible.
3: Quels ont été, au fond, les plus beaux et grands moments dans votre métier ?
4: C'est un ensemble. C'est un ensemble. C'est très chaleureux, je vous dis, c'était une famille. Et quand je l'ai quittée à la fin de l'année, c'était pas facile. Mais je vous l'ai dit, les suivants, ça reprenait, la magie reprenait. Bon, j'ai beaucoup aimé mon métier.
3: Vous vous étiez préparée à ce moment un peu d'arrêt d'un métier que vous avez exercé, que vous avez aimé, où vous avez donné votre cœur, votre âme?
4: J'avais deux points forts. J'avais la lecture que j'adore, et puis j'avais appris avec cœur bricoler. Et donc je n'ai pas arrêté. Et dans le village dont je vous parlais dans la première émission, où je reviens chaque année, avec des amis, nous avons organisé beaucoup d'expositions, de fêtes. Et j'aime surtout, moi, travailler avec ce que je trouve, avec de la récupération, avec rien, quoi, presque. Voilà, ce que j'aime faire. Alors, j'ai fait plusieurs expositions, et c'est toujours avec beaucoup de joie. Je me régale, quoi.
3: Donc, la créativité, source de joie pour vous ?
4: Oui, tout à fait.
3: Vous m'avez montré un livre que vous avez amené ici en studio. Je crois que vous avez eu la charge de l'illustration. On est venu vous chercher.
4: Oui, oui, j'ai deux amies qui sont linguistes. Elles ont fait un livre, ça s'appelle « Entre elle et lui ». Et elles m'ont demandé de faire les dessins. Ou plutôt, elles ont choisi parmi les dessins, parce que je dessine le plus souvent les yeux fermés. Les yeux fermés pour le premier jet, puis ensuite je bricole. Alors voilà, il a été illustré avec certaines de mes dessins qu'elles ont choisis.
3: Et ben, d'où vous vient l'inspiration ?
4: L'inspiration, c'est souvent, elles ont aussi un blog. Elles ont un blog sur Internet. Ça s'appelle Bling Hypothèse. Et elles me demandent de faire des dessins. Elles choisissent. Alors des fois, elles me proposent un sujet et je fais plusieurs dessins et elles choisissent.
3: Donc toujours des projets. Hein. Voilà, je rappelle que vous êtes née en 1939, oui. Que vous êtes une retraitée depuis 30 ans.
4: Oui.
3: Et on parle parfois aussi de cette solitude chez les personnes âgées à la relecture. Cette solitude, vous en êtes témoin autour de vous.
4: Ben, j'en suis témoin, mais aussi, j'ai perdu beaucoup d'amis, de parents, j'en suis témoin, mais par contre, comme je vous disais, j'adore la lecture, j'aime bricoler, j'aime m'intéresser au monde, et ce que je trouve, ce que je perds en quantité d'humains qui sont partis de ma vie, je le retrouve une espèce de, je sais pas comment l'exprimer, je me retrouve dans l'humanité entière, quoi, l'humanité qui a déjà vécu, celle qui vit actuellement, nous sommes tous pareils. Nous nous ressemblons tellement. Sauf peut-être les prochains humains, je ne sais rien.
3: Vous avez une devise
4: La voici. Ce n'est pas je me contente de ce que j'ai, mais je suis contente de ce que j'ai.
3: Une belle devise, Nicole Andoche, et merci de nous avoir ouvert un peu ce livre de vie, ce livre de souvenirs sur certaines périodes de votre vie, et en particulier dans cette émission du jour, cette passion aussi d'institutrice que nous appelons aujourd'hui professeur des écoles. Merci.
4: Voilà, avec plaisir.
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2: Que je vous dise à vous, la joie et l'étonnement de la rencontre. Aujourd'hui, Anne et Daniel Facerias, rencontrés à Lourdes, ils créent, étonnent et transmettent une entente du monde et des autres sans se lasser d'aimer. Anne Facerias, bonjour.
3: Bonjour.
2: Vous êtes avec Daniel Facerias, les créateurs de la Diaconie de la Beauté.
3: Oui.
2: Fondateur.
3: Oui.
2: Alors, à l'origine, qu'est-ce qui se passe pour créer une association qui s'appelle la Diaconie de la Beauté? Qu'est-ce qui s'est arrivé?
3: En fait, nous, avec Daniel, nous montons des spectacles depuis plus de 35 ans. Nous avons toujours travaillé ensemble. Daniel à l'écriture et à la mise en scène, et moi à la production. Et on a toujours été très en relation avec le monde artistique, par nos productions, et très en relation avec l'Église, puisque nous sommes enracinés dans notre... voilà. Et en 2012, au moment du synode de la nouvelle évangélisation qui a eu lieu à Rome, on a en quelque sorte enraciné, il y avait des balbutiements les mois précédents, mais on peut considérer qu'on a enraciné ce mouvement que nous avons appelé Diaconie de la Beauté, un service de la beauté, au profit et au service à la fois de l'art et de la spiritualité.
2: C'est ça.
3: Voilà, alors de ce fait, donc, nous avons été à l'initiative de cette Diaconie de la Beauté, mais très vite, deux personnes clés sont arrivées dans l'association. Le premier, Michael Lonsdal,
2: oui.
3: Acteur, qui est venu plusieurs fois à Lourdes dans notre maison d'artistes. Et le deuxième, Monseigneur Le Gall, qui est l'archevêque émérite de Toulouse, qui est en quelque sorte l'accompagnateur du mouvement. Alors, en fait, on n'avait pas forcément ce désir au démarrage, mais moi, j'avais une société de production que j'avais arrêtée. Et on savait très bien que dans cette association, pour la faire vivre, il fallait créer des événements. Et il était difficile de créer des événements en nom propre. C'était impossible. Et donc du coup, on a créé, le 1er mai 2013, nous avons créé l'association Diaconie de la Beauté, loi 1901. Alors, nous, au démarrage, on ne savait pas. On savait qu'il nous fallait un support juridique pour développer nos activités. Donc, on avait soit la possibilité de recréer une société, soit la possibilité de démarrer cette association, et qui rejoignait beaucoup plus ce que nous voulions, ce que nous souhaitions.
2: D'accord.
3: Et donc, cette association, au démarrage, il n'y avait rien. Et moi, je me rappelle... On l'a créé au démarrage parce qu'il y avait un grand rassemblement à Lourdes qui s'appelait Diaconia.
2: D'accord. Qui... Alors, il faut expliquer le nom.
3: Alors, le nom Diaconie de la Beauté, Diaconie, ça vient du grec Diaconia. Et c'est un... C'est parti de là, un service de la beauté.
2: Au service de la beauté.
3: Au service de la beauté, voilà, c'est ça.
2: Alors, Daniel Facerias, vous êtes aussi le créateur de Diaconie de la Beauté. Qu'est-ce que vous avez à ajouter par rapport à ce que Anne a dit?
4: Sur le fond, peut-être un peu de... Donc en grec, il y a deux mots pour dire le service. Il y a doulos et diakonos. Le doulos, c'est l'esclave. Et le diakonos, c'est le serviteur. Et dans la traduction du livre d'Isaïe, c'est diakonos, le serviteur souffrant. Et le Christ, le soir de la scène, dans l'évangile grec de Saint Jean, et il est diakonos, il est le serviteur, puisqu'il lave les pieds de ses disciples, en tant que diakonos et non pas... Bon. Et donc c'est dans ce sens-là qu'on a voulu faire œuvre au service des artistes. D'accord. C'est-à-dire au service des... Ça reprend aussi plusieurs papes avaient déjà travaillé la question, notamment le premier qu'on oublie beaucoup, c'est Paul VI, Saint Paul VI, qui avait dit la beauté peut sauver le monde de la désespérance. Et c'est à partir de là qu'on a un peu argumenté et proposé nos activités.
5: Vous êtes acteur, vous êtes...
4: Je ne sais pas ce que je suis.
5: Allez, dis, ça m'intéresse.
4: Oh ben, au départ, je suis musicien, j'ai une formation musicale. J'ai fait ensuite des études de littérature et de musicologie qui m'ont conduite à faire une thèse d'État à l'époque sur les troubadours du XIIe siècle.
5: D'accord.
4: Qui était une thèse à double cursus, puisqu'il y avait une partie musicologique et une partie... littéraire, en fait, sur les textes en occitan du XIIe siècle. Ça, c'est mon origine.
5: Et ensuite
4: hein? Ensuite, j'ai voulu, comme j'étais jeune un peu, j'ai voulu... Donc, j'ai été musicien professionnel, j'ai côtoyé et travaillé avec Balavoine, avec Jean-Jacques Goldman un peu.
5: En musique,
4: oui. Et donc, à partir de là, j'ai essayé de faire quelque chose jusqu'au jour où j'ai vu que le monde du showbiznes ne correspondait pas à ce que je portais en moi. Et j'ai converti mon métier, donc j'ai décidé d'arrêter de côtoyer ce milieu-là et de vivre, de composer des choses plus en harmonie avec ce que faisaient les troubadours du XIIe siècle, d'accord, qui nous ont conduit en 1990 à faire un... sous l'incitation d'un moine de Cîteaux à qui le président de la République de l'époque avait confié les célébrations du 9e centenaire de Saint-Bernard. Oui. Mitterrand souhaitait qu'il y ait des célébrations. Oui. Et ce moine, on s'est retrouvé dans le bureau de Jacques Lang avec ce moine et pour concrétiser et c'est le premier spectacle qu'on a fait qui était dans l'esprit troubadour.
5: Vous avez quand même eu de la chance au niveau de la création du spectacle. Qu'est-ce qui vous a à côté, qu'est-ce qui vous a sensibilisé à l'art contemporain, à l'art d'aujourd'hui, aux artistes d'aujourd'hui pour les aider?
3: Oui, nous on peut rendre grâce à Dieu parce qu'on a toujours vécu de notre métier.
5: C'est beau.
3: Et il y a beaucoup d'artistes qui... Et avec liberté, on a même voulu préserver notre liberté. On a toujours été libre.
5: C'est ça. Alors qu'est-ce qui
3: dans nos choix, libre dans nos choix. Et nous, ce qui nous intéressait aussi, c'était de parler des saints. Donc Daniel a écrit beaucoup de spectacles sur la vie des saints que moi après j'ai réalisé, produit, soit à la demande d'une entité religieuse, soit à la demande, par exemple, on a fait des grosses productions pour les Journées mondiales de la jeunesse à Paris sur Frédéric Ozanam, à Rome sur Pierre Giorgio Frassati qui a été canonisé l'année dernière le 7 septembre, ou à Toronto sur Kateri Tekakwitha. Donc ça, c'est des grosses productions avec 80, 100 jeunes, il faut tout monter.
4: J'écris et je mets en scène.
5: T'écris, tu me... Est-ce que tu te sens écrivain?
4: Un petit peu, oui, quand même.
6: Oui.
5: C'est ton travail à ta table qui t'intéresse le plus ou c'est vraiment la réalisation du spectacle?
4: Les deux. Et j'aime beaucoup l'écrire, mais j'aime beaucoup aussi le moment de la mise en scène. Oui.
5: Concrétiser.
4: Oui.
5: Qu'est-ce qui t'enrichit dans l'écriture?
4: Alors, comme je suis un peu... intellectuel, donc dans ce qui m'enrichit, c'est justement ce que comme elle soulignait que on a travaillé beaucoup sur les saints, ça m'a ce travail de rentrer dans l'intimité la trajectoire spirituelle de ces personnes, c'est extraordinaire. C'est ça.
5: Tu le vis comme un acteur quand tu écris?
4: Ah
5: tu
4: non,
5: te
4: pas
5: sens,
4: du tout.
5: Tu te sens le personnage de
4: non, non, non, non, non, je me laisse. Non, je me sens pas comme un acteur, justement. Je me laisse pénétrer par l'esprit du saint. Et je ne cherche pas à jouer ou et c'est d'essayer de vraiment saisir la. Par exemple, sur Saint Vincent de Paul. C'est le dernier qu'on a fait. Et j'avais du mal à savoir comment. Et à force de méditer, j'ai trouvé le fil qui pouvait traduire véritablement le, ce que lui était. Voilà, c'est un peu, c'est ça qui m'a enrichi beaucoup et qui me plaît de faire.
3: On avait signé un accord avec le sanctuaire de Lourdes et nous avons présenté pendant deux saisons, entre plus ou moins entre Pâques et le rosaire, un spectacle sur Marie.
5: Qu'est-ce que ça représente de mettre un spectacle, ce genre de...
3: Ah ben, ce qui est sûr, c'est que de travailler au service d'un projet de spectacle qui est dédié à la Vierge Marie ou au Christ ou à un saint, on ne le traite pas comme si on faisait un spectacle sur une marque de lessive. On est d'accord. Donc on se laisse vraiment, comme disait Daniel, pénétrer
5: par la foi,
3: par la vie du saint et par notre foi, et ça nous enrichit.
5: C'est ça.
4: Et ça a toujours été... C'est pas des spectacles, comment dire, de type show business. C'est-à-dire, on a toujours essayé de garder cette authenticité, c'est la simplicité chaque fois pour les acteurs. Et d'ailleurs, on a des retours étonnants.
5: Toujours. D'où tu viens au niveau de la mise en scène? Est-ce que tu as des référents en mise en scène?
4: Ah ben, c'est Michael, c'est Lonsdale.
5: C'est Michael qui t'a tout appris?
4: Ah oui, j'ai tout appris de lui. Enfin, à l'époque...
5: Oui, venez, lui.
4: Lui, il a fait... Michael a fait l'école de Tania Balachova, oui, donc dans les années 50.
5: Oui, Tania Balachova, d'accord.
4: Et donc moi, j'ai beaucoup appris de Michael. Même la façon de dire les textes et tout ça, c'est...

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0: amour, trahison, exil, guerre, violence, pardon. Dans les textes bibliques, on peut dire sans prendre trop de risques que tous les sentiments humains, les émotions qui nous traversent ou les situations auxquelles nous pouvons être confrontés sont évoqués d'une manière ou d'une autre. La Bible parle de l'humanité, de sa grandeur et de ses misères. Mais ces textes sont-ils des réponses ? Peut-on trouver dans la Bible la clé des mystères que sont les grandes questions existentielles ? C'est le sujet du troisième épisode du podcast « À la découverte de la Bible, une visite guidée de la parole ». Et pour nous aider à y voir plus clair sur cette question, nous retrouvons Sylvain Gasser, religieux assomptionniste et prêtre.
1: Quand un enfant naît au monde, il a les mêmes questions qu'un enfant qui est né il y a 26 ou 30 siècles. Il voit un père, il voit une mère, il a besoin des autres parce que sinon il meurt tout de suite. Et puis il va grandir dans un contexte et les questions vont arriver. C'est-à-dire qu'il va être confronté aux grandes énigmes de la vie humaine. J'en vois au moins 5, il y en a plus. La mort, le mal, le malheur, la souffrance, mais aussi l'amour. Quand vous êtes face au questionnement que ces énigmes suscitent, vous n'avez pas de réponse puisque ce sont des énigmes. Et comme disait la philosophe Catherine Chalier, il ne faut surtout pas souiller par la réponse le bienfait de ces énigmes. Donc, quand vous êtes confronté au malheur, je pense que nous le sommes tous peu ou prou, on se pose la question de savoir, mais pourquoi ce malheur m'est tombé dessus ? On va très vite mettre en place une sorte de justice rétributive, mais qu'est-ce que j'ai fait pour en arriver là ? Quelle faute j'ai commis ? Et si ce n'est pas moi qui me pose la question, d'autres vont me le dire. Tu as commis une faute, il faut que tu répares la faute. Et c'est tout le questionnement de Job, et entre autres, évidemment. Mais il y a aussi cette volonté de trouver une justice immanente. Mais je voudrais que, si quelqu'un a fait du tort, si un criminel a violé mon enfant, je veux que justice soit faite. On va se tourner vers Dieu, on va se tourner vers la société des hommes, on va lancer son poing vengeur vers le ciel. Enfin, on va crier. Et ce cri restera non pas perdu, il sera entendu, mais il n'aura pas de réponse. Le peuple hébreu a été confronté à ces mêmes énigmes, ça n'a pas changé. Prenons quelque chose de positif, hein. L'amour. Pourquoi d'un coup, quelqu'un m'aime ? Pourquoi je suis soudain digne d'être aimé ? Et comment se fait-il que je suis capable, à mon tour, d'aimer ?
0: Comment une situation qui paraissait totalement bloquée, tout d'un coup, se débloque ?
1: Et oui, et donc, alors qu'est-ce qu'on fait dans ces cas-là ? On va chercher auprès des anciens, nos parents, nos grands-parents, qui ont une expérience plus forte que la nôtre, qui nous expliquent. Mais toi, quand tu as perdu ton père, comment tu as vécu ce moment-là, ce temps de deuil ? Donc, l'expérience qui me sera livrée ne sera pas la mienne. Ça peut me rassurer, ça me conduit, ça ne résout absolument rien. Pourquoi la mort ? Pourquoi l'injustice ? Pourquoi le mal ? Je n'aurai jamais de réponse. Vouloir trouver une réponse aux énigmes, je pense que c'est faire fausse route. Et c'est surtout manquer de respect, j'ose le dire, vis-à-vis de ces textes bibliques qui ont aussi mis en scène cette recherche d'une réponse impossible face aux énigmes du temps.
0: Alors à quoi ils servent ces textes ?
1: Ces textes, ils racontent des histoires, ils mettent en récit, j'ai dit mise en scène, ils mettent en récit, et ces récits nous font du bien. Ils peuvent calmer, ils peuvent apaiser, et ils peuvent relancer une question. Moi j'ai dit souvent, quand des personnes viennent pour la direction spirituelle, ou les couples nombreux que j'accompagne, donc au mariage, j'ai dit souvent, vous n'aurez pas de réponse de ma part, parce que dans beaucoup de cas, je n'en ai absolument pas. Et même si j'avais des réponses, elles ne vous satisferont pas. Elles pourraient vous satisfaire aujourd'hui, mais demain, elles seraient déjà caduques. En revanche, la question que nous nous sommes posée, pourquoi ce malheur m'est tombé dessus à tel moment de ma vie ? Cette question, qui ne cesse de me hanter, et qui n'aura jamais de réponse en tant que telle, nous allons la déplacer. Et ce déplacement d'une question vers une autre question honore l'intelligence humaine, elle est la force du peuple hébreu qui a finalement mis en scène et en récit ce déplacement de nos questions.
0: Qu'est-ce que ça veut dire déplacer une question ?
1: C'est-à-dire, au départ, quand vous avez une question compliquée, pourquoi j'ai perdu mes parents dans un accident de voiture ? Vous ne reviendrez plus jamais en arrière, vous avez perdu vos parents de manière la plus tragique qui soit, vous n'avez pas de réponse et vous criez et vous cognez la tête contre un mur, vous n'avez pas de réponse. Mais à un moment donné, il faudra bien se libérer de cela, sinon vous serez enfermé dans votre tristesse, dans votre deuil et vous ne vous en sortirez pas. Il y a des personnes qui ne se sortent pas de tel deuil, c'est vrai. Alors il y a des personnes qui peuvent nous aider, l'analyse, la psychologie sont aussi des moyens nécessaires pour que nous puissions avancer. Il faut nous libérer de tout cela et à un moment donné, on peut aussi trouver une réponse, en tout cas un accompagnement justement de notre question dans la littérature. Moi je dis souvent, mais regardez telle série de télévision, elle pose de manière très forte cette question du mal. Prenons une série récente qui a marqué les pays européens, la série Adolescence, qui est presque comme un documentaire, qui raconte finalement l'histoire d'un jeune adolescent qui aurait apparemment tué une de ses camarades de classe alors qu'il a 14 ans. Donc c'est l'effet cathartique de telle série, de telle pièce de théâtre qui nous déplace de notre propre problème, qui nous libère. Je pense que la Bible peut jouer ce rôle-là. Elle n'a pas été écrite pour ça, mais elle joue ce rôle-là parce qu'elle met en avant un questionnement. Et d'un coup, finalement, ma question, c'est pas pourquoi mes parents sont morts, mais de dire j'accueille ce qui m'est arrivé. Je ne sais pas si je l'accepterai, mais je l'accueille et je prends un autre chemin. Voilà.
0: Alors justement, vous parlez de chemin. Est-ce que la Bible n'est pas le livre qui peut ouvrir un chemin de vie qui, malgré l'épreuve ou à travers l'épreuve, fait apparaître une brèche et peut nous remettre debout?
1: J'aime beaucoup ce que vous dites sur l'image de la brèche. Au départ, vous prenez la Bible comme un monument, on l'avait dit lors de notre premier entretien, un monument, donc c'est des grandes pierres, c'est des murailles, c'est des
0: un
1: citadelles.
0: Peu écrasant.
1: Oui, écrasant forcément. Et puis il va y avoir une brèche. Dans le livre d'Ézéchiel, Jérusalem est rasée et le peuple va être déporté. Et Ézéchiel est le prophète de la déportation. Et on dit qu'à un moment donné, il va quitter les murs de Jérusalem par une brèche dans laquelle il s'engouffre pour quitter la ville. Cette brèche, c'est aussi symboliquement une ouverture de sens. À un moment donné, j'ai bien besoin qu'on ouvre les perspectives, j'ai besoin qu'on m'aide pour que mon quotidien ne soit pas tenu par ce mur noir de briques noires devant moi contre lequel je me cogne en permanence. Il faut que je prenne le recul nécessaire pour voir un autre chemin qui me permet de contourner ce mur, parce que je répète, ce mur, je ne pourrais pas l'enlever. Et donc, la brèche, c'est à la fois ce que je pourrais briser au sein de ce mur, ou simplement la manière de le contourner, parce qu'il me semble très important qu'on libère finalement nos espaces, qu'on libère le temps qui parfois sont oppressants pour nous. La Bible ne cesse finalement de montrer de tels passages. Si je prenais l'exemple de l'apôtre Pierre dans les évangiles, on voit bien que lui, il fonce tête baissée, il est le premier à répondre, il a la réponse à tout, sans être le premier de classe, mais il se rendra compte qu'il s'est trompé. Et dans la reconnaissance, dans l'aveu de sa faute, dans le reniement, les larmes qu'il versera après avoir renié le Christ, on a une porte de sortie. Moi, j'ai besoin de ce texte-là parce qu'il y a du Pierre en moi, comme je pense qu'il y a du Jean en moi, etc., etc. On a besoin de ces figures qui ont entouré le Christ et qui nous permettent petit à petit de donner les 50 et bien plus que 50 nuances de ce Dieu qui s'offre à nous en permanence.

0: Il y a quand même quelque chose qui nous échappe dans la Bible, qui est aussi de l'ordre du mystère. Oui. Parce qu'on dit que c'est un texte vivant, et c'est quand même aussi, dit-on, Dieu qui nous parle à travers ces textes.
1: Alors, mystère est un mot grec qui peut engendrer une religion à mystère, ce que n'est pas la religion juive et ce que n'est pas la religion chrétienne. C'est-à-dire avec des paroles obscures, avec des formules obscures qui viendraient comme penser nos questions, nos blessures, c'est pas cela. Mais le mystère, c'est que quelque chose résiste, mais heureusement que ça résiste. Sinon, vous ne chercherez rien. Ça suscite en nous le désir. Prenons l'incarnation du Fils de l'homme, donc le Christ. Michel de Certeau a écrit un très beau texte dans les années 70. Il disait « Notre Dieu vient vers nous comme un inconnu, nous accompagne comme tel, comme un inconnu, et nous demande de le suivre comme tel. » C'est le récit d'Emmaüs. Il est avec nous, on est bien avec lui, mais on ne sait pas que c'est Dieu ou que c'est le Fils de l'homme. On ne le sait pas. Et on est bien avec lui. Il nous révèle les Écritures, on ne sait toujours pas que c'est lui. À un moment donné, nos yeux s'ouvrent et il n'est plus là. Parce que nous n'avons plus besoin de le voir en chair et en os, plus besoin même de le voir parce qu'il y a une assurance qui s'est ancrée en nous, qui nous permet à la fois de voir que ce Dieu était vraiment venu comme un inconnu.
0: C'est la présence.
1: C'est la présence. C'est quelque chose qui est très fort d'ailleurs dans la spiritualité juive. Et par ailleurs, il dit aussi, notre Dieu dit dans l'Apocalypse qu'il viendra chez nous souper, et qu'il entrera chez nous comme un voleur. Moi, depuis que je suis petit, mes parents m'ont toujours interdit de suivre un inconnu dans la rue, et ils m'ont toujours dit de me méfier des voleurs. Et bien, notre Dieu, c'est exactement l'inverse. Ce qui est très intéressant, parce que d'un coup, les perspectives s'ouvrent, parce que l'inconnu suscite en nous une fascination, un désir, et donc je vais le chercher, essayer de savoir qui il est. Prenons l'exemple de deux personnes qui s'aiment. Au début, il y a une sorte d'alchimie, quelque chose de très beau qui s'empare de ces deux personnes. Il y a ça match, comme on dirait rapidement. Et on va apprendre à se connaître. Et puis à un moment donné, finalement, il va y avoir une déclaration d'amour, qu'on ne va pas le dire tout de suite, évidemment, mais à un moment donné, on risque cette parole. Eh bien, à partir du moment où vous entrez dans l'aventure humaine de deux personnes qui s'aiment et qui vont apprendre à s'aimer les derniers jours du reste de leur vie, si elles entrent en tout cas dans un chemin de mariage, par exemple, eh bien, chaque jour, ces personnes seront de moins en moins étrangères, l'une vis-à-vis de l'autre, et de plus inconnue l'une vis-à-vis de l'autre. Ce que j'ai dit de deux personnes qui s'aiment, je le dis de ce Dieu. Et c'est cela, cette résistance. Chaque jour moins étranger, chaque jour plus inconnu. Alors il y a du mystère, mais aussi une connaissance profonde. Je sais qui est ce Dieu que je suis. Parce que j'en fais mien, ce Dieu-là, j'en fais mon compagnon. Je veux le suivre. Je fais aussi ce choix. C'est ça l'acte de foi. Je place ma confiance dans cet homme dont je sais certaines choses, mais pas tout. Quelque chose résiste, alors on pourrait appeler ça le mystère, mais je dirais il y a quelque chose, une sorte d'inconnaissance. Il y a des écrits spirituels du Moyen-Âge qui mettent souvent en avant cet aspect-là. Je ne le connais pas, mais j'ai envie de le connaître. Mais comme deux personnes que deux parties ne se connaissent pas, ils ont envie de se connaître, évidemment. Mais plus elles avanceront dans leur vie, plus finalement elles se diront, mais l'homme, la femme que j'aime, mais qui est-il? Quel est-il? Oh, finalement, la réponse va s'épuiser. Mais vous ne serez plus étranger l'un vis-à-vis de l'autre, mais de plus en plus inconnu.
0: Donc c'est plus un compagnonnage dont nous parle la Bible, d'une présence, que de réponse aux grandes questions existentielles que vous avez citées tout à l'heure et aux grands défis auxquels la société est confrontée aujourd'hui.
1: Nous, on pense qu'on connaît, on peut être assuré d'une chose quand on connaît tout de cette chose ou de cette personne. Il faut tout savoir de cela, connaître, je veux acheter un objet, il faut qu'il corresponde exactement à mes besoins. Bon, c'est pas cela, la vie de foi. La vie de foi, c'est de placer sa confiance en quelqu'un. On ne la place pas tout de suite, parce qu'on ne connaît pas la personne, mais à un moment donné, on a suffisamment d'éléments pour dire « Maintenant, je prends la décision de placer ma confiance en toi. » Et à partir du moment où j'ai dit cela, je peux poser la vraie question « Qui es-tu ?» Prenons l'exemple dans l'évangile de Marc au chapitre 9. C'est la guérison de l'enfant épileptique. Ce père implore auprès de Jésus pour son fils et il dit « Toi seul peux le guérir ?» Et le Christ lui répond « Il suffit de croire. » Bon, ce jour-là, le Christ est plutôt de mauvaise humeur. Il dit « Mais il n'y a que par la prière que pour y arriver, il suffit de croire, je ne suis pas venu pour faire des miracles. » Ce qui est vrai. Les miracles signent finalement qui il est, mais il n'est pas venu pour ça. Sinon, le boulot n'aurait pas été vraiment bien fait. Et malheureusement, on en a toujours autant aujourd'hui qu'à l'époque. Et donc, le Christ rencontre ce père, il lui dit « Mais qu'est-ce qu'il a ?» Et vous avez une description tout à fait précise de l'épilepsie, ce qui est passionnant à lire. Et ensuite, le Christ se pose une autre question. « Mais il a ça depuis quand ?» Ben, depuis sa naissance. L'enfant a 12 ans. Cet homme n'a jamais connu son fils en bonne santé. Moi, j'aime bien m'arrêter à ce moment-là dans la lecture parce que on prend conscience de la souffrance de cet homme qui aurait bien voulu voir son fils simplement en bonne santé. Un homme, un père pour son fils. Et là, l'homme va crier, ça c'est la pédagogie du Christ, il va crier et il va dire une phrase que j'ai toujours lue à l'endroit et comprise à l'envers. « Je crois, enlève en moi les zones du doute. » Et moi, j'entendais, enlève en moi les zones du doute pour que je croie. Ce qui me semblerait logique dans un accès à la connaissance.
0: Non, c'est dans l'autre sens.
1: Mais c'est dans l'autre sens. Donc, et à ce moment-là, Christ dit, il est guéri. Mais que dit cet homme ? À la fois, il dit, tu veux que je te le dise, que je crois ? Mais oui, je crois, sinon je ne serais pas venu là. Donc, fondamentalement, je crois. Et le Christ a compris qu'il y a une parole de vérité. Mais puisque tu exiges de moi que je place ma confiance en toi, maintenant, moi, je peux établir en toi une autre demande. Tu vas m'aider pour enlever en moi toutes les zones qui doutent.
0: Et qu'est-ce que ça dit, tout ça ?
1: Ben, ça dit tout simplement qu'on n'est jamais arrivé et qu'on sera toujours en recherche dans une vérité qui se partage, le Christ et cet homme. Ouais. C'est un compagnonnage, là, comme on l'avait dit avant, et qu'on ne peut pas passer à côté de cela. Ce n'est pas moi seul dans ma chambre qui vais dire maintenant, je sais tout. Ça fait un...
0: Et si vous me permettez l'expression, ça ne tombe pas tout cuit. Et cet homme s'autorise aussi à dire au Christ, ok, mais
1: c'est une pédagogie. J'ai besoin de ton aide. C'est une pédagogie qui... Et le Christ, vous voyez bien, mais si tu places ta confiance en moi, eh bien, je pense que la religion judéo-chrétienne, parce qu'on va rester dans cette tradition-là, évidemment, eh bien, elle ne cesse de susciter en nous la confiance. Le Fils de l'homme, donc le Messie, quand il reviendra, trouvera-t-il assez de foi, c'est-à-dire assez de confiance, c'est le même mot sur Terre. Est-ce qu'il trouvera aujourd'hui, en 2025, des femmes, des hommes dignes de confiance, qui se font confiance ? C'est la grande question qui nous est posée dans notre monde, qu'on s'en croyant ou pas d'ailleurs. Est-ce qu'on est capable de se faire confiance dans la rue, dans nos relations professionnelles, dans nos entourages, dans nos entourages familiers ? C'est la vraie question que nous devons nous poser.
0: C'est la fin de ce troisième épisode. À très bientôt pour la suite.

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0: Dans les textes bibliques, il est question d'un peuple et de son Dieu. Le peuple est infidèle, il oublie son Dieu, il le redoute et parfois il le fuit. Dieu, lui, est fidèle et sans cesse, il renouvelle son alliance avec une humanité toujours tentée de se passer de lui. Alors au fond, ces textes, qu'est-ce qu'ils nous disent de l'homme et qu'est-ce qu'ils nous disent de Dieu ? C'est ce que nous allons essayer de comprendre dans le 4e épisode de cette série de podcasts « À la découverte de la Bible, une visite guidée de la parole ». Et nous retrouvons le père Sylvain Gasser, qui est religieux assomptionniste à Paris.
1: Dans la Bible, il y a un livre qui pose crûment toutes ces questions, c'est le livre des psaumes. Dans les psaumes, vous avez une humanité qui se révèle et se livre avec tout ce qu'elle porte en elle de paradoxes. C'est important ça, le paradoxe, parce que ça dit bien l'étrangeté que nous sommes vis-à-vis de nous-mêmes. Cette part inconnue qui résiste en nous, qui suis-je ? Elle dit tout l'état de nos émotions, nos cris de louange, nos cris de détresse, nos doutes, nos exaltations. Quelqu'un avait dit que les mots des psaumes sont la chair chaude de l'homme, et je le crois beaucoup. C'est-à-dire que au-delà du kaléidoscope des sentiments humains qui sont exprimés dans les psaumes, il y a toujours les questions, mais où est-il ton Dieu ? Ça, c'est la question qu'on renvoie au psalmiste. Là, ton Dieu que tu vénères, il est où, toi, qui souffres ? Donc, une question que le monde me lance aussi, parce que, et du fond de l'abîme, Seigneur, j'écris vers toi, réponds à mon appel. Comme un cerf altéré cherche l'eau vive, ainsi mon âme te cherche, toujours une recherche. Toujours un chemin qui s'ouvre, toujours un désir qui est mis en avant. C'est cela notre humanité. Et le plus beau psaume qui raconte cette histoire de l'humanité, c'est le psaume 138 qui pose en avant la place de l'homme qui essaie de chercher son Dieu. Y a-t-il un lieu où Dieu ne serait pas ? Que je sois au sommet des montagnes, au fond des abîmes, à l'est, à l'orient, enfin ou à l'occident, où que je sois, tu es là, mon Dieu. Alors

0: de l'amour, des miracles.
1: Il y a l'homme qui se cherche et se révèle ainsi. Alors, est-ce qu'on a dit tout de l'homme ? Je ne sais pas. Mais cette question de la totalité m'embête toujours. Il y a l'homme tel qu'il se révèle, tel qu'il se dénude dans les textes, ça c'est vrai. Et il y a cette part inconnue qui est en l'homme et qui fait que je continue de chercher à savoir qui je suis. Alors, si ce n'est pas moi, c'est aussi mes confrères, les autres, mon frère, celui dont je suis appelé par le Christ à me faire le prochain. Donc, parce que je ne suis pas seul dans ce monde. Il y a l'autre qui est cette altérité qui est mise à mal aujourd'hui, je pense, dans notre société, en tout cas française, qui ne sait plus dialoguer. On le voit au niveau politique, on le voit au niveau social, c'est très compliqué cela. Donc, il faut réactiver un peu ce sens profond de l'autre. J'observe très souvent que l'homme est cette part négligeable de l'humanité, et ça me pose un vrai problème, parce que là l'autre n'est plus qu'un objet, n'est plus qu'une pierre, il n'a plus de vie. Ça a été tout le problème de la solution finale des nazis en 1942, et on le voyait, d'un coup le juif n'était plus rien. Donc quand il n'est plus rien, vous faites ce que vous voulez. Enfin, pour en arriver là, c'est évidemment plus que tragique, c'est absolument immonde. Mais
0: moi, c'est la déshumanisation.
1: Oui, c'est la déshumanisation complète, c'est tout à fait ça. Et cette déshumanisation, c'est déjà le retour au chaos, au tohu-bohu des origines, c'est-à-dire ce vide désert, tohu-bohu, le vide désert des origines. Et Dieu ne cesse, à travers les écrits qui nous sont donnés, de veiller à ce que cette humanité qu'il a créée ne retombe pas au chaos des origines.
0: Alors, vous amenez ma question suivante, c'est-à-dire... qu'est-ce que la Bible, cette fois, nous dit de Dieu ?
1: Que c'est un Dieu qui nous a créés, qui n'abandonne pas sa créature, et pour cela, qui fera alliance avec elle, qui finalement vivra douloureusement les mésalliances permanentes des hommes, et qui ne cessera de renouveler les alliances. En fait, le ciel de Dieu, c'est un ciel de mille et un arc-en-ciel, c'est-à-dire de mille et une alliances qui ne cessent de se faire, jusqu'au moment, et ça c'est le moment fort, c'est Isaïe, notamment au chapitre 53, où finalement Dieu dira « Mais j'enverrai mon propre fils, mon envoyé, le mien, je l'enverrai, mais de toute façon, quand il sera parmi vous, quoi qu'il arrive, vous ne le reconnaîtrez pas, car il n'aura plus figure humaine, tellement il sera méprisé, torturé, humilié. » Donc moi, ça me pose une grave question. La grave question, c'est que quoi qu'il arrive, le Messie aura beau être là devant moi, je ne le reconnaîtrai pas.

0: que ça veut dire que c'est peine perdue tout ça?
1: On pourrait le dire, mais parce que c'est peine perdue, et parce que je suis maître de ma propre vie, que je reçois, mais j'en suis maître, j'en suis responsable, je suis maître de mon intelligence qui m'a été donnée pour que je cherche, je n'abandonnerai pas. Malgré tout, et ce malgré tout, pour moi, c'est une formule très importante pour qualifier notre foi, malgré tout, je vais scruter les Écritures, je vais essayer de comprendre qui je suis devant mon Dieu, essayer de savoir ce que Dieu veut pour moi, quelle est sa volonté, quel est son dessein pour moi. C'est la vraie question que je ne cesserai de poser. Et donc, je ne sais pas si j'ai la réponse, et je ne sais même pas si je veux la réponse. Je veux simplement que cette question qui me balance me pousse, me dynamise, me fait avancer. Et c'est parce qu'à un moment donné, je serai mû d'une compassion profonde pour quelqu'un qui souffre dans la rue, je ferai quelque chose pour lui, ou je ne ferai pas, c'est ma liberté. Ou je ne ferai pas. Et finalement, on dit souvent que Dieu, enfin j'entends souvent, pardon, que Dieu nous a créés libres, que cette liberté est la cause de notre mal. Alors ça, c'est absolument débile, parce que si Dieu me crée libre, c'est pas pour que je sois le suppôt du mal. C'est pas ça. Dieu a créé ce monde bon, et dans ce monde, il y a la présence énigmatique du mal. Et puisque c'est une énigme, je ne sais pas pourquoi, mais Dieu fera tout pour combattre ce mal hors de sa création. Et ma liberté consiste à dire si j'entre dans le projet de Dieu de combattre avec lui le mal ou pas. Ma liberté, c'est que je peux dire, ok, Seigneur, je vais t'aider pour combattre le mal que je vois autour de moi. Au contraire, en fait, c'est pas mon problème. Elle est là, ma liberté. Je ne suis pas l'auteur ou l'origine du mal.
0: C'est ce que raconte la Bible, en fait?
1: La Bible, elle va montrer, effectivement, toutes nos bassesses, nos turpitudes, nos mésalliances, nos hypocrisies. Elle raconte cela. Si vous prenez un peu... Tout ce dont l'homme est capable, en fait, c'est les deux. Enfin, le passif comme ça est plus fort que le bénéfice. C'est-à-dire, voilà, l'homme est capable, comme vous l'avez dit avant, des pires meurtres, des pires méchancetés du monde. Il est aussi capable du meilleur, mais
0: oui,
1: les
0: même.
1: Récits forts sont plutôt des récits de

0: rupture, des récits de mésalliance, des récits de guerre. Parce que c'est cela qui se raconte souvent le plus facilement, c'est vrai.
1: Mais c'est un livre sur la fidélité quand même. C'est un livre qui dit la fidélité de Dieu.
0: Oui, ça c'est très clair. Dieu ne cesse, puisqu'il renouvelle en permanence ses alliances, il ne cesse de manifester en permanence son souci d'être fidèle avec la créature qu'il a suscitée. Ça, oui, ça, c'est ce qui est écrit, c'est la puissance de ces récits. Dieu ne cesse d'être toujours présent à son peuple. Alors, il y a des jours où je le reconnais, alléluia, et puis mon Dieu est l'unique, et je suis très content de l'avoir. Il y a des jours où je ne veux pas le voir. Pour X raisons, je ne veux pas le voir. Je veux pas que... Alors que c'est le mauvais œil de Caïn, c'est ce Dieu qui juge, ce Dieu juge puissant qu'on ne veut pas voir. Parce que je pense que ce n'est pas cela qui... Enfin, on le dit, le Dieu juge. Mais petit à petit, il y a une évolution de l'image de Dieu que l'on a jusqu'à ce Dieu miséricordieux. Souvent des gens, et les chrétiens donc, disent « Mais de toute façon, notre Dieu, c'est le Dieu amour contre le Dieu de l'Ancien Testament qui est un Dieu juge. » Non, non, non, ce n'est pas vrai. Le Dieu amour dans l'Ancien Testament, je le trouve, effectivement. Et plus d'une fois, il y a ce Dieu compatissant, ce Dieu qui n'abandonne pas son peuple, qui relève l'enfant. Enfin, on le voit quand Agar, cette femme chassée par Sarah, la femme d'Abraham, avec son fils Ismaël, Dieu est plein de compassion pour cette femme qui souffre le martyre et qui offre au désert, donc à la mort, son propre fils. Donc on a un Dieu infiniment compatissant et miséricordieux. Donc moi, c'est un peu ces idées reçues qu'il faut combattre. Les écrits du Nouveau Testament parachèvent tout ce qui avait été annoncé et qui attendait son accomplissement dans les Écritures. Ça, c'est évident.
1: On dit que l'homme cherche Dieu.
0: Oui.
1: La réciproque est vraie ?
0: C'est une bonne question. Et un juif serait tout à fait à l'aise pour dire, oui, Dieu cherche l'homme. Où est-il ? On dit dans les psaumes, où est-il ton Dieu ? Où est-il l'homme que j'ai créé ? Il le cherche. Où es-tu, Adam ? Question, qu'as-tu fait ? Où es-tu ? Alors, oui, Dieu peut tout savoir, mais il pose la question. Parce que je vous dis, notre religion est une religion de la question, plus que de la réponse. Et on le voit bien. Qu'as-tu fait ? Où es-tu ? Il le sait. Mais il attend qu'on prenne notre responsabilité d'humain. On dit, ben voilà, j'ai fait ça. Ce que Caïn, Adam ne répondra pas comme cela, et Caïn non plus d'ailleurs. Eh bien, je ne sais pas, je ne suis pas chargé de surveiller mon frère, mais qu'as-tu fait ? Et là, les yeux s'ouvrent à ce moment-là. Et c'est cela, en fait. Dieu nous pose des questions sans nous juger, même si à un moment donné, il prend la décision. Il dit aussi, ça, tu ne le feras pas. Il y a dans le livre des Nombres, mais je vais être sûr que je ne me trompe pas, quand Dieu dit, tu as le choix entre la vie et la mort, mais tu choisis la vie. Il y a quelque chose de paradoxal, si j'ai le choix, je peux choisir.
1: Deutéronome,
0: oui. Et donc, c'est bien, tu choisiras. Parce que Dieu, c'est le Dieu de la vie. Il fera tout pour que la vie soit respectée. La vie appartient à Dieu, il nous la donne comme un don propre. Mais cette vie-là, nous devons l'honorer. Rien ne peut la détruire. Et ça, il faut sans cesse le redire. Parce que finalement, la destruction autant de la vie qui nous est donnée et du monde qui nous est donné, tout peut s'écrouler. Je pense que nous avons aujourd'hui, au XXIe siècle, une conscience accrue et très aiguë de la vulnérabilité du cosmos, de notre Terre et de notre humanité.

C'est la fin de ce 4e épisode. Je vous donne rendez-vous dans le 5e et dernier épisode de cette série de podcasts où nous essaierons de comprendre pourquoi la Bible nous intéresse encore aujourd'hui, pourquoi elle continue de susciter de l'intérêt, du questionnement et de la curiosité. Alors à très vite.

0: Bonjour, je suis heureuse de vous retrouver pour une nouvelle émission. Cette semaine sur Lumière intérieure, nous avons la joie d'accueillir une voix bien connue, un dessinateur, un comédien, Christian Morin.
1: Bonjour Bénédicte.
0: Bonjour Christian Morin et bienvenue.
1: Votre prénom, j'ai l'impression qu'il m'est tellement familier, c'est celui de ma femme, donc c'est parfait, j'ai l'impression. Peut-être que je vous appellerai Béné pendant l'interview.
0: Ah ben n'hésitez pas, ça me mettra bien à l'aise.
1: Est-ce qu'on vous appelle Béné aussi de temps en temps?
0: Oui, et on m'appelle Bénédicte que pour me gronder généralement, donc je suis très contente si vous m'appelez Béné.
1: Alors Béné, quelquefois les copines de Bénédicte l'appellent Bénou aussi.
0: Ah, ça je ne connaissais pas.
1: C'est une autre formule, je vous l'offre.
0: Merci beaucoup.
1: En guise de bienvenue pour vous retrouver aujourd'hui, je suis ravi.
0: Merci beaucoup.
1: En tous les cas, merci de me recevoir.
0: Alors vous êtes diplômé des Beaux-Arts de Bordeaux, vous étiez quand vous étiez petit, vous racontez ça magnifiquement dans votre livre J'ai tant de choses à vous raconter, où vous décrivez ce quartier haut en couleur qui était le vôtre, et vous avez commencé comme dessinateur ou humoriste dans le même journal que Sempé, n'est-ce pas ?
1: Sud-Ouest, c'est ça, Bordeaux.
0: Exactement. Puis ensuite, vous avez été clarinettiste,
1: alors,
0: petit garçon.
1: Alors, parallèlement, c'est, tout était mêlé,
0: temps.
1: Associé, oui, pendant que j'étais aux Beaux-Arts. La clarinette est arrivée dans ma vie, la découverte de cette musique de jazz formidable, donc j'ai monté un quartet avec des copains étudiants, et puis de fil en aiguille, la vie était épatante. De temps en temps, il y avait un petit peu de théâtre, un peu moins, parce que l'emploi du temps était quand même très très chargé, mais c'était merveilleux, c'était quand même un domaine complètement artistique.
0: Donc des années de bonheur.
1: Oui, vraiment. Et j'ai découvert quelque chose d'ailleurs aux Beaux-Arts, c'est qu'il n'y avait pas de jalousie entre nous. On enviait plutôt quelqu'un quand il avait plus de talent que nous en peinture. On avait envie de faire mieux que lui, ou aussi bien, par rapport à nos professeurs par exemple. Tous les professeurs étaient des anciens des Beaux-Arts. Les peintres, les professeurs de fusain, les professeurs de sculpture, les professeurs de gravure, même l'anatomie artistique, puisqu'on allait travailler sur des cadavres à la fac de médecine, comme le faisait Léonard de Vinci. On était à côté des étudiants en médecine, et puis on avait une épreuve à la fin des quatre premières années de Beaux-Arts, où il fallait, d'anatomie artistique, où il fallait dessiner avec un modèle. Nous, cette année-là, c'était le bras et l'avant-bras, avec le poignet tourné. Et il fallait donc dessiner le corps et les muscles ensuite sur un calque, et ensuite les os. C'est pour ça que l'anatomie artistique n'a plus de secret pour moi.
0: D'ailleurs, il me semble que votre vocation de dessinateur est née à l'hôpital, non ? Vous racontez ça dans votre livre, lors d'une crise d'appendicite.
1: Mon père était dessinateur autodidacte, je voyais mon père dessiner, donc j'avais une propension à dessiner aussi beaucoup. Mais à l'hôpital, lors d'une opération de l'appendicite, j'avais du temps. Et je m'étais mis dans la tête de faire une bande dessinée dans le style de Tintin. C'était un peu prétentieux de ma part.
0: C'est audacieux.
1: Donc ça m'inspirait, Hergé m'inspirait beaucoup. Je découvrais dans Spirou un jeune débutant dans la BD, c'est Gaston Lagaffe, dessiné par un dessinateur inouï qui s'appelait Franquin. Et puis après, j'ai eu le bonheur de rencontrer, de croiser Sempé quelques années après, puisque moi, j'ai commencé à travailler pour Sud-Ouest 10 ans après Sempé. Oui. Et puis, on s'est rencontrés pour une émission de jazz, et il y a un petit dessin dans le livre, d'ailleurs, qui évoque ce rendez-vous où on se croise tous les deux par dessin interposé. Et puis après, j'ai rencontré Cabu, Uderzo aussi, qui était devenu un très très bon ami, enfin, que des gens sympathiques.
0: Qui vous a offert une planche d'Astérix chez les Bretons. D'ailleurs, vous ne dites pas laquelle c'est dans votre livre ? C'est laquelle ? Page 38,
1: c'est
0: vous dites, si mes souvenirs
1: sont bons. Oui, c'est la page où il y a le fameux match de rugby.
0: Ah, c'est cette page, oui, je vois très bien.
1: On voit quelqu'un enfoncer la tête d'un autre joueur dans la pelouse.
0: Et vous savez pourquoi il vous a offert celle-là ?
1: Oui, parce que c'était un échange de bons procédés. J'avais fait une exposition de dessins humoristiques. Je faisais beaucoup de dessins et de graphismes sur toile, mais après j'ai fait du dessin humoristique sur toile ou sur papier. Et j'avais fait une exposition au Forum des Halles en 81. Oui, en 81. Et il y a eu deux événements d'ailleurs en 80. Il y a l'arrivée des socialistes au gouvernement avec M. Mitterrand et mon exposition. Alors, moi j'étais à l'exposition. Bref, je plaisante. Et donc, il est venu à cette exposition. Il y avait beaucoup d'amis que je croisais déjà un petit peu à la radio. Et il est venu avec sa fille. Et puis, en regardant l'exposition, il y avait un dessin qui lui plaisait beaucoup. Alors je n'ai rien dit, je lui ai fait envoyer chez lui un dessin sur toile. C'était l'histoire d'une bombarde qui envoyait un boulet de canon pour l'autre côté d'un fossé. Et le type qui était de l'autre côté du fossé se moquait du type qui avait envoyé le boulet de canon, car le boulet de canon était tombé dans le fossé et était au milieu du dessin. Ah, ça, ça avait beaucoup plu à Uderzo.
0: Vous
1: et un jour, à la radio, il est arrivé, il m'a dit « Tu ouvriras ça chez toi. »
0: Ah, oh, ça c'est trop sympa.
1: Et donc,
0: bah, vous gardez ça précieusement, j'imagine.
1: Bien sûr, bien sûr.
0: Et après, vous êtes devenu homme de radio. Alors, qu'est-ce qui vous a fait changer comme ça de direction?
1: C'est-à-dire que je me suis ennuyé dans une agence de publicité, parce que j'ai été monté à Paris. Alors, il faut dire qu'il y a eu une cassure assez difficile à l'âge de 25 ans, à la fin de mon service militaire. Mon père est décédé brutalement, très brutalement. Je l'ai eu au téléphone la veille, le lendemain matin, c'était terminé. Il est mort comme il le souhaitait, comme beaucoup de gens peuvent le souhaiter, ça s'est arrêté, il n'a pas souffert.
0: Oui.
1: Mais enfin, bon, pour le reste de la famille, c'était assez,
0: très
1: assez difficile.
0: Très violent. Oui.
1: Et je montais à Paris, donc, pendant mon service militaire, pour prendre des contacts, pour travailler en agence de publicité. J'ai trouvé du travail pendant 15 jours, et je me suis ennuyé. Le travail, 9h midi, 14h, 17h ou 18h, ça, c'était pas pour moi. J'avais pris je crois que c'était des bonnes habitudes, mais pour les autres, c'était des mauvaises habitudes. Je pouvais travailler à n'importe quelle heure. Si je rentrais de faire un concert sur le bassin d'Arcachon à 2h du matin, je me mettais à ma planche à dessin, je finissais à 4h ou 5h du matin, et l'après-midi, je livrais le dessin qui était attendu par ceux qui me l'avaient commandé. Bref. Donc, je me suis ennuyé, et j'ai essayé de penser à un métier, une profession qui pourrait réunir tout ce que j'avais fait pendant presque une dizaine d'années à Bordeaux. Les beaux-arts, le dessin, la bande dessinée, le dessin humoristique, les concerts de jazz, la musique, quelques conférences sur le jazz, etc. etc. Et je me suis dit, qui pourrait m'aider à rassembler tous ces passions? Et il y avait quelqu'un qui me fascinait, Bénédicte. Pardon, Béné,
0: oui, c'est
1: à l'époque, c'était Jacques Chancel avec le Grand Échiquier. J'étais fasciné. J'avais un copain qui était monté en même temps que moi à Paris, qui était l'assistant de Jacques Chancel, et qui me faisait venir sur le plateau. Et de découvrir un homme comme Jacques Chancel, qui pouvait recevoir Karajan, Rostropovitch, Lino Ventura, Georges Brassens, une danseuse étoile de l'opéra, etc., ça me fascinait. Mais la télé me faisait peur quand même. Donc je suis allé dans une radio que j'écoutais beaucoup le dimanche matin, parce que j'écoutais beaucoup les émissions de Francis Blanche, et je suis allé à Europe 1 demander s'il y avait des stages pour former peut-être ce que j'appelais encore un speaker.
0: Ah oui.
1: C'était un animateur, on m'a dit non, animateur, meneur de jeu. Et on m'a dit, vous avez des maquettes? J'ai dit non, ben vous allez en faire une, j'en ai fait une, puis deux, et puis...
0: Ils ont aimé votre voix.
1: L'histoire a commencé, ouais. J'ai rencontré là un homme merveilleux que beaucoup de gens connaissent au travers de chansons de grands artistes. Ça va de Beko à Sardou en passant par Joe Dassin et beaucoup d'autres. C'est Pierre Delanoë, qui était le directeur artistique d'Europe 1 à ce moment-là, et qui m'a dit, est-ce que vous êtes libre dans la nuit du 9 au 10? J'ai dit, mais oui, évidemment, dans ces cas-là. C'était un beau cadeau de Noël, donc j'ai commencé dans la nuit du 9 au 10 janvier 1972. C'était au siècle dernier, déjà.
0: Oui. Et après, la télé vous a ouvert ses portes?
1: Alors, la télé, oui, parce que quand on faisait de la radio, on avait tous envie d'apparaître à la télé, oui, de quelque manière que ce soit. Et donc, la télévision est arrivée en 75. J'ai croisé un de mes amis journalistes à Europe 1 qui s'appelle Pierre Bonte, et qui est devenu mon voisin, d'ailleurs. On se croise de temps en temps dans le même quartier. Nous avons le même pressing, d'ailleurs, aujourd'hui. Et Pierre me dit, tu devrais aller jeter un coup d'œil. France 3 cherche un animateur pour une émission de jeu assez particulière. Bon. Donc, je me suis présenté. Il y avait d'autres candidats. Et il y avait deux personnes qui passaient avant moi. C'était André Torrent, qui était déjà à RTL, déjà plus connu que moi. Moi, j'avais 3 ans de radio. Et Gérard Rolls. Ils sont passés avant moi, donc j'avais très peur. J'étais impressionné. Et j'ai passé un essai pour cette émission. Je me suis trompé à un moment, j'ai essayé de me rattraper, ça a amusé le producteur qui était celui qui présentait les dossiers d'écran, Alain Jérôme, et à la fin il m'a dit, est-ce que vous êtes libre à déjeuner? J'ai dit oui, tout à fait, allons déjeuner ensemble, on va parler sérieusement.
0: Ah,
1: j'ai été
0: gagné.
1: Choisi.
0: Gagné.
1: Alors l'émission était très intéressante, c'était le premier jeu de France 3 qui avait commencé depuis Lille, présenté par un journaliste lillois de FR3 Lille. Et l'émission, on avait récupéré des stocks et des stocks d'images vues d'avion qui permettaient de découvrir la France. Et le jeu était très simple. Selon que vous descendiez plus ou moins vers le sol et vers la ville ou la région à découvrir, vous gagniez moins d'argent transformable en billets d'avion. Il y avait un partenariat avec Air France. Donc, ça s'appelait Altitude 10 000. Et donc, le candidat qui trouvait déjà la région à 10 000 pieds...
0: Ah, c'est rigolo.
1: Ben oui, c'était plus intéressant. Alors, on était dans une fausse cabine d'avion. J'avais les deux candidats à côté de moi. On tournait à Lille. Je partais à Lille 4-5 jours par mois. On tournait à Lille dans des studios aménagés, c'est-à-dire qu'il y avait des studios aménagés dans les locaux de la foire de Lille. Il y avait un camion en régie. Et bien évidemment, les candidats sont arrivés. Les premiers candidats m'ont dit « Monsieur Morin, on compte sur vous, parce qu'on a une trouille, on a peur, vous ne pouvez pas s'imaginer. » Je dis « Ne vous inquiétez pas, moi j'avais autant peur qu'eux, bien sûr, c'était mes débuts. » Et voilà comment ça a commencé. Et donc, l'émission a duré à peu près une année. Ça marchait très bien. Alors, quand on était au sol, ça, c'était très intéressant. Il y avait trois historiens, Michel Mort, Alain Decaux et André Castelot. C'est comme ça que je les ai connus. Quand je dis que dans ce livre, ce sont des rencontres formidables, la vie, grâce à la radio, puis la télévision, puis la vie tout court et le jazz aussi, m'a permis de rencontrer des tas de gens, et c'était formidable, avec l'avantage que l'on a quand on est fan de quelqu'un, c'est de pouvoir l'approcher un petit peu plus rapidement.
0: Oui. Alors justement, parlons-en de ce livre, Christian Morin, c'est votre actualité. Vous l'avez publié aux éditions IXO, j'ai tant de choses à vous raconter, et certainement, on aurait envie de vous demander laquelle aujourd'hui, pour nous, vous auriez envie de nous raconter.
1: Ben, un petit peu tout de détails. S'il y a quelque chose qui vous plaît en particulier, ne vous gênez pas, posez-moi des questions, je répondrai. Ce que je voulais surtout, c'est... Bon, et bien sûr, il y a eu cette aventure formidable avec la télévision qui a été la roue de la fortune.
0: Oui.
1: La roue de la fortune, ça a duré pendant 5 ans et demi, avec 1600 ou 1700 émissions à peu près, et une vitrine extraordinaire, car à l'époque, il faut quand même replacer tout cela dans le contexte, il n'y avait pas autant de chaînes qu'aujourd'hui.
0: Bien sûr.
1: Il y avait la 1, la 2 et la 3.
0: Tout le monde regardait ça.
1: Canal était payant. La 5 allait commencer à exister en 86. Et puis, la 6 commençait à balbutier. Et quand le poste de télévision, Bénédicte, s'allumait, dès qu'on appuyait sur un bouton, ça s'allumait toujours sur la 1. Il n'y avait pas beaucoup de télécommandes. Quand on voulait changer de chaîne, il fallait se lever du canapé ou du fauteuil pour aller appuyer sur un autre bouton.
0: Oui.
1: Donc ça changeait. Et sur la une, par exemple, la roue de la fortune, le nombre de téléspectateurs était croissant entre, on va dire, entre 10 et 13 millions tous les soirs.
0: Et donc à partir de là, vous n'avez pas pu aller à la boulangerie sans que quelqu'un ait l'impression de vous connaître.
1: Non, mais les gens étaient toujours très gentils.
0: Ah, oui.
1: Enfin, je payais quand même mon pain. Je tiens
0: même
1: à
0: les
1: préciser.
0: Croissants.
1: Oui, je tiens à le préciser. Non, non, c'était formidable parce que c'est une vitrine épatante. Alors, bien sûr, mais pour les gens que je rencontrais quelquefois après, qui me disaient « Mais c'est marrant, vous avez... » Parce que vous avez fait la roue de la fortune, mais vous faites du jazz aussi, vous dessinez, etc. Vous devez avoir des tas de choses à raconter, alors, d'où le titre de ce livre. Et je n'ai rien contre la roue de la fortune, je ne dénigre pas, au contraire. Mais je me suis dit qu'il ne fallait pas que la roue de la fortune soit l'arbre qui cachait la forêt.
0: Oui.
1: J'ai eu envie d'emmener les gens un peu dans cette balade de la forêt. Et puis de commencer par l'enfance, avec l'importance qu'a eu aussi mon père dans ce déclenchement aussi de ma vie,
0: et de
1: ce
0: vocation.
1: Qui s'est dessiné, je dirais pas malgré moi, mais avec lui et grâce à lui, et avec moi après par la suite.
0: Et ben c'est parfait, parce que ça nous permet de passer à la seconde partie de cette émission. Alors on vous a prévenu, on va vous laisser tout seul dans cette pièce, vous allez m'avoir en voix dans l'oreille, et nous allons vous présenter quatre mots, et vous laisser exprimer ce qu'ils vous inspirent, et nous partager votre lumière intérieure.
1: Parfait.
0: Merci beaucoup.
1: Merci.
0: Nous avons la joie de nous retrouver sur Lumière intérieure et de recevoir Christian Morin dans le cadre de son actualité, son livre aux éditions IXO. J'ai tant de choses à vous raconter. Et maintenant, Christian Morin, nous en sommes au moment des mots. Et le premier mot auquel nous avons pensé en lisant votre livre et en pensant à vous, vous l'avez d'ailleurs introduit tout à l'heure, c'est le mot « père ».
1: Alors mon père, le mien... le mien, il y avait autant d'amour pour ma mère, hein, je le précise, mais mon père était un homme assez particulier, qui avait beaucoup d'humour, qui plaisantait tout le temps. Je pense, je le raconte dans le livre, que cet humour l'a sauvé, lui a permis d'être un peu au-dessus lorsqu'il s'est retrouvé prisonnier des Allemands dans un camp de réfractaires en Pologne. Mais cet homme était merveilleux. J'ai découvert ce merveilleux encore plus après sa disparition. Je vous explique, il m'avait fait passer un test psychotechnique. Lui-même était, je l'ai évoqué tout à l'heure, dessinateur autodidacte, il était imprimeur. Et il m'avait fait passer un test, passer un test psychotechnique à l'âge de 13 ans, qui a dévoilé chez moi beaucoup de tendances aux arts en général, la littérature, la musique, le théâtre, peut-être la radio, sait-on jamais, et le dessin. Et donc il a tiré des ficelles, et je n'ai découvert les résultats de ce test qu'une fois être rentré à Europe 1, c'est-à-dire 2 ou 3 ans après, et pratiquement 5 ans après la mort de mon père. Et là, j'ai découvert combien mon père avait été important. C'est-à-dire que, à partir de ce test, il m'a pu orienter après le brevet à passer un concours d'entrée à l'École des Beaux-Arts, ce que j'ai fait. Là, ça a été un épanouissement complet, puisque j'avais quelques dons, et j'avais déjà commencé à suivre les cours du soir sur ses conseils. Puis un jour, mon père, un homme qui a connu la guerre, me dit, tu sais, ce serait peut-être bien que tu apprennes un instrument de musique. On ne sait jamais, ça peut toujours servir. J'ai donc appris un instrument de musique. Le père d'un copain de collège était professeur de saxophone et de clarinette. Je ne dis pas que s'il avait été harpiste, j'aurais appris la harpe, sait-on jamais. Mais j'ai appris la clarinette, ça m'amusait. Et voilà, et donc mon père a été ce jalon. Si j'avais à marcher aujourd'hui sur un chemin, je pense que dans les petites flammes qui borderaient le chemin, je verrais toujours le clin d'œil ou le sourire de mon père qui viendrait continuer de border ce chemin. C'est pour ça que, avec tout ce qui m'est arrivé dans la vie, je pense à lui. J'en ai longtemps parlé aussi avec ma mère, puisque ma mère a vécu beaucoup plus longtemps, jusqu'à l'âge de 94 ans. Mais voilà, donc je lui dois beaucoup. Et c'est un homme qui m'a manqué dès sa disparition. C'est pour ça que je me tournais toujours vers des gens un peu plus adultes, dans le travail, que ce soit dans la musique, dans le dessin. J'avais beaucoup d'admiration pour ces gens un peu plus élevés qui devaient, malgré moi, représenter probablement le père, je pense.
0: Alors, vous évoquez sa captivité. À votre avis, qu'est-ce qui lui avait donné cette force de vie, cet appétit de vivre dont vous parlez dans ce livre, qui fait qu'il n'est pas revenu cassé en 1000 morceaux, ni sombre, ni ratatiné, mais au contraire avec encore de l'humour, de l'envie de vivre et de dévorer la vie?
1: Mais écoutez, quand il racontait ces moments un petit peu compliqués de captivité, dirons-nous, c'était toujours avec humour, avec tous ses copains anciens prisonniers. Il faut que je vous dise aussi que mon père était simplement caporal quand il a été fait prisonnier dans les premières lignes en 40. Mais cet humour s'est prolongé parce qu'il a falsifié ses papiers pour se faire passer pour un sous-officier, car le sous-officier pouvait refuser de travailler pour les Allemands. Donc, il a refusé de travailler, il était donc réfractaire. Mmh. Et je ne dirais pas que sa vie de prisonnier a été réjouissante, mais ça l'a aidé, quand je le disais en début de conversation, cet humour a dû le sauver. Mais il aimait bien plaisanter. C'est ce que j'ai essayé de garder. Il avait une espèce de légèreté, il était son propre patron, il avait une toute petite imprimerie. Il n'y avait pas d'employés, c'était une toute petite imprimerie qui faisait beaucoup de travail d'impression pour les factures des grosses sociétés, quelquefois comme le Crédit Agricole ou d'autres sociétés de ce type, et puis tout ce qui était carte de visite, etc., papier en tête, bref. Et donc le matin, il se levait quelquefois à 5h30, 6h, il se baladait dans Bordeaux, il allait faire des dessins, il avait son petit carnet de croquis. Et puis il arrivait à 8h, 8h15, 8h30, quelquefois 9h, personne ne l'attendait, personne ne pouvait lui reprocher quelque retard que ce soit, et voilà, c'était mon père.
0: Et ça vous a plu aussi, si j'ai bien compris, c'était...
1: Oui, parce que il aimait bien, il a dû voir que j'avais un peu cette légèreté aussi, je pense que... Il a dû l'entretenir un peu. Ce qui n'empêchait pas une certaine discipline de la part de mon père et de ma mère. Mais j'ai eu des parents aimants, on vivait dans une petite maison, ce qu'on appelle les échoppes bordelaises, sans étage, et il n'y avait pas de salle de bain. J'ai découvert une salle de bain, j'avais 17 ans ou 18 ans à peu près, donc c'était la cuisine, et tout se passait très bien. C'était un tout petit appartement, et on avait une petite cour qui devait faire, on va dire, 4 mètres sur 1 mètre et demi. Et au moment des vacances de Pâques, je me souviens, il y avait une institutrice qui nous avait dit « Est-ce que quelqu'un a un jardin pour garder la tortue de la classe ?» J'ai levé la main. On a été obligé de garder la tortue dans cette petite courette, surtout de faire en sorte qu'elle ne s'échappe pas. Autrement, je me serais fait engueuler en rentrant à l'école après. Mon père me dit « Si tu confonds la cour avec un jardin, tu verras quand on aura un jardin. » Que
0: vous
1: l'on n'a jamais eu d'ailleurs.
0: Vous étiez déjà très optimiste. Et vous racontez un épisode très émouvant dans votre livre, un moment où votre père retourne en Belgique, où s'était situé un combat terrible, et où là vous voyez son visage qui change, et ce père léger et joyeux revêt un visage sombre et peut-être angoissé de ce souvenir effrayant qui lui revenait à la mémoire. Est-ce que vous voulez bien nous raconter cela ?
1: Volontiers, Bénédicte, parce que je me souviens, je commençais à peine à faire de la clarinette, d'ailleurs, vous verrez pourquoi j'évoque ça. On était partis avec mon beau-frère et ma sœur, ma mère et mon père et moi, et on partait donc vers la Belgique, et en passant par Carvin, où mon père avait été fait prisonnier en défendant une ferme, après avoir été encerclé toute la nuit par les Allemands, eh bien, on s'est arrêté dans cette ferme. Mon père l'a reconnue. Les gens de la ferme avaient gardé les tôles des hangars qui étaient encore criblés de balles. On était à peu près en 57-58, par là. Et il a revu la petite fille qu'il avait vue des fermiers pendant la guerre, qui était devenue une femme, qui avait 2 enfants, qui était toujours cultivatrice. Et quand il a revu cette ferme, je me souviens du visage de mon père, blême. Je me suis dit, après, s'il avait été cardiaque, je pense qu'il aurait pu avoir un sérieux problème. Je ne sais pas si, pour ceux qui ont vu le film Un taxi pour Tobrouk, à la fin, alors qu'on a vu tout le périple de Lino Ventura, qui a perdu tous ses copains pendant ce périple, Lino Ventura, il y a quelqu'un qui lui reproche d'avoir gardé sa casquette au moment du défilé militaire sur les Champs-Élysées. Et il enlève sa casquette avec un visage très très fermé. Mon père était comme ça. Ça m'avait frappé. C'était une émotion pour lui, mais après un bonheur, parce que bien sûr, il était heureux d'avoir pu retrouver cette ferme avec tous ces détails qu'il a pu retrouver, que ces gens avaient gardés de façon tout à fait adorable. Et quand on est arrivé en Belgique, on allait donc en Belgique retrouver la marraine de guerre de mon père, qu'il avait tué pendant, puisqu'il avait été fait blessé, il avait été fait prisonnier, mais il était blessé. Donc il est allé à l'hôpital de Gand pendant 2 ou 3 mois, et sa marraine de guerre, Bernadette Hoquet, habitait à Gand, on est allé à Gand, j'ai fait sa connaissance, et elle avait caché pendant toute la guerre un petit juif qui avait 5 ans de plus que moi et qui jouait de la clarinette dans un orchestre de jazz.
0: Incroyable.
1: D'amateur, hein. Donc, j'ai eu l'autorisation de mon père pour l'accompagner à une séance de répétition. J'y suis allé. J'avais pas ma clarinette avec moi, mais j'ai vu cet orchestre. Et après, je suis allé dîner. Malheureusement, c'est là, à 13 ans ou 14 ans, que j'ai bu ma première bière alcoolisée en Belgique. Et je suis rentré, on va dire, allez, très joyeux. Voilà, ma première cuite, c'est en Belgique.
0: Alors, nous allons maintenant passer au second mot. Ce second mot est assez grave. C'est absence.
1: L'absence, c'est pas celui du père seulement, c'est celui de tous ceux que vous approchez. L'absence, bien sûr, quand les gens s'en vont, on a toujours, j'ai toujours, ce sentiment de ne pas avoir, c'était le cas avec mon père, de ne pas avoir été assez loin dans des conversations. On se dit, est-ce que je lui ai posé les bonnes questions ? Est-ce que j'ai été à la hauteur de ce qu'il pouvait souhaiter ? Mais là, c'est trop tard, on ne peut plus. On ne peut plus, on a envie de décrocher un téléphone quelquefois pour rappeler celui qui est absent, mais on ne peut pas l'appeler, il ne sera pas au bout du fil. Et cette absence, c'est quelque chose qui me perturbe, mais à l'inverse, lorsque je serai appelé à disparaître, lorsque le bon Dieu estimera que mon temps est terminé, eh bien, je ne m'en rendrai peut-être pas compte, mais ce qui me rend triste dans la disparition, dans la mort, c'est que je ne vais plus pouvoir voir ce que j'aime et que je laisserai encore en vie. Ça, ça me préoccupe beaucoup. Mais l'absence, ce n'est pas simplement qu'au niveau matériel ou physique. L'absence, ça peut être l'absence de quelque chose que l'on n'aurait pas dit à quelqu'un. Et on s'en rend compte quand il est trop tard. Je reviens un petit peu à ce que je disais tout à l'heure. On n'ose pas, quelquefois, dire un mot. C'est pour ça que je préfère avoir du remords que des regrets. Je préfère avoir prononcé une phrase qui peut heurter quelqu'un, mais au moins le lui avoir dit, plutôt que de m'être retenu. Et l'absence, c'est un mot terrible. Alors, c'était un mot terrible à l'école. Il fallait surtout ne pas être absent quand il y avait des compositions. Surtout ne pas arriver... J'ai jamais menti, j'ai jamais eu de... Vous savez, le mot d'excuse qu'on apporte au prof. Mais à l'école, j'étais pas... À part la grippe, quelquefois, qui m'a retenu, mais j'étais rarement absent. Mais l'absence, ça peut être l'absence de jolies lumières autour de vous, une absence financière pour quelqu'un qui débute dans la vie, l'absence d'amour aussi pour les gens. C'est pour ça que quand vous aimez quelqu'un, autant le lui dire tout de suite, que ce soit au niveau de l'amitié ou de l'amour tout court, il faut surtout dire les choses. L'absence, ça va dans le sens des mots. L'absence de mots pour les autres, il faut surtout ne rien restreindre. Pas de frontières. Ouvrez.
0: Alors, quand on vous entend, vous dites que ce qui vous effraie, c'est qu'on ne vous voit plus ou de ne plus pouvoir communiquer, dire ces mots d'amour ou ces mots de vérité que vous auriez voulu dire à ceux que vous aimez et qui sont disparus. Mais au fond, ça pose une question. Est-ce qu'on peut encore se parler par-delà les barrières de la mort ? Est-ce qu'on peut communiquer ? Est-ce qu'on peut se voir ?
1: Alors, certains... Oui, parce qu'il m'arrive, moi, quelquefois, quand je suis seul, quand j'ai fait quelque chose qui a bien marché ou qui m'a amusé, je pense à mon père en me disant, tiens, j'espère que ça t'a fait rire aussi. Enfin bon, on s'adresse toujours à la personne qui vous manque à ce moment-là. Mm-hmm. Mais ça peut être aussi l'absence de quelqu'un qui n'est pas avec vous pendant quelques jours. Ça peut être ma femme qui peut être absente, j'ai envie de lui dire quelque chose, donc je lui dis dans l'absolu, ou je lui dirai ça, etc. Parce que j'ai manqué de le lui dire alors qu'elle était en face de moi. Ça peut être ces choses-là, effectivement. Mais on peut parler au... Je ne crois pas tellement au lien qu'il y a avec... Est-ce que les morts continuent de nous parler, d'exister ? Peut-être au niveau de l'âme, au niveau de... Je garderai plutôt un sourire de ceux qui sont partis un peu trop tôt ou de bons moments que nous avons partagés. Ça aussi. Ne réduisez jamais l'absence de bons moments à partager avec les autres.
0: Mais au fond, ce que vous dites, c'est qu'on éprouve le silence de ceux qui sont partis quand même. On l'éprouve durement.
1: Voilà.
0: Ouais.
1: Et que ce même silence est terrible. Ouais. Le silence est terrible. Et à tel point que... C'était pas tellement, pas à la mode, mais c'était pas tellement un outil qu'on avait à l'époque. Mais je regrette de ne pas avoir un enregistrement avec la voix de mon père.
0: Ah, ça je comprends.
1: C'est terrible. Oui, oui. Même la voix de ma mère, j'aurais pu le faire d'ailleurs. Je pourrais peut-être le retrouver sur quelques bandes de radio.
0: C'est vrai qu'on en oublie la musique. On oublie la musique de ces voix si familières.
1: Exactement. Oui. Alors, par moment, j'ai l'impression d'avoir perdu la voix. Je sais pas, je la recherche quelquefois. Ça, c'est quelque chose qui m'a marqué énormément.
0: Alors, nous allons passer au troisième mot qui est quand même plus gai, parce qu'il ne faut pas qu'on soit déprimé dans cette émission. Et ce troisième mot, c'est votre livre encore qui l'a inspiré, c'est le mot prêtre.
1: Ah. Alors... Il y a beaucoup de prêtres aujourd'hui, on en manque malgré tout, mais il y en a un pour moi dans ma vie, c'est le frère de mon père, c'est Robert Morin, l'abbé Robert Morin. Alors lui c'était un exemple parce que lui m'a donné envie d'aller vers la prêtrise, mais... de façon, je dirais, imagée, parce que bien sûr, il était curé en... Il lui aussi a été prisonnier, comme mon père, mais il était dans la boucle du Tyrol, dans un autre camp, à Ravarouchka, et il s'est évadé, il a fait deux tentatives d'évasion, et la troisième, la deuxième fois, quand il a été repris, ça pourrait presque s'associer à prêtre et traître, car il a été dénoncé par d'autres prisonniers français. Bref, c'est comme ça. Mais il était ravi d'avoir été dénoncé parce que il n'avait pas pris assez de chocolat et de sucre avec lui pour s'évader, qu'il récupérait dans les colis de prisonniers. Et il avait un tout petit début de scorbut, donc il m'a dit que ce n'était pas plus mal. Mais il a fait une deuxième tentative d'évasion le soir même où ils ont été repris par les Allemands. C'est quelqu'un d'extraordinaire. Alors, il était beaucoup plus jeune que mon père. Et tonton Robert, donc, bien évidemment, quand je passais mes vacances pendant 3 mois en Charente, c'était amusant parce que je servais abondamment la messe, puisque après la guerre, on manquait de jeunes prêtres. Et il avait 4 ou 5 paroisses autour des touches de Périgny, en Charente, pas très loin de Cognac et de Matha. Et pour ceux qui connaissent, et donc on partait avec sa petite Simca 1000, et la Simca 500, une toute petite voiture ridicule, même avant la Fiat 500, et on partait avec sa voiture, et j'avais l'impression, on faisait 4-5 kilomètres, j'avais l'impression pour moi que c'était un transport extraordinaire, et j'aimais beaucoup servir la messe parce qu'on avait, à l'époque, il y avait encore les soutanes rouges avec le surplis blanc, très très beau. Mais si je vous dis que, paradoxalement avec ce que j'évoquais tout à l'heure, j'adorais les enterrements. Pourquoi ? Parce que je portais, en tant qu'enfant de chœur, on portait une soutane noire avec le surplis blanc, pour accompagner bien sûr la noirceur des obsèques. Et comme je portais une soutane noire comme mon oncle, j'avais l'impression d'être un adulte. Et ça me donnait quelque part l'envie de, sans avoir toutes les contraintes, le séminaire, l'apprentissage, la liturgie, etc., j'avais envie d'être prêtre. Et puis un jour, il y a un copain de séminaire de mon oncle qui est venu le voir, il était missionnaire, il avait une soutane blanche. Quand il est arrivé, j'ai trouvé ça tellement magnifique que j'ai eu envie d'être missionnaire. Ça fait partie des nombreux métiers qui m'ont tenté quand j'étais enfant.
0: Donc le costume vous attirait, ça c'est le, c'est le... Vous pensez qu'il y avait quelque chose de plus que le costume qui vous attirait dans cette vie ?
1: Je ne sais pas, oui, parce que je voyais vivre mon oncle, après tout, il était avec mes grands-parents paternels, et c'était une vie plutôt agréable, c'est lui qui m'a fait découvrir, très jeune, à l'âge de 7-8 ans, les bandes sur diapositive, les bandes dessinées de Tintin, de Hergé, et puis c'était un homme formidable qui, il m'a raconté le catéchisme, de façon imagée, toujours. Il avait cette façon de raconter les choses. C'était simple, on comprenait. Et je voyais, très bien le décor de la Palestine avec Jésus évoluant dans ce décor en images. Mon oncle racontait bien. J'étais très proche de lui. C'est un homme que j'ai accompagné jusqu'à la fin de sa vie. Il a terminé sa carrière alors qu'il était prêtre de la flotte en Ré, dans l'église Sainte-Catherine. Et d'ailleurs, à cet effet, un jour, il me dit, écoute, je vais faire 2 messes avant l'église Sainte-Catherine, et avant d'aller déjeuner, est-ce que tu accepteras, comme au bon vieux temps, parce que j'adorais lire les textes religieux pendant la messe, et il me dit, est-ce que tu accepteras de me lire un texte, au moment d'un texte de l'épître ? Je lui dis, mais pas de problème. Et j'étais donc derrière, devant un pilier. Personne ne me voyait. Mais il est vrai que mon oncle disait toujours, en tant que prêtre, je suis beaucoup plus connu comme étant l'oncle du présentateur de la roue de la fortune que l'inverse. Et donc, à un moment, mon oncle se tourne, me fait un signe, je monte à ses côtés, aux côtés sur l'autel, et je fais ma lecture. Et à ce moment-là, il y avait à peu près 150 fidèles qui étaient là. Je n'ai jamais signé autant d'autographes dans une sacristie que ce jour-là. Mais on a été plus loin parce qu'il y a eu des travaux d'archéologie dans cette église. Il a fallu rebaptiser l'église, recélébrer l'église. Il y avait l'évêque de La Rochelle qui était là. Il y avait je ne sais pas combien de prêtres, dont mon oncle. Et l'archevêque de La Rochelle avait accepté qu'on fasse cette réinauguration de l'église avec du jazz. Donc je suis venu avec sept musiciens, un septet, et l'église était bondée de monde, et mon oncle m'a dit, tu devrais revenir jouer un peu plus souvent.
0: Ah, voilà. Et après, c'est une jolie invitation.
1: On est allé manger quelques fruits de mer.
0: Très jolie invitation. Vous racontez un épisode très drôle dans votre livre, quand vous êtes petit garçon sous les yeux noirs de votre grand-mère et que vous trébuchez en faisant tomber le livre jusqu'au premier rang. Donc on rit beaucoup. Mais vous dites aussi un peu plus loin, sur une note plus sérieuse, que vous aviez, quand vous étiez enfant de cœur, une mission à remplir et vous écrivez « Honorer le Seigneur ».
1: Oui.
0: C'est-à-dire pour moi le Christ en ivoire sur sa croix d'ébène, car Dieu son Père, je ne le voyais pas.
1: Exactement. Exactement.
0: Du coup, j'avais envie de vous demander, qu'est-ce que ça signifiait pour vous, petit garçon, petit Christian Morin, honorer le Seigneur, ce Christ en ivoire ?
1: D'abord, honorer le Seigneur, j'avais l'impression de... Ma grand-mère était très dévote et très heureuse d'avoir un de ses fils qui soit prêtre, d'ailleurs. Mon grand-père aussi, mais ma grand-mère surtout, elle s'appelait Bathilde. Bathilde de Moncey, en un seul mot. Enfin, pas séparé. Il n'y avait pas de noblesse dans la famille. Bref. Et avant de s'appeler Morin. Et alors, il y a l'incident que je raconte, la messe d'un dimanche, où c'était à l'époque, on n'avait plus les soutanes, on avait les aubes blanches, que l'on ficelait à la taille plus ou moins bien, ça pendouillait à l'avant, ça remontait à mi-mollet à l'arrière, et en descendant avec, au moment de l'évangile, avec le livre sacré, un livre avec des enluminures, un livre formidable qui devait dater du 17e ou 18e, enfin bref. Et j'accroche la soutane, je m'étale tout mon long avec le livre qui n'a pas été abîmé, heureusement, mais la honte, d'autant qu'au passage j'ai accroché les clochettes du Sanctus, donc c'était
0: un
1: bruit épouvantable. Et au premier rang, il y avait ma grand-mère qui me regardait, je ne voyais qu'elle. Il me regardait comme ça. C'était le neveu du curé qui venait de tomber, et en remontant, j'ai eu les yeux de mon oncle qui m'a regardé comme ça. Bon, bref. Mais ça s'est très bien terminé, j'ai quand même eu le droit d'assister au déjeuner dominical. Et donc, c'est vrai que ça me fascinait de voir ce Christ. Alors, il y avait souvent des croix. D'ailleurs, je suis à la recherche d'une croix comme ça, au marché aux puces. J'étais fasciné, on tailler le corps du Christ dans de l'ivoire, c'est interdit aujourd'hui bien sûr, mais c'était magnifiquement fait, et il y avait ce bois avec ce corps en ivoire sur la croix, non seulement ça me fascinait, il existait de cette manière, mais en même temps, je passais, j'avais l'impression surtout, en respectant Dieu et Jésus, et l'histoire religieuse, et le catholicisme, j'avais surtout l'impression de respecter celui qui était proche de moi tous les jours, mon oncle. Quelque part, je me demande encore aujourd'hui si je ne confondais pas mon oncle avec Jésus, un peu, dans la mesure où il transportait la parole du Christ. Il continuait de l'évoquer tous les jours, tous les dimanches. Donc, j'ai beaucoup aimé cette période.
0: Et vous avez gardé un attachement à la parole de Dieu dont vous parlez beaucoup, finalement, lire les Écritures.
1: Oui, mais de façon, et je devrais faire mon acte de contrition, parce que malheureusement, avec le temps, je vais toujours à la messe, mais pas assez à mon goût. Je pense à des prières aussi, surtout la Vierge Marie, qui était la sainte que mon oncle adorait, honorait. Et je fais des prières quelquefois quand il y a des petits moments un peu pénibles dans la vie, alors qu'on devrait le faire tous les jours. Pourquoi ? Parce que je trouve que la prière ou le respect d'une religion, quelle qu'elle soit, j'allais dire, mais c'est au moins un garde-fou qui permet d'avoir, vous savez, ces espèces de rambardes pour ne pas tomber du mauvais côté. Et je pense que on s'en éloigne malheureusement trop vite, les uns et les autres, et avec l'âge, aujourd'hui, avec le recul, je me dis parfois quand même que ce serait bien d'y revenir un peu plus souvent. Mais avec Bénédicte, on adore, dès qu'on va quelque part, visiter les églises. Je trouve que ça nous offre toujours un moment particulier, surtout en ce moment, avec tout ce qui se passe autour de nous, et pas que dans notre pays, mais dans le monde entier. Mais c'est cet apport, dès que vous rentrez dans une église, il y a cette paisibilité dont on a, je crois, besoin. Et peut-être qu'on devrait aller faire des cures de paisibilité de temps en temps. Quand je visite un cloître, il y a le cloître notamment de l'abbaye de Fontfroide, près de Narbonne, que je connais bien pour y avoir joué, et puis les gens qui ont géré cette abbaye, la famille d'Andoc pendant des années, étaient des amis proches de la famille de ma femme, et on est allé souvent dans cette abbaye, et quand je me promenais dans ce cloître, je pensais à tous les prêtres, tous les moines qui se sont retrouvés là, et je sais pas, là encore, il y a une espèce de bien-être. Dès que j'ai fait une prière, ou dès que j'ai visité un lieu comme ceux que je viens d'évoquer, j'ai toujours un sentiment
0: de paix.
1: De propreté, de paix, mais de limpidité.
0: De limpidité, de pureté.
1: J'ai toujours le sentiment que ça va mieux. Ce qui fait qu'en vous le disant, je me rends compte qu'il faudrait que je fasse peut-être un peu plus souvent.
0: En fait, vous venez de rendre le plus bel hommage que vous pouvez faire pour votre oncle Robert, en disant qu'il avait été pour vous un visage de Jésus finalement, et qu'il vous avait apporté de connaître ce visage de Jésus. Et ça nous permet peut-être de passer au dernier mot, le mot joie.
1: Le mot joie. Alors je vais faire un tout petit raccord avec le mot précédent, avec prêtre, parce que je suis très fier, et je l'ai mis dans le livre, mon oncle, pour service rendu à l'évêché, de La Rochelle, il a été professeur et aumônier aussi à l'école Fénelon. Je croise quelquefois d'anciens élèves de l'abbé Robert Morin qui me disaient, notamment un ancien patron du Monde, très bon écrivain qui s'appelle Éric Fotorino, qui me disait, quand j'en étais convoqué chez Robert dans son bureau, j'arrivais et il y avait ta photo d'Europe 1 qui était sur son bureau. Donc
0: fier.
1: On voyait que ça en arrivant, mais aller chez Robert. Bref, pour service rendu, l'évêché a rendu un hommage. C'est assez rare comme façon d'honorer un homme et un prêtre. Son nom est gravé sur la cloche, une des cloches de l'église de Sainte-Marie de Ré, dans l'île de Ré. Et il est enterré aujourd'hui à La Couarde.
0: Magnifique.
1: Et ce qui est amusant, c'est qu'au moment de ses obsèques, il y avait une espèce de joie, justement, on va y arriver, parce que les gens... Les proches de mon oncle avaient demandé cette chose-là, que nous allions de l'église au cimetière, pas avec un corbillard classique, qu'on y aille sur une table à roulettes, de façon à ce qu'on traverse tout le village de La Couarde. Et je n'en revenais pas, les gens étaient ramassés sur les trottoirs et applaudissaient mon oncle,
0: oh là là,
1: qui passait dans son cercueil,
0: oh,
1: simplement pour le remercier. C'était extraordinaire. Mmh. Ça me faisait presque penser aux enterrements à la Nouvelle-Orléans. Il aurait été bien qu'il y ait un orchestre de jazz à la fin pour l'honorer, de façon à lui offrir la joie d'être transporté et de retrouver Dieu à ce moment-là. Alors la joie... Ah, c'est ce qui manque beaucoup. Il faudrait avoir toujours cette petite lumière. Il faudrait que ce soit obligatoire d'avoir une lumière de la joie quelque part, quand on est un peu dans le gris ou dans la noirceur que vous apporte la vie, hélas. Il faudrait pouvoir avoir une petite lampe torche qui soit une lumière de joie, pour vous éclairer le visage un petit peu et pour vous mettre en joie. Mais la joie, c'est la joie de... pour moi, la joie la plus formidable, ça a été la naissance de mon fils. J'ai assisté à sa naissance. Ça a été une joie de découvrir ce petit bonhomme qui aujourd'hui a 40 ans. Il a grandi. Et c'est la joie d'avoir des amis, la joie de pouvoir, là encore, le leur dire de leur vivant, qu'on les aime. La joie que vous apporte la vie, de m'avoir permis de rencontrer ma femme Bénédicte, la joie de rencontrer ses enfants, de rencontrer une famille recomposée, d'essayer d'apporter aussi un peu de joie à quelqu'un. Je pense à ma sœur qui vient de perdre son mari au mois de juillet, et qui est triste, qui s'ennuie forcément. Ma mère m'avait dit ça aussi après la mort de mon père. Donc on essaie d'apporter, c'est bien difficile, au travers de deux ou trois mots, on essaie d'apporter un peu de joie. Mais la joie aussi, c'est peut-être le métier que j'ai pratiqué pendant plus de 50 ans, c'est-à-dire la radio, où on apporte une espèce de bonne humeur, au travers de la radio, c'est un métier d'échange. La musique apporte de la joie aussi aux gens. Quand vous êtes au théâtre, c'est aussi pour faire passer un moment joyeux aux gens. Quand vous tournez dans un film, c'est pour partager avec eux ce moment que vous allez raconter en tant que comédien. Donc la joie, je crois qu'elle peut se transmettre. Ce serait presque le mot qu'il faudrait mettre et connaître en tout premier lieu quand on arrive sur Terre. Ce qui est terrible d'ailleurs, c'est pour ça qu'il faut être joyeux tout au long de sa vie, parce que déjà à sa naissance on est condamné à mort, on ne sait pas quel sera le jour, mais la joie de rencontrer, vous imaginez un petit bonhomme qui arrive ou une petite fille au moment de la naissance qui arrive et qui ne sait pas pourquoi et comment il est arrivé. On commence après avec l'éducation, quand les parents vous parlent, mais ce point de repère, il faudrait déjà, je pense que ce devrait être une obligation de dire aux parents, n'oubliez pas d'apporter de la joie à vos enfants, qu'ils soient joyeux.
0: En tout cas, on a l'impression en vous lisant et en vous écoutant, Christian Morin, que c'est vraiment le talent que vous avez reçu, la joie, et que vous aimez transmettre cette joie et cette flamme, elle apparaît dans vos paroles et dans vos mots, c'est certain. Merci beaucoup, Christian Morin. Nous allons passer à la dernière partie de cette émission. Je vous retrouve tout de suite.
1: Merci.
0: Alors, comment ça s'est passé, Christian Morin, cette expérience originale ?
1: Je suis ravi que vous soyez revenu parce que votre absence, justement, on l'a évoqué, m'a beaucoup impressionné.
0: D'être seul comme ça ?
1: C'est la première fois que je réponds à des mots. Il y a votre voix qui humanise quand même, c'est pas l'intelligence artificielle. Donc, très très bien. Mais c'est très intéressant. Alors, je sais pas si c'est de l'ordre du psy. Mais on n'a pas besoin de s'allonger, en tous les cas, on se confie. En tous les cas, ça permet aucune retenue, c'est ce que j'ai ressenti.
0: Votre
1: visage ne me gêne pas pour vous répondre. Si vous me posez une question, ou alors je vous dis non, mais ça, on arrête l'interview. Si on vient, c'est tout à fait la moindre des choses d'être au moins poli. Mais ce que je veux dire, c'est que c'est très intéressant d'être... vous posez la question et vous nous lâchez dans la nature. Et là, on s'en va. J'ai trouvé ça très, très intéressant. Je ne sais pas ce que ça a donné, si ça vous convenait.
0: C'était merveilleux de vous écouter. On était emportés.
1: Alors, vous pourrez peut-être, à partir de ces quatre mots, faire une analyse du personnage.
0: Et vous, lequel avez-vous préféré de ces quatre mots ?
1: Mais les quatre. Oui. Les quatre, j'ai beaucoup aimé. J'avoue que ça tombait bien par rapport à l'absence, bien sûr, par rapport au père. La joie, j'ai beaucoup apprécié. Et puis, le quatrième...
0: Le prêtre,
1: oui, mais le prêtre, bien sûr. Oui, je l'assimilais à mon père, presque. Parce que lui aussi nous a quittés. Et donc, ça m'aura permis de leur parler. Ah, mais ça, c'est important. C'est important, cette reconnaissance vis-à-vis des êtres qui vous ont façonné un peu, malgré vous, malgré eux. Il y a toujours un exemple, on prend toujours un... Je pense que pour des jeunes aujourd'hui, le problème est peut-être qu'il manque peut-être d'exemples. À n'importe quel niveau. D'exemples ou de donner l'envie de faire comme quelqu'un et d'aller vers...
0: Justement, peut-être que ça me permet de vous poser ma dernière question. Ça m'a intriguée quand même quand vous avez dit que pour vous, cet oncle Robert avait été comme le visage de Jésus et que vous saviez même presque plus si vous aviez aimé Jésus ou votre oncle Robert. Et j'avais envie de vous demander, vous diriez qu'aujourd'hui, pour vous, Christian Morin, d'aujourd'hui, qui est Jésus ?
1: Jésus, c'est un homme qui a... Je ne vais pas reprendre les termes classiques, qui a porté la bonne parole, qui est arrivé pour donner aux autres, qui s'est sacrifié aussi pour les autres. Alors à partir de ça, aujourd'hui on en parle, il a été crucifié, et puis il y a eu cette renaissance, et puis il est parti à côté de son père. J'avais aimé le film qui avait été fait, qui a été tant décrié. Mel Gibson, Gibson, effectivement. Et j'avais trouvé la dureté des images... qui reflétait vraiment, parce que quand on voit le chemin de croix, quand on arrive dans une église, dans une chapelle, on a l'impression que c'est de façon apaisée, cette croix, c'est du contreplaqué, elle n'est pas lourde.
0: Alors que là...
1: Donc je trouve que Je garderai de Jésus aujourd'hui cette image de la souffrance pour les autres.
0: Ah oui. Peut-être que ce serait ça, cette petite flamme de joie.
1: C'est ce que je disais, oui.
0: Ouais,
1: c'est ça.
0: Beaucoup.
1: En fait, c'est ça. Cette flamme, la flamme du père de Foucault aussi.
0: Oui.
1: Quand on va à l'église Saint-Augustin,
0: ouais.
1: C'est là qu'il a eu la foi, qu'il a été révélé. Ouais. Et...
0: Donc cette petite flamme de joie, ce serait ça.
1: Voilà.
0: Se donner pour les autres.
1: C'est cette petite femme qui peut être...

0: apporter quelques sourires malgré le ton très sérieux de votre émission, Bénédicte.
1: Et je rappelle votre actualité, votre livre aux éditions XO, « J'ai tant de choses à vous raconter ». Nous étions heureux d'entendre toutes ces choses à raconter de Christian Morin. Je vous rappelle que si vous avez aimé cette émission, et c'est sûrement le cas, vous pourrez la retrouver sur kto.tv.com. Et je vous dis à la semaine prochaine.
0: Merci.

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livre de l'Apocalypse. Les serviteurs de Dieu verront son visage, et son nom sera écrit sur leur front. La nuit n'existera plus, ils n'auront plus besoin de la lumière d'une lampe, ni de la lumière du soleil, parce que le Seigneur Dieu les illuminera, et ils régneront pour les siècles des siècles.

Prions ensemble. Nous t'en supplions, Seigneur, visite cette maison et repousse loin d'elle toutes les embûches de l'ennemi. Que tes saints anges viennent l'habiter pour nous garder dans la paix et que ta bénédiction demeure à jamais sur nous. Par Jésus-Christ, ton Fils, notre Seigneur. Amen.

0: La grâce de l'espérance est le thème de l'enseignement que vous allez pouvoir entendre d'ici quelques instants. Celui-ci est donné par Étienne Van Hout et a été enregistré au sanctuaire Notre-Dame du Lot dans le cadre de Fraternité Pentecôte en 2025.
1: Mes frères et sœurs, ce matin, le Seigneur a mis sur mon cœur et dans l'équipe de vous partager la grâce peut-être qui est essentielle pour à donner dans le monde aujourd'hui. Cette grâce, c'est la grâce de l'espérance. Frères et sœurs, cette espérance, Paul nous dit que c'est une espérance qui ne trompe pas. Mais quelle est cette espérance? Quelle est cette espérance? Et j'aimerais partager dessus avec vous ce matin. Et j'aimerais d'abord lire un psaume, une partie d'un psaume, c'est le psaume 130. Ce psaume dit, de David, « J'espère en l'Éternel. Mon âme espère et j'attends sa promesse. » Je vous conseille un livre, ce matin, le livre du cardinal Lustiger, « La promesse ». Si vous ne l'avez pas lu, je vous en supplie, lisez-le. Mon âme compte sur le Seigneur plus que les gardes ne comptent sur le matin, que les gardes ne comptent sur le matin. Israël, mets ton espérance en l'Éternel. Et pourquoi cette espérance est essentielle? Parce que, frères et sœurs, comme le dit l'Épître aux Romains, la nuit est avancée et le jour approche. Frères et sœurs, dans quel état est le monde aujourd'hui? Le monde est désespéré. Vous avez déjà parlé avec des jeunes? Moi, j'ai été prof pendant 30 ans. Et combien de jeunes me disaient, mais il n'y a pas d'espérance dans ce monde. Qu'est-ce que je vais faire de ma vie dans ce monde? Quel est le sens de ma vie dans ce monde? Dans ce monde que vous nous laissez, vous les adultes, mais qu'est-ce que je vais y faire? La guerre, le sida, les maladies, les couples qui se déchirent, les familles décomposées. Mais qu'est-ce que je vais faire dans ce monde? Est-ce qu'il y a de l'espérance pour moi? Pourquoi je suis venu au monde? Je l'ai souvent entendu quand on parlait d'orientation. Vous comprenez? Et puis, vous savez, l'actualité, il y a des moments où j'ai plus envie de la regarder. Pourquoi? Mais c'est désespérant. Ce monde meurt de désespoir et de désespérance. Et nous, nous sommes la communauté de l'espérance pour le monde, dans le monde. Notre espérance, comme le dit Paul, c'est Jésus-Christ lui-même. Et la grâce de l'espérance, c'est la grâce essentielle à partager aujourd'hui dans le monde, à vivre dans le monde, à donner dans le monde, à condition que nous en soyons aussi porteurs. Et que nous l'incarnions. Paul a dit, trois choses demeurent, la foi, l'espérance et l'amour. Vous êtes d'accord? La plus grande des trois, c'est l'amour, mais il y a l'espérance. Alors, il y a 3-4 ans, avant une convention, on avait reçu une image d'un magnifique bateau, mais ce bateau était en cale sèche. Et ce bateau, il était entouré d'ingénieurs, des ingénieurs spécialistes donc de la navigation des bateaux. Et ce bateau, il observait sur toutes les coutures. Ils avaient même commencé à le démonter pour voir vraiment de quoi il était fait. Ils disaient, mais ce bateau, il est magnifique, mais il lui manque quelque chose. Il n'est pas équipé pour affronter les tempêtes qui viennent. Il n'est pas équipé pour affronter le gros temps qui vient. Il n'est pas équipé pour avancer la nuit qui vient. Vous savez qu'une nuit vient toujours avant l'aurore. Mais avant l'aurore, il y a quand même la nuit. Et il regardait, il disait, ah oui, il lui manque une quille. Et alors, quand on a reçu ça, je me suis interrogé, mais Seigneur, ça signifie quoi cette quille? Et on a reçu cette quille qui vous empêchera de chavirer. Cette quille qui vous gardera stable dans tous les gros temps. C'est l'espérance. Et je ne sais pas si on passera les images, mais voilà. Tout de suite, vous savez, quand on reçoit une image et qu'on la saisit par la foi en disant qu'elle était discernée, qu'elle vient du Seigneur, moi j'aime bien la creuser. Je ne sais pas si vous faites ça, quand vous recevez une parole ou une image qui a été discernée comme venant du Seigneur. Vous savez, moi, la plupart des images que je vous partage, je les reçois, je vous l'ai dit, jamais seul ou très rarement seul, mais toujours en communauté, pour qu'elles soient discernées. Et donc, tout de suite, je suis allé voir et j'ai trouvez ces images-là. Ce sont les derniers bateaux qui sont équipés, vous savez, pour le Vendée Globe, pour ces grandes compétitions, où souvent, on est seul sur le bateau. Mais aussi, on est parfois en équipage. Et la dernière chose, enfin, ces derniers, ça veut dire quelques années, mais vous voyez ce bateau, il est exceptionnel, il fait partie d'une classe qu'on appelle les IMOCA. Je ne sais pas si vous connaissez ceux qui sont spécialistes de la voile. Les IMOCA, ce sont des bateaux étonnants. Si vous remarquez bien, ils ont une quille très très grande, vous la voyez? Et cette quille, elle est pendulaire. C'est-à-dire que cette quille, elle est capable de bouger et de contrebalancer le roulis et le tangage, ce qui fait que le bateau ne chavire jamais, même à très grande vitesse. Mais en plus, vous voyez qu'ils ont des ailerons stabilisateurs très grands. D'accord? Qui permettent, même lorsque le bateau est vraiment penché, de garder le cap dans la bonne direction. Et surtout, ils ont sur le côté des espèces d'ailerons qu'on appelle des hydrofoils. Et lorsque la vitesse augmente, le bateau s'élève au-dessus des eaux. Et il avance à une vitesse jusqu'à 40 nœuds, 45 nœuds, 50 nœuds. Ça équivaut à 110, 120, 130 km/h sur l'eau. Parce que l'eau ne le freine plus, parce qu'il marche sur l'eau. Ça vous dit quelque chose? Et le Seigneur me disait, Étienne, la quille, elle vous stabilise pour que vous puissiez marcher sur l'eau, sur les ailes de la foi. Et c'est ainsi que le Seigneur veut que nous soyons équipés. Mes frères et sœurs, c'est ça l'Église, dans la tempête du monde. Et ceux qui s'embarquent avec elle, ils surfent sur le mal. Parce que vous savez que la mer, dans la tradition juive, c'est le symbole du mal. C'est de là que sortent les bêtes de l'Apocalypse, vous vous souvenez? Et on surfe, on marche sur l'eau. Stabilisé par l'espérance, qui ne trompe pas. Porté par les ailes de la foi, et guidé par l'amour que Dieu nous déverse en nos cœurs. Amen. Est-ce que nous sommes vraiment ce bateau? Je le crois que Dieu nous le donne. Alors, frères et sœurs, pour aller un peu plus loin, j'aimerais travailler avec vous justement sur ce thème de l'espérance. Quelle est cette espérance qui ne trompe pas? Comment nous est-elle donnée? Que nous permet-elle d'affronter? Et comment veiller sur elle? Parce qu'il nous faut veiller sur notre espérance. Alors, cette espérance, elle est double. Et je me rends compte que dans énormément de nos églises, vous savez, j'ai assisté déjà à beaucoup d'obsèques chrétiennes. Et les obsèques chrétiennes sont des moments lorsque notamment celui ou celle qui est monté vers le Père était quelqu'un qui connaissait vraiment déjà le Seigneur, sont plutôt des temps d'action de grâce que des temps de tristesse. Même si bien sûr il y a de la peine. Il y a de la peine, moi je me souviens aux obsèques de Carlos, il y avait de la peine, mais il y avait aussi une immense reconnaissance. Une immense action de grâce. Pour Guy Lepoutre, c'est pareil. Oui, vous comprenez ça. Et j'aime beaucoup lorsque dans ces célébrations, quelle que soit la forme liturgique, il y a aussi une action de grâce qui monte vers Dieu pour la personne qui nous a été donnée et qui est remontée vers le Père. Et bien souvent, notre espérance, je dirais, écoutez bien, elle se limite à cela et ce n'est pas injuste. C'est une espérance pour notre salut personnel. J'ai bien vécu, j'ai été fidèle au Seigneur, je vais être caricatural, donc j'aurai une place au paradis. Alors je vais être quand même plus biblique, j'ai bien vécu, et je sais que je vais mourir vivant, et que je pourrai passer mon éternité à louer le Seigneur dans la gloire, et à vivre avec lui pour toujours. Amen. Et frères et sœurs, cette espérance-là, elle est vraie. Elle est authentique, c'est une espérance personnelle. Mais cette espérance, elle est double. Il y a une autre espérance. Il y a une espérance cosmique. Le monde a besoin d'être sauvé. Et consoler. Et frères et sœurs, l'espérance juive, c'est pas d'abord l'espérance du salut personnel, c'est d'abord l'espérance des grands prophètes bibliques qui disent que la figure de ce monde passera et que Dieu viendra consoler tous les cœurs et vaincre la mort. Alors c'est ça que je voudrais creuser avec vous. Vous le voulez bien? Alors, tout d'abord, cette espérance, Jérémie nous dit. Alors, j'ai insisté. Il est temps que nous ressaisissions que les prophètes bibliques de la première alliance sont vraiment les prophètes de la première alliance et sont aussi des prophètes de la nouvelle alliance et sont aussi les prophètes qui disent la volonté, les temps et le destin du monde par la parole de Dieu. Il est temps que nous replacions notre foi d'abord dans les prophéties bibliques avant de rechercher les petites prophéties dans nos groupes qui nous dirigent. Vous y êtes ? Ne soyons pas obèses pour nous, donnons l'espérance au monde. Et moi, cette espérance, je l'appuie d'abord dans la parole de Dieu, dans Jérémie, dans Ésaïe, dans Ézéchiel, dans Daniel, dans Amos, dans Habacuc, dans Michée, dans tous ces prophètes que Jésus connaissait et qu'il citait. Parce que ce sont les prophètes de Dieu, pour le monde. Vous le croyez ? Amen. Alors, frères et sœurs, que nous dit Jérémie ? Car Dieu dit, je connais les projets que j'ai formulés pour toi, projets de paix et non de malheur, afin de te donner un avenir et une espérance. Et Jérémie prophétise ça, vous savez, au moment où le peuple va partir en exil. Et cette parole, je peux la reprendre pour moi, parce que vous savez, la parole prophétique, elle est souvent donnée à un moment précis de l'histoire, mais elle rebondit dans le temps. Parce que la parole de Dieu, elle est éternelle et elle est féconde pour toujours. Et on peut la ressaisir par la foi pour nous. Alors cette parole, on la cite souvent pour nous et on a raison. Mais elle a été donnée dans un contexte précis pour dire que malgré tout ce qui vous arrive, vous restez le peuple de l'espérance. Il y a un avenir pour vous et pour le monde parce que je suis le Dieu maître de l'histoire. Avez-vous foi en Dieu maître de l'histoire ? Alors, frères et sœurs, c'est ce dont le monde a besoin. C'est que l'histoire humaine a un sens. Et que c'est Dieu qui est au contrôle. Que c'est Dieu qui la contrôle. Et malgré les apparences, le mal n'aura jamais le dernier mot. Amen. Pourquoi ? Parce qu'il y a une double espérance qui est révélée par la Bible et qui est fondée sur le fait que Dieu, il est fidèle. Dieu est fidèle. Sa parole est solide et sûre. Je peux m'enraciner sur lui parce qu'il est fidèle. Et toute l'histoire d'Israël me le montre et toute l'histoire de l'Église me le montre. Malgré toutes nos erreurs, malgré parfois nos turpitudes, malgré nos déviances, Dieu demeure fidèle. Et Dieu est fidèle pour le salut personnel de chacun. Et Dieu est fidèle pour le salut du monde, comme on le dit à la messe, pour la gloire de Dieu et le salut du monde. Vivez la liturgie, hein, vous les catholiques, vivez-la bien. Hein. Petite anecdote, vous savez, quand j'ai reçu le baptême du Saint-Esprit, le premier cadeau que Dieu m'a fait, c'est pas parler en langue. On m'a imposé les mains pour le baptême du Saint-Esprit, juste après mon baptême par immersion, parce que je n'avais pas été baptisé enfant. Et je suis revenu au Seigneur et j'ai été baptisé. Et dans mon église, on pratique le fait que, ben, après le baptême d'eau, il y a le baptême d'esprit, le baptême de feu, pour ceux qui n'ont jamais été baptisés. Et j'ai dit oui. La première chose, j'ai été baptisé du dimanche. Le dimanche suivant, je vais bien sûr à l'église. Premier cadeau de Dieu, je vis la liturgie. Elle me parle. C'est pas un rite, je la vis. Et depuis, je la vis. La liturgie, c'est le chemin commun, communautaire, pour aller ensemble vers le trône de Dieu. Et je la vis, elle me parle. Amen. Alors, frères et sœurs, voilà ce que nous dit Dieu dans 1 Timothée. Dieu désire que tous les hommes soient sauvés. Que pas un seul n'en réchappe, mais que pas un seul n'échappe à la bénédiction. Pas un seul. Même le pire des larrons peut entrer dans le paradis s'il se repent. Dieu a tout fait pour que le salut touche les cœurs. Jean 3,16, Dieu a tant aimé le monde qu'il a donné son Fils afin que quiconque croit en lui ne périsse point, mais qu'il ait la vie éternelle. Ouh ! Frères et sœurs, quelle espérance fondée sur la vérité de ce que Jésus a accompli. Et puis, on a encore un tas de textes qu'on pourrait citer sur le salut personnel. Dans Actes, Dieu rajoutait lui-même tous les jours à la communauté celui et ceux qui étaient sauvés. C'est Dieu qui le fait, à partir d'une communauté qui demeure dans l'espérance. Parce que si Dieu amène des gens et que vous n'avez rien à témoigner, ils ne vont pas forcément rester. J'ouvre une autre parenthèse. J'ai été vraiment enthousiasmé par le fait que cette année, il y a eu des milliers de baptêmes le jour de Pâques dans l'Église catholique. Moi, je m'en suis vraiment réjoui, frères et sœurs. Je vous le dis vraiment du fond du cœur, je m'en suis réjoui. Il y a la même chose dans les églises évangéliques, mais ça, c'est moins... Actuellement, c'est national, surtout parmi les jeunes. Et j'ai entendu cet évêque dire, on lui posait la question, alors c'est un réveil, il a dit, il faut être prudent, c'est un éveil qui nous lance un défi pastoral. Il faut que ces jeunes restent. Si tu n'as rien à témoigner, ils ne resteront pas. Et qu'est-ce qui va leur donner de rester? C'est le partage de notre espérance, vivifiée par le Saint-Esprit. C'est pour ça qu'il nous faut apporter le baptême du Saint-Esprit à toutes les paroisses. Amen. Donc une expérience personnelle. Et ça, je pense que, frères et sœurs, vous êtes tous au point là-dessus. Vous êtes d'accord qu'on est déjà en train de préparer la communion qui durera pour toujours dans l'éternité. Et que si on apprend à se supporter les uns les autres, c'est parce qu'on va passer un bon bout de temps ensemble. Merci Seigneur pour l'amour et pour la grâce du pardon et de la réconciliation. Mes frères et sœurs, cette espérance-là, vraiment, l'Église doit la partager. Et le but de l'Évangile, c'est de dire à chaque homme, chaque femme, chaque enfant, chaque adolescent, il y a de l'espérance, il y a un projet d'avenir pour toi. Moi, quand je suis revenu au Seigneur, la première parole qu'il m'a dit, moi j'étais un fils prodigue qui a quitté l'Église et le Seigneur pendant quelques années, quand je suis revenu comme un fils prodigue repentant, le Seigneur m'a dit, Étienne, il y a de l'espérance pour ton avenir et ton espérance ne sera jamais anéantie. Et c'est ça qui m'a remis debout, frères et sœurs. J'ai pris mes études à partir de là pour devenir prof. C'est ça qui m'a remis debout. Ton espérance ne sera jamais anéantie. Amen. C'est ça qu'il faut partager. Mon frère, ma sœur, il y a de l'espérance pour ton avenir. Et ton espérance ne sera jamais anéantie parce qu'elle a été accomplie à la croix pour ton salut. Amen. Alléluia. Mais il y a aussi une espérance cosmique. Et il y a un texte que j'aime particulièrement. C'est le texte d'Ésaïe 25. Et voilà ce que prophétise Ésaïe de la part de Dieu. Sur cette montagne, on est sur une montagne ici, mais la montagne dont parle Ésaïe, c'est la montagne de Sion. Vous savez que Jésus revient à Sion. Parce que c'est le roi de Sion. La montagne de Sion, c'est la montagne de Jérusalem. Vous savez que Jérusalem, en hébreu, ça se dit Yerushalayim. C'est un pluriel. Parce qu'il y a deux Jérusalem. Il y a la Jérusalem terrestre et la Jérusalem céleste. Et Jésus est le roi des deux. Il est mort dans la Jérusalem terrestre pour que vienne la Jérusalem céleste. Amen, frères et sœurs. Donc notre roi est le roi de Sion. Et c'est pour ça qu'un psaume dit, de Sion, on dira, tous les hommes y sont nés. Parce que moi, je suis né au Golgotha, au calvaire. Je suis né dans la Jérusalem terrestre pour la Jérusalem céleste. Amen. Frères et sœurs, voilà ce que dit Ésaïe de la part de l'Éternel. Sur cette montagne, l'Éternel, le maître de l'univers. Vous voyez bien que c'est une espérance cosmique. Vous savez, moi je suis prof de science. Le cosmos, c'est quoi? C'est la totalité de l'univers visible et invisible. Et ce cosmos, nous savons qu'au commencement, Dieu l'a créé. Et donc, Dieu désire le salut de toute la création qui attend, soupire après la manifestation des fils et des filles de Dieu, porteurs de l'espérance pour le salut de toute la création qui soupire, qui gémit. Sur cette montagne, dit l'Éternel, le maître de l'univers, l'Éternel prépare pour tous les peuples, quoi? Un festin de plats succulents. C'est les noces de l'agneau. Écoutez bien, un festin de bon vin. C'est le meilleur vin qui gardait pour la fin. C'est le vin des noces de Cana. Un festin de plats succulents, de bon vin, plein de moelle. Alors la moelle, à l'époque, ça voulait dire des viandes grasses, donc de la richesse, des plats magnifiques. De bon vin clarifié, des vins qui ont été gardés, les meilleurs pour la fin. Sur cette montagne, écoutez bien, il détruira le voile qui est étendu sur tous les peuples. La couverture qui est déployée sur toutes les nations, il engloutira la mort pour toujours. 600 ans avant la naissance de Jésus. Tout est déjà dit, frères et sœurs. N'allez pas chercher ailleurs. Le Seigneur, l'Éternel, essuiera les larmes de tous les visages. Il fera disparaître de la terre la honte de son peuple. Oui, l'Éternel, l'a décrété. On dira en ce jour-là, voici notre Dieu, celui en qui nous avons espéré et qui nous sauve. C'est l'Éternel, c'est en lui que nous avons espéré. Soyons dans l'allégresse et réjouissons-nous de son salut, salut cosmique et universel. Est-ce que vous êtes porteur de ça pour le monde? Est-ce que c'est ça qui vous mène à intercéder? Est-ce que c'est ça qui vous mène à prier? Est-ce que c'est ça qui vous mène à témoigner? Satan, ton règne aura une fin, alors que le règne de Jésus n'aura pas de fin. La mort ne sera plus. Et l'apôtre Pierre, qui connaît bien sa Bible, nous dit, ce que nous attendons, c'est de nouveaux cieux et une nouvelle terre où la paix et la justice régneront. À qui fait-il référence? À Isaïe. Et il cite cela après la victoire de Jésus sur la croix et sa résurrection. Et dans l'Apocalypse, qu'est-ce que l'on voit? On voit descendre, vous souvenez, cette Jérusalem céleste paraît comme une épouse. Vous êtes bien d'accord? Et c'est vraiment la fin des temps. Dans le sens que c'est vraiment là l'achèvement du projet de Dieu, c'est que dans cette Jérusalem céleste, où l'agneau sera la lumière, où il y aura ce fleuve qui coulera en permanence avec des arbres sur le pourtour du fleuve qui donneront des feuilles pour la guérison des nations, maintenant 24 heures sur 24, pour toujours, et non pas uniquement en sa saison, comme le disait le psaume 1. Frères et sœurs, est-ce que c'est notre espérance là? Amen, si c'est notre espérance. Alors, voyez, j'aimerais que nous repartions de cette session, certains que cette espérance personnelle et cosmique, elle nous est donnée, et que les vannes soient ouvertes pour qu'on la partage. Le monde a besoin de nous, frères et sœurs. Alors, comment cette espérance nous est-elle donnée, et comment pouvons-nous la recevoir? Alors, c'est assez simple. Cette espérance est une promesse qui nous a été acquise par les mérites, non pas les nôtres, mais les mérites de qui? Les mérites de Jésus. Vous savez, les Juifs disent, c'est les mérites du Messie qui nous vaudront le salut. C'est pour ça qu'ils l'attendent. Je ne suis pas sauvé par mes propres mérites, je suis sauvé par les mérites du Messie qui a tout accompli sur la croix pour que je sois sauvé. Il est mort à ma place, il a porté mes péchés. Et ce mérite-là m'a totalement sauvé. Alléluia, Seigneur Jésus, merci de m'avoir sauvé. Merci pour tout ce que tu as accompli. Et donc, cette promesse nous est acquise par les mérites du Messie, Messie d'Israël, roi d'Israël et des nations, et nous le recevons par la foi en son sacrifice unique et parfait. Quiconque confesse de sa bouche que Jésus est Seigneur, il est sauvé. Tu peux dire à ton voisin, ta voisine, tu confesses Jésus, tu es sauvé. Bienvenue à tous les sauvés. Bienvenue à tous les sauvés. Et Dieu désire que le nombre grandisse. Il veut que tous les hommes soient sauvés. Bienvenue à tous les sauvés en Jésus-Christ. Amen. Chers frères et sœurs, cette promesse, elle a été annoncée par Ésaïe. Ésaïe 53. Vous savez que quand vous lisez Ésaïe 53, des personnes qui ne connaissent pas la Bible, c'est souvent surprenant comme résultat. Un jour, j'étais avec un ami, un aumônier de la faculté catholique de Lille, m'a dit, Étienne, j'ai deux étudiants musulmans avec qui je parle, tu pourrais venir témoigner? Je dis, oui, c'est un prof de physique. Et je viens, et puis on partage, et ils me disent, mais quelle est ta foi? Et je lis Isaïe 53. Ils étaient bluffés. Ça correspond exactement à ce que Jésus a vécu. Le serviteur souffrant. Sur Internet, on a un frère qui est un juif messianique. Vous savez, les juifs messianiques, c'est aussi les prémices de ce que Dieu est en train de faire. Ce sont tous nos frères juifs qui ont déjà reconnu Jésus comme le Seigneur, comme leur Messie, mais qui restent juifs, évidemment, et qui vivent en Israël. Il y en a de plus en plus. C'est en train de se faire, frères et sœurs. Et c'est pour ça que les combats sont si difficiles, parce que c'est en train de se faire. Et donc, comme il est juif et citoyen d'Israël, il témoigne dans la rue. Et il parle et il se filme avec ceux avec qui ils témoignent, quand ils sont d'accord. Et quand il leur dit Isaïe 53, la plupart disent, oui, mais c'est de Jésus qu'on parle là. Je dis, oui, tu vois, c'est dans Isaïe. Et ils sont troublés. Dans le bon sens du terme. Vous comprenez? Tout a été dit. Tout a été dit. Et c'est une bénédiction de vivre cela. Tout a été dit et tout a été accompli. Amen. À chaque Eucharistie, on peut dire, Seigneur, tout est accompli. Vous savez que l'Eucharistie, c'est un lieu de combat spirituel? Vous en doutiez? Tu dresses devant moi une table en face de mes adversaires. Chaque fois que vous communiez avec l'Église du ciel présente, avec le corps du Christ réuni, l'Église du ciel et l'Église de la terre, vous proclamez aux puissances démoniaques, aux puissances qui veulent asservir le monde, tout est accompli, vous êtes vaincu. L'Eucharistie est une table de combat spirituel. La Sainte Cène est une table de combat spirituel parce qu'elle fait la mémoire devant les puissances des ténèbres de ce qui a été accompli au Golgotha. Frères et sœurs, quand vous communiez, vous combattez le malin pour le salut du monde. Il y a de plus en plus d'églises qui reviennent à la Sainte Cène tous les dimanches. Et ils ont raison. Cet héritage de la promesse, c'est par la foi que nous pouvons le recevoir. Et comme je vous l'ai déjà dit, Éphésiens nous dit que cet héritage de la promesse faite à Israël par les prophètes d'Israël, par le Messie d'Israël, pour le salut du monde, nous le recevons parce que par la croix, nous avons été greffés sur Israël pour être co-héritiers des promesses. Donc mon frère et ma sœur, si tu n'es pas juif, si tu n'es pas juive, la promesse est aussi pour toi. Israël a été élu pour être une bénédiction pour le monde, et c'est ce qu'il a été, et malgré les apparences, c'est ce qu'il continue d'être par sa fidélité. Et c'est pour cela qu'il est combattu. Si on coupe la racine, les branches que nous sommes n'ont plus de sève. Regardez l'actualité avec les lunettes des prophètes bibliques, pas avec celles du monde, s'il vous plaît. Ça suffit. Revenons aux prophéties bibliques et à l'espérance qui est en Dieu. Et intercédons, frères et sœurs, prions. Et Paul nous dit que nous, vous, les non-juifs, puisque Paul n'est pas des non-juifs, vous êtes greffés sur cette racine des prophètes bibliques, de l'espérance biblique donnée à Israël pour le salut du monde. Vous êtes greffés comment? Vous savez comment on fait une greffe? On fait une cicatrice en forme de croix. C'est la croix du Christ qui nous a valu d'être greffés sur la racine de la promesse de Dieu que porte Israël. Et cette sève nous nourrit. Et nous, qui sommes renouvelés dans le Saint-Esprit, nous sommes exposés au soleil de justice, et cette sève qui monte de la racine, nous la transformons en fruit pour la gloire de Dieu. Et vous savez qu'un fruit, il est partagé. Amen. Frères et sœurs, et alors c'est pour ça que l'Épître aux Hébreux nous dit, cette promesse, cette espérance, c'est une encre solide et sûre. Mais c'est étonnant, une encre, on la met où d'habitude ? On la met derrière le bateau ou à côté pour le bloquer. Là où elle est, l'espérance? Cette ancre, elle est dans la Jérusalem céleste et elle nous tire, elle nous garde dans la bonne direction. Mon frère, ma sœur, l'espérance, c'est la force qui garde l'amour et la foi dans la bonne direction. Et comme le dit le poète que vous connaissez, Charles Péguy, l'espérance, c'est la petite sœur qui entraîne ses deux grandes sœurs, l'amour et la foi, par la main, parce qu'elle est toute joyeuse, elle les fait rester dans la bonne direction. Parce que l'espérance nous permet de voir ce qui n'est pas encore. Amen. Mon frère, où est ton espérance? Dans le monde? Dans la Jérusalem terrestre ou dans la Jérusalem céleste? Wow! Jérusalem céleste. Jette ton ancre, mon frère, ma sœur. Jette ton ancre dans la Jérusalem céleste. Je veux choquer personne. Paul nous dit que la Jérusalem céleste, c'est notre mère. À tous et à toutes. Galates. Pourquoi? En elle, tous les hommes sont nés. Ils sont sauvés. Waouh! Attire-moi. Garde-moi dans la bonne direction. Que mon amour, que ma charité, celle que tu m'as donnée, et que la foi que tu m'as donnée, garde toujours la direction de l'espérance du salut du monde et du salut du Saint-Saint, de chacun et chacune en Jésus-Christ. Amen. Gloire à Dieu. Alors mon frère, ma sœur, eh bien tout est accompli. Dans l'église où a été fondée notre communauté, celle dont je fais partie, l'Union de prière, qui se trouve au village de Charmes-sur-Rhône, c'est pour ça que notre communauté s'est appelée au départ l'Union de prière de Charmes-sur-Rhône. Mais quand on dit l'union de prière de charme, les gens voient plutôt le mot charme, vous voyez, ça fait un peu bizarre. Donc on dit union de prière, comme ça, au moins, c'est beaucoup plus clair. Donc il y a, c'est un temple protestant, Sevenol. Donc vous voyez, c'est des tentes hyper sobres, hein. Il n'y a rien du tout. Alors là, il n'y a rien, mais là, rien du tout. C'est blanc, il y a des bancs, c'est tout. Mais tout au fond, il y a la chaire du pasteur pour prêcher. Il y a écrit une seule chose sur le mur. Au commencement, Dieu. Trois points de suspension. Puis notre regard s'abaisse sur la croix qui est au-dessus de la chaire. Et trois autres points de suspension. Viens, Seigneur Jésus. Tout est dit. Tout est accompli. Est-ce que notre espérance, c'est l'achèvement de toutes choses par la venue en gloire de Jésus. Amen. Alléluia, alléluia. Que l'Église redécouvre cette espérance. Et un jour, le Seigneur m'a parlé au travers... Alors, nos frères juifs nous disent, si tu veux comprendre le plan de Dieu, il suffit que tu lises la vie des patriarches. Tu lis la Genèse, tout y est. Et ils ont raison. Vous savez que Jésus, je vous l'ai dit, c'est le fils de David, c'est aussi le fils de Joseph. Vous êtes d'accord? C'est aussi le fils de Pérez. Et vous savez que Joseph, il a été vendu par ses frères aux païens. L'Égypte, c'était vraiment le royaume, à l'époque, le plus grand royaume païen. Il en est devenu le premier ministre, on pourrait dire. D'accord? Vous êtes d'accord? Presque le pharaon, quelque part. Et puis ses frères sont venus se réconcilier avec lui. On est bien d'accord. Et il a eu deux enfants. Joseph. Éphraïm et Manassé. Vous savez ce que veut dire Manassé? Dieu m'a fait oublier. Vous savez ce que veut dire Éphraïm? Doublement fécond. C'est un pluriel. Double fécondité. Les deux enfants de Joseph, les deux enfants sont les deux promesses spirituelles que le Messie va accomplir en tant que fils de Joseph. Par Manassé, il va tout faire pour nous faire oublier notre passé et nos péchés. Et nous oublierons notre honte. Et par Éphraïm, il promet une double fécondité. La fécondité de la première venue et la fécondité de la seconde venue. Tout est accompli, tout sera achevé. Retenez ça, frères et sœurs, tout est dans la parole de Dieu. Amen. Alors, frères et sœurs, que nous permet-elle de confronter cette espérance? L'espérance, on le dit dans notre communauté, c'est un combat. C'est un combat. C'est d'abord un combat contre l'antéchrist. Contre tout ce qui, dans le monde, s'oppose encore à Jésus-Christ et à sa pleine manifestation. Tout ce qui, dans le monde, s'oppose encore à la manifestation du salut déjà accompli en Jésus-Christ. Souvenez-vous de ce que je vous ai dit d'Oscar Kuhlmann, ce théologien alsacien, qui disait « Jésus, lorsqu'il est mort sur la croix, c'est comme le débarquement des Américains en Normandie. La victoire a changé de camp, mais il a fallu encore combien d'années ?» Débarquement, c'est en quelle année ? Capitulation, il a fallu encore un an de combat pour aller jusqu'à Berlin. Et là, c'est la capitulation, la fin de l'adversaire. Amen. Nous sommes dans ce temps-là, et donc il y a un combat de l'espérance. Et d'ailleurs, Jésus nous met en garde. Dans Matthieu 24, il nous dit que personne ne vous égare. Il viendra des faux messies. Donc des gens qui vont vous donner une fausse espérance. C'est ça un faux messie, qui vous donne une fausse espérance. Faites attention à tous les messages parfois qui circulent. Un ange m'a dit, ceci m'a dit. Discernez, frères et sœurs, discernez. Et puis aussi, faites aussi confiance aussi à nos églises pour discerner. Vous voyez ce que je veux dire? Discernons, frères et sœurs. Si tel ou tel message, telle ou telle chose vient vraiment de Dieu. Moi, mon critère de discernement, est-ce que ça va dans le sens des prophéties bibliques ou pas? Est-ce que ça va dans le sens du salut personnel de chacun pour amener des pécheurs à la repentance? Est-ce que ça va dans le sens de réveiller mon espérance pour le salut du monde? Conformément à la parole de Dieu. Ça, c'est un bon critère. Amen. Et Jésus nous a dit que nous sommes dans des temps d'accouchement. Vous vous souvenez, excusez-moi si je reprends la comparaison qui peut vous paraître guerrière, entre le débarquement américain et la chute à Berlin, ça a été facile pour les soldats? Enfin, pas de commentaire, vous comprenez, c'est une image, vous comprenez bien ce que je veux dire, hein. Vous vous souvenez de la bataille des Ardennes, où les Américains ont failli perdre, et tout aurait pu être renversé en un ou deux jours. L'adversaire a encore des ressources, frères et sœurs. Pourquoi? Parce que la Bible nous dit, Il est descendu sur terre, parce que depuis que Jésus est monté au ciel, il a été jeté en bas. Où est-ce qu'il a été jeté ? Sur terre. Jésus dit, j'ai vu Satan tomber du ciel comme un éclair. Il est sur terre, frères et sœurs. Il n'y a pas besoin d'attendre, c'est déjà l'enfer. Il n'y a pas besoin d'attendre, c'est déjà l'enfer. Mais les portes de l'enfer ne prévaudront pas contre l'Église. Amen. Et du coup, le combat est là. Et comme il est descendu sur terre, la Bible nous dit, il est en colère parce qu'il sait qu'il a peu de temps. Une bête blessée réagit vite. Faut pas être naïf, frères et sœurs. Faut pas être naïf. Amen. Il faut être équipé, assuré par l'espérance qui nous stabilise, par la foi qui nous porte et par l'amour qui vaincra. Amen. Alors, frères et sœurs, dans ces douleurs de l'accouchement, Jésus nous dit, il y aura des tremblements de terre, il y aura des bruits de guerre, il y aura des famines. Mais ne vous inquiétez pas, ce ne sont que les douleurs de l'accouchement. Quand vous entendrez cela, relevez la tête, parce que votre délivrance est proche. Si la nuit est avancée, c'est que l'aube approche. Amen. Et je pense que par rapport à Paul, et par rapport à l'époque des premiers apôtres, nous sommes plus près de l'aurore qu'eux. Vous êtes d'accord? Alors, alléluia! Et le combat de notre espérance, il est acquis à la certitude que l'adversaire est déjà vaincu, même s'il remue encore. Et c'est pour ça qu'il y a parmi nous ces ministères de délivrance. C'est pour ça qu'il y a parmi nous ces ministères d'exorcisme. C'est pour ça qu'il y a parmi nous ces ministères de guérison. Parce que tout ce qui nous lie est déjà vaincu à la croix. Et l'Église est le lieu où le monde est consolé de ses liens, de ses blessures. Jésus est venu libérer les captifs. Alléluia, développons ces dons dans l'Église, parce qu'aujourd'hui, tous ceux qui vont venir dans l'Église, la plupart ont des blessures telles que seul un ministère de délivrance et de guérison pourra les apaiser au nom de Jésus. Pas la psychologie, c'est pas suffisant. Elle est nécessaire, mais elle n'est pas suffisante. Enfin, frères et sœurs, il y a un mot d'ordre. Le mot d'ordre de l'espérance, il est celui-ci. Ne vous conformez pas au monde présent. Ça ne veut pas dire ayez une morale étriquée que vous imposez à vos enfants. Ayez peur de faire un pas de côté, vraiment on se conforme pas. Non, non. Même pas peur. Même pas peur. Même pas peur. Mais je me garderai de toute souillure, de toute idolâtrie. J'aimerai Dieu de tout mon cœur, de toute mon âme, de toute ma pensée. Et mon prochain comme moi-même, le plus grand des commandements. Amen. C'était déjà dans le Deutéronome. Hein. Jésus n'a fait répéter que ce que Moïse avait dit. Et alors, le dernier encouragement de Paul, toujours dans l'Épître aux Éphésiens, « Mon frère, ma sœur, si tu gardes cette espérance, si tu la reçois dans ton cœur, si tu la vis, tu la partages, tu la gardes comme l'encre de ta vie pour te garder dans la bonne direction, alors tu rachètes le temps. » Tu rachètes le temps. Rachetez le temps, car les temps sont mauvais. Et rachetez le temps, comme le dit Pierre, par votre persévérance, vous pouvez hâter le retour du Messie. Nous avons une responsabilité. Alors, frères et sœurs, vous vous souvenez de ce que je vous ai dit, le petit plan? Quelle est cette espérance? Comment nous est-elle donnée? Comment la recevons-t-elle? Comment, finalement, à quoi elle nous confronte? Qu'est-ce qu'elle nous permet de confronter? Et la dernière chose importante, c'est comment veiller sur elle. Garde ton cœur plus que toute autre chose. Et là, j'aimerais vous partager une image que nous avons reçue à Gagnères et qui m'a énormément parlé. Je pense que dans le lieu où nous sommes, elle va vous parler. Nous étions réunis pendant le Covid. Pendant le Covid, il y avait pas mal de désespérance dans le monde. Et la désespérance, elle était aussi un peu dans l'Église parce que la convention de Gagnères, elle n'a pas pu avoir lieu. Parce que tout était interdit à l'époque, vous vous souvenez? Donc on s'est simplement réunis, l'équipe d'animation, on est une vingtaine, l'équipe de louanges, les orateurs et tous ceux qui organisent la session. On fait ça chaque année, et là on l'a fait qu'entre nous, une vingtaine. On a été bénis parce qu'on n'était pas très nombreux, les règles d'hygiène étaient faciles à respecter, il n'y a pas eu de souci du tout entre nous. Il n'y avait personne dans le centre. Et puis un jour, en priant, Seigneur nous a beaucoup nourris, on a reçu une image un peu étonnante. Alors ça va vous rappeler quelque chose, on voyait un drap qui descendait du ciel. Mais il n'y avait pas d'animaux impurs dedans. Alors, l'image qu'on recevait, on y voyait, alors ça a paru bizarre d'abord le nom, un œuf. Mais ce n'était pas un œuf de poule. C'était un œuf issu de la fécondation d'un ovule et d'un spermatozoïde. C'était les premiers stades d'un embryon humain. C'est le tout premier stade de la vie d'un homme et d'une femme. C'est juste après la fécondation. Un biologiste que je suis vous dira, on appelle ça un zygote. Non pas un zygoto, hein. Un zygote. Même si parfois ça devient un zygoto plus tard. On appelle ça un zygote, c'est-à-dire un œuf. Et juste après la fécondation, l'œuf commence à se diviser pour donner les cellules qui vont donner l'embryon. Ça va très vite. Et donc, on comprenait que Dieu nous disait, je suis en train de faire descendre de la fécondité. Ça va ? Mais alors la parole suivante était étonnante. Je vous rappelle qu'on est un groupe écuménique. Hein. Comme Marie a été enceinte de ma première venue, voulez-vous être enceinte de ma seconde venue ? Et le geste qu'on a fait, c'est que, comme dans toute équipe, on a un duo de présidence, et l'un des deux présidents, qui était une femme, parce que nos duos sont mixtes, on essaye de toujours, hein, il n'y a plus ni homme, ni femme, ni juif, ni grec, hein, c'est pas le genre qui nous qualifie, c'est l'Esprit Saint qui nous qualifie. Amen. Et donc c'est notre sœur, coprésidente, qui est venue et qui a donné à chacun l'embryon en le posant sur son ventre. Et alors j'ai compris pourquoi Marie s'était réjouie. Et je me disais, j'ai relu alors son Magnificat. Wouhou, ça prenait un sens. Et surtout ce texte, le Saint-Esprit viendra sur toi et la puissance du Très-Haut te couvrira de son ombre. Frères et sœurs, pourquoi le renouveau charismatique a été donné à l'Église ? C'est pour qu'elle soit enceinte de la seconde venue de Jésus. Parce qu'elle est l'épouse du Christ. Vous êtes d'accord ? Waouh ! Et donc Marie est un modèle. Et je dis cela à Notre-Dame du Lot. Alléluia. Et c'est un protestant qui vous le dit. Alléluia. Bon, je vais vous faire une confidence. J'aime Marie de tout mon cœur. C'est la mère de Jésus. C'est la Vierge d'Israël. C'est par qui s'accomplissent toutes les prophéties messianiques. C'est la couronne de Sion. Et c'est celle qui nous a donné Jésus. Merci Seigneur. Alléluia. Est-ce que tout ce que nous pouvons dire d'elle entre protestants et catholiques, finalement, lui rend mal l'honneur, voyez ? On est là pour honorer, hein. Toutes les générations te diront bienheureuse, mais je la dis bienheureuse avec vous. Frères et sœurs, vous savez, il y a longtemps qu'on n'a plus de soucis normalement avec tout ça, même si nos accents sont un peu différents. Et j'aime me dire à mes frères évangéliques, franchement, les combats d'arrière-garde, ça suffit, quoi. Basta, quoi. Amen ? Amen. Alléluia ! On avance. Mais frères et sœurs, c'est pas une condition, mais c'est parce que nous avons reçu le même esprit et la même espérance. Amen. Alors, je continue. Marie dit, je suis la servante du Seigneur, qu'il me soit fait selon ta parole. Nous sommes les servantes et les serviteurs du Seigneur, qu'il en soit fait selon sa promesse et sa parole. Que l'Église soit féconde de la seconde venue pour la gloire de Dieu et le salut du monde. Amen. Alors, frères et sœurs, comment veiller sur notre espérance ? Comment entretenir, comment veiller sur cette grossesse spirituelle que Dieu nous donne ? Eh bien, j'ai trouvé une petite ordonnance, vous savez, comme un gynécologue qui donne une ordonnance à la femme qui est enceinte. 4 recommandations. Première recommandation, vous pouvez prendre des notes si vous voulez, hein. Ordonnance pour veiller sur l'espérance qui est en nous. Ordonnance pour veiller sur la grossesse que Dieu nous donne pour féconder le monde. Tout d'abord, unité, unification. Une seule épouse, un seul peuple, une seule église, une seule foi, un seul Seigneur, un seul baptême. Amen. On est frères et sœurs, on est le corps du Christ, et j'oserais dire, on est quelque part le même utérus qui porte le salut du monde par la venue en gloire de Jésus. Vous savez que miséricorde en hébreu, ça se dit entrailles, utérus. Hein. La miséricorde de Dieu, c'est des entrailles de miséricorde, c'est des entrailles de mère. Nous portons ça dans nos entrailles. Elles nous sont communes. Unité. Cette espérance, elle n'est pas protestante, elle n'est pas catholique. Cette espérance, elle vient du Seigneur accompli par Jésus. Donc, alors, je vais faire un jeu de mots. Elle est catholique dans le sens d'universel. Mais elle n'est pas uniquement catholique romaine. Vous voyez ce que je veux dire ? D'accord ? Le mot catholique, on peut aussi lui redonner son sens. C'est un mot qui veut dire universel. Amen. Unité. Je pense qu'on a reçu pas mal d'onction d'unité et aussi peut-être de restauration d'unité entre nous. C'est pour préparer cet utérus. Et unification. Seigneur, unifie mon cœur pour qu'il frémisse de ta présence. Psaume 86, verset 11. Garde ton cœur plus que toute autre chose. Et Paul nous dira, en Éphésiens 4, « Efforcez-vous de conserver l'unité de l'esprit par le lien de la paix. » Frères et sœurs, vous savez que si une femme, pendant la grossesse, subit des actes de colère et de violence, ça va traumatiser l'enfant qui est en elle. Et on le sait maintenant, il y a des guérisons intérieures,

lui. Pas d'autre époux que lui. Vous savez comment se dit le mot époux aussi en hébreu ? Baal. Oui, parce que Baal, ça veut dire maître, époux, et aussi faux dieu. Parce que les cultes païens, c'était des cultes de fécondité. Mais de la mauvaise fécondité. On est bien d'accord ? Donc Dieu dit, pas d'autre Baal que moi, pas d'autre époux que moi, pas d'autre dieu que moi. Exclusivité, fidélité, une seule épouse, Jésus est monogame. Attention à l'idolâtrie. Attention aux addictions. Attention à tout ce qui te détourne de l'espérance. Exode 20, verset 3, tu n'auras pas d'autre Dieu que moi. Alors cette, là, c'est exclusivité, fidélité, c'est pas des cachets, c'est en injection. On doit avoir quasiment le goutte à goutte avec nous là. Hein, parce qu'on est soumis à beaucoup de pression d'idolâtrie dans le monde. Troisième, pureté, sanctification. Paul dit à Timothée, sois un modèle pour les fidèles en parole, en conduite, en charité, en foi, en pureté. Ne pensez-vous pas que Marie ait vécu cela ? Un modèle en parole, en conduite, en charité, en foi, en pureté ? Oui ou non ? En bon catholique, suivez l'exemple. Et moi je dirais, en bon chrétien, suivons l'exemple. Pureté, sanctification. C'est quoi la sanctification ? Rechercher la sanctification, nous dit Hébreu, sans laquelle personne ne verra le Seigneur. Ne te mets jamais en situation, d'accord, d'être déchu de ta sainteté. Parce que Jésus-Christ, c'est lui qui te sanctifie. Jour après jour, tu as été justifié à la croix et ton baptême, c'est le départ d'une marche dans la sainteté, de gloire en gloire, de sanctification en sanctification. C'est donc un combat, mais un juste combat, un combat avec son aide. Ne jamais déchoir. Si tu te sens déchu de ta sanctification, tu confesses. Il y a des prêtres là-bas. Vous savez, chez les protestants, il y a la confession aussi. Quand il y a un pasteur, c'est le pasteur qu'on va voir. Et quand il n'y a pas de pasteur, c'est dans des groupes de maison, c'est entre frères et sœurs. Et en général, ça se fait avec des frères et des sœurs qui ont quand même une forme d'autorité dans l'Église, vous voyez, et qui ont un discernement. C'est ce que vous appelez le sacrement des frères. Nous, on le vit depuis toujours, quoi. Moi, j'ai été sauvé par le Seigneur, et pendant un an, je me suis confessé parce que tous les jours au pasteur qui m'a ramené au Seigneur parce que j'avais besoin de me confesser. Et à chaque fois, il déclarait le pardon de Dieu. Vous savez, on est bien plus proche qu'on ne le pense. Hein. Amen. Gloire à Dieu. On continue ? Donc, recherchons la sanctification. Encourageons-nous à cela. John Wesley, celui qui a sauvé l'Église d'Angleterre par le réveil méthodiste juste après la Réforme, ce réveil a continué parce qu'il formait des groupes, comme des groupes de prière déjà à l'époque, où les gens confessaient leurs péchés les uns aux autres. C'était des groupes de redevabilité. Amen. On en a besoin, frères et sœurs. Dernière chose, quand une femme est enceinte, elle veille sur son alimentation. Elle mange pas n'importe quoi. Vous êtes d'accord ? Elle boit pas n'importe quoi. Frères et sœurs, quelle est la nourriture qui nourrit notre foi ? Le corps et le sang du Christ. Nourris-toi de la communion. Nourris ton embryon de la communion au corps et au sang du Christ. Moi, j'envie les prêtres et j'envie les moines qui communient tous les jours. Et pour moi, c'est pas un rituel, c'est spirituel. Je suis à la retraite depuis 3 ans et j'essaye d'aller assez régulièrement à la messe chez mes frères dominicains à Lille. J'aime bien leur messe le midi parce qu'elle dure une demi-heure. Pas parce qu'elle est... Non, c'est parce que ça permet quand même d'avoir un temps, vous voyez ce que je veux dire ? Et je trouve ça tout à fait juste. Et comme ils me connaissent, ils m'accordent l'hospitalité, c'est très local, vous voyez, j'en fais pas étalage, hein, c'est pas... Parce qu'ils me connaissent, et puis ma belle famille est catholique, donc on est une famille mixte. Ça a aussi du sens qu'on puisse communier, il y a des réalités. Je ne donne pas là un exemple à faire pour tout le monde, c'est la réalité de ce que je vis. Et je sais que le Seigneur me dit, Étienne, c'est vraiment une nourriture, et c'est vraiment un breuvage. Amen. Les Lévites ne mangeaient que les viandes sacrifiées. Donc en tant que Lévite, je mange le corps et le sang du Christ. Et c'est ça qui nourrit ma foi.

0: mon espérance, ma charité et l'embryon que Dieu a déposé en moi. Amen. Et dernière chose, je me nourris aussi du lait spirituel de la parole de Dieu. Ne négligez pas chaque jour la méditation de la parole de Dieu. Alléluia. Alors, frères et sœurs, on pourra dire ensemble avec Israël, dont c'est aussi l'espérance. Je peux prendre une minute de plus, cher frère, une minute de plus, très rapide. J'étais à Jérusalem avec ma femme. On est allé écouter un rabbin qui donnait des enseignements sur Internet qu'on pouvait suivre, qu'on suivait depuis plusieurs années. Un rabbin orthodoxe, vous savez, ces rabbins dont je vous ai lu les textes hier, d'accord? Ce rabbin disait, le Messie est à la porte, il est très proche, les temps sont là, on le voit bien d'après les Écritures. En lisant l'Apocalypse de Daniel, ils arrivent aux mêmes conclusions que nous, hein. Parce que l'Apocalypse de Jean reprend l'Apocalypse de Daniel en révélant Jésus-Christ. Eh bien, il dit, le Messie est à la porte, c'est le temps de partager la Torah à tout le monde pour que tout Israël fasse teshuva et que le monde soit prêt. C'est magnifique. Du coup, chaque jour, il commente la paracha, le texte du jour, pour nos frères juifs. Et nous, on s'est mis à l'écouter et on a été profondément enrichis de leur connaissance et de ce qu'ils nous donnaient. Et on a appris, on est allé à Jérusalem voir des amis, et on a appris qu'ils donnaient des cours en dehors de sa yeshiva dans un appartement. Comme il est francophone, il donne des cours donc à un médecin français qui a fait son alia. Et puis, on a téléphoné, parce qu'on a eu, on a eu le numéro de téléphone, et le médecin nous a dit, bien sûr, vous pouvez venir, si vous êtes chrétien, il n'y a pas de souci, le rabbin va vous accueillir, vous pouvez venir. On y est allé. Et on y est allé, et ce jour-là, on n'avait pas fait attention, c'était le jour de Yom HaShoah. Le jour de Yom HaShoah, c'est le jour où, en Israël, on fait mémoire des 6 millions de morts et plus. Et alors, toutes les sirènes de tout le pays sonnent, et tout le pays s'arrête instantanément. Tous les bus s'arrêtent, tous les taxis s'arrêtent, toutes les voitures s'arrêtent, et tout le monde descend. Et tant que siffle la sirène, plus rien ne bouge. Puis après, ça repart. Et il nous a dit, vous venez m'écouter le jour de Yom HaShoah, vous les chrétiens, je suis vraiment honoré. Donc on va discuter peut-être autrement que de la paracha. Je vais vous poser une question. Pourquoi Dieu a-t-il permis la Shoah en Europe? Je n'ai rien pu dire. Un de nos amis a essayé de dire quelque chose qui était plein de compassion, vous voyez. Il a dit, ah vous êtes sans doute un pasteur évangélique, hein, vous connaissez bien votre Bible. Donc ce rabbin connaissait, il connaît les évangiles, il avait déjà étudié, vous voyez. Puis il nous laisse parler, puis il nous dit, bah, écoutez, moi je vais vous dire, et c'est un rabbin qui vous le dit, c'était les douleurs terribles de l'accouchement pour que nous puissions revenir sur notre terre parce que le Messie vient bientôt à Sion. Faut entendre ce que les juifs disent d'eux-mêmes, frères et sœurs, et pas ce que les médias disent des juifs. Amen. Et puis à la fin, il nous a dit, écoutez, vous m'avez honoré en venant me voir. Je vois que vous êtes des chrétiens qui connaissaient la parole de Dieu et qui priaient pour Israël, parce que vous avez compris que nous sommes aussi le peuple de Dieu. Eh bien, vous croyez que le Messie vient? Je le crois aussi. S'il vient aujourd'hui et que c'est pas Jésus, c'est pas grave, parce qu'il vient pour le salut du monde, pour le mien et pour le vôtre. S'il vient aujourd'hui et que c'est pas Jésus, c'est pas grave, parce qu'il vient pour le salut du monde, pour le mien et pour le vôtre. S'il vient et que c'est Jésus, j'ai la parade. Tu es juif, mon frère. Frères et sœurs, l'espérance est en marche. Alléluia.
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3: Je voudrais cette semaine aborder le thème de l'incrédulité. Car si nous prenons la définition dans le dictionnaire, voici ce que nous trouvons. Personne qui fait preuve de scepticisme, qui met en doute des faits, des croyances ou des événements qu'on lui présente. Et à lire cette définition, je me dis que nous sommes peut-être aujourd'hui dans un monde incrédule, car de fait, tout est remis en cause. Et le doute s'insinue dans tous les domaines. On est incrédule par rapport à une thèse scientifique, on est incrédule par rapport à des promesses, faites par tel ou tel homme politique, par exemple. On est incrédule par rapport à des engagements que certaines personnes peuvent prendre vis-à-vis de nous. Bref, tout passe par cette espèce de prisme aujourd'hui du doute, voire du scepticisme. Nous venons déjà, en quelques instants, de faire allusion à trois notions qui semblent se tenir de près, mais qui sans doute aussi possèdent des différences. L'incrédulité, le doute, le scepticisme. Commençons, si vous le voulez bien, par l'incrédulité. Est-ce que quelqu'un est incrédule par nature? C'est possible. C'est-à-dire que, de manière naturelle, cette personne remet en cause ce qu'on lui propose, que ce soit des théories, des pensées, des faits, des événements, la façon de les rapporter, etc. Et finalement, cette personne ne croit plus en grand-chose. Croit-elle encore en elle-même et croit-elle encore en son incrédulité? C'est une autre question. Mais la plupart du temps, je pense que l'incrédulité n'est pas une attitude de fond qui va s'exprimer quel que soit le contexte. On peut être incrédule sur tel ou tel point particulier, sur tel ou tel fait particulier, ou vis-à-vis de telle ou telle personne particulière. C'est-à-dire que vis-à-vis de cette personne, ou vis-à-vis peut-être de ce média par exemple, on ne fait pas d'emblée confiance. Et l'on garde une certaine distance. On attend peut-être des preuves que cette parole ou que cette façon de présenter les choses ou que cette théorie scientifique soit confortée avant d'y adhérer. On n'est donc jamais incrédule en soi, on est toujours incrédule par rapport à quelque chose. Une parole, un événement, une théorie, une idéologie, mais c'est toujours par rapport à quelque chose. Je ne pense pas finalement que l'incrédule avec un grand I existe. Mais les incrédules avec un petit I sont légion. Et je reconnais que personnellement j'en fais aussi partie. C'est-à-dire que je n'accepte pas forcément d'emblée toute promesse qui m'est faite, toute parole que j'entends, tout article de presse que je peux lire, toute théorie scientifique ou philosophique, ou toute idéologie, comme ça, sans chercher à débusquer derrière peut-être des failles, voire des mensonges. Nous ne sommes donc pas incrédules de fond, mais par moment, tous tels que nous sommes, et aussi nombreux que nous sommes, et aussi différents que nous sommes, nous avons des moments d'incrédulité qui vont se fixer, encore une fois, sur des choses, des personnes, des idées précises. Cette incrédulité ponctuelle est-elle un défaut ou une qualité ? J'aurais plutôt tendance à penser que avoir une petite dose d'incrédulité est toujours très intéressant. Parce que justement, on ne va pas gober, si j'ose dire, tout ce qui nous vient de l'extérieur comme étant quelque chose de sûr et certain sur lequel je peux m'appuyer sans problème. Non, la confiance se gagne. Et je ne vais pas forcément d'emblée faire confiance à tout et à tout le monde. En cela, je garde, bien sûr, un esprit critique. Et cet esprit critique est terriblement important dans la vie si l'on ne veut pas simplement être une brebis qui appartient à un troupeau bêlant.

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1: Cette saine incrédulité, d'où peut-elle provenir? Eh bien, elle peut provenir, par exemple, d'un certain réalisme. Car ce qu'on vient de vous raconter ou vous montrer vous paraît totalement invraisemblable par rapport à certaines connaissances que vous possédez. Mais attention, ces connaissances sont-elles suffisantes? Et donc, le fait d'être incrédule par rapport à telle ou telle pensée ou théorie ou événement doit vous remettre en cause quelque part pour que vous vous demandiez si ce qui vous apparaît comme un manque de réalisme ne serait pas la preuve de la limite de vos connaissances. On peut aussi être incrédule tout simplement par bon sens, parce qu'il semble bien que l'événement, le discours ou autre vous apparaît contraire au bon sens. Et donc, il y a une sorte de réflexe en vous qui fait que vous n'adhérez pas, d'emblée en tout cas, à ce qui vous est présenté. L'incrédulité peut provenir aussi de votre esprit critique, qui analyse, qui prend du recul, qui compare, qui vous retient dans l'adhésion à tel discours, tel événement, telle personne. Mais attention, l'incrédulité peut aussi être motivée par votre orgueil. C'est-à-dire que vous n'acceptez pas telle théorie ou tel événement ou telle parole d'une personne donnée parce que cela remet en cause ce que vous êtes, ce que vous pensez, ce que vous vivez. Alors, il y a une réaction d'orgueil, de défense en quelque sorte, qui va vous aveugler peut-être et vous rendre incrédule. C'est plutôt une réaction de survie à ce moment-là. Mais elle peut venir aussi, l'incrédulité, d'une certaine rébellion, d'une certaine révolte. Elle est porteuse de cette révolte et au lieu que votre révolte s'exprime, j'allais dire positivement, elle va s'exprimer sous la forme un peu plus masquée de l'incrédulité. Et je ne peux pas m'empêcher de penser ici au récit de la Genèse, nous mettant en scène Adam et Ève, qui vont en réalité être incrédules vis-à-vis de la parole que Dieu leur a dite « Vous ne mangerez pas de cet arbre, sinon vous mourrez » et qui vont, par contre, manifestant leur révolte, en fait, exprimant leur rébellion, qui vont faire confiance, être crédules vis-à-vis de la parole du serpent qui leur dit « Si vous en mangez, vous serez comme des dieux ». Nous voyons que ce jeu de la crédulité ou de l'incrédulité, finalement, est là presque en permanence dans nos vies. Et qu'il est sans doute bon pour chacun de nous d'y voir un peu plus clair.
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1: Évoquant le thème de l'incrédulité, nous avons déjà mis à jour quelques données de ce problème, si tant est qu'il soit un problème, et nous avons vu que l'incrédulité, elle est rarement une attitude de fond, c'est-à-dire qui va se manifester en toutes circonstances chez une même personne, mais c'est plutôt une réaction au coup par coup par rapport à certains événements, certaines personnes, certaines paroles, certaines idéologies, etc. L'incrédulité, d'ailleurs, n'est pas forcément liée à la dimension religieuse, comme on pourrait le croire peut-être dans un premier temps, incrédulité que l'on aurait tendance à restreindre à un manque de foi, ou voire une attitude plus volontariste de s'opposer à la foi. Mais nous reviendrons bien sûr sur cette particularité. Nous avons vu que l'incrédulité, elle est assez proche du doute, du scepticisme. C'est finalement un mouvement de la volonté qui refuse consciemment d'adhérer, de reconnaître comme vrai ou réel un événement, un discours, une pensée, etc. Alors, parlons maintenant, si vous voulez, davantage du doute. Le doute est quand même différent de l'incrédulité. Le doute, c'est une remise en question. Et on a beaucoup parlé en philosophie du doute cartésien. C'est-à-dire que Descartes, dans un premier temps, voulant atteindre la vérité, en réalité, va rejeter toutes les connaissances qui ne sont que probables, qui ne sont pas sûres et certaines. Et, dit-il, il faut se fier seulement à ce qui est parfaitement connu et dont on ne peut pas douter. Son doute va être ce qu'on a appelé hyperbolique, c'est-à-dire partant de quelques doutes, il va radicaliser en quelque sorte son doute et se mettre à douter de tout, ou au moins, je dirais, à passer au crible du doute tout ce qu'il peut connaître, appréhender, savoir, afin que, au final, il ne reste que ce qui est sûr et certain. Sa démarche n'est donc pas une démarche, je dirais, d'incrédule ou de sceptique. C'est une démarche très rigoureuse, non pas pour s'amuser à tout remettre en cause, mais pour, au final, n'être face qu'à des vérités sûres et certaines. C'est donc une démarche de type, nous pourrions dire, rationnel, scientifique. Alors évidemment, si l'on applique ce doute à bon nombre de sciences, à bon nombre de théories, à bon nombre d'événements, on va s'apercevoir que il nous restera finalement peu de choses dont on est sûr et certain. Imaginez que vous faites cette démarche. Vous allez prendre toutes les connaissances qui sont les vôtres, tout ce à quoi vous adhérez, tout ce en quoi vous croyez au sens très large du terme. Et vous allez passer toutes ces connaissances, toutes ces croyances, toutes ces pensées au filtre du doute. Que vous restera-t-il au final? Très peu de choses, parce que vous allez vous apercevoir que la grande, pour ne pas dire l'immense majorité des connaissances que vous avez, elles vous ont été inculquées par d'autres. Vous n'avez pas fait l'expérience vous-même de voir la Terre tourner autour du Soleil, par exemple. Ce sont des choses que vous avez acceptées, parce que d'autres les ont découvertes, et vous faites confiance à ces découvertes. Et la plupart des connaissances que vous avez sont ainsi des connaissances qui vous ont été transmises. Mais en êtes-vous sûr et certain vous-même? Même chose pour vos convictions philosophiques ou vos convictions politiques, et je dirais parfois aussi même chose pour votre foi. La foi, chez certains, leur a été transmise, point. C'est-à-dire qu'ils n'ont pas fait par eux-mêmes l'expérience que toutes les données de la foi étaient réelles. C'est donc une dimension de confiance qui est là à la base, et non pas une dimension de certitude au sens scientifique du terme. Mais de fait, vous voyez que cette attitude, elle n'est pas tenable très longtemps vis-à-vis de tout. Car alors nous ne savons plus sur quoi nous appuyer, nous ne savons plus sur quoi nous allons construire véritablement notre existence, nous forger notre propre opinion, nos propres convictions. Douter de tout nous condamne à un certain immobilisme, à une certaine stérilité.

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1: Le doute apparaît néanmoins comme un degré, comme un moment incontournable de toute démarche de vérité. Un moment ou un autre, il faut savoir douter de telle ou telle chose pour pouvoir surmonter finalement ces craintes qui sont en nous et continuer à aller de l'avant. Sinon, nous ne pouvons pas construire, j'allais dire une tour, si à chaque étage, nous ne sommes pas sûrs de la solidité des fondements. Le doute est donc une étape. Si nous en restons là, alors effectivement, comme nous le disions, nous nous condamnons à ne plus pouvoir continuer, à ne plus pouvoir avancer dans quelque domaine que ce soit. Mais le doute est une bonne étape. Ce que nous venons de dire peut s'appliquer aussi au domaine spirituel, et plus particulièrement au domaine de la foi chrétienne. Le doute est important dans la démarche de foi. Si quelqu'un croit, mais n'a jamais douté, ben je dirais peut-être tant mieux pour lui. Il n'a pas eu besoin peut-être de passer par cette étape. Mais la plupart du temps, nous voyons que dans le cheminement spirituel, le doute est une étape nécessaire. Il faut avoir douté pour, je dirais presque, ne plus douter par la suite. Il faut avoir remis en cause un certain nombre de fondements de la foi et pas seulement les remettre en cause, mais d'avoir véritablement travaillé la question. Se faire une opinion à travers des données historiques, archéologiques, exégétiques, théologiques, philosophiques. Nous avons beaucoup d'instruments à notre disposition pour pouvoir travailler ces questions qui nous font un peu vaciller peut-être, mais il apparaît que lorsque nous passons par le doute concernant la foi en ressort en général plus construite, plus forte, plus assurée. Si jamais le doute entraîne chez nous une perte de la foi, ce n'était pas seulement du doute, mais davantage une remise en cause fondamentale de l'attitude même de la foi. Néanmoins, on peut penser que certains chrétiens, dans leur cheminement, vont rester peut-être jusqu'à la fin de leur existence avec des points obscurs, avec des questions, voire même avec des doutes. Mais rien n'empêche qu'au-delà de ces doutes, une attitude fondamentale de confiance puisse perdurer.
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1: Abordant cette semaine le thème de l'incrédulité, nous en sommes venus à parler du doute. Et nous avons vu les points négatifs, mais aussi les points positifs de l'attitude du doute. L'important est que le doute n'arrête pas notre parcours, ne gèle pas en quelque sorte notre recherche, mais que nous continuions à avancer, à chercher, au sens très fort du terme, chercher et vous trouverez. C'est une parole de Jésus, mais qui est aussi non seulement une parole, mais un engagement de sa part. Il nous promet que si nous cherchons, nous trouverons. Eh bien, considérons que le doute fait partie de la recherche. Il en est parfois un peu le moteur, l'instigateur, mais il ne doit pas grandir au point que la recherche s'arrête. Je voudrais dire maintenant un mot d'une autre notion que nous avons déjà évoquée au début de notre réflexion comme étant une notion liée de très près à l'incrédulité, qui est celle du scepticisme. Le scepticisme, c'est une attitude que l'on rencontre très couramment chez telle ou telle personne, et il nous arrive nous-mêmes parfois de faire preuve de scepticisme. C'est la mise en doute, c'est le soupçon que nous pouvons porter sur une personne, sur une pensée, sur un événement, n'arrivant pas à adhérer pleinement à ce qui nous est proposé et n'arrivant pas à adhérer avec notre confiance en cette personne ou cette doctrine. Mais au-delà d'un comportement, je dirais, personnel, le scepticisme, c'est aussi un courant de pensée philosophique. Ce courant de pensée estime que la vérité en soi est inaccessible et donc qu'il faut adopter une attitude critique, donc avec une certaine méfiance, à l'égard de toutes les opinions dogmatiques qui prônent peut-être trop facilement telle ou telle chose comme étant la vérité. Et il faut examiner toutes ces opinions pour en faire la part des choses. En fait, le mot sceptique vient d'un mot grec, skeptikos, qui signifie celui qui examine. C'est intéressant, le sceptique n'est pas quelqu'un qui rejette a priori tout, mais c'est quelqu'un qui a une démarche quasi scientifique, en tout cas rationnelle, et qui va examiner avec beaucoup d'attention les différentes doctrines, pensées, systèmes philosophiques qui lui sont proposés. Ce courant de pensée du scepticisme ne date pas d'hier, puisque habituellement on le fait remonter au 4e siècle avant Jésus, avec le philosophe Pyrrhon d'Élis, grec bien sûr, qui est considéré comme le père fondateur du scepticisme. Ce courant de pensée s'opposait à un autre courant de pensée dans la philosophie grecque qui était très présent, celui des dogmatiques, ceux qui proposaient des systèmes de pensée où tout était articulé, tout était bien huilé, tout s'enchaînait et présentait une sorte de construction d'édifices qui semblaient tenir debout. Eh bien, les sceptiques, à l'opposé des dogmatiques, remettaient en cause, examinaient avec une certaine suspicion tous les éléments de ces systèmes dogmatiques. Mais ne croyons pas que nous étions là en face d'une sorte de jeu intellectuel. Car le but du sceptique n'était pas de maugréer dans son coin et de tout remettre en cause systématiquement, ce qui lui aurait apesanti l'esprit, ce qui l'aurait rendu sans doute amer. Mais au contraire, le sceptique, en remettant en cause ce qu'on veut lui imposer en quelque sorte, vise à la tranquillité de l'âme, vise à ne plus être troublé par aucune doctrine. Et Pyrrhon d'Élis disait « Rien n'est vrai, rien n'est faux, rien n'est vrai et faux à la fois. » Et apparemment, sa méthode, qui consistait à examiner, comparer, opposer de toutes les manières possibles les choses apparentes, sensible, ou celle que l'on n'appréhendait que par l'entendement, apparemment donc, cette méthode lui procurait des nuits bienheureuses.

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1: Diderot disait « Le premier pas vers la philosophie, c'est l'incrédulité. » Pourquoi ? Eh bien, parce que il est important de mettre à l'épreuve les vérités que l'on tient pour bonnes et sûres. Il est intéressant de les mettre à l'épreuve, de les faire passer par le feu du doute, et elles en ressortiront purifiées. En réalité, la philosophie, ce n'est pas un ensemble de connaissances qu'il faut acquérir, ce ne sont pas des tonnes de bouquins qu'il faut avaler et comprendre, mais c'est avoir soi-même une réflexion critique. Quand je dis critique, ce n'est pas forcément développer du négatif. On a l'habitude de restreindre l'utilisation du mot critique à un avis négatif. Non, un avis positif est aussi le fruit d'une critique. Donc, la philosophie, c'est se poser des questions, c'est remettre en cause, c'est tester, c'est réfléchir, c'est mettre à l'épreuve de la vie certaines thèses qui paraissent parfois bien loin du concret. C'est donc prendre du recul, c'est analyser. Devenir philosophe est à la portée de tout le monde si nous savons poser des questions. Or, je pense que chacun a en soi la capacité de poser des questions. Et il ne faut pas avoir peur de poser des questions qui paraissent peut-être un peu stupides au départ. Ce sont parfois ces questions-là qui vont nous mener le plus loin dans notre recherche. Mais attention, la philosophie vous donnera beaucoup plus de nouvelles questions que de réponses à vos questions initiales. Mais je crois que c'est une constatation tout à fait réaliste. Dans la vie, on ne procède pas par solutions qui s'imposent les unes après les autres. Nous n'avons pas que des réponses qui s'enfilent comme des perles sur un collier. Mais souvent, c'est l'inverse. Nous allons de questionnement en questionnement. Et lorsque je dis ça, je ne remets pas en cause la démarche de la foi, et particulièrement de la foi chrétienne. À de multiples reprises dans les récits évangéliques, nous voyons les apôtres poser des questions, parfois un peu bêtes. Nous voyons les apôtres ne pas comprendre ce que Jésus a fait ou ce qu'il a dit. Nous les voyons, disons-le, à côté de la plaque. Et nous les voyons aussi douter, ne serait-ce qu'au matin de la résurrection, quand Marie-Madeleine vient leur annoncer qu'elle a vu, qu'elle a rencontré Jésus ressuscité. Eh bien, ils ne la croient pas. Le doute est là, présent. Alors, bien sûr, dans ce registre, il va nous falloir examiner avec attention le cas de l'apôtre Thomas. C'est ce que nous ferons dans notre prochain rendez-vous.
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1: Comme nous parlons cette semaine de l'incrédulité, et donc aussi du doute, et de la place du doute même dans le cheminement spirituel, y compris de la foi chrétienne, voilà maintenant un événement incontournable sur lequel il nous faut méditer, qui est celui de la rencontre manquée entre Thomas, l'apôtre, et Jésus, le ressuscité. Une première rencontre manquée, puis une deuxième, je dirais, réussie. Mais entre-temps, nous avons la description de l'attitude profonde de l'un des douze, qui pourtant a cheminé pendant près de 3 années auprès de Jésus, qui a entendu ses paroles, qui a vu ses miracles, ses guérisons. Eh bien, l'intéressé, Thomas, en vient néanmoins à mettre en cause, à douter du témoignage de ses collègues qui, eux, ont vu le Christ ressuscité. Avant de venir à ce texte très précis qui se trouve au chapitre 20 de l'Évangile selon saint Jean, entre parenthèses, il ne se trouve que chez saint Jean, cet épisode, et pas chez les autres, je referme la parenthèse, il faut nous arrêter juste un petit moment, quelques versets auparavant. Marie-Madeleine, qui s'est rendue au tombeau de grand matin, s'aperçoit que la pierre a été enlevée. Elle court tout de suite trouver Simon-Pierre et Jean. Elle leur dit « On a enlevé le Seigneur de son tombeau, nous ne savons pas où on l'a déposé. » Pierre et Jean partent en courant à leur tour jusqu'au tombeau. Et voilà un petit verset qui est intéressant dans le cadre de ce que nous allons méditer sur Thomas. Jusque-là, les disciples n'avaient pas compris que selon l'Écriture, il fallait que Jésus ressuscite d'entre les morts. Les disciples, dans leur ensemble, et donc aussi Thomas, n'avaient pas compris qu'il fallait que Jésus ressuscite d'entre les morts. Voilà ce qui peut-être atténue la réaction qui nous est souvent présentée comme négative de saint Thomas. Toujours dans ce chapitre 20 de saint Jean, donc Jésus va apparaître aux disciples le soir venu, alors que les portes du lieu où il se trouvait étaient verrouillées par crainte des Juifs. Jésus vint et il était là au milieu d'eux. Il leur dit « La paix soit avec vous ». Après cette parole, il leur montra ses mains et son côté. Ses disciples furent remplis de joie en voyant le Seigneur. Il y a quelque chose d'important ici, c'est que Jésus n'apparaît pas seulement aux disciples, mais il leur montre ses plaies dans ses mains, à son côté. Il est en train de leur prouver qu'il est ressuscité et qu'il est ressuscité dans sa chair, car c'est bien là le problème et la question. Les Juifs croyaient à la résurrection, c'est-à-dire à la survie de quelque chose de l'homme après la mort, y compris les Sadducéens. C'est une erreur lorsqu'on nous dit que les Sadducéens ne croyaient pas à la résurrection. Ils ne croyaient pas à la résurrection de la chair, mais ils croyaient que quelque chose de l'homme poursuivait sa route après la mort. Donc la question n'est pas tant de savoir si on croit ou pas à la résurrection, la question est de savoir si on croit ou pas à la résurrection de la chair, c'est-à-dire si l'homme va, après avoir traversé la mort, poursuivre avec un corps matériel qui certes sera peut-être un peu différent, sera transfiguré, illuminé, je ne sais pas quel mot vous dire, mais il ne sera pas simplement une âme flottante, immatérielle, invisible, incolore et inodore. La question, elle est là. Et voilà pourquoi Jésus tient à montrer aux disciples ses plaies dans ses mains et celles de son côté. C'est bien moi dans mon corps, dans ma chair, dans ce corps qui a été cloué sur la croix. Je ne suis pas un fantôme. C'est cela que ça signifie. Je ne suis pas un esprit de mort qui vient vous visiter. Je suis Jésus ressuscité dans la chair. Or, nous dit le verset 24, toujours du chapitre 20 de Saint Jean, l'un des 12, Thomas, appelé Didyme, c'est-à-dire jumeau, n'était pas avec eux quand Jésus était venu. Thomas appelait Didyme le jumeau. Ici, au passage, remarquons que seul Saint Jean nous donne ce détail, à savoir que Thomas s'appelait aussi Didyme, ce qui signifiait jumeau. Pourquoi les autres ne nous donnent pas ce détail? Je me suis personnellement toujours demandé si cela ne nous prouvait pas, peut-être, que Thomas était le jumeau de Saint Jean. Et c'est pour cela que Saint Jean est attaché à cette mention. En tout cas, pas de chance pour Thomas, il n'était pas là avec les autres au soir du dimanche de Pâques. Alors, où était-il passé? Avait-il eu tellement peur qu'il s'est désagrégé du collège des apôtres pour aller se réfugier tout seul dans un coin peut-être plus sûr? Était-il parti faire les courses, ça semble un peu inopportun. Était-il parti rendre visite à quelqu'un? Enfin bref, il a vraiment manqué l'immanquable.

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1: Lorsque Thomas revient et rejoint les autres apôtres, ce qui nous prouve que son absence n'était pas une désertion, une fuite, mais n'était en réalité qu'une absence temporaire dont nous ignorons la cause, mais peu importe. Lorsqu'il revient, bien sûr, les autres partagent leur expérience. « Nous avons vu le Seigneur », disent-ils. Et alors Thomas déclare cette phrase qui va rester célèbre, y compris, j'allais dire, en dehors des milieux chrétiens. « Si je ne vois pas dans ses mains la marque des clous, si je ne mets pas mon doigt dans la marque des clous, si je ne mets pas la main dans son côté, non, je ne croirai pas. » Cette phrase est restée célèbre. L'expression populaire « être comme saint Thomas » signifie « ne croire qu'en ce qu'on a pu vérifier par soi-même ». Et elle vient donc de cette phrase de saint Thomas « Je ne crois pas sans avoir vu ». Cette attitude, au fond, lorsqu'elle est sortie de son contexte et qu'elle est généralisée, comme c'est le cas, devient un peu stupide. Est-ce que, fondamentalement, je ne crois qu'en ce que j'ai pu vérifier moi-même ? Je crois, par exemple, que le système solaire n'est qu'un des nombreux systèmes qui composent l'espace infini. Je le crois, mais je ne l'ai jamais vérifié par moi-même. Je crois ce que certains spécialistes m'en ont dit. En réalité, dans bien des domaines, je n'ai pas les moyens de vérifier par moi-même un certain nombre de connaissances. Donc, je les prends telles qu'on me les donne, avec confiance, et c'est ainsi que je peux avancer. Si, tous les jours de ma vie, je dois vérifier par moi-même tous les éléments qui me tombent dessus, je n'y arriverai jamais, et donc je ne croirai jamais en rien. Cette attitude, lorsqu'elle est systématisé peut devenir stupide. Par contre, dans le cas précis de l'événement qui nous intéresse, elle n'est pas stupide comme nous allons le voir.
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3: Nous examinons de plus près le cas de Thomas et de son incrédulité. Il ne veut pas croire uniquement sur le témoignage de ses collègues apôtres. Entre parenthèses, ceux-ci n'ont pas agi autrement par rapport au témoignage donné par Marie-Madeleine. Lorsqu'elle a eu rencontré Jésus dans le jardin du Golgotha, qu'elle est venue le dire aux apôtres, ils ne l'ont pas cru non plus. S'il doit croire à la résurrection du Christ dans la chair, il veut en faire l'expérience personnelle. Et en ce sens, merci Thomas, car grâce à cet épisode, nous comprenons que la foi chrétienne ne peut pas être qu'une adhésion de confiance en ceux qui nous ont précédés et qui ont vécu avec le Christ et qui ont vécu un certain nombre de choses fortes avec lui. Les enseignements, les miracles et la résurrection. Notre foi ne peut pas s'appuyer que sur cela. Elle nécessite aussi une adhésion personnelle. Elle nécessite une expérience personnelle de rencontre avec le Christ. Alors oui, ensuite, elle va s'affermir, elle va s'étayer, elle va s'approfondir sur le témoignage de ceux qui nous ont précédés, mais ce témoignage à lui seul n'est pas suffisant pour nous communiquer la foi et pour surtout nous faire tenir dans la foi, tenir dans la durée. La suite de l'épisode va nous confirmer ce que nous disons, à savoir que Jésus accède à la demande de Thomas. Il va à nouveau se manifester. Il va lui dire « Avance ton doigt, vois mes mains, avance ta main, mets-la dans mon côté ». Il répond à sa demande et la rencontre personnelle de Thomas avec non pas un fantôme, mais avec Jésus ressuscité dans son corps va avoir lieu. Et du coup, cette rencontre personnelle, cette expérience irremplaçable produit dans le cœur de Thomas une véritable foi. Il dit « Mon Seigneur et mon Dieu ». Nous comprenons donc bien ici que « je ne croirai pas si je ne vois pas » est essentiel, qu'il est tout à fait compréhensible et même nécessaire. Par contre, nous mesurons que à partir de cet événement particulier, dans une situation ô combien particulière. En faire une généralité et déclarer « je suis comme Thomas, je ne crois que ce que je vois » est une stupidité. Thomas ne doit donc pas être décrié, mis de côté, comme le vilain canard qui ne croyait pas à la résurrection de Jésus. Mais non, bien au contraire. Encore une fois, nous devons le remercier d'avoir eu cette attitude, car elle nous ouvre la voie à nous. Elle nous dit que si parfois nous doutons, et cela nous arrive dans bien des cas, Jésus répondra à notre demande, tôt ou tard, et nous pourrons expérimenter personnellement cette bonté de Jésus à notre égard et construire notre foi sur cette rencontre personnelle en s'appuyant bien sûr sur le témoignage de ceux qui nous ont précédés et même de ceux qui nous entourent, en appuyant sur cette dimension communautaire ô combien essentielle à la vie de foi chrétienne. Jésus dit ensuite à Thomas, « Thomas, cesse

l'incrédulité des apôtres, d'une manière plus générale, l'incrédulité de ceux qui l'entourent. « Ô génération incrédule et perverse, dit-il, jusqu'à quand serai-je avec vous ?» Et on sent que cette incrédulité, d'une certaine manière, l'atteint, l'agace, l'attriste. Pourquoi ? Parce que ceux qui l'entendent et ceux qui voient les signes forts qu'il accomplit, guérison ou miracle, n'ont plus, j'allais dire, d'excuses pour être incrédules. Ils ont vu, ils ont entendu. Il y a donc là une fermeture du cœur volontaire, un endurcissement, un rejet de la présence de Dieu et de son œuvre visible. Et cette incrédulité, elle est grave, parce que non seulement elle rejette Dieu qui pourtant a montré sa miséricorde à travers Jésus, mais cette incrédulité, en quelque sorte, elle freine l'action de Dieu. C'est ainsi que lorsque Jésus se rend à Nazareth, il nous est dit, et là, il ne put pas faire beaucoup de miracles et de guérisons à cause de leur incrédulité. C'est grave de freiner ainsi l'œuvre de Dieu au milieu de nous, de mettre la lumière sous les ténoirs, voire, le dira saint Paul, c'est grave d'étouffer l'Esprit Saint. C'est dans le même registre que nous devons placer ces paroles de Jésus à l'encontre des villes qu'il a traversées, dans lesquelles il s'est manifesté. Chorazim, Bethsaïde, Capharnaüm. Je prends au chapitre 11 de saint Matthieu. « Malheureuse es-tu, Chorazim, malheureuse es-tu, Bethsaïde, car si les miracles qui ont eu lieu chez vous avaient eu lieu à Tyr et à Sidon, ces villes se seraient converties. » Et un peu plus loin, « Et toi, Capharnaüm, seras-tu donc élevé jusqu'au ciel ? Non, tu descendras jusqu'au séjour des morts, car si les miracles qui ont eu lieu chez toi avaient eu lieu à Sodome, cette ville serait encore là aujourd'hui. » L'incrédulité peut avoir des conséquences dramatiques, catastrophiques. Ce sera le cas pour Chorazim, Bethsaïde, Capharnaüm, cité ici. Savez-vous qu'aujourd'hui, ce sont des lieux où personne ne réside ? Aucune ville ne s'est reconstruite sur les ruines de ces trois villes citées. Il n'y a aujourd'hui dans ces trois lieux que pierre sur pierre. Mais alors que dans d'autres lieux, ça n'est pas le cas, des villes nouvelles sont apparues et se sont développées, soit sur l'ancien site, soit juste à côté, mais ici, rien. L'incrédulité a empêché la conversion, et c'est ce qui semble être le plus grave dans cette attitude. Une incrédulité temporaire, nous avons vu qu'elle peut être bonne, comme celle de saint Thomas, mais lorsqu'elle devient une attitude figée, une attitude a priori, une attitude de fermeture, de dureté, eh bien, alors l'œuvre de Dieu en nous, alors la présence de l'Esprit en nous est remise en cause. Car nous le savons, Dieu n'agit jamais contre notre volonté, n'agit jamais de force. L'incrédulité peut donc être un barrage à l'œuvre de Dieu en nous et dans le monde.

Après avoir entendu avec bonheur la contrebasse de Ray Brown, le saxo de Charlie Rouse, la trompette de Chet Baker, voici le tout dernier album de Till Brunner, un petit bijou.

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Sur le tout dernier album de Émile Parisien, nous retrouvons entre autres le pianiste Joachim Kuhn. Pour cet album Sfumato, produit par le label Act.

amateurs de jazz, de blues et de bonne musique. Je vous dis donc à la semaine prochaine, même heure, même antenne. C'est André de Chabannes qui a produit cette émission. Que Dieu vous bénisse et salut à vous tous.

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1: Chers amis, nous sommes dans la Semaine Sainte. Nous suivons Jésus dans sa montée au calvaire. Jésus voit l'hostilité grandir autour de lui. Le piège se referme. Judas, l'un des douze, le trahit. Les membres du Sanhédrin envoient des gardes pour l'arrêter. Les apôtres l'abandonnent. Un procès infâme s'ouvre chez Caïphe, le grand prêtre de cette année-là, qui envoie Jésus chez Pilate pour réclamer sa mise à mort. Jésus est condamné à la flagellation, puis à la crucifixion. C'est l'heure des ténèbres, où le seul juste est condamné injustement, où l'amour est tué par la haine, et où la vérité est crucifiée. Mais Jésus est Seigneur. Il est Dieu né de Dieu, lumière née de la lumière. Et donc cette montée au calvaire n'échappe point à son pouvoir. Jésus est le grand prêtre selon l'ordre de Melchisédek, qui vient s'offrir en victime de propitiation sur l'autel du sacrifice, pour apporter le pardon à des multitudes et restaurer l'homme déchu. Il est aussi le roi qui s'avance vers son trône de gloire, la croix, où il sera intronisé comme souverain de miséricorde, inaugurant son règne qui n'aura pas de fin. Nous sommes donc à la dernière heure, à l'heure du testament, à l'heure des paroles ultimes qui condensent l'extraordinaire message de Jésus. Et précisément, va se jouer au sommet du Golgotha une scène bouleversante qui livre l'ultime expression de l'infinie miséricorde de Dieu. Relisons la péricope de Saint Luc au chapitre 23, versets 39 et suivants. L'un des malfaiteurs suspendus à la croix injuriait Jésus. « N'es-tu pas le Christ ? Sauve-toi toi-même et nous aussi. » Mais l'autre, le reprenant, déclara « Tu n'as même pas crainte de Dieu, alors que tu subis la même peine. Pour nous, c'est justice, nous payons nos actes, mais lui n'a rien fait de mal. » Et il disait « Jésus, souviens-toi de moi lorsque tu viendras avec ton royaume. » Et il lui dit « En vérité, je te le dis, aujourd'hui, tu seras avec moi dans le paradis. » Saint Jean Chrysostome, docteur de l'Église du IVe siècle, commentant cet épisode, note « Le bon larron est la preuve évidente que la miséricorde de Dieu ouvre à tous l'accès au salut. Prodige incomparable de la miséricorde divine, c'est la miséricorde qui fit tout. Voyez la célérité de la croix au ciel, du supplice au salut. » En fait, le bon larron apparaît souvent comme un grand oublié, et particulièrement dans l'Église latine. Il est beaucoup plus honoré dans l'Église orthodoxe où des tropaires sur le bon larron fleurissent au temps du carême et notamment le vendredi de la Passion du Christ. Certes, nous aussi en Occident, dans le catholicisme, on se souvient de lui au vendredi saint, lorsqu'il est fait mémoire de la Passion du Seigneur. Mais qui songe à l'invoquer, à le prier comme un saint ? Car il est déclaré saint dans l'Église. Et d'ailleurs, connaissez-vous son nom ? Dismas, Saint Dismas, selon la tradition. Il est célébré le 12 octobre en Orient et le 25 mars en Occident. Et il est le saint patron des prisonniers. Eh bien, je pense que ce bon larron mérite de reprendre toute sa place, car il est bien le plus grand témoin, peut-être, de cette voie de la confiance absolue en la miséricorde, qui obtient non seulement le salut, mais la sanctification. Dès lors, ne rougissons point de prendre pour maître un brigand que notre Seigneur n'a point rougi de faire entrer le premier dans le ciel. Ne rougissons point de prendre pour maître un homme qui a été jugé digne de jouir du bonheur céleste avant tous les autres humains, comme nous y exhorte Saint Jean Chrysostome dans sa deuxième homélie sur la croix et le bon larron. Ô larron, fleur précoce de l'arbre de la croix, premier fruit du bois du Golgotha, s'exclamait saint Éphrem le Syrien, lui aussi docteur de l'Église du IVe siècle. Vous voyez que le culte rendu à ce larron ne date pas d'hier, il est très ancien. Penchons-nous donc sur cet épisode et comprenons l'enjeu de ce qui se passe au Golgotha entre Jésus et ce brigand. Le Vendredi Saint, l'agneau véritable, celui qui enlève les péchés du monde, est conduit hors de la ville pour y être crucifié. La croix, comme principe de salut et source de tous les biens, a été dressée sur le Golgotha pour nous affranchir du péché et de la mort et réconcilier l'homme avec Dieu. Et cette vertu de la croix a été rendue particulièrement manifeste dans le fait que non seulement le ciel, par elle, a été réouvert, mais que c'est un brigand qui y est introduit le premier. Ainsi, la croix apparaît comme le testament glorieux de la miséricorde de Dieu, qui a pouvoir de transformer un paria en fils de la lumière. C'est comme si Jésus avait choisi cet ultime moment de sa vie pour manifester le cœur de son message et révéler la vraie nature de son royaume, un royaume qui n'est pas de ce monde, royaume de l'amour qui sauve et qui relève et qui va jusqu'à sanctifier le réprouvé. Et on peut s'interroger. Comment le larron a-t-il pu croire que cet homme méprisé, qui n'avait plus figure humaine, comme il est dit dans Isaïe, pouvait le sauver pour l'éternité ? À en croire Matthieu et Marc, les deux larrons qui furent crucifiés avec Jésus le raillaient. Cependant, Luc montre que si l'un se moquait de Jésus, l'autre, au contraire, le défendait. Que s'est-il donc passé pour que s'opère dans le cœur du bon larron ce retournement ? Si nous suivons la narration de Luc, nous pouvons imaginer le choc que dut constituer pour ce brigand la parole si douce de Jésus face au déferlement de haine et de violence dont il était l'objet. « Père, pardonne-leur, ils ne savent pas ce qu'ils font. » La première parole du Christ en croix est une parole d'immense miséricorde, une intercession, une prière plus divine qu'humaine, tant elle témoigne d'un cœur qui veut répondre à la haine par l'amour. Voici un homme qui reste si profondément digne et doux dans sa souffrance et qui ne se préoccupe pas de sa douleur, mais du péché, de l'offense faite à Dieu. Pardonne-leur. Et puis il y a ce mystère. Père, cet homme qui meurt comme un maudit se tourne vers Dieu et l'appelle Père, comment expliquer une telle intimité ? Est-il donc son fils ? Les pharisiens entendent et ricanent. Le bon larron entend et son âme est changée. Si cet homme qui appelle Dieu son père peut en appeler à la mansuétude d'en haut pour ses bourreaux, alors ne pourra-t-il pas lui faire miséricorde à lui qui, s'il est un criminel, n'a pourtant pas crucifié le juste par excellence. Certainement, une lueur se lève dans le cœur de ce larron, comme un mélange d'espérance qui n'ose encore se formuler et de crainte de Dieu devant le mystère de ce crucifié. Alors, quand il entend son compagnon d'infortune apostropher Jésus en lui disant plein de rancœur « N'es-tu pas le Christ ? Sauve-toi toi-même et nous aussi !» Il le reprend immédiatement. Tu n'as même pas crainte de Dieu, alors que tu subis la même peine. Pour nous, c'est justice. Nous payons nos actes. L'autre n'a pas crainte de Dieu. Il est comme ces insensés, stigmatisés dans l'Écriture, qui se conduisent comme s'il n'y avait pas de jugement. Mais le bon larron, par une grâce lui venant déjà de la miséricorde divine, a ouvert son cœur à la crainte de Dieu. Or, que lisons-nous dans l'Ecclésiastique ? La crainte du Seigneur est un don qui vient du Seigneur. De fait, elle établit sur les chemins de l'amour. Soudain, le bon larron est comme rentré en lui-même. Devant la douceur de ce juste, il a craint Dieu de cette crainte révérentielle qu'il a ouvert à la componction et l'a établi dans l'amour. Jésus n'avait-il pas dit « C'est pour un discernement que je suis venu en ce monde, pour que ceux qui ne voient pas voient, et que ceux qui voient deviennent aveugles. » Ainsi, nous voyons au sommet du Golgotha que les sages, pharisiens et scribes ont perdu leur sagesse et sont devenus aveugles. alors que le bon larron, habité par la crainte de Dieu, a été rendu sage. Il discerne sa faute, reconnaît son péché et ne cherche pas à s'en excuser ou à le légitimer. Et puis il reconnaît l'innocence de l'agneau. Devant le juste, il confesse que lui ne l'est pas. Et loin de se révolter contre le châtiment qui pèse sur lui, il y consent. Pour nous, c'est justice, dit-il. Cependant, il ne s'en tient pas au seul repentir, mais levant les yeux, il proclame face à la haine des ennemis du juste, l'innocence de ce juste, précisément. Lui n'a rien fait de mal. Sa proclamation devant tout Israël dépasse sûrement la portée de ce qu'il en comprend. C'est l'Esprit qui prophétise à travers lui, faisant de lui l'avocat du Messie roi. Comment dès lors cette parole de Jésus ne s'appliquerait-elle pas à lui ? Quiconque se sera déclaré pour moi devant les hommes, le Fils de l'homme se déclarera pour lui devant les anges de Dieu. D'autre part, au Golgotha, le bon larron fait miséricorde au Fils de l'homme en rendant justice à son innocence. Il couvre sa nudité du manteau de la justice, comme si Dieu s'était fait pauvre et misérable exprès pour que se réveillent en l'homme les sources de la bonté et de la miséricorde par lesquelles se guérit la dureté du cœur. Alors à la fois humble et plein d'audace, le larron s'adresse au Seigneur. « Jésus, souviens-toi de moi lorsque tu viendras avec ton royaume. » Merveilleuse simplicité de ce larron qui interpelle Jésus par son seul nom, comme un rappel de sa mission. Jésus, cela veut dire « Dieu sauve ». Car l'enjeu n'est plus ici celui d'une royauté terrestre, mais spirituelle et divine. Et comment le larron ne le saurait-il pas, lui qui voyant mourir devant lui un homme, lui parle pourtant de son règne et le reconnaît comme roi. Vraiment, cette parole de saint Paul lui convient. Si tes lèvres confessent que Jésus est Seigneur, et si ton cœur croit que Dieu l'a ressuscité des morts, tu seras sauvé, car la foi du cœur obtient la justice, et la confession des lèvres le salut. La foi de ce larron est si grande qu'il confesse déjà la résurrection avant même qu'elle ait eu lieu, en suppliant le Seigneur de se souvenir de lui quand il viendra avec son royaume. Il ne songe plus à ce qu'on le décloue de la croix, il ne le demande même pas à Jésus, car il n'a vraiment qu'un seul désir, ce royaume de la miséricorde et des pardons où il sera introduit. Et déjà il est consolé. Et sa confiance est grande puisqu'il s'en remet tout entier à celui qui est miséricordieux. Il sait, comme le fils prodigue, qu'il ne peut rien revendiquer pour lui-même. Il s'est vu nu, dépouillé de toute bonne œuvre, pour paraître devant Dieu. Alors les mains vides, il s'en remet humblement au seul bon plaisir du roi. Souviens-toi de moi. Et par cette ruse de foi, de confiance et d'amour, il vole le paradis, nous dit sainte Thérèse de l'Enfant Jésus. Ce larron continue son métier de voleur, mais là c'est le ciel qu'il vole, par son audacieuse confiance en Jésus. Et Jésus, à qui on a tout pris, mais qui d'un geste souverain dispose de tout, puisqu'il est Dieu, lui accorde bien au-delà de ce qu'il osait espérer. Amen, je te le dis, aujourd'hui, tu seras avec moi dans le paradis. Ce qui se passe à cet instant sur le Golgotha, entre le larron et Jésus, est comme le sceau de toute la révélation de l'amour de Dieu pour nous. Amen, je te le dis. Jésus, d'une manière solennelle, appose le sceau sublime à tout l'évangile de la miséricorde par cette parole si extraordinaire. Aujourd'hui, tu seras avec moi dans le paradis. Non pas demain, non pas après une longue pénitence, non pas après des années de purgatoire, non, aujourd'hui. Voici que le bandit criminel, par sa foi en la miséricorde de Dieu, obtient immédiatement non seulement le pardon de ses fautes, mais la gloire des bienheureux. Il est promis à la vie du royaume qui n'est rien d'autre que cette intimité avec Dieu. « Tu seras avec moi, lui dit Jésus. » Ne doutons pas que ce larron, fleur précoce de l'arbre de la croix et premier fruit du bois du Golgotha, comme le disait saint Éphrem le Syrien, fut une joie, un baume, une consolation pour le Fils de l'homme, mourant dans un tel délaissement, mais recouvrant la brebis perdue. Les pères de l'Église sont unanimes à glorifier le bon larron et à reconnaître en cet épisode évangélique un motif d'espérance en la miséricorde pour tous les hommes. Saint Jean Chrysostome, admiratif, écrit « Nul donc ne pourra désormais désespérer de son salut en voyant un homme chargé de milliers de fautes franchir les portes du royaume. Par une simple parole, un seul acte de foi, il s'élance avant les apôtres dans le paradis pour donner à comprendre que ce ne sont pas nos bonnes œuvres qui lui ont valu cette faveur, mais la philanthropie, la bonté du Seigneur qui a tout fait. A-t-il jeûné? A-t-il versé des larmes? A-t-il accompli une longue pénitence? Pas du tout. Mais sur la croix elle-même, par une seule parole, il a trouvé le salut. Voyez avec quelle rapidité il va de la croix au ciel, du supplice au salut. Est-ce à dire que ce larron n'a aucun mérite? Eh bien non. Et l'éloquence des grands docteurs s'est dépassée pour magnifier sa grande foi, première vertu théologale. Cette foi reçue certes comme une grâce du Christ Rédempteur, mais professée si courageusement par lui. Pour saint Jean Chrysostome, le bon larron a beaucoup plus de mérite que les patriarches et les prophètes, car eux ont vu la gloire de Dieu. Mais lui ne vit Dieu que dans l'ignominie de sa croix. De même, les apôtres ont assisté au miracle du Christ, contemplé sa transfiguration, et pourtant ils l'ont abandonné, alors que le bon larron, face à celui qui n'a plus apparence humaine, voit et confesse la divinité du roi du ciel. Il crut et celui fut compté comme justice. Celui qui avait été condamné pour ses crimes sera glorifié pour sa foi, dit encore saint Ambroise. Le larron est aussi loué par toute la tradition pour son espérance, deuxième vertu théologale. Espérance qui a reposé uniquement dans le Christ et qui ne l'aura pas déçu. En effet, que pouvait-il attendre de ce monde alors qu'il était chargé de fautes et pendant au bois du supplice? Il ne vivait plus que dans l'attente confiante de la béatitude et dans la consolation de la promesse de l'intimité avec Jésus. Le bon larron a espéré contre toute espérance qu'il rejoindrait le Christ au-delà de sa mort. C'est pourquoi pendant les longues heures d'agonie, il ne devait plus lever les yeux que vers celui qui avait un jour déclaré « Et moi, une fois élevé de terre, je les attirerai tous à moi. » Enfin, la foi opérant par la charité, nous voyons chez le bon larron fleurir cette reine des vertus théologales, la charité. En effet, tout ce qu'il avait, dit saint Bernardin de Sienne, il l'immola à Jésus en sacrifice de parfait amour. Il ne pouvait se servir de ses mains et de ses pieds crucifiés. Il ne pouvait user que de ses deux membres, le cœur puis la langue. Son cœur, il en fait un parfum inégalable. Il le sacre par les ardeurs d'une ardente charité. Puis il offre sa langue. D'abord, il entreprend de convertir son compagnon, manifestant par là le souci de son salut. Puis entièrement oublieux de ses propres souffrances, ajoute saint Basile. Il s'occupe des intérêts du Christ en proclamant sa justice et en affirmant sa royauté. Ainsi, le bon larron apparaît comme ce grand pauvre. C'est une grande pauvreté que de n'avoir aucune bonne œuvre à présenter à Dieu, qui a eu pitié du plus pauvre que lui, car c'est une plus grande pauvreté encore que d'être condamné alors qu'on est innocent. En prenant sa défense, en clamant son innocence, en se faisant le défenseur du plus petit. Ce que vous avez fait à l'un de ces plus petits qui sont mes frères, c'est à moi que vous l'avez fait, avait dit Jésus. Mais ne pourrait-on pas penser aussi que ce qui a été fait au Christ, quand il était le plus petit, le plus pauvre, le plus misérable, c'est au Père que cela a été fait, puisque le Fils et le Père sont un. Dès lors, le Père n'accordera-t-il pas toute miséricorde à celui qui aura pris soin de l'honneur de son fils? Exquise charité du bon larron qui laisse la pierre de son cœur se fendre sous l'aspersion du sang divin et devenir un cœur nouveau, cœur de chair guéri de sa dureté et capable de miséricorde. Outre les vertus théologales si manifestement resplendissantes chez le bon larron, les saints docteurs magnifient aussi son humilité. Dire la vérité sur soi-même, reconnaître ses fautes et les avouer publiquement, cela exige une très grande humilité. De plus, l'humilité est toujours pleine de délicatesse. Elle n'exige pas, mais s'en remet à la bonté de celui dont elle dépend. Ainsi, le bon larron ne dit pas « Seigneur, donne-moi le ciel », mais seulement « Souviens-toi de moi ». À cela s'ajoute la grande sagesse du bon larron qui utilise pour son salut des souffrances méritées par ses crimes. Car la question n'est pas de savoir combien l'on souffre ni pourquoi, mais comment l'on souffre et pour quoi, pour qui. À celui qui n'a plus rien reste ce trésor des souffrances dont la nature elle-même peut changer par l'intention du cœur. Et c'est là tout le trésor du pauvre, que de faire de sa douleur, reçue dans la profondeur d'un amen plein de compunction, de repentir et d'amour, une douleur d'expiation qui l'ouvre au don du salut. Le bon larron est le seul homme qui ait eu une assurance totale de son salut. Assurance fondée sur un serment de Dieu. Amen, je te le dis. C'est pourquoi d'ailleurs il n'y a pas eu de procès de canonisation pour le bon larron, puisque c'est Jésus lui-même qui l'a canonisé. Notre Seigneur insiste, saint Jean Chrysostome, ne rougis pas de l'introduire le premier dans le paradis. Un prince qui fait son entrée dans une ville ne placerait jamais auprès de lui sur son char un brigand ni aucun de ses serviteurs. C'est ce que fait néanmoins le Fils de Dieu plein de bonté. En retournant dans sa patrie sainte, il y fait entrer avec lui un brigand, sans prétendre déshonorer le ciel, mais en l'honorant davantage par cela même, puisque la gloire du ciel est d'avoir un maître assez puissant et assez bon pour avoir pu rendre un brigand digne du bonheur céleste. Et saint Athanase de s'exclamer « Ô larron, venu le dernier et couronné le premier ». Si le bon larron a reçu du mystère de la croix la justification, il a été aussi reconnu par l'Église comme confesseur de la foi. À l'heure des ténèbres, après un procès inique où nul n'osa prendre la défense du juste, et où tous ensuite l'abandonnèrent et le renièrent, lui éleva la voix, et se faisant l'avocat de Jésus, il fut comme le paraclet du Fils de Dieu. Cependant, ce qui pourrait nous laisser perplexes, c'est le titre de martyr que les pères sont unanimes à lui décerner. Comment cet homme mourant des suites de la punition de ses crimes pourrait-il être reconnu comme un martyr, c'est-à-dire comme s'il avait souffert pour confesser Dieu? Sans doute, nous pouvons expliquer cela par le fait que toute faute pardonnée devient d'une certaine manière une felix culpa, une heureuse faute. Autrement dit, la peine qui en résulte n'est plus un châtiment, mais une participation aux blessures de Jésus. Vous trouvez peut-être cela osé, mais écoutez saint Bernardin. Il importe peu que le bon larron ait été crucifié pour ses crimes, dit-il, car après sa conversion, il devint vrai membre du Christ, et dès lors, sa peine était configurée à la similitude de la mort de Jésus. Voyez, la peine du châtiment est devenue peine rédemptrice, comme celle de Jésus, et en participation de celle de Jésus. Ainsi, s'il commence son supplice en brigand, c'est en martyr qu'il le consomme. Saint Cyprien évoque cette transformation en distinguant deux temps, deux hommes, deux sangs. Le sang versé avant la foi fut le sang d'un voleur. Après la foi, le sang d'un chrétien, le sang d'un martyr. Et saint Augustin rajoute, pour avoir confessé Jésus crucifié, il eut autant de mérite que s'il avait été crucifié pour Jésus. La grandeur de son martyr se mesure en ceci qu'il crut au Christ quand les futurs martyrs trahissaient. Nul doute en effet pour les docteurs que le témoignage du bon larron ne lui attira des injures et des mauvais traitements de la part des ennemis du Christ. Il souffrit donc bien pour le Christ. Quelles leçons pouvons-nous tirer de cet épisode du bon larron ? Tout d'abord, nous voyons la toute-puissance de la miséricorde divine capable de transformer en un instant une âme perdue en une fleur du royaume. Le temps ne compte pas devant l'amour et ses repentirs. Sous le flot de la grâce, l'âme peut être refondée et restaurée en sa dignité, ce qui ouvre les portes à l'espérance la plus audacieuse. Le larron est cet ouvrier de la dernière heure qui a travaillé aux œuvres de Dieu, puisqu'il a cru en celui que le Père a envoyé, selon la parole de Jésus dans l'évangile de Jean au chapitre 6, versets 28-29. Dieu se plaît à choisir ce qui dans le monde est sans essence et ce que l'on méprise, pour réduire à rien ce qui est, afin qu'aucune chair n'aille se glorifier devant Dieu, comme le dit aussi saint Paul dans sa première lettre aux Corinthiens. Ainsi, pour défendre son Fils au Golgotha, Dieu va chercher le dernier et l'élève à la dignité de saint et de martyr du Fils de Dieu, manifestant ainsi que l'homme est justifié par la foi sans la pratique de la loi, comme nous le rappelait saint Paul dans sa lettre aux Romains. Le bon larron, en effet, n'a pas eu le temps de se racheter par ses œuvres, mais il a accompli les œuvres de la foi, de l'espérance et de la charité, pour autant qu'il le pouvait dans le court laps de temps qu'il lui restait. Mes amis, quand Dieu trouve le repentir dans un cœur, sa miséricorde s'épanche. Et cette miséricorde consiste à relever le pécheur, à lui rendre sa dignité de fils de Dieu. Et si par la grâce Dieu permet le brisement du cœur, c'est pour en laisser jaillir les sources neuves de l'amour, comme un nouveau baptême. C'est en vue de la guérison du cœur et du salut. Comment dès lors ne pas tout espérer de la bonté de Dieu quand on voit que le ciel est promis au larron repenti? Jésus a actualisé ce message pour nous en révélant à sainte Faustine la profondeur de sa miséricorde. Les plus grands pécheurs, lui disait-il, arriveraient à une haute sainteté si seulement ils avaient confiance en ma miséricorde.
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0: Déposez dès maintenant votre intention de prière au 0892 46 00 12. Nous la présenterons pour vous à la grotte de Massabielle.
1: Notre-Dame de Lourdes, je vous confie ma maman Simone, atteinte d'une maladie neurologique depuis 4 ans qui se dégrade. Merci, maman Marie, de prier pour elle.
2: Bonjour, maman Marie, Sainte Bernadette. Je demande la prière pour mon couple, que nous reprenions le chemin de la prière. S'il vous plaît, maman Marie, merci beaucoup.
3: Merci, ma bonne Vierge. Pour notre sœur Marie-France, il y a un an, on lui a découvert un cancer. Par ton intercession, elle va bien. Merci du fond du cœur.
4: Au nom du Père et du Fils et du Saint-Esprit.
5: Amen.
4: Chers frères et sœurs, soyez les bienvenus ici à Lourdes, dans cette grotte de Massabielle, où la Vierge Marie, l'Immaculée Conception, est apparue à Bernadette. Avec elle, en ce 15e dimanche du temps ordinaire, ce sont les mystères glorieux qui illuminent notre prière avec la Vierge Marie. Les mystères glorieux centrent notre regard sur la victoire de la vie, la victoire de la résurrection de Jésus, vainqueur de la mort, vainqueur des conflits et des guerres. L'Esprit Saint, qui reposait sur la Vierge Marie, nous donnera la force d'inventer des gestes qui sauvent, des gestes de miséricorde et de réconciliation dont notre monde a tant besoin. Je crois en Dieu, le Père Tout-Puissant, Créateur du ciel et de la terre, et en Jésus-Christ, son Fils unique, notre Seigneur, qui a été conçu du Saint-Esprit, est né de la Vierge Marie, a souffert sous Ponce Pilate, a été crucifié, est mort, a été enseveli, est descendu aux enfers, le troisième jour est ressuscité des morts, est monté aux cieux, est assis à la droite de Dieu, le Père Tout-Puissant, d'où il viendra juger les vivants et les morts. Je crois en l'Esprit Saint, à la Sainte Église catholique, à la communion des saints, à la rémission des péchés, à la résurrection de la chair, à la vie éternelle.
5: Amen.
4: Prions aux intentions du pape Léon. Prions aussi pour la joie de l'accueillir et le bonheur de le recevoir ici à Lourdes. Notre Père qui es aux cieux, que ton nom soit sanctifié, que ton règne vienne, que ta volonté soit faite sur la terre comme au ciel.
6: Donne-nous aujourd'hui notre pain de ce jour. Pardonne-nous nos offenses, comme nous pardonnons aussi à ceux qui nous ont offensés. Et ne nous laisse pas entrer en tentation, mais délivre-nous du mal.
4: Je vous salue, Marie, pleine de grâce. Le Seigneur est avec vous. Vous êtes bénie entre toutes les femmes. Et Jésus, le fruit de vos entrailles, est béni.
6: Sainte Marie, Mère de Dieu, priez pour nos pauvres pécheurs, maintenant et à l'heure de notre mort. Amen.
4: Je vous salue, Marie, pleine de grâce. Le Seigneur est avec vous. Vous êtes bénie entre toutes les femmes. Et Jésus, le fruit de vos entrailles, est béni.
6: Sainte Marie, Mère de Dieu, priez pour nos pauvres pécheurs, maintenant et à l'heure de notre mort. Amen.
4: Je vous salue, Marie, pleine de grâce. Le Seigneur est avec vous. Vous êtes bénie entre toutes les femmes, et Jésus, le fruit de vos entrailles, est béni.
6: Sainte Marie, Mère de Dieu, priez pour nous pauvres pécheurs, maintenant et à l'heure de notre mort. Amen.
4: Gloria Patri et Filio et Spiritui Sancto, sicut erat in principio, et nunc et semper, et in saecula saeculorum. Amen. Nous avons la joie d'accueillir des routiers qui sont de Paris et qui appartiennent au mouvement scout des scouts unitaires de France. Ils vont nous aider à prier. Le premier mystère glorieux, la résurrection du Seigneur. Jésus, que vous avez fait mourir en le clouant sur le bois de la croix, Dieu l'a ressuscité. La vie et la mort s'enchevêtrent dans le quotidien de notre existence. Nous en avons un écho à chaque instant. La mort de soldats dans les guerres que nous n'arrivons pas à arrêter. Le drame des familles qui perdent leur maison dans les incendies. Mais dans chacun de ces drames, des hommes et des femmes se lèvent pour accueillir, pour porter secours, pour partager et consoler. Prions avec Marie pour que le Seigneur nous donne la force de prendre part du combat, pour que par de petits gestes d'amitié, nous donnions plus de vie et de bonheur à ceux et celles qui peinent sous le poids du fardeau.
7: Notre Père.
8: Notre Père, qui es aux cieux, que ton nom soit sanctifié, que ton règne vienne, que ta volonté soit faite sur la terre comme au ciel.
6: Donne-nous aujourd'hui notre pain de ce jour. Pardonne-nous nos offenses, comme nous pardonnons aussi à ceux qui nous ont offensés. Et ne nous laisse pas entrer en tentation, mais délivre-nous du mal.
8: Salut Marie, pleine de grâce, le Seigneur est avec vous. Vous êtes bénie entre toutes les femmes, et Jésus, le fruit de vos entrailles, est béni.
6: Sainte Marie, Mère de Dieu, priez pour nos pauvres pécheurs, maintenant et à l'heure de notre mort. Amen.
8: Je vous salue Marie, pleine de grâce, le Seigneur est avec vous. Vous êtes bénie entre toutes les femmes, et Jésus, le fruit de vos entrailles, est béni.
6: Sainte Marie, Mère de Dieu, priez pour nos pauvres pécheurs, maintenant et à l'heure de notre mort. Amen.
8: Je vous salue Marie, pleine de grâce, le Seigneur est avec vous. Vous êtes bénie entre toutes les femmes, et Jésus, le fruit de vos entrailles, est béni.
6: Sainte Marie, Mère de Dieu, priez pour nous pauvres pécheurs, maintenant et à l'heure de notre mort. Amen.
8: Je vous salue Marie, pleine de grâce, le Seigneur est avec vous. Vous êtes bénie entre toutes les femmes, et Jésus, le fruit de vos entrailles, est béni.
6: Sainte Marie, Mère de Dieu, priez pour nous pauvres pécheurs, maintenant et à l'heure de notre mort. Amen.
8: Je vous salue Marie, pleine de grâce, le Seigneur est avec vous. Vous êtes bénie entre toutes les femmes, et Jésus, le fruit de vos entrailles, est béni.
6: Sainte Marie, Mère de Dieu, priez pour nous pauvres pécheurs, maintenant et à l'heure de notre mort. Amen.
8: Je vous salue Marie, pleine de grâce, le Seigneur est avec vous. Vous êtes bénie entre toutes les femmes, et Jésus, le fruit de vos entrailles, est béni.
6: Sainte Marie, Mère de Dieu, priez pour nous pauvres pécheurs, maintenant et à l'heure de notre mort. Amen.
8: Je vous salue Marie, pleine de grâce, le Seigneur est avec vous. Vous êtes bénie entre toutes les femmes, et Jésus, le fruit de vos entrailles, est béni.
6: Sainte Marie, Mère de Dieu, priez pour nous pauvres pécheurs, maintenant et à l'heure de notre mort. Amen.
8: Je vous salue Marie, pleine de grâce, le Seigneur est avec vous. Vous êtes bénie entre toutes les femmes, et Jésus, le fruit de vos entrailles, est béni.
6: Sainte Marie, Mère de Dieu, priez pour nous pauvres pécheurs, maintenant et à l'heure de notre mort. Amen.
8: Je vous salue Marie, pleine de grâce, le Seigneur est avec vous. Vous êtes bénie entre toutes les femmes, et Jésus, le fruit de vos entrailles, est béni.
6: Sainte Marie, Mère de Dieu, priez pour nous pauvres pécheurs, maintenant et à l'heure de notre mort. Amen.
8: Je vous salue Marie, pleine de grâce, le Seigneur est avec vous. Vous êtes bénie entre toutes les femmes, et Jésus, le fruit de vos entrailles, est béni.
6: Sainte Marie, Mère de Dieu, priez pour nous pauvres pécheurs,
4: maintenant et à l'heure de notre mort. Amen. Gloria, Patri et Filio, et Spiritui Sancto, sic ut erat.

0: deuxième mystère glorieux, l'Ascension. Ils avaient les yeux fixés au ciel où Jésus s'en allait. Un ange leur apparut. « Jean de Galilée, leur dit-il, cessez de regarder le ciel. » Au jour de l'Ascension, l'ange invite les disciples à regarder vers la terre. Jésus vous donne rendez-vous à la croisée des chemins, au milieu des autres, dans le quartier ou le village où vous habitez. C'est ici, à la grotte de Massabielle, où Bernadette ramassait du bois dans sa vie ordinaire, que Marie est venue à sa rencontre. Prions avec Marie pour que nous annoncions à ceux qui vivent autour de nous que le Seigneur les aime et que l'espérance qu'ils portent dans leur cœur vient de lui.
1: Notre Père.
2: Notre Père, qui es aux cieux, que ton nom soit sanctifié, que ton règne vienne, que ta volonté soit faite sur la terre comme au ciel.
3: Donne-nous aujourd'hui notre pain de ce jour. Pardonne-nous nos offenses, comme nous pardonnons aussi à ceux qui nous ont offensés. Et ne nous laisse pas entrer en tentation, mais délivre-nous du mal.
2: Je vous salue Marie, pleine de grâce. Le Seigneur est avec vous. Vous êtes bénie entre toutes les femmes, et Jésus, le fruit de vos entrailles, est béni.
4: Sainte Marie, Mère de Dieu, priez pour nous pauvres pécheurs, maintenant et à l'heure de notre mort. Amen.
2: Je vous salue Marie, pleine de grâce. Le Seigneur est avec vous. Vous êtes bénie entre toutes les femmes, et Jésus, le fruit de vos entrailles, est béni.
4: Sainte Marie, Mère de Dieu, priez pour nous pauvres pécheurs, maintenant et à l'heure de notre mort. Amen.
2: Je vous salue Marie, pleine de grâce. Le Seigneur est avec vous. Vous êtes bénie entre toutes les femmes, et Jésus, le fruit de vos entrailles, est béni.
4: Sainte Marie, Mère de Dieu, priez pour nos pauvres pécheurs, maintenant et à l'heure de notre mort. Amen.
2: Je vous salue Marie, pleine de grâce. Le Seigneur est avec vous. Vous êtes bénie entre toutes les femmes, et Jésus, le fruit de vos entrailles, est béni.
4: Sainte Marie, Mère de Dieu, priez pour nous pauvres pécheurs, maintenant et à l'heure de notre mort. Amen.
2: Je vous salue Marie, pleine de grâce. Le Seigneur est avec vous. Vous êtes bénie entre toutes les femmes, et Jésus, le fruit de vos entrailles, est béni.
4: Sainte Marie, Mère de Dieu, priez pour nous pauvres pécheurs, maintenant et à l'heure de notre mort. Amen.
2: Je vous salue Marie, pleine de grâce. Le Seigneur est avec vous. Vous êtes bénie entre toutes les femmes. Et Jésus, le fruit de vos entrailles, est béni.
4: Sainte Marie, Mère de Dieu, priez pour nous pauvres pécheurs, maintenant et à l'heure de notre mort. Amen.
2: Je vous salue Marie, pleine de grâce. Le Seigneur est avec vous. Vous êtes bénie entre toutes les femmes. Et Jésus, le fruit de vos entrailles, est béni.
4: Sainte Marie, Mère de Dieu, priez pour nous pauvres pécheurs, maintenant et à l'heure de notre mort. Amen.
2: Je vous salue Marie, pleine de grâce. Le Seigneur est avec vous. Vous êtes bénie entre toutes les femmes. Et Jésus, le fruit de vos entrailles, est béni.
4: Sainte Marie, Mère de Dieu, priez pour nous pauvres pécheurs, maintenant et à l'heure de notre mort. Amen.
2: Je vous salue Marie, pleine de grâce. Le Seigneur est avec vous. Vous êtes bénie entre toutes les femmes. Et Jésus, le fruit de vos entrailles, est béni.
4: Sainte Marie, Mère de Dieu, priez pour nos pauvres pécheurs, maintenant et à l'heure de notre mort. Amen.
2: Je vous salue Marie, pleine de grâce. Le Seigneur est avec vous. Vous êtes bénie entre toutes les femmes. Et Jésus, le fruit de vos entrailles, est béni.
4: Sainte Marie, Mère de Dieu, priez pour nos pauvres pécheurs,
5: maintenant et à l'heure de notre mort. Amen.

0: Amen. Troisième mystère glorieux, la Pentecôte. Les apôtres avaient peur qu'il leur arrive ce qui était arrivé à Jésus, peur de la mort, peur de la souffrance. Aujourd'hui encore, nombreux sont celles et ceux qui ont peur de la mort. Certains pensent supprimer cette peur par une loi qui autoriserait d'anticiper le moment où celle-ci surviendra. Prions avec Marie au pied de la croix, que l'Esprit Saint éclaire les soignants, les chercheurs, afin qu'ils trouvent des traitements qui apaisent la peur et la douleur et permettent de vivre avec nos proches dans la paix ce grand passage vers le Seigneur.
1: Notre Père, qui es aux cieux, que ton nom soit sanctifié, que ton règne vienne, que ta volonté soit faite sur la terre comme au ciel.
2: Donne-nous aujourd'hui notre pain de ce jour. Pardonne-nous nos offenses, comme nous pardonnons aussi à ceux qui nous ont offensés. Et ne nous laisse pas entrer en tentation, mais délivre-nous du mal.
1: Je vous salue Marie, pleine de grâce. Le Seigneur est avec vous. Vous êtes bénie entre toutes les femmes, et Jésus, le fruit de vos entrailles, est béni.
2: Sainte Marie, Mère de Dieu, priez pour nous pauvres pécheurs, maintenant et à l'heure de notre mort. Amen.
1: Je vous salue Marie, pleine de grâce. Le Seigneur est avec vous. Vous êtes bénie entre toutes les femmes, et Jésus, le fruit de vos entrailles, est béni.
2: Sainte Marie, Mère de Dieu, priez pour nous pauvres pécheurs, maintenant et à l'heure de notre mort. Amen.
1: Je vous salue Marie, pleine de grâce. Le Seigneur est avec vous. Vous êtes bénie entre toutes les femmes, et Jésus, le fruit de vos entrailles, est béni.
2: Sainte Marie, Mère de Dieu, priez pour nous pauvres pécheurs, maintenant et à l'heure de notre mort. Amen.
1: Je vous salue, Marie, pleine de grâce. Le Seigneur est avec vous. Vous êtes bénie entre toutes les femmes, et Jésus, le fruit de vos entrailles, est béni.
2: Sainte Marie, Mère de Dieu, priez pour nous pauvres pécheurs, maintenant et à l'heure de notre mort. Amen.
1: Je vous salue, Marie, pleine de grâce. Le Seigneur est avec vous. Vous êtes bénie entre toutes les femmes, et Jésus, le fruit de vos entrailles, est béni.
2: Sainte Marie, Mère de Dieu, priez pour nous pauvres pécheurs, maintenant et à l'heure de notre mort. Amen.
1: Je vous salue, Marie, pleine de grâce. Le Seigneur est avec vous. Vous êtes bénie entre toutes les femmes, et Jésus, le fruit de vos entrailles, est béni.
2: Sainte Marie, Mère de Dieu, priez pour nous pauvres pécheurs, maintenant et à l'heure de notre mort. Amen.
1: Je vous salue Marie, pleine de grâce. Le Seigneur est avec vous. Vous êtes bénie entre toutes les femmes, et Jésus, le fruit de vos entrailles, est béni.
2: Sainte Marie, Mère de Dieu, priez pour nous pauvres pécheurs, maintenant et à l'heure de notre mort. Amen.
1: Je vous salue Marie, pleine de grâce. Le Seigneur est avec vous. Vous êtes bénie entre toutes les femmes, et Jésus, le fruit de vos entrailles, est béni.
2: Sainte Marie, Mère de Dieu, priez pour nous pauvres pécheurs, maintenant et à l'heure de notre mort. Amen.
1: Je vous salue Marie, pleine de grâce. Le Seigneur est avec vous. Vous êtes bénie entre toutes les femmes, et Jésus, le fruit de vos entrailles, est béni.
2: Sainte Marie, Mère de Dieu, priez pour nous pauvres pécheurs, maintenant et à l'heure de notre mort. Amen.
1: Je vous salue Marie, pleine de grâce. Le Seigneur est avec vous. Vous êtes bénie entre toutes les femmes, et Jésus, le fruit de vos entrailles, est béni.
2: Sainte Marie, Mère de Dieu, priez pour nous pauvres pécheurs,
0: maintenant et à l'heure de notre mort. Amen. Gloria, Patri et Filio, et Spiritui Sancto, sic ut erat

0: Quatrième mystère glorieux, l'Assomption de la Vierge Marie. Heureuse celle qui a cru à l'accomplissement des paroles qui lui furent dites de la part du Seigneur. Préservée de tout péché, Marie s'est laissée aimer par le Seigneur. Elle est allée de surprise en surprise, troublée par l'annonce de l'ange Gabriel, bousculée par le mystère de l'enfant Jésus qui lui était confié. Étonnée d'avoir été choisie, elle a vécu tout un itinéraire de sainteté pour devenir, à travers bien des épreuves, disciple de son Fils. Prions avec Marie qu'elle nous accompagne dans notre marche vers la sainteté et que, comme elle, nous devenions disciples de son Fils Jésus, quelles que soient les embûches et les difficultés du chemin.
1: Notre Père.
2: Notre Père, qui es aux cieux, que ton nom soit sanctifié, que ton règne vienne, que ta volonté soit faite sur la terre comme au ciel.
3: Donne-nous aujourd'hui notre pain de ce jour. Pardonne-nous nos offenses, comme nous pardonnons aussi à ceux qui nous ont offensés. Et ne nous laisse pas entrer en tentation, mais délivre-nous du mal.
2: Je vous salue Marie, pleine de grâce. Le Seigneur est avec vous. Vous êtes bénie entre toutes les femmes. Et Jésus, le fruit de vos entrailles, est béni.
3: Sainte Marie, Mère de Dieu, priez pour nous pauvres pécheurs, maintenant et à l'heure de notre mort. Amen.
2: Je vous salue Marie, pleine de grâce. Le Seigneur est avec vous. Vous êtes bénie entre toutes les femmes, et Jésus, le fruit de vos entrailles, est béni.
3: Sainte Marie, Mère de Dieu, priez pour nous pauvres pécheurs, maintenant et à l'heure de notre mort. Amen.
2: Je vous salue Marie, pleine de grâce. Le Seigneur est avec vous. Vous êtes bénie entre toutes les femmes, et Jésus, le fruit de vos entrailles, est béni.
3: Sainte Marie, Mère de Dieu, priez pour nous pauvres pécheurs, maintenant et à l'heure de notre mort. Amen.
2: Je vous salue Marie, pleine de grâce. Le Seigneur est avec vous. Vous êtes bénie entre toutes les femmes, et Jésus, le fruit de vos entrailles, est béni.
3: Sainte Marie, Mère de Dieu, priez pour nous pauvres pécheurs, maintenant et à l'heure de notre mort. Amen.
2: Je vous salue Marie, pleine de grâce. Le Seigneur est avec vous. Vous êtes bénie entre toutes les femmes, et Jésus, le fruit de vos entrailles, est béni.
3: Sainte Marie, Mère de Dieu, priez pour nous pauvres pécheurs, maintenant et à l'heure de notre mort. Amen.
2: Je vous salue Marie, pleine de grâce. Le Seigneur est avec vous. Vous êtes bénie entre toutes les femmes, et Jésus, le fruit de vos entrailles, est béni.
3: Sainte Marie, Mère de Dieu, priez pour nous pauvres pécheurs, maintenant et à l'heure de notre mort. Amen.
2: Je vous salue Marie, pleine de grâce. Le Seigneur est avec vous. Vous êtes bénie entre toutes les femmes, et Jésus, le fruit de vos entrailles, est béni.
3: Sainte Marie, Mère de Dieu, priez pour nous pauvres pécheurs, maintenant et à l'heure de notre mort. Amen.
2: Je vous salue Marie, pleine de grâce. Le Seigneur est avec vous. Vous êtes bénie entre toutes les femmes, et Jésus, le fruit de vos entrailles, est béni.
3: Sainte Marie, Mère de Dieu, priez pour nous pauvres pécheurs, maintenant et à l'heure de notre mort. Amen.
2: Je vous salue Marie, pleine de grâce. Le Seigneur est avec vous. Vous êtes bénie entre toutes les femmes, et Jésus, le fruit de vos entrailles, est béni.
3: Sainte Marie, Mère de Dieu, priez pour nous pauvres pécheurs, maintenant et à l'heure de notre mort. Amen.
2: Je vous salue Marie, pleine de grâce. Le Seigneur est avec vous. Vous êtes bénie entre toutes les femmes, et Jésus, le fruit de vos entrailles, est béni.
3: Sainte Marie, Mère de Dieu, priez pour nous pauvres pécheurs,

0: Sic ut erat in principio, et nunc et semper, et in saecula saeculorum. Amen.
1: Cinquième mystère glorieux, le couronnement de la Vierge Marie. Au livre de l'Apocalypse, nous lisons « Un grand signe est apparu dans le ciel, une femme vêtue de soleil. » Marie est la première en chemin. Elle entre au ciel en présence de Dieu. Elle reçoit la première, le bonheur qu'elle a promis à Bernadette lors de la troisième apparition. C'était un 18 février, en 1858. Sa mission ne s'est pas achevée en entrant au ciel. Nous la voyons, à travers l'histoire de l'humanité, rejoindre l'un ou l'autre d'entre nous. Elle est la mère de ceux et celles qui écoutent la parole de Dieu. C'est l'invitation que le pape Léon nous envoie, à nous chrétiens. Prions avec Marie, qu'elle nous aide à lire et à garder la promesse de bonheur que le Seigneur fait à chacun de nous.
2: Notre Père, qui es aux cieux, que ton nom soit sanctifié, que ton règne vienne, que ta volonté soit faite sur la terre comme au ciel.
3: Donne-nous aujourd'hui notre pain de ce jour. Pardonne-nous nos offenses, comme nous pardonnons aussi à ceux qui nous ont offensés. Et ne nous laisse pas entrer en tentation, mais délivre-nous du mal.
2: Je vous salue Marie, pleine de grâce. Le Seigneur est avec vous. Vous êtes bénie entre toutes les femmes. Et Jésus,

0: Je vous salue Marie, pleine de grâce. Le Seigneur est avec vous. Vous êtes bénie entre toutes les femmes. Et Jésus, le fruit de vos entrailles, est béni.
1: Sainte Marie, Mère de Dieu, priez pour nous pauvres pécheurs, maintenant et à l'heure de notre mort. Amen.
0: Je vous salue Marie, pleine de grâce. Le Seigneur est avec vous. Vous êtes bénie entre toutes les femmes. Et Jésus, le fruit de vos entrailles, est béni.
1: Sainte Marie, Mère de Dieu, priez pour nous pauvres pécheurs, maintenant et à l'heure de notre mort. Amen.
0: Je vous salue Marie, pleine de grâce. Le Seigneur est avec vous. Vous êtes bénie entre toutes les femmes. Et Jésus, le fruit de vos entrailles, est béni.
1: Sainte Marie, Mère de Dieu, priez pour nous pauvres pécheurs, maintenant et à l'heure de notre mort. Amen.
0: Je vous salue Marie, pleine de grâce. Le Seigneur est avec vous. Vous êtes bénie entre toutes les femmes, et Jésus, le fruit de vos entrailles, est béni.
1: Sainte Marie, Mère de Dieu, priez pour nous pauvres pécheurs, maintenant et à l'heure de notre mort. Amen.
0: Je vous salue Marie, pleine de grâce. Le Seigneur est avec vous. Vous êtes bénie entre toutes les femmes, et Jésus, le fruit de vos entrailles, est béni.
2: Sainte Marie, Mère de Dieu, priez pour nous pauvres pécheurs, maintenant et à l'heure de notre mort. Amen.
0: Je vous salue Marie, pleine de grâce. Le Seigneur est avec vous. Vous êtes bénie entre toutes les femmes. Et Jésus, le fruit de vos entrailles, est béni.
1: Sainte Marie, Mère de Dieu, priez pour nous pauvres pécheurs, maintenant et à l'heure de notre mort. Amen.
0: Je vous salue Marie, pleine de grâce. Le Seigneur est avec vous. Vous êtes bénie entre toutes les femmes, et Jésus, le fruit de vos entrailles, est béni.
1: Sainte Marie, Mère de Dieu, priez pour nous pauvres pécheurs,
3: maintenant et à l'heure de notre mort. Amen.

0: Marie conçue sans péché.
1: Priez pour nous qui avons recours à Dieu.
0: Prions le Seigneur. Seigneur notre Dieu, tu as comblé des dons de l'Esprit Saint la Vierge Marie en prière avec les apôtres. Accorde-nous par son intercession de persévérer d'un seul cœur dans la prière et d'être remplis de la force d'en haut pour annoncer à nos frères la bonne nouvelle. Par Jésus-Christ, ton Fils, notre Seigneur, qui vit et règne avec toi dans l'unité du Saint-Esprit, Dieu pour les siècles des siècles.
1: Amen.
0: Je vais maintenant vous bénir et bénir tous les objets que vous tenez à la main. Le Seigneur.

Prière de Saint Augustin. Ô Dieu, Créateur de l'univers, accorde-moi d'abord de te bien prier, ensuite de me rendre digne d'être exaucé par toi, enfin d'être délivré. Ô Dieu, qui a créé de rien ce monde que les yeux de tous les hommes regardent comme ton plus bel ouvrage. Ô Dieu, qu'aime toute créature qui peut aimer, le sachant ou à son insu. Ô Dieu qui a voulu que les cœurs purs connaissent seuls la vérité. Ô Dieu, Père de la vérité, Père de la sagesse, Père de la véritable et souveraine vie, Père de la béatitude, Père du bon et du beau, Père de la lumière intelligible, Père des avertissements et des inspirations qui dissipent notre assoupissement, Père de celui qui nous a enseigné à retourner vers toi. Ô Dieu de sagesse, dans qui et de qui et par qui sont sages tous les êtres doués de sagesse. Ô Dieu, se détourner de toi, c'est tomber. Se convertir à toi, c'est se relever. Demeurer en toi, c'est se conserver. Ô Dieu, se retirer de toi, c'est mourir. Retourner vers toi, c'est revivre. Habiter en toi, c'est vivre. Ô Dieu, c'est toi qui nous fais embrasser le bien et fuir le mal. C'est par ton secours que nous résistons à l'adversité. C'est par toi que nous savons bien commander et bien obéir. Exauce-moi, ô mon Dieu, ô mon Seigneur, mon roi, mon Père, mon Créateur, mon espérance, ma lumière, ma vie. Enfin, je n'aime que toi, je ne veux suivre que toi, je ne cherche que toi, je suis disposé à ne servir que toi. Toi seul as le droit de me commander, je désire être à toi. Inspire-moi, éclaire-moi, fortifie-moi. Si c'est par la foi que te trouvent ceux qui te cherchent, donne-moi la foi. Si c'est par la vertu, donne-moi la vertu. Si c'est par la science, donne-moi la science. Augmente en moi la foi, augmente l'espérance, augmente la charité. Fais, ô Père, que je te cherche, préserve-moi de l'erreur, et qu'en te cherchant, je ne rencontre que toi. Si je ne désire plus que toi, fais, ô Père, que je te trouve enfin. Et tandis que j'habite dans ce corps mortel, fais que je sois pur, magnanime, juste, que j'aime parfaitement et que je reçoive ta sagesse, que je sois digne d'habiter et que j'habite en effet dans le royaume éternel, séjour du bonheur suprême. Amen.

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1: Amis auditeurs, bienvenue à l'écoute de ce programme lors de la prière mariale de l'Angélus célébrée dimanche 12 juillet à Castel Gandolfo où le pape passe un séjour estival de repos et de prière. Léon XIV a commenté la parabole du semeur qui illustre la générosité et la confiance avec lesquelles Dieu répand sa parole. Les détails dans quelques instants. Après la rétrospective de l'actualité de l'Église en Afrique, nous allons parler de l'effondrement meurtrier d'un immeuble à Douala au Cameroun, de la formation du personnel de santé au Kenya face à l'accélération d'une épidémie majeure d'Ebola en République démocratique du Congo, ainsi que du regain de violence au Mali. Bienvenue encore une fois à l'écoute de ce programme que nous commençons avec les activités du pape.
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1: Lors de la prière mariale de l'Angélus, dimanche 12 juillet, 15e dimanche du temps ordinaire de l'année liturgique A, place de la Liberté à Castel Gandolfo, le pape a axé sa méditation sur l'évangile du jour, la parabole du semeur tirée de Matthieu chapitre 13. Léon XIV a expliqué la générosité et la miséricorde de Dieu qui offre Jésus lui-même sa parole faite chair à tous inlassablement face à la liberté humaine d'accueillir en vue de produire les fruits spirituels de l'évangélisation. Compte rendu de Xavier Sartre.
3: Le Christ jette sa semence partout sans calcul, sur la terre dure et insensible, dans les ronces ou les terrains fertiles. Car c'est de notre liberté humaine que dépend l'enracinement de la parole de Dieu, explique Léon XIV. Cette générosité de Dieu envers nous n'est pas naïve, mais pleine de sagesse. Elle sait déceler en nous le potentiel d'un bien dont nous n'avons parfois même pas conscience, précise-t-il. Pour le pape, la rencontre entre la générosité et la confiance avec lesquelles la semence est accueillie donne lieu au mystère de la coopération entre la grâce divine et la liberté humaine qui se répand et porte les fruits de l'Esprit Saint. Des fruits qui sont l'amour, la joie, la paix, la patience, la bonté, la bienveillance, la fidélité, la douceur, la maîtrise de soi. Ce sont ces fruits dont le monde a besoin, d'où cette invitation du pape en ce temps de vacances.
4: Impegniamoci allora a dare spazio all'ascolto, alla lettura et à la méditation de la parole de Dieu.
3: Engageons-nous donc à consacrer du temps à l'écoute, à la lecture et à la méditation de la parole de Dieu en cultivant de vrais moments de silence et de prière. C'est ainsi que nous reprendrons à la rentrée nos activités renouvelées dans notre corps et dans notre esprit, prêts à annoncer la bonne nouvelle de l'Évangile.
1: Après la prière mariale de l'Angélus, Léon XIV a regretté la reprise des bombardements dans le golfe Persique et la poursuite de la guerre en Ukraine. Il a renouvelé son appel au dialogue, seule condition pour parvenir à la paix. Il a également eu une pensée pour les marins du monde entier à l'occasion du dimanche de la mer. À présent, la rétrospective de l'actualité de l'Église en Afrique, présentée par Séverin Moussavou.
5: Ouvrons cette rétrospective avec le dossier de l'assassinat le samedi 16 juin de Mgr Osorio Titora Afonso, évêque de Quelimane au Mozambique. Un mois après ces tristes événements, le président de la conférence épiscopale mozambicaine, Mgr Ignacio Saure, le vice-président Mgr João Carlos et l'archevêque émérite de Beira, Mgr Claudio Dalla Zuana, ont rencontré le pape Léon XIV et d'autres instances du Saint-Siège. Le Saint-Père suivait près la situation et nous a montré qu'il est possible de transformer cette tragédie en un chemin de renouveau, de conversion et de purification, ont souligné les évêques mozambicains dans un entretien accordé aux médias du Vatican. Au cours de cette semaine, Jean-Baptiste Malenge Kalouzou nous a fait part de la célébration du centenaire de la première paroisse du diocèse de Bokungu Inkela dans le nord-ouest de la République démocratique du Congo. Le cardinal Fridolin Ambongo Besungu, archevêque de Kinshasa, a présidé le 5 juillet 2026 la messe solennelle de ce centenaire d'évangélisation en la paroisse Sainte-Thérèse de l'Enfant Jésus de Mondombe dans la province de la Chuapa. Pour le cardinal Ambongo, cette célébration a marqué un retour dans son ancien diocèse de Bokungu Inkela où il a passé ses 12 premières années d'épiscopat et forgé une grande partie de son expérience pastorale. Dans son homélie, l'archevêque de Kinshasa a exhorté les fidèles à devenir des hommes nouveaux pour le deuxième centenaire de l'évangélisation. Au Tchad, le grand séminaire Saint-Bangatouzindé dans le diocèse de Sar a abrité du 29 juin au 5 juillet la 56e Assemblée Générale Ordinaire de la RESRAT, la rencontre des prêtres religieux et religieuses africains travaillant au Tchad autour du thème « Découverte et valorisation de notre patrimoine commun dans l'espace tchadien ». Il s'est agi d'une semaine de partage, de communion, de fraternité, des prières, mais surtout des échanges d'expériences pastorales sur la question du patrimoine commun, comme nous l'a expliqué Edouard Takadi, l'archevêque métropolitain de N'Djamena, Mgr Edmond Ditangar, à cette occasion, inviter les religieux et religieuses à s'impliquer dans la vie de l'Église, famille de Dieu qui est au Tchad. On l'écoute.
6: Les Africains au Tchad doivent se sentir ensemble et responsables de la construction de cette église famille de Dieu qui est au Tchad. Malheureusement, on sent que certains missionnaires ont tendance à dire « bon, c'est leur affaire, c'est l'église, les nationaux ». Votre présence ici me rassure et me réjouit beaucoup. L'église est une et universelle.
5: En Guinée, une messe d'action de grâce a été célébrée le dimanche 5 juillet à la cathédrale Sainte-Marie suite à la réception officielle du pallium par le nouvel archevêque métropolitain des Conakry, Mgr François Silla, des mains du pape Léon XIV, le 29 juin à Rome, en la solennité des saints Pierre et Paul. Juanita Scolastique nous a rapporté combien, lors de son homélie durant cette Eucharistie qu'il a présidée, l'ordinaire du lieu a partagé sa joie avec les fidèles.
7: Je mesure davantage encore la responsabilité qui m'est confiée à la tête de l'archidiocèse de Conakry. Ce n'est donc pas un privilège, mais un appel renouvelé à aimer, à servir. Je vous supplie, frères et sœurs, priez pour moi, afin que je demeure un pasteur selon le cœur de Dieu, ferme dans la foi et dans la vérité, humble dans le service, proche et attentif aux plus fragiles, artisan de communion et témoin de l'espérance que nous donne le Christ ressuscité.
8: Dans quelques instants, l'actualité sociopolitique.
1: Au moins 7 personnes sont mortes dans l'effondrement d'un immeuble dans la nuit de vendredi à samedi à Douala, capitale économique du Cameroun. L'effondrement de cet édifice de 2 étages s'est produit à la suite des fortes pluies enregistrées dans la ville dans la nuit du 10 au 11 juillet. La municipalité a indiqué que l'immeuble sinistré avait précédemment été libéré de ses occupants et placé sous scellé pour cause de vétusté, mais que des personnes avaient clandestinement réoccupé les lieux en violation des mesures de sécurité prises. Au Kenya, l'organisation Médecins sans frontières a entrepris récemment la formation des équipes susceptibles de faire face au virus Ebola qui se propage dans le nord-est de la République démocratique du Congo. Déclarée le 15 mai, cette épidémie se propage plus vite qu'aucune auparavant et a déjà fait 600 morts dans une zone sillonnée par les groupes armés. Les professionnels de santé susceptibles d'être déployés sur un foyer épidémique ou basés dans des pays voisins viennent notamment apprendre à travailler en se protégeant du virus, réel danger pour les personnels soignants. Le centre a déjà formé une centaine de membres du personnel de Médecins sans frontières et va recevoir des employés du ministère kényan de la Santé et d'autres ONG. Une trentaine de soldats maliens ont été tués et une soixantaine blessés lors des combats ayant opposé ces derniers jours l'armée aux indépendantistes Touareg pour le contrôle de la ville d'Anéfis dans le nord du Mali. L'armée malienne et les paramilitaires russes du groupe Africa Corps ont repris le contrôle de la ville d'Anéfis ont annoncé vendredi les rebelles et une source militaire. Le Mali est en proie depuis 2012 à une profonde crise sécuritaire nourrie notamment par les violences de groupes affiliés aux organisations djihadistes Al-Qaïda et État islamique, ainsi que de groupes criminels communautaires et de mouvements Touareg indépendantistes.

0: Terminons cette émission par le document du magistère avec l'entretien accordé aux médias du Vatican par Étienne de Rocchigny, mathématicien et entrepreneur français, sur l'encyclique Magnifica Humanitas du pape Léon XIV. Il met en lumière ce document de l'Église consacré à la protection de la personne humaine à l'ère de l'intelligence artificielle. Il est l'auteur de Babel à Jérusalem, servir l'espérance dans un monde d'intelligence artificielle. Étienne de Rocchigny revient tout d'abord sur les points qui l'ont frappé dans Magnifica Humanitas. On l'écoute.
1: Avec cette métaphore biblique fantastique, passer de l'orgueil de la tour de Babel à la Jérusalem céleste, mais l'encyclique rajoute en passant par les ruines de Jérusalem de Néhémie. Cette métaphore pour moi est extrêmement puissante et elle peut rejoindre beaucoup de monde, beaucoup de monde.
2: En quoi votre foi vous guide dans ce combat pour humaniser l'IA et faire en sorte qu'elle serve sans asservir ?
1: Le Seigneur nous sauve et l'Évangile, toute la Bible et l'Évangile en particulier, c'est un message de libération. Donc servir sans asservir, c'est ce à quoi nous sommes appelés de la manière la plus profonde. Et donc ce puissant message de libération depuis la Bible jusqu'à l'Apocalypse, je pense que c'est le grand sujet. Et au fond, derrière l'intelligence artificielle, se cache finalement une attaque profonde contre la liberté, contre le libre arbitre, parce qu'on est dans cette tentation gnostique dans lequel on est en train de dire que le monde est entièrement calculable. Voilà, c'est une espèce de gnose dans lequel on croit que le somme que calcul et le monde va être sauvé par des calculs parfaits. Et donc, il y a une résistance profondément évangélique à avoir pour servir sans asservir, pour renoncer à cette tentation de toute puissance qui démarre dans le livre de la Genèse et pour aller dans l'ambition du service.
2: Comment promouvoir cette vision de l'IA et sortir au contraire de la vision purement financière ?
1: La première réponse, nous ne vivons pas que du pain. Bientôt ou un peu plus tard, nous allons nous lasser de ce monde de machines. Deuxième chose, il faut quand même réaliser en termes économiques que nous sommes dans une aventure qui est extrêmement entrepreneuriale, dans laquelle les empires se font et se défont extrêmement rapidement. Je crois qu'il y a beaucoup de gens qui vont vouloir faire des choses et d'une certaine manière, ce monde des algorithmes, il y a aussi beaucoup de choses qui sont en open source. Moi, je crois comme entrepreneur aux vertus de la concurrence et il va y avoir des gens qui vont faire des choses concurrentes. Nous n'allons pas immédiatement sombrer sous la dictature des empires, car ces empires sont des colosses aux pieds d'argile. Et le troisième point que je dirais, en fait, il faut que tout le monde se saisisse de ces outils là où il est. Et c'est possible, parce qu'en fait, ces outils sont très accessibles. Il n'y a pas besoin de notice, en fait. Il y a vraiment une puissance de facilitation qui est remarquable. Et d'ailleurs, au sud, c'est vu comme vraiment une opportunité de sortir de la misère. Et donc moi, je milite voilà, pour la subsidiarité, le fait qu'il y ait beaucoup de gens qui s'emparent de ça, qui développent des petites boutiques au Bangladesh, qui changent leur métier, qui cultivent mieux, etc., grâce à ces outils de facilitation universelle, et que nous aidions, c'est ça l'objectif de Rerum Nomarum, à ce que les gens s'en emparent, et s'en emparent évidemment avec discernement en cultivant leur véritable liberté et sans se faire piéger par un certain nombre de risques d'usage.
0: Étienne de Rocchigny, reconnu pour son expertise en intelligence artificielle et en mathématiques appliquées, il répondait aux questions de Xavier Sartre.
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0: Chers amis, c'est la fin de ce programme que Marie-Josée Moindeau-Bois a eu le plaisir de vous présenter. Au revoir et à très bientôt à l'écoute de nos prochaines éditions. Laudetur Jesus Christus.

Prière de Saint François d'Assise. Seigneur, fais de moi un instrument de ta paix. Là où il y a la haine, que j'apporte l'amour. Là où il y a l'offense, que j'apporte le pardon. Là où il y a la discorde, que j'apporte l'union. Là où il y a l'erreur, que j'apporte la vérité. Là où il y a le doute, que j'apporte la foi. Là où il y a le désespoir, que j'apporte l'espérance. Là où il y a les ténèbres, que j'apporte ta lumière. Là où il y a la tristesse, que j'apporte la joie. Seigneur, que je ne cherche pas tant à être consolé qu'à consoler, à être compris qu'à comprendre, à être aimé qu'à aimer. Car c'est en se donnant qu'on reçoit, c'est en s'oubliant qu'on se trouve, c'est en pardonnant qu'on est pardonné, c'est en mourant qu'on ressuscite à la vie éternelle. Amen.

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2: Bonjour Pascal Jacob.
3: Bonjour Jean-Yves.
2: J'ai envie de m'orienter vers l'agriculture. Alors, un ami me conseille, il faut s'inspirer des pratiques anciennes. Pas du tout, répond un autre ami. Il faut apprendre les techniques nouvelles. Alors, les pratiques ou les techniques?
3: C'est une question que traite Hannah Arendt au sujet de l'autorité.
2: Oui.
3: L'autorité, dit Hannah Arendt, repose sur la transmission du passé et la capacité du passé à nous ouvrir un avenir dans le présent de l'action. Et elle situe précisément le mécanisme agricole, l'apparition du mécanisme dans l'agriculture et de la science dans l'agriculture, comme étant la cause première de ce qu'elle appelle la crise de l'autorité aujourd'hui. Pourquoi? Parce que jusqu'ici, un agriculteur, jusqu'à une époque moderne, jusqu'à dans les années 50, on va dire, un agriculteur apprenait des anciens les pratiques, effectivement. Et ces pratiques étaient considérées comme bonnes parce que, justement, elles avaient toujours permis d'avoir une bonne récolte. Et puis, les enfants ont fini par aller à l'école. Et là, les enfants apprennent des techniques. Et reviennent à la maison et disent aux anciens, mais il faut arrêter de faire comme on a toujours fait, parce que c'était pas mal, mais maintenant on va faire mieux, on va être plus performant, plus productif. Or, l'autorité repose sur le fait que quelqu'un me transmet quelque chose. Les anciens ont de l'autorité parce qu'ils nous transmettent, par leur sagesse, par leur expérience, des choses qui vont effectivement me permettre d'avoir un avenir. Or, si la pratique des anciens est disqualifiée, eh bien les anciens, au fond, n'ont plus d'autorité sur moi. Et donc, ce changement dans l'agriculture va avoir, dit Arendt, un changement aussi politique et moral, parce que finalement, les jeunes allant à l'école, et surtout dans le monde agricole, évidemment, dans le monde de la campagne, vont dire aux anciens, écoutez, vous n'avez plus rien à m'apprendre, c'est la science maintenant qui domine, et je ne donne mon autorité qu'à la science. Et donc, effectivement, pratique ou technique, voilà quelque chose d'intéressant. Ce qu'il faut, c'est être capable d'interroger nos techniques. Et la manière dont nos techniques, finalement, guident nos pratiques, nous laissent libres ou pas, et altèrent ou pas la nature. Et au fond, on est revenu un peu de cette folie des années 50, parce qu'on s'aperçoit qu'au fond, il y avait, dans la pratique des anciens, certes, peut-être quelque chose d'un peu moins performant que ce que nous sommes capables de faire avec nos techniques, mais quelque chose d'un peu plus sage, parce que finalement, il y avait un respect de la nature, des rythmes naturels, qui font que la technique ayant, certes, augmenté, mais surtout accéléré notre vie, eh bien, au fond, peut-être qu'elle ne l'a pas rendue nécessairement meilleure, et qu'en allant moins vite et en étant moins productif, comme l'étaient les anciens, peut-être qu'on avait finalement une vie plus simple et meilleure.
2: Merci beaucoup, Pascal.

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1: Au nom du Père et du Fils et du Saint-Esprit, Amen. Mon Seigneur et mon Dieu, je crois fermement que tu es ici, que tu me vois, que tu m'entends. Je t'adore avec profonde révérence. Je te demande le pardon de mes péchés et la grâce de faire avec profit ce moment de prière. Ma Mère Immaculée, Saint Joseph, mon Père et Seigneur, mon ange gardien, intercédez pour moi. Demain, 14 juillet, ce sera un jour de fête. Alors peut-être que tu peux penser, si tu connais la France, qu'il s'agit de la fête nationale, où nous commémorons un événement de la Révolution française, mais en fait non, ce n'est pas de cette fête que je veux parler. Je veux parler d'une autre fête, parce que demain, ça sera une nouvelle lune. Et la nouvelle lune, c'est aussi une fête pour les Juifs, ou une quasi-fête, parce qu'ils célèbrent le nouveau mois avec cette nouvelle lune qui interviendra demain, 14 juillet. C'est une fête qui s'appelle Rosh Hodesh, qui signifie la tête de la nouvelle lune, ou la tête du nouveau mois. Et c'est une célébration. Donc chaque mois, ils ont une petite fête qui est caractérisée par des prières spécifiques, et parfois certaines femmes qui s'abstiennent de travaux domestiques en ce jour, ou alors des repas améliorés qui sont préparés. Alors dans cette première lecture de la messe d'aujourd'hui, nous trouvons aussi une mention de ces nouvelles lunes qui peuvent signifier ces fêtes de chaque mois, parce que nous trouvons dans le prophète Isaïe « Cessez d'apporter de vaines offrandes. J'ai horreur de votre encens. Les nouvelles lunes, les sabbats, les assemblées, je n'en peux plus de ces crimes et de ces fêtes. Vos nouvelles lunes et vos solennités, je les déteste. Elles me sont un fardeau, je suis fatigué de le porter. » Alors, ici, on voit une chose un peu curieuse. Le Seigneur semble fatigué des fêtes, alors que les fêtes, c'est un moment de réjouissance pour le peuple, et nous aussi, dans nos fêtes, nous voulons avoir un moment convivial, agréable, avec les autres. Et ici, c'est tout l'inverse. Alors, m'adresser à Jésus, en lui demandant « Jésus, aide-moi à ce que mes fêtes soient des fêtes où je puisse vivre en chrétien, que ce soit un bon moment pour les autres, un bon moment pour moi, loin d'être un moment où j'offense le Seigneur, un moment où je peux vivre la charité, où je peux penser aux autres, où je peux avoir une vie qui soit aussi un service. » Et ici, nous avons, dans ce texte du prophète Isaïe, une critique de la façon dont les fêtes se vivent. « Je veux, Seigneur, aussi profiter des fêtes de l'Église pour me réjouir. » Peut-être que dans ces mois-là, tu auras l'occasion de participer à des fêtes populaires du village, à l'occasion de la fête du Saint-Patron, ou d'aller dans un lieu de pèlerinage. Et on pourrait profiter aussi pour avoir une fête chrétienne, une fête qui soit agréable au Seigneur, qui ne tombe pas sous le coup de la roue du reproche du Seigneur, qui n'accepte pas cette fête de la nouvelle lune, des sabbats, des assemblées, des autres types de fêtes qui ne semblent pas lui plaire. Alors Seigneur Jésus, donne-nous la possibilité d'avoir des fêtes, des bonnes fêtes, fêtes où nous louons le Seigneur, des fêtes où nous prions, où nous changeons notre cœur. Et si on regarde un peu plus loin dans le texte de la lettre d'Isaïe, nous voyons pourquoi le Seigneur n'accepte pas ces fêtes, pourquoi il n'en peut plus. Parce que, il dit un peu plus tard, par la bouche du prophète Isaïe, « Lavez-vous, purifiez-vous, ôtez de ma vue vos actions mauvaises, cessez de faire le mal. » Alors, c'est une première condition pour que nous puissions bien vivre les fêtes, les moments de prière, tout ce que nous faisons pour Dieu, c'est de l'associer à un détournement de nos conduites mauvaises. Un profond désir, une profonde conversion, un désir de ne plus faire le mal. Et je t'invite, dans ce silence qui suit, à demander pardon à Jésus pour une faute, une action, une omission. Dans le psaume 50, qui est aussi prié dans la messe d'aujourd'hui, nous voyons un aspect très important. Nous devons nous corriger. Je dois accepter les corrections, les reproches que je peux entendre dans mon cœur. Je sais bien que je ne suis pas parfait, mais il y a un aspect important, c'est d'accepter de devoir améliorer sa propre conduite. Dans le psaume 50, nous prions ainsi « Qu'as-tu à réciter mes lois, à garder mon alliance à la bouche ? Toi qui n'aimes pas les reproches et rejettes loin de toi mes paroles. » Jésus, aide-moi à accepter tes paroles, ne pas les considérer comme quelque chose de distant, comme ce qui n'aurait rien à voir avec ma vie. Je veux voir comment trouver un point dans lequel je vais me détacher de ma conduite mauvaise. Jésus, viens à mon secours, procure-moi la lumière pour voir, la force pour changer de vie. Il y a aussi une autre direction dans laquelle un changement de vie peut être effectué. En plus de cesser de faire le mal, la parole de Dieu nous demande d'apprendre à faire le bien. Apprendre à faire le bien, rechercher le droit, mettez au pas l'oppresseur, défendez la cause de la veuve. L'évangile nous pousse à venir en aide aux personnes qui en auront besoin. Nous n'avons pas d'orphelins, de veuves, mais nous avons aussi des personnes qui peuvent profiter de notre aide. Dans l'évangile de la messe d'aujourd'hui, nous voyons aussi que Jésus promet une grande récompense pour toutes les personnes qui font du bien aux disciples de Jésus. Parce que nous lisons cela dans l'évangile selon saint Matthieu. Et celui qui donnera à boire même un simple verre d'eau fraîche à l'un de ses petits en sa qualité de disciple, amen, je vous le dis, non, il ne perdra pas sa récompense. Jésus, permets-moi de me rendre compte de qui a besoin d'aide. Et permets-moi, Seigneur, de trouver ce que je peux faire pour venir en aide, pour lui donner ce verre d'eau fraîche, pour lui donner une aide, un élément dont il a besoin. Le culte que critique là le prophète Isaïe a été critiqué par d'autres prophètes, Jérémie, Amos, Michée. Et il ne critiquait pas le culte pour sa mauvaise qualité, parce que les célébrations, les chants, la liturgie n'étaient pas comme il faut, mais il le critiquait parce que les personnes d'Israël, tous ceux qui participaient à ce culte, ne prenaient pas souci du pauvre et ne prenaient pas l'engagement pour que règne le droit et la justice. Alors c'est ce que nous cherchons toujours à faire, Seigneur Jésus, faire régner le droit et la justice, avoir un grand désir que dans notre société, nous améliorons les conditions de vie des uns et des autres, que nous puissions défendre la vie, même des vies les plus fragiles, ou la vie qui arrive, qui touche à sa fin, que nous puissions toujours être attentifs aux malades, aux personnes qui souffrent, aux personnes qui passent un moment plus difficile, de la chaleur, de la maladie, de la vieillesse. Et ainsi, notre prière, notre relation avec Dieu, ne souffrira pas de ce reproche qu'a adressé le Seigneur qui est fatigué de célébrations, de ces fêtes de nouvelle lune. Il est fatigué de les porter, des sacrifices, de tout ce qu'on fait. Et nous demanderons toujours au Seigneur de nous transformer, de nous permettre de faire un pas dans notre sanctification, voir davantage les besoins des autres, davantage qui aider et comment les aider. Nous demandons, Seigneur, sois attentif à ma prière, ne me laisse pas sans réconfort, sans secours. Je te remercie, mon Dieu, des bonnes résolutions, des actes d'amour, des inspirations que tu m'as communiquées durant ce moment de prière. Ma Mère Immaculée, Saint Joseph, mon Père et Seigneur, mon ange gardien, intercédez pour moi.
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3: Bonjour. Pour cette première intervention, en 5 épisodes qui marquent notre première rencontre, je voudrais réfléchir avec vous sur le bonheur. Plus précisément, le bonheur en couple, à la rencontre amoureuse sous tous ses aspects, y compris la place que prend la sexualité dans la relation. Ce thème est une constante interrogation de notre société moderne. Elle fait la une de tous les magazines et de tous les romans, en particulier durant l'été. Comment être vraiment heureux? Comment être sûr de choisir le partenaire de vie idéal? Existe-t-il d'ailleurs, ou est-ce un mythe? Quel est le mode de vie parfait pour être sûr d'atteindre le bonheur? Le mariage, l'union libre, la polygamie? Par le passé, on s'interrogeait certainement tout autant, mais sûrement différemment. Plus terre à terre pour certains, plus romantique pour d'autres. Cela reste une source intarissable de réflexion pour tous les corps de métier, si je puis dire. Sociologues, psychologues, conseillers conjugaux, mais aussi journalistes, blogueurs, anthropologues, hommes et femmes religieux, et enfin, bien sûr, les poètes, les écrivains, les musiciens. Tout être humain s'interroge, un jour ou l'autre, sur ces questions et sur la réponse personnelle qu'il choisit d'y apporter. Prenons le temps, voulez-vous, d'en aborder les enjeux et de voir ce que la religion chrétienne apporte à cette réflexion. Je tâcherai de vous partager des extraits de différents auteurs chrétiens, que cela soit issu du magistère de l'Église catholique ou des réflexions qu'il a suscitées chez d'autres auteurs et auxquelles j'ai pu avoir accès. Vous n'êtes pas sans savoir que l'Église catholique place le mariage, l'union conjugale et la famille au cœur de ses préoccupations et donc de ses exhortations. Malgré les critiques acerbes du monde, en particulier du monde moderne, l'Église s'attache à une certaine vision de l'amour, de l'épanouissement des époux, de la sexualité qui se vit entre eux. Cette vision est de plus en plus mal comprise et taxée de ringarde. Elle détourne souvent des fidèles de leur appartenance à l'Église, tant le modèle qui est donné semble exigeant et inaccessible. Parallèlement, en proclamant indissoluble le sacrement de mariage, l'Église attire aussi des couples qui veulent construire une telle qualité d'engagement. Ces couples, souvent très éloignés de la culture chrétienne, donnent un témoignage par leur vif intérêt pour le mariage. Ils prouvent qu'en fait, la recherche d'une relation conjugale sincère, profonde, durable et épanouissante est le désir humain de tous, une caractéristique de la nature humaine, et pas seulement de quelques puristes. Cette question du mariage et de ses finalités a suscité beaucoup de débats au sein de l'Église dès l'origine du christianisme. La ligne de pensée du magistère reste intacte, quoi qu'on en dise, depuis les apôtres jusqu'au pape François. Nos papes du XXe et XXIe siècle s'attellent, chacun à sa manière, à éclairer les chrétiens, et le monde en général, sur ce sujet. Pourquoi tant de pugnacité sur ce thème polémique? Pourquoi le traiter de façon si particulière par rapport aux autres religions et de façon si complexe que les catholiques eux-mêmes peinent parfois à s'y retrouver? Quelle vérité fondamentale y est-elle cachée pour que les couples de tous horizons continuent de la rechercher et soient capables de la reconnaître quand ils vivent une relation d'amour véritable? Saint Jean-Paul II a apporté une contribution décisive par ses catéchèses dispensées sur la place Saint-Pierre au début de son pontificat. L'ensemble est appelé aujourd'hui la théologie du corps. Il a laissé là un guide précieux en revisitant ce sujet à la lumière de sa propre expérience pastorale et sous l'angle philosophique pour comprendre ce qu'est l'être humain. Nous avons à redécouvrir cet enseignement dans le monde d'aujourd'hui et nous aurons l'occasion de l'aborder ensemble. Pour le moment, cherchons déjà à définir ce qu'est l'amour. Peut-être tout simplement en commençant par chercher dans notre expérience. Comment ? En observant ce qui se passe dans une rencontre amoureuse. Bien des poètes l'ont sublimé par mille allégories. Je vous propose une belle description, mais peut-être plus terre à terre, de la rencontre amoureuse que j'ai trouvée auprès du professeur José Noriega de l'Institut Saint-Jean-Paul II à Rome. Je vous la partage. Une rencontre amoureuse commence toujours un peu par surprise. Vous vous rendez compte que contrairement à d'autres personnes, il en est une qui a la capacité de vous toucher plus particulièrement à l'intérieur de vous-même et que cet événement vous transforme du dedans. Des émotions, des sentiments, des perspectives nouvelles apparaissent au dedans de vous, spécifiquement en lien avec cette personne en particulier. Par sa présence, par le fait de penser à elle en particulier. Et cela ne s'arrête pas là. Cela va plus loin. Cette personne vous attire à elle. La rencontre amoureuse est réelle quand vous suscitez vous-même le même émoi dans l'intériorité de cette personne et que vous êtes en capacité de percevoir son propre intérêt pour vous.

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1: La rencontre amoureuse est donc un phénomène dynamique. Peu à peu, une circulation et une communication d'interactions se mettent en place, de plus en plus profondes. Ces interactions modifient, bouleversent tout dans votre être physique et émotionnel, spirituel et rationnel. Vos émotions, votre vision du monde, votre vie, vos projets, tout est chamboulé. Une autre particularité est que ces interactions portent en elles un désir inlassablement insatisfait de toujours en vouloir plus. L'amour est donc une passion. Je le subis, il s'impose à moi. Puis l'amour devient action. Je tends vers l'objet de mon amour. D'abord, je me laisse affecter par une personne, ce qui me donne envie de connaître mieux cette personne. Cette personne, je la connais, un peu, mais pas complètement. Je ne sais pas complètement qui elle est. C'est une passion, cette personne m'affecte passivement, sans que je ne l'aie voulu explicitement. L'amour fait tendre vers celui qui est aimé. Le désir met en mouvement vers l'aimé. La joie se trouve enfin dans le repos avec l'aimé quand il est atteint. L'amour est don d'une présence au-dedans de moi, dans mon cœur, on pourrait dire. Mais il s'y passe du changement. Je m'adapte à cette nouvelle présence au-dedans de moi. En plus, ce changement, cet ajustement, me procure de la joie, celle de me sentir ainsi plus proche de l'objet de mon désir. J'ai alors la révélation que je ne suis plus seule au-dedans de moi, qu'il y a eu maintenant le don de la présence de l'autre, et ceci génère en moi une nouvelle capacité d'intériorité. La source du désir est l'autre présent en moi. Il peut donc nous transformer, nous enrichir, nous mettre en mouvement. Mais la rencontre amoureuse n'est pas complète tant que la dernière phase n'en est pas accomplie. Cette dernière phase, c'est l'union réelle, la rencontre physique, la communion. Je touche l'autre à l'intérieur en utilisant le moyen du corps. Vous voyez, avec l'amour, aucune dimension

avec les autres, que notre nature est d'être en relation, y compris avec notre corps. L'expérience érotique nous révèle cette vulnérabilité, y compris avec notre corps. Nous ne l'avons pas choisi, cette vulnérabilité est présente en chacun de nous, et selon notre histoire, nous gérons cette découverte plus ou moins bien. L'expérience amoureuse nous permet de comprendre qu'il y a une distinction entre ce que je suis maintenant et ce que je peux devenir. Nous voyons alors que l'homme et la femme ont été créés ensemble, mais surtout l'un pour l'autre. Leur communion est dynamique, elle ouvre un avenir nouveau, tout est possible et inconnu. L'amour ouvre au destin de la vie, à ce que je vais devenir avec toi, à la naissance d'un être nouveau, le « nous », toi et moi. L'expérience amoureuse est une révélation, quelque chose de nouveau. Il n'est pas question uniquement de vivre ensemble, mais bien de vivre l'un pour l'autre. Il faut accepter de s'exposer à la relation pour découvrir une vraie plénitude, le don de soi et la réception du don de l'autre. Suffisamment bouleversé par une présence, vous êtes prêt à l'impensable, le don de vous-même. La constitution pastorale, rédigée à l'issue du Concile Vatican II, Gaudium et Spes, le dit d'une façon merveilleuse au numéro 24. Je vous la cite. « L'homme, seule créature sur terre, que Dieu ait voulu pour elle-même, ne peut pleinement se trouver que par le don sincère de lui-même. » Fin de citation. « Se donner, me direz-vous, que cela signifie-t-il? Jusqu'à quel point ? Ce sont de très bonnes questions. Alors, nous y reviendrons. »

Prière de Saint Jean-Marie Vianney, curé d'Ars. Je t'aime, ô mon Dieu, et mon seul désir est de t'aimer jusqu'au dernier soupir de ma vie. Je t'aime, ô Dieu infiniment aimable, et j'aime mieux mourir en t'aimant que de vivre un seul instant sans t'aimer. Je t'aime, Seigneur, et la seule grâce que je te demande, c'est de t'aimer éternellement. Je t'aime, ô mon Dieu, et je ne désire le ciel que pour avoir le bonheur de t'aimer parfaitement. Je t'aime, ô mon Dieu, infiniment bon, et je n'appréhende l'enfer que parce qu'on n'y aura jamais la douce consolation de t'aimer. Mon Dieu, si ma langue ne peut dire à tout moment que je t'aime, je veux que mon cœur te le répète autant de fois que je respire. Mon Dieu, fais-moi la grâce de souffrir en t'aimant et de t'aimer en souffrant. Je t'aime, ô mon divin Sauveur, parce que tu as été crucifié pour moi. Je t'aime, ô mon Dieu, parce que tu me tiens ici-bas crucifié pour toi. Mon Dieu, fais-moi la grâce de mourir en t'aimant et en sentant que je t'aime. Mon Dieu, à proportion que je m'approche de ma fin, fais-moi la grâce d'augmenter mon amour et de le perfectionner.

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4: Hélène Sauvignon avec vous dans ce repos musical d'aujourd'hui et je vous propose de découvrir des œuvres de Maurice Ravel interprétées par Samson François et l'orchestre de la Société des concerts du Conservatoire André Cluytens. On va découvrir les 2 concertos pour piano de Ravel. Ravel avait composé 2 concertos. L'un, c'était le concerto en sol, il est plus Ravel selon l'auteur, et l'autre, c'est le concerto pour la main gauche. Et les 2 concertos, en fait, se répondent. Un est plus clair que l'autre. On va découvrir ensemble. On va commencer par le concerto pour piano et orchestre en sol majeur. Commençons par le mouvement Allegramente.